0: Nous irons dans la Vienne, mais aussi à Alençon, pour découvrir ce que vous entreprenez et ce qui marche. Il n'y a pas que Paris dans la vie, c'est parti jusqu'à 21h. Ce soir, je reçois une réalisatrice et romancière. Son livre « Sur la plage abandonnée » est sorti fin septembre aux éditions Charleston. Elle est aussi cofondatrice d'un festival dont nous parlerons et dont la remise des prix aura lieu fin novembre. On lui doit les longs-métrages « Comme Thiébel », « LOL » avec Sophie Marceau, « Une rencontre », « Dalida » et « Love America », « La chambre des merveilles » ou encore « LOL 2.0 ». Ça, c'était cette année. Elle est scénariste et productrice également. Je reçois Lisa Asuelos.
1: Bonsoir.
0: Bonsoir Lisa.
1: Bonsoir.
0: Comment ça va?
1: Ça va bien.
0: Alors ce qui est fou, c'est que vous sortez ce livre qui est un récit très personnel, à mi-chemin entre l'autobiographie et peut-être quelque part un peu romancé, mais il y aura forcément des correspondances évidentes avec le parcours que nous retraçons chaque soir, comme on le fait dans cette émission. On parlera évidemment de ce livre où vous parlez de votre enfance, de votre famille, de vos blessures, mais aussi de reconstruction à travers Saint-Tropez, qui est un vrai personnage, très clairement.
1: Ah, clairement, c'est vraiment un livre que j'ai voulu en miroir avec la ville de Saint-Tropez.
0: Ouais. Alors, je vous propose de revenir bien avant tout ça et de débuter par le commencement. Vous êtes née à Neuilly-sur-Seine. Je sais que c'est pas forcément une carte postale que vous retenez. D'ailleurs, vous n'avez même pas y vivre. Enfin, c'est parce qu'il y avait, voilà, il fallait naître à ce moment-là quelque part et c'était ici, quoi.
1: C'était dans le 9-2, quoi. Voilà.
0: Bon, très rapidement, voilà, vous allez partir. Vos parents vont séparer. Hein. Je précise que vos parents se séparent, Marie Laforêt, et puis votre papa, qui est homme d'affaires juif marocain, Judas Asuelos.
1: Voilà.
0: Ils se séparent lorsque vous avez 2 ans. Dans un premier temps, vous partez en Suisse.
1: Oui.
0: Et ça encore, c'est pas un bon souvenir.
1: Non, c'est pas un bon souvenir. Il y avait beaucoup de lieux où on plaçait les enfants. Ça s'appelait des homes d'enfants.
0: Ouais.
1: Et ça faisait partie de ces lieux où il y avait pas mal de tortures sur les enfants, où on les maltraitait énormément. Et ce qui est bizarre, c'est que beaucoup de gens de la haute société mettaient leurs enfants là-bas. Et nous, on était un peu obligés de se taire. Enfin, on était complètement obligés de se taire. On était terrorisés à l'idée de dire qu'on était maltraités. Et du coup, les parents, quand ils venaient, on jouait la comédie comme si on était heureux. Et après, dès qu'ils partaient, c'était l'horreur, quoi.
0: On vous demandait de jouer la comédie?
1: Ah oui, on nous demandait clairement. On disait, si jamais vous bougez, vous serez puni, vous aurez plus à manger. Enfin bref, c'était...
0: Alors c'est une émission qui est résolument positive, et c'est vrai que j'ai pas forcément envie, et on va très vite accélérer, mais c'est important aussi d'en parler, de dire que ça a existé.
1: Bien sûr.
0: Que c'était aussi l'enfance des gens de votre génération, Lisa Asuelos.
1: Oui, beaucoup, on en a après beaucoup entendu parler, récemment avec Bétaram, avec des lieux comme ça. Enfin
0: évidemment.
1: Bon, maintenant on se rend compte qu'en fait on a été une génération... On a beaucoup dit de mal de notre génération qui a fait beaucoup de mal à la planète ou à je sais pas quoi, mais en fait on a été pas si bien traité que ça aussi nous, dans notre enfance.
0: Avec votre frère, j'en ai dit, vous allez enfin partir dans une autre maison pour enfants, cette fois dans un petit village de la Sarthe. Comment il s'appelle ce petit village?
1: Les Aulnans.
0: Est-ce que c'est finalement votre naissance à ce moment-là?
1: Disons que c'est une renaissance dans le sens où je suis beaucoup plus libre. Ce qui était extraordinaire dans ce petit village, c'est que c'était un tout petit village, on était 300 habitants, on était 12 dans l'école, ça comprenait donc du CP au CM2. Et quand on est dans un lieu unique pour faire école ensemble, on voit tout de suite qu'en fait on connaît tous les enfants du village, 300 habitants, c'est vraiment très très peu. Et on faisait tout à pied, je pouvais me balader tranquillement, enfin c'était vraiment...
0: Qu'est-ce qui vous revient de cette école, visages?
1: Là, c'est la cour d'école. Alors, je suis retournée il n'y a pas très longtemps et j'ai été étonnée, comme souvent quand on est grand et qu'on revient sur un lieu où on a été petit. Je trouvais la salle de classe toute petite.
0: Exactement.
1: Alors que pour moi, c'était énorme.
0: Bien sûr.
1: On avait une maîtresse qui était extraordinaire, qui nous faisait cours, elle faisait cours des CP au CM2 dans la même journée. Donc moi, évidemment, j'avais les oreilles qui traînaient vers les grands, quoi.
0: Vous vous souvenez de son nom?
1: Non, je me rappelle pas de son nom. Je me rappelle de ses robes, de comment elle courait, de son visage, mais je me rappelle pas de son nom.
0: Dans ce petit village, vous vivez au cœur d'un environnement qui est extraordinaire. J'imagine que c'est au cœur de la nature, des forêts, d'un contexte très agréable pour vous.
1: Oui, en fait, depuis, je connais vraiment beaucoup le nom des fleurs. Je sais ce que c'est que de manger un poulet qu'on vient de tuer. Je sais ce que c'est aussi que d'enlever la peau du lapin. C'était
0: quand on vit à la campagne, généralement on apprend ça.
1: On apprend ça.
0: Ouais.
1: Et puis il y avait
0: le pyjama.
1: On enlève le. Ouais, c'est ça. On disait, on va enlever le pyjama.
0: Enlever
1: le pyjama. Ouais. J'adore la part. C'était comme ça. Bon. Et bon, moi je détestais ça évidemment. je l'ai mis dans mon film I Love America, parce que c'est vrai que c'est moi qui donnais à manger aux bébés lapins quand ils naissaient, et puis quand il fallait les tuer, c'était beaucoup moins marrant. Et puis, j'ai beaucoup parlé avec des vaches, puisque c'était mes voisines de jardin. Elles broutaient dans le jardin d'à côté.
0: Mais là-bas, ce sont des endroits où la naissance de veaux, c'est un événement.
1: Ben, en fait, quand un petit veau est né, je m'en rappelle, j'étais tellement excitée que je suis partie courir parce que je voulais absolument voir le veau. J'attendais. Et puis, je suis tombée par terre et je me suis fait mal aux pieds. J'ai jamais pu aller voir le petit veau qui était en train de naître.
0: En tous les cas, c'est ce contexte-là où, pour ceux qui n'imaginent pas, le boucher vient avec son camion.
1: Oui.
0: La vie vient à vous, en fait.
1: Oui.
0: La bibliothèque, il n'y a rien dans ce village.
1: La caisse d'épargne.
0: La banque, donc.
1: Ouais.
0: Vous vous souvenez, voilà, de ces gens qui arrivaient à vous ?
1: Il y a une place du village et en fait, les camions venaient nous apporter de quoi vivre, en fait. Donc,
0: ouais.
1: À part les légumes, bien sûr, puisque ça, tout le monde cultivait ses légumes, à part le lait, le beurre, etc., puisque ça, on le faisait nous-mêmes. Et c'est vrai que je sais ce que c'est que la vie d'un tout petit village en France.
0: Vous alliez vous balader en forêt,
1: ouais,
0: vous aimiez... Voilà, vous ressourcez peut-être et vous retrouvez au cœur de cette renaissance.
1: Bah à l'époque, je savais pas que ça me ressourçait. Maintenant, quand je vais en forêt, ouais. Je reprends tout de suite les souvenirs bien heureux de cette époque-là. Et c'est vrai que je remarque ce que je remarquais à hauteur d'enfant, c'est-à-dire les petites violettes ou les petites jonquilles ou les choses comme ça qui étaient vraiment des réjouissances du printemps. C'était assez magnifique, en fait, la nature.
0: Elle est où, votre forêt, aujourd'hui ?
1: Bah, c'est bien le problème. Je cherche ma forêt, après avoir été la fille de la forêt. Je cherche ma forêt. J'y vais pas assez souvent, mais dès que je me retrouve dans un endroit où il y a une forêt, je suis apaisée.
0: Lisa, on est dans la Sarthe, on va continuer de se balader dans votre vie. On va rester un peu dans cette
1: forêt. Il faut préciser qu'il y a des rillettes dans la Sarthe et que moi, j'ai été nourrie aux rillettes.
0: On va en parler.
1: On
0: va en parler parce qu'on s'intéresse aussi à la gastronomie, les régions, votre carte gastronomique à vous. On va parler d'un hérisson.
1: Oui.
0: Oui, parce que justement, dans la revue des merveilles avec Benoît Prospero, vous allez nous présenter Benoît, une femme qui a un bac plus 8. Vous, Lisa, qui avez eu votre bac à 16 ans, précoce. Eh bien, cette dame, au bac plus 8, elle a décidé de consacrer sa thèse. Un hérisson.
2: Et Bac plus 8 est une thèse consacrée au hérisson. Avec ici Champagne-Ardenne, on vous présente Rose Delamarre, doctorante au CERFEU, Centre de Recherche et de Formation en Éco-éthologie à Boult-aux-Bois. C'est dans les Ardennes. Alors d'abord, petit rappel.
3: Donc l'écologie, c'est l'étude de l'écosystème et des interactions entre toutes les composantes de l'écosystème, donc à la fois la faune, la flore et l'environnement. Et puis l'éthologie, c'est l'étude des comportements des animaux. Et donc l'éco-éthologie, c'est l'étude du comportement des animaux dans leur milieu naturel.
2: Et là où ça devient marrant, c'est que quand on écrit une thèse sur le hérisson, il y a une petite particularité.
3: Le hérisson est strictement nocturne, donc je travaille la nuit. Donc ma journée, elle commence vers 15-16 heures et elle se termine vers 4-5 heures du matin. Donc l'été, je suis en rythme nocturne. Je vais faire beaucoup de terrain pour pouvoir suivre les hérissons. Et après, l'hiver, il n'y a plus de hérissons. Donc moi, je suis au bureau et j'analyse toutes mes données.
2: Et donc une nuit typique, ça peut ressembler à quoi ? Juste un exemple.
3: Là, on a réussi à retrouver une femelle qu'on cherchait déjà depuis 2 semaines. Donc on était très contents. On a pu lui remettre une balise bien rechargée, vérifier qu'elle allait bien.
2: Donc voilà, ça c'est un exemple de nuit parmi tant d'autres. Et c'est d'autant plus important que c'est quoi le périmètre de vie d'un hérisson ?
3: Un hérisson, ça peut parcourir sans problème 4-5 km par nuit. Et en général, si vous avez un hérisson dans votre jardin, en fait, il va dans tout le village.
2: Ici précisément ?
3: Mon hypothèse, c'est que en zone bocagère, comme il y a des haies et des prairies entre les villages, les hérissons vont plus facilement pouvoir s'y circuler entre les villages, tandis que en plaine agricole, plutôt plaine champenoise, là, il y a beaucoup plus de monoculture, beaucoup moins de haies, donc un habitat qui est supposé moins favorable pour le hérisson. Et donc là, les déplacements entre les villages vont être plus compliqués.
2: Ah ben voilà. Et finalement, l'objectif, c'est quoi ?
3: L'objectif principal du chercheur, c'est d'apporter des connaissances dans un objectif plus tard d'orienter les plans de conservation. Par exemple, des associations ou des collectivités territoriales. Mais l'objectif principal du chercheur, c'est d'apporter des connaissances.
2: Et ainsi prendre les bonnes décisions pour le bien de la biodiversité. Et ça, c'est une merveille. merveille. Merci Rose Delamar, doctorante au CERFEU, Centre de Recherche et de Formation en Éco-éthologie à Boultobois, c'est dans les Ardennes. Et merci, ici Champagne-Ardennes.
0: Merci Benoît Prospero. Vous saviez-vous, les Azuelos, qu'Adérisson faisait 5 km par nuit?
1: Non, elle fait beaucoup plus que moi, Adérisson. Mais j'aime bien parce que les hérissons, en fait, quand ils naissent, ils n'ont pas de piquant. Et ouais. c'est une belle métaphore par rapport à l'enfant et sa mère. Parce qu'il doit être suffisamment proche pour pouvoir se nourrir, mais suffisamment loin pour pas se faire piquer. Et c'est intéressant.
0: Loin, ce
1: bah oui.
0: Bah bien sûr. C'est très mignon en tous les cas, un hérisson. Restez ouais. avec nous, on ira à Saint-Tropez, mais avant d'aller à Saint-Tropez, bah on passera peut-être par la Baule, par Saint-Gervais, par le Mont-Saint-Michel, qui sont aussi des lieux qui comptent dans votre vie, qu'on retrouve pour certains dans ce livre que vous publiez sur la plage abandonnée, qui est un récit publié donc chez Charleston, Paradis perdu. Lisa Azuelos, c'est votre invitée jusqu'à 21h.

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2: Ouais, avec mon invitée Lisa Zuelos, réalisatrice, productrice, scénariste, femme de conviction, romancière, son récit sur la plage abandonnée est en librairie depuis le 24 septembre. On s'est baladé dans la Sarthe où elle a vécu une grande partie de son enfance, mais il y a plein d'autres lieux à découvrir ce soir. On pourrait parler du Mont-Saint-Michel. Oui. Je ne sais pas quand vous l'avez découvert, ce Mont-Saint-Michel, parce que je sais que récemment vous y êtes retourné. Ouais. C'est un souvenir d'enfant, d'adolescent, quand vous l'avez découvert la première fois?
3: Bah, la première fois, c'était assez extraordinaire. C'est même très émouvant d'en parler. Justement, j'étais avec cette dame qui nous gardait dans la Sarthe. Et puis, elle avait décidé de nous emmener faire un voyage pour qu'on connaisse autre chose, en fait. Puisque moi, je ne connaissais pas grand-chose quand j'étais petite. Et on part au Mont-Saint-Michel. Et je sais que c'est la première fois que je fais du camping. Et on arrive là. Et je sais que j'ai été tellement émue par la beauté de ce lieu. Pour moi, c'est un des plus beaux lieux de France, vraiment. L'architecture est sublime, fantastique. C'est là où j'ai appris aussi que Saint-Michel avait terrassé le dragon. Alors, c'est intéressant de savoir que terrasser le dragon, c'est pas le tuer, c'est vraiment faire en sorte que la bête animale sauvage qui crache du feu soit calmée, on va dire, par Saint-Michel. Voilà.
2: Il y a plein de symboles dans votre vie. Oui. Vous y êtes retournée, je crois, il y a quelques années, faire un pèlerinage.
3: Absolument.
2: Vous avez marché pendant des heures à marée basse,
3: imagine. En fait, je me suis fait avoir par un copain à moi qui sait que j'aime pas trop marcher, même si en fait j'adore ça, mais bon. Et il me dit, écoute, à la fin du pèlerinage, on arrive au Mont-Saint-Michel. Et tu fais les deux dernières heures avec nous et on arrive à pied. Et je fais, mais c'est génial ça. Et je pars donc en pèlerinage avec tout le monde. Et puis on était dans les fameux prés salés, là où il y a les moutons qui mangent l'herbe salée qui leur donne cette texture si incroyable. Et puis je voyais toujours pas le Mont-Saint-Michel, ça faisait déjà deux heures de marche. Je dis, mais il est où? Il me dit, mais il est là-bas. Et là, je vois un point ridicule. Je dis, mais on va y aller à pied? Je dis, mais c'est hyper loin. Il dit, mais non, t'inquiète pas. Et en fait, plus je marchais, plus j'avais l'impression qu'il ne se rapprochait pas. Et j'étais désespérée. Et j'ai eu tout un chemin comme ça de désespérance qui, petit à petit, m'a amenée à l'espoir. Et je crois que c'est ça, le pèlerinage du Mont-Saint-Michel. Et en même temps, il y a cette peur parce qu'on marche sur le fond de la mer. Mmh. Donc je me disais, tiens, je marche sur le fond de la mer et aussi le fond de ma mère et le fond de la mer que je suis. Et c'est une autre impression que de marcher sur la terre, en fait.
2: Ouais.
3: Parce que c'est dangereux et à la fois c'est souple. Et c'était vraiment un moment magique. J'ai des images et des photos de ce moment hallucinant.
2: Autre image, la Haute-Savoie, Saint-Gervais-les-Bains.
3: Ouais.
2: C'est une copine qui vous conduit un peu là-bas. Elle louait une maison, des appartements en tous les cas. Vous découvrez le ski?
3: Oui.
2: C'est un endroit
3: en fait, je
2: ne
3: découvre pas le ski, puisque malheureusement, mon horrible pension
2: en Suisse oui, j'imagine aussi.
3: M'avait mis sur les skis très tôt. J'avais d'ailleurs failli mourir. Et donc, je savais skier très bien. Et j'avais, comme mes parents ne s'occupaient pas vraiment de moi pendant les vacances, j'étais tout le temps, heureusement, invitée par mon amie, qui, elle, avait toujours besoin d'une copine avec elle. Donc, j'étais sa copine de vacances. Et on était à Saint-Gervais, qui était en face de Méribel, je crois. Et puis, bah, c'était des vacances assez merveilleuses. C'était avec Bertrand Blier aussi. C'était l'époque où ils étaient ensemble. Et moi, j'étais la copine de la belle fille. Voilà.
2: Vous avez confié à Katharina, qui a préparé cette émission, que c'est là-bas que vous avez acheté votre premier soutien-gorge.
3: Oui. En fait, c'est drôle parce que normalement, ça devrait rester un lieu qui, pour moi, est synonyme de fondue, raclette et ski. Et je revois cette espèce de... À l'époque, il y avait des merceries, je crois que ça s'appelait. Et on allait acheter... Je sentais que je commençais à avoir besoin, justement, parce que comme je faisais du ski, j'avais un peu les seins qui avaient poussé. Et je sentais que j'avais besoin d'un soutien-gorge. Et je n'osais pas en parler à ma maman, parce que j'étais vraiment pas assez intime avec elle. Au contraire, la maman de mon amie, j'étais très intime. Et elle m'a dit, allez, je t'emmène acheter. Et c'était un soutien-gorge Chantel. Je ne sais même pas s'ils existent encore, mais...
2: Couleur claire.
3: Couleur chair, voilà. Je m'en rappelle encore de ce soutien-gorge.
2: Bon, je quitte le ski pour aller à la boule.
3: Oui.
2: Alors ça, la boule, vous allez en plus filmer. En tous les cas, on va retrouver la boule dans 15 août, hein, dont vous avez signé le scénario. La boule, ça c'est le lieu de l'adolescence, c'est le lieu des premiers émois, peut-être, des premiers amours. C'est une baie extraordinaire, je crois que c'est la plus belle, plus grande baie d'Europe.
3: C'est la plus grande baie d'Europe. Ouais. Bah, il se trouve que le hasard a fait que mon premier petit copain, donc mes premières vacances autorisées, avec mon petit copain, mon père m'avait laissé partir avec lui. J'avais 16 ans. C'était à la boule. Mais c'était à la boule Les Pins.
2: Ouais,
3: parce qu'il y a deux la boule. Il y a la boule Les Pins et la boule Escoublac. Voilà. Et du coup, j'ai rencontré la boule quand j'avais 16 ans. Et c'était vraiment C'est un lieu magnifique, la Baule, quand on y va l'été, c'est une baie extraordinaire, c'est une plage extraordinaire, c'est vraiment... voilà, ils ont un petit peu abîmé le front de mer, ils ont fait le choix de mettre les immeubles devant la mer et les jolies maisons derrière.
2: Alors du coup, vous êtes team Pouliguen ou team Pornichet ?
3: Ah ben, je suis plutôt team Pouliguen. Moi, j'adore les vieilles maisons et tout ça. Mais bon, je peux comprendre que pour le tourisme, c'est pas forcément ce qu'il y a de plus intéressant. Mais ce qui est drôle, c'est que mon ex-mari était de la Baule et du coup, j'y suis retournée. Et la Baule est vraiment une ville d'ancrage pour moi. J'adore la Loire-Atlantique. Bon, c'est les mêmes initiales que moi, L-A. Et j'adore L-A. Donc, voilà.
2: C'est vrai. Donc, vous faites partie de ceux qui défendent que c'est en Loire-Atlantique.
3: Bah, c'est la Loire-Atlantique, la Baule. Ça, c'est le 44.
2: Ça, c'est le 44. Bah, enfin, il y en a certains qui vont vous dire que c'est la Bretagne. Alors, c'est la Bretagne.
3: Pour moi, c'est la Bretagne aussi. Hein. C'est l'un n'empêche pas l'autre. Après, tout le monde a envie de se faire des guerres. Selon là où il se trouve, pour nous c'est des guerres inutiles, mais bon, sûrement que ça doit signifier des choses.
2: Qu'est-ce qui vous revient ?
3: Bah, c'est la mer.
2: Ouais. Vous y alliez le soir, vous y alliez
3: à la Baule, la mer le soir, déjà la journée c'est pas facile parce qu'elle est souvent froide, mais la mer le soir c'est plutôt quand il fait très chaud, c'est pas à la Baule qu'on va à la mer le soir.
2: Non, le soir vous alliez en boîte de nuit ?
3: Oui.
2: À la Grange.
3: À la Grange, oui.
2: Elle existe toujours, cette boîte.
3: Et d'ailleurs, j'en profite, si jamais elle écoute, de dire bonjour à mon ami José, qui en a fait un lieu extraordinaire. Ouais. Elle a fait démarrer tous les plus grands DJ du monde là-bas.
2: Et elle existe toujours, hein, d'ailleurs.
3: Elle existe toujours, oui.
2: Ouais. Ça a servi de décor pour un film.
3: Ouais,
2: pour 15 août. Dans 15 août. Donc vous alliez là-bas, c'est vos années de boom, de fête.
3: Mes années de fête, oui, tout à fait.
2: Alors on parlait de la Bretagne, vous allez découvrir aussi la Bretagne, il y a Saint-Brieuc.
3: Oui.
2: Carnac.
3: Ouais.
2: À quelle occasion vous découvrez la Bretagne ?
3: Toujours avec la même amie qui m'invitait tous les étés.
2: C'est sympa, parce vous avez une amie sympa.
3: Ah bah, j'avais une amie qui était génialement organisée pour les vacances. Il louait toujours des grandes maisons. Et puis, pour qu'elle ne soit pas toute seule, j'étais là. J'étais toujours un peu... C'est drôle, j'ai toujours été un peu l'amie d'une autre famille. J'ai toujours été en famille adoptive, en fait. C'est assez drôle. Et même après, je suis souvent l'amie d'un couple. Ou je suis toujours un peu la pièce rapportée, mais qui fait que, du coup, c'est moins glauque que tout seul.
2: Lisa Azuelos, à quel moment vous arrivez...
4: Sur la plage abandonnée.
2: Titre de votre livre. À quel moment vous arrivez à Saint-Tropez ?
3: Bah, j'arrive à 15 ans. En fait, moi, j'avais fait le choix de partir vivre avec mon père. À l'âge de 12 ans, je quitte ma mère parce que je ne supportais plus de vivre avec elle. Et vice-versa, je crois. Et puis, il est invité à un mariage de son meilleur ami. Et son meilleur ami est le meilleur ami de Brigitte Bardot. Et du coup, il m'emmène à ce mariage. Je suis un peu son plus one de l'époque, hein, puisqu'il n'avait pas de femme attitrée. Et j'arrive au Club 55, puisque le mariage avait lieu au Club 55. Mmh. J'arrive sur cette plage avec ces gens qui étaient des adultes, mais qui se comportaient comme des ados, en fait, qui faisaient la fête. Il y avait évidemment les Gypsy Kings. Et je me suis dit, c'est ici que j'appartiens, les pieds dans le sable et en faisant la fête toute la nuit.
2: On va parler de Saint-Tropez dans un instant, parce que c'est un grand pan de votre livre, de votre vie,
3: de ma vie
2: encore
3: aussi.
2: Aujourd'hui. Je vous propose juste de partir un instant, parler de l'été. Lisa Azuelos, lutter contre la chaleur dans nos maisons a été compliqué. Catherine Quicandon, dans Ici, ça entreprend, vous nous proposez une idée pour éviter de repeindre ses fenêtres avec du blanc de meudon ou de les recouvrir avec une couverture de survie à la prochaine canicule.
5: À Mont-sur-Gaine, à moins de 50 km au nord de Poitiers, les températures extrêmes ont trouvé un adversaire.
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5: Alors non, ce n'est pas Godefroy Le Hardy, mais Valentin Lopé et ses réflecteurs isolants sur mesure pour fenêtres Sunstop. Deux matériaux au choix, un isolant réfléchissant à bulles d'air et un isolant réfléchissant multicouche.
7: 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Donc il fait à peu près 2,5 cm d'épaisseur et il est assez léger. Ce qui permet une pose facile, puisqu'en plus il se pose avec des ventouses, donc ça permet de le mettre et de l'enlever assez rapidement.
5: 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Ensuite, comment l'utiliser ?
7: On recommande la pose à l'extérieur, si les conditions le permettent, bien évidemment, pour rester dans des conditions de sécurité correctes. Et sinon, en hiver, vous pouvez aussi le placer à l'intérieur pour conserver la chaleur. On a en fait une petite lame d'air entre le réflecteur et la vitre, qui est donnée par l'épaisseur des ventouses, puisqu'il se fixe avec des ventouses. Et cette petite lame d'air plus l'aspect thermique du réflecteur permet vraiment d'isoler, que ce soit en hiver pour garder la chaleur à l'intérieur ou en été pour éviter qu'elle entre.
5: 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Ah bah oui, il faut choisir entre avoir trop chaud mais dans la lumière ou moins chaud mais dans l'obscurité. Et d'ailleurs, combien de degrés gagne-t-on ? 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
2: Merci beaucoup Catherine Quicandon, restez bien avec nous. D'ici 21h, on va continuer de se balader avec Lisa Azuelo sur la plage abandonnée. Le livre qui va nous conduire dans un instant dans un ancrage particulier pour elle, qu'est Saint-Tropez.

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15: Elle est actrice, elle est productrice de cinéma, elle est scénariste, écrivaine. Lisa Azuelos est votre invitée depuis 20h. Elle partage son enfance, son adolescence à travers les lieux qui l'ont marqué, les lieux de sa réussite, ses moments de doute aussi, une enfance parfois cabossée, qui retrouve de la douceur dans la Sarthe, dans le Var, ou aussi en Loire-Atlantique. Continuons donc de nous balader avec Lisa. Bon, à Saint-Tropez, il y a le Mât ou le Mas, c'est ça qu'on dit hein, généralement dans le sud, de l'horizon. Vous vous présentez dans le livre comme un lieu important de votre adolescence. Vous me parlez de votre Saint-Tropez, le Saint-Tropez que vous découvrez à l'époque, de ce Mas, des plages, de ce que vous découvrez de Saint-Tropez, qu'on connaît tous, par image au moins.
16: Oui, alors mon père a eu envie d'acheter une maison à un moment, il a gagné un peu de sous. Et on nous a proposé ce mât de l'horizon qui appartenait avant à Sam Spiegel, qui était un très grand producteur de cinéma, qui a fait Docteur Jivago, Sur les quais, etc. Donc c'était vraiment une maison où je me disais, waouh, en plus c'est là où Hollywood a fait son chemin. Voilà, donc j'ai eu la chance d'avoir une maison à Saint-Tropez pendant près de 40 ans. Et donc c'était la maison de famille. Et bah, comme dans toutes les maisons, en fait, que ce soit à Saint-Tropez ou ailleurs, ce qui est important, c'est ce qui se passe à l'intérieur de la maison. En fait, c'est les dîners, les déjeuners, les disputes, les quand on fait le mur, parce que j'ai évidemment fait le mur. Et
15: pour aller où?
16: Bah pour aller en boîte, évidemment, pour aller au Cave du Roi. À l'époque, il y avait que cette boîte-là. Maintenant, ouais. Saint-Tropez est devenu une grande boîte de nuit géante. Mais et voilà. Et du coup, j'ai découvert à la fois la beauté du Var, parce que on n'a pas l'impression comme ça, mais Saint-Tropez, c'est un lieu très préservé qui ressemble un peu à tout le Var. C'est une région qui est extraordinaire. Et bah, y a tout ce qui est Lavandou, Canadelle, etc. Mais même
15: Grimaud,
16: la forêt du Don, etc. Enfin bon, il y a beaucoup de lieux. C'est très très protégé, très préservé en fait, contrairement justement à des lieux qui ont été beaucoup plus saccagés par l'urbanisme. Voilà, il y a une vraie connexion avec la nature. Et en même temps, il y a une connexion avec la nature de l'homme et des hommes en général, parce que Saint-Tropez, c'est un lieu où, eh ben, justement, de plus en plus de jeunes filles espèrent aller trouver un mari riche, et de plus en plus de riches essayent de choper des jeunes filles. Donc c'est à la fois un lieu qui est divin, magnifique, protégé par un saint qui est donc Tropez, le Saint-Tropez, et en même temps un lieu de débauche, de déperdition, etc. Et moi j'aime bien naviguer entre les eaux extrêmement translucides de la mer le matin au réveil, parce que souvent j'y allais le matin, et puis les eaux beaucoup plus troubles du soir avec des poissons un peu plus requins, on va dire. Voilà, à l'affût.
15: Mais vous avez aussi des souvenirs sensoriels. Le nougat.
16: Oui.
15: Le nougat chez Sénéquier.
16: Oui. Ben, en fait, comme je vous disais, j'ai eu une enfance un petit peu trouble et moche, dans des lieux moches aussi, de pensions terrifiantes. Et la première fois que j'ai eu vraiment accès à quelque chose qui ressemblait à de la douceur, de la beauté, c'est avec les parents de mon beau-père, le nouveau mari de ma mère de l'époque. Et elle m'a offert ce nougat parce qu'elle était folle de ce nougat, et c'est un nougat qui est particulier parce qu'il n'est jamais dur, il est tout mou, il est fait à base de miel, de d'amandes, de pistaches, et il est entouré de pain azim. Moi, pour moi, le pain azim, c'était l'hostie, c'était ce qu'on mangeait dans les églises, ouais. Et c'était pas relié forcément à la fête et à la joie. Et là-bas, j'ai découvert ce nougat qui symbolise pour moi en fait ce début de douceur dans ma vie.
15: C'est ce que j'allais vous dire. Tout est symbole, je vous l'ai déjà dit tout à l'heure.
16: Tout est symbole, c'est de fou, toute ça. Façon.
15: Vous en avez conscience.
16: Oui, et vous avez conscience que ici c'est un palindrome.
15: Bien sûr.
16: Moi j'adore les palindromes, ça me rend folle.
15: Bon, alors c'est le Saint-Tropez de votre enfance, mais ce Saint-Tropez, vous l'avez dit, vous allez y passer de très nombreuses années, jusqu'à 40 ans, c'est ce que vous disiez tout à l'heure. Vous avez passé...
16: Non, jusqu'à là, jusqu'à
15: encore peu.
16: Oui, j'y retourne tous les ans, c'est mon lieu d'ancrage.
15: Passez votre bac à 16 ans, je l'ai dit tout à l'heure, vous inscrivez sciences de la gestion à Dauphine, à Paris. Je ne sais pas à quoi vous rêvez, mais bon, vous devenez gestionnaire de portefeuille avant de tout arrêter pour entamer la carrière que l'on connaît, qui est le cinéma. Il y a une rencontre qui est le déclencheur, c'est Yvan Motion, qui est décorateur. C'est lui qui donne l'impulse, quoi. Il vous offre un premier stage.
16: En fait, c'est mon amie chez qui j'allais tout le temps en vacances. Elle était très importante dans ma vie. Et du coup, elle me présente, parce qu'elle a été devenue photographe de plateau entre-temps, et elle me présente ce décorateur. Et il avait besoin, à l'époque, il avait l'idée de créer des studios de cinéma à Bordeaux. Il me disait, tu sais pas, mais il va y avoir le TGV, Bordeaux, ça va être à 2 heures de Paris, ça va être génial.
15: Il avait raison,
16: 30 ans trop tôt.
15: Exactement, ouais.
16: Et du coup, il m'a demandé de lui faire un business plan pour son studio. Bon, moi j'étais incapable de faire un business plan, mais j'ai fait semblant de savoir de quoi il s'agissait. Et ça m'a permis de rentrer dans le cinéma, en fait. Bizarrement, je suis rentrée par cette porte-là.
15: Première pub à Lourdes, dans les Pyrénées, le papier il y a quelques jours.
16: Ouais.
15: Vous vous souvenez de votre première pub, première réalisation donc ?
16: Ouais, c'était avec Jean-Marie Perrier pour un produit qui s'appelle Old Spice, qui est un espèce de parfum, et on devait tourner un loup dans les Pyrénées. C'était très très beau, mais évidemment ce qui m'a marqué, c'est Lourdes. Et c'est l'énergie que j'ai sentie là-bas, qui était miraculeuse, vraiment. Je pense que c'est pas pour rien que les gens y vont énormément.
15: Le cinéma change votre vie, vous rencontrez Luc Besson, qui va vous acheter un scénario qui verra jamais le jour, si j'ai bien compris, mais il vous conforte dans votre envie de continuer le cinéma, et puis surtout il va vous présenter celui qui deviendra le père de 3 de vos enfants. C'est génial.
16: De mes 3 enfants.
15: De vos 3 enfants, il n'y en a pas trop.
16: Il n'y en a pas eu d'autres, à ma connaissance.
15: C'est déjà beaucoup. Non, mais c'est... Parce qu'on est au début, là, la rencontre avec Besson, avec celui qui deviendra votre futur mari. Encore une fois, on a des choses qui vous changent totalement de carrière, même si vous avez à peine entamé la première, on est bien d'accord, pour finalement un destin qui se déroule devant vous.
16: En fait, j'ai eu la chance qu'ils me disent que j'étais douée pour l'écriture. Et je crois que dans la vie, il faut pas plus que ça. Enfin, en tout cas, dans une vie, il faut qu'il y ait quelqu'un à un moment qui vous dise un petit mot magique qui vous permette de croire en vous. Et si c'est pas un prof à l'école, moi j'ai été très encouragée par mes professeurs à l'école, bien plus que par mes parents. En fait, mes parents arrêtaient pas de me dire tu fais de la merde, c'est nul. Bon, bref. Mais mes profs à l'école et lui, au niveau du scénario qu'on avait commencé à écrire ensemble, ils m'ont dit t'étais vraiment douée pour ça. Et ça m'a confortée dans l'idée que ça allait être ma voie, ma décision, quoi. Mais au début, j'ai travaillé dans le cinéma parce que je savais pas trop quoi faire, et j'ai vu qu'en fait c'était pas si dur que ça de faire un film.
15: La suite, on la connaît, on va l'évoquer dans une poignée de secondes, avec quelques longs métrages que l'on connaît tous. Je vous invite à aller en Normandie, je ne sais pas si vous connaissez cette région, Elisa Zoedos, et ça marche ici, qu'en pensez-vous? Notre rendez-vous avec Robin Bernot, là-bas ça marche, alors pourquoi pas ici? Chaque jour, on vous présente des solutions et des initiatives inspirantes qui viennent de nos régions, et aujourd'hui on vous emmène dans une ville qui expérimente un dispositif pour lutter contre la précarité menstruelle. Reportage Robin Bernot avec Philippe Thomas.
16: C'est quoi la précarité menstruelle ?
15: On va le découvrir.
11: Dans l'Orne, plus précisément à Alençon, 6 lieux publics sont désormais équipés de distributeurs de protection périodique gratuite.
12: C'est vraiment une bonne initiative de mettre ça à disposition de tout le monde de la même façon.
11: La ville expérimente l'installation de 6 distributeurs en libre-service dans différents quartiers de la commune, comme par exemple à la Maison des Solidarités, dans les deux médiathèques, au gymnase ou encore au centre social de la commune. Une initiative qui vise notamment les personnes qui rencontrent des difficultés pour acheter régulièrement ces protections périodiques. Alors ici à Alençon, ça marche, et vous ? Qu'en pensez-vous ? Je suis allé en discuter avec deux amies, Pauline et Hélène.
12: Bah plutôt positif, ça permet aux femmes de tout âge, avec tout budget, entre guillemets, de pouvoir accéder à la même protection que toutes, donc plutôt positif.
11: Pour rappel, aujourd'hui en France, la précarité menstruelle concernerait environ 4 millions de personnes dans le pays.
12: Oui, concrètement, c'est vrai que c'est quelque chose que j'ai jamais chiffré, mais oui, c'est maintenant il y a de plus en plus de solutions plus durables comme les culottes menstruelles ou là ce genre de choses qui existent, mais c'est vrai que bon bah ça a quand même un coût, donc tout le monde franchit pas ce pas-là, et donc oui, c'est un budget que je pense certaines qui ont moins les moyens ont bien connaissance parce qu'elles ont dû chiffrer ça.
11: Mais alors, une fois ce dispositif installé dans des médiathèques ou encore des gymnases, comment pourrions-nous aller plus loin et peut-être aider encore un peu plus ?
12: Sur le principe, je dirais forcément plus de disponibilité pour plus de femmes, donc dans plus d'environnement, d'endroits publics, dans tout ce qui va être les entreprises, les entreprises où il y a beaucoup d'employés concernés, ou tout ce qui va être les gares. Les endroits publics un peu accessibles à tous. Moi, je pense que les gares, ça pourrait être intéressant. Les mairies, pourquoi pas, dans une entrée de mairie de façon assez discrète, parce qu'il y a toujours aussi ce problème qui est... Enfin, c'est toujours un peu gênant, alors qu'en soi, ça devrait pas l'être, mais on en parle de plus en plus librement, bien heureusement, mais c'est vrai que c'est le genre de truc qu'on aime bien se cacher un peu pour... pour acheter ça, ou voilà.
11: Désormais, à Alençon, en Normandie, la commune souhaite mesurer et quantifier l'utilisation de ces 6 distributeurs avant une éventuelle extension du dispositif.
15: On connaît votre engagement, votre côté militante, féministe aussi. Lisa Azuelos, vous avez envie de réagir. Et je le comprends.
16: Oui. Donc maintenant, je sais ce que c'est que la précarité menstruelle, parce que j'ai cru que vous aviez fait une erreur au début.
15: Non.
16: Et je suis toujours étonnée. J'entends cette jeune fille qui dit on a toujours honte, et c'est incroyable parce que dans tous les villages de France, on a des sublimes ornements pour parler de tous nos soldats qui sont tombés à la guerre, qui ont versé des monuments aux morts, qui ont versé leur sang pour la France. Et en fait, on pense jamais à que les femmes versent leur sang tous les mois pour la vie. Et c'est comme si le sang des morts avait plus de prix que le sang des vivants, en fait, et pour la vie. Donc j'aimerais bien qu'on change de regard sur les règles, tout simplement.
15: Lisa Azuelos, votre invitée sur la plage abandonnée, toutes les correspondances finalement entre ce livre et ce que l'on se raconte depuis 20h, on va continuer d'en parler sur ICI, palindrome, d'ici 21h, à tout de suite.

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2: 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Je reçois la réalisatrice, scénariste et productrice

0: passer en dehors de France. Vous ne pouvez pas vous déplacer.
1: Moi, j'accepte le tournage au départ parce que je me dis, je vais voyager.
0: Oui, c'est parce que vous adorez ça.
1: J'adore
0: aussi,
1: ça.
0: Bien sûr. Donc,
1: je me dis, oh, c'est super, je vais aller au Japon, je vais aller, je vais aller en Écosse. Enfin bon, j'étais hyper heureuse.
0: Avec Alexandra Lamy et Muriel Robin.
1: Ouais. J'étais hyper heureuse de voyager. Et comme c'est le Covid, on ne peut plus sortir de France.
0: Bon. Et alors, vous allez faire un truc extraordinaire, c'est que vous allez choisir des régions de France, je vous laisse nous le raconter, qui vont représenter ces pays-là. Mais par exemple, si je prends le Portugal, bah, comment, où est-ce que vous trouvez en France un endroit qui fasse un peu Portugal, quoi?
1: Ben, je suis allée justement dans le Var, hier, et je suis allée sur une plage abandonnée, en face du fort de Brégançon, d'ailleurs.
0: D'accord. Oui, je vois ce que c'est.
1: Ouais, et c'était magnifique, c'était complètement sauvage, mais en fait, vous savez, il suffit au cinéma, les gens sont pas regardants. Il suffit de dire on est là, puis ils nous croient. Quoi. Enfin, on peut, par exemple, comme t'es belle, j'ai filmé tout au Luxembourg, à part 5 jours à Paris, et on pense que tout le film allait à Paris. Donc,
0: dans ce film-là, La Chambre des Merveilles, l'Écosse, c'était en Bretagne.
1: Ouais, c'était en Bretagne.
0: C'est drôle. Dalida, vous l'avez tourné où? Partout.
1: Ah, Dalida, j'ai tourné à Nice, j'ai tourné à Villefranche, qui était vraiment magnifique.
0: Côté de Monaco.
1: J'ai tourné à Auvray, San Remo, puisque il y avait beaucoup de choses qui se passaient à San Remo. Et puis j'ai tourné à Paris aussi. Quoi.
0: Comment on filme la France? Vous vous faites des repérages avant un film?
1: Bah, c'est le meilleur moment. Bon, le problème du repérage, c'est que moi, ce que j'aime, c'est repérer le meilleur resto du coin, évidemment.
0: Donc, c'est comme ça que vous déterminez les décors de vos films.
1: En fait, pour moi, la France, c'est un terroir où l'on mange tellement bien et tellement différemment. Ouais. C'est-à-dire, à Toulouse, on ne va pas manger ce qu'on mange à la Boule, on ne va pas manger ce qu'on mange dans les Pyrénées. On va pas... Enfin, c'est vraiment... magnifique. Moi, j'aime, comme un bébé qui met tout à la bouche, moi, j'aime comprendre la France parce qu'elle a à m'offrir de ses plats, quoi.
0: Bah, racontez-moi, elle est où votre France gastronomique?
1: Malheureusement, elle est partout.
0: Elle est partout, d'accord.
1: Elle est partout.
0: Non, alors, il y a des choses que vous aimez bien.
1: Mon grand fantasme, là, que j'ai jamais accompli parce qu'on m'en a parlé, c'est en Aubrac. Il y a des grandes tablées au moment du printemps pour manger l'aligot. Dans les pâturages.
0: La truffade.
1: Ah non, mais ça, c'est mon rêve.
0: L'Aveyron, la Corrèze.
1: S'il y a des gens qui nous écoutent, qui veulent bien m'inviter pour ça, c'est mon rêve. Voilà.
0: Bah, votre amie, elle n'a pas des connaissances là-bas, vu qu'elle connaît toutes les régions de France. Là.
1: Ça, c'est vraiment très particulier.
0: Vous connaissez un peu le Massif Central, justement, parce que là, on est en Auvergne, en Corrèze, en Auxerre.
1: Alors, je connais un peu, j'ai été tourner des petits spots vers la Corrèze, oui.
0: D'accord.
1: Et j'ai découvert, justement, plein de petits agriculteurs qui faisaient à la fois la crème de marron, qui faisaient à la fois une espèce de génépi local qui était sublime.
0: Mais près de la raclette tout à l'heure.
1: Ah bah la raclette, c'est...
0: Alors on va où?
1: La raclette, je ne sais pas. Avant, il y avait un super resto à Paris. Maintenant, je ne sais pas où manger de la bonne raclette à Paris.
0: Quand vous allez à la montagne, vous allez où?
1: Bah, j'y vais plus parce que je skie plus, en fait.
0: Ça vous manque?
1: Ça me manque, oui. C'est par manque de confiance dans mes jambes, en fait.
0: Moi, ça remue vite, hein.
1: Hein?
0: Moi, je ne vais pas skier depuis 10 ans, c'est allé, mais je suis remonté tout de suite. Je me suis inquiété quand même.
1: Voilà.
0: Bon, vous tournez dans toute la France des films, mais vous tournez aussi avec ces fameuses avant-premières.
1: Ah, ça c'est la merveille.
0: Je sais que vous adorez ça.
1: Ouais.
0: Des fois, les comédiens ont un peu marre parce qu'ils répètent toujours les mêmes choses, l'exercice de l'interview, tout ça. Mais au-delà de ça, c'est la découverte des régions et des Français.
1: Ouais, c'est mon moment préféré quand je fais un film parce que sinon, un film, il n'existe pas. C'est de la lumière projetée dans une salle et moi, je ne suis pas dans toutes les salles où on projette le film et puis je ne peux pas parler aux gens après. Mmh. Et quand je suis en avant-première, les gens restent et puis on peut parler, ils peuvent nous poser des questions. Moi, j'adore rencontrer des gens qui ont vu mon film et c'est très rare en fait, et quand on est en avant-première comme ça on le fait, mais il paraît que c'est de moins en moins, en fait les gens s'en foutent de plus en plus quoi. Donc
0: est-ce que c'est pas l'occasion aussi de rencontrer des Français dont on parle peu, qu'on voit pas, hein, parce que c'est un peu la France d'en bas comme certains disent, hein.
1: Moi c'est ce qui m'intéresse le plus en fait dans ce que je fais, c'est d'aller rencontrer toutes sortes de gens et de voir, par exemple je me rappellerai toute ma vie, j'avais été présentée comme t'es belle à Rennes je crois. Et bon, comme t'es belle, ça se passe quand même dans Paris, dans un milieu juif séfarade, où on parle des fêtes juives, etc. Enfin bon. Et puis je vois une femme qui était très mode des travaux de l'époque, avec un espèce de petit pull en mohair, vraiment une femme de là-bas, qui avait environ 65 ans, enfin qui avait vraiment aucun rapport avec le film. Et elle vient me voir, elle me dit « c'est incroyable, on dirait que vous avez filmé dans mon salon ». Et ça m'a tellement touchée, je me suis dit « mais en fait, on croit qu'on fait des choses particulières et en fait, en étant particulier, on est universel ». C'est ce que j'essaie aussi de faire avec le livre. En racontant ma vie, c'est pas pour raconter ma vie, c'est pour raconter la vie de tout le monde, en fait.
0: Alors justement, ce livre, bon, on l'a dit, les correspondances sont nombreuses. Vous y évoquez des conflits de famille.

0: presque qualifié comme des guerres, hein, d'ailleurs, ouais, dans ce que vous vivez, Triclamont. Et vous dites que vous vous autorisez aujourd'hui enfin à rire, je vous cite, hein, et à danser dans la lumière de cette Méditerranée qu'on a largement évoquée avec Saint-Tropez. C'est salvateur, ce livre.
1: Oui, c'est aussi parce que je me suis guérie de beaucoup de choses, parce que aussi mes parents sont morts et je peux dire un peu ce que je veux sur eux. Je ne sais pas si j'aurais le courage de le faire de leur vivant, ouais, j'avoue. En tout cas, j'ai mis ce que j'avais sur le cœur, mais c'est plus pour dire à quel point je les remercie de m'avoir donné la vie, plutôt que de dire nia nia nia, tu m'as fait mal, quoi.
0: Sur la plage, à un moment donné, une vie à Saint-Tropez, est-ce que c'est pas le début d'un film?
1: J'adorerais ce que livre. Ce soit. En fait, je l'ai écrit parce que je me suis dit, bon, je vais jamais réussir à faire le film que je veux faire sur Saint-Tropez.
0: Il est pensé un peu aussi comme ça, non?
1: Pas du tout. Et en fait, oui.
0: Parce que quand vous le lisez, il y a quelque chose de très cinématographique.
1: Oui, parce qu'en fait, Saint-Tropez est le personnage principal.
0: Oui, voilà, on a des images tout de suite immédiatement.
1: Il y a un lieu qui reste le même et autour, ça va de 1980 à 2026. Mmh. Puisque ça a fini avec mon petit-fils, puisque je suis devenue grand-mère cette année.
0: Vous faites plein d'allers-retours en ce moment, je crois, du côté de Marseille.
1: Ouais, parce que ma fille habite à Marseille, donc mon petit-fils habite à Marseille.
0: Ouais. On se parle de Marseille?
1: Ah ouais, on se parle de Marseille.
0: Allez. Qu'est-ce qu'on mange à Marseille? Bonne chose là-bas, ben, à Marseille.
1: Je suis allée chez Michel manger la meilleure bouillabaisse du monde. Hein. Qu'est-ce que vous voulez que je vous dise?
0: Normal.
1: Ouais. C'était vraiment la meilleure bouillabaisse du monde. Et puis, bon, c'est drôle parce que Marseille, il y a un petit côté que je retrouve de Los Angeles. Alors peut-être que ça énerve les Marseillais purs et durs.
0: Vous allez loin là.
1: Mais il y a beaucoup là-bas de petits cafés très chichi, très matcha latte. Alors tout le monde se fout du matcha latte parce que c'est devenu la référence du truc un petit peu snob du matin. Mais c'est vrai qu'il y a beaucoup de yoga, les gens ils s'organisent ensemble pour aller nager. Moi j'adore nager même quand la mer est froide.
0: Vous allez où? À l'Estaque, à Côte Bleue
1: Alors je suis jamais allée sur la Côte Bleue, mais paraît que c'est ce qu'il y a de plus beau.
0: Oui,
1: moi j'adore. Moi j'adore, d'abord j'adore le cercle des nageurs, parce que c'est hyper à l'ancienne et que les piscines sont incroyables et sont à l'eau de mer. J'adore la plage des Catalans, c'est super pratique, même si c'est vraiment pas la plus...
0: David, là,
1: on ouais, c'est là. Juste, voilà, et puis j'ai été récemment sur la plage des Prophètes, c'était super, et puis il y a mon ami qui a fait le Tuba Club, tout au bout... et ça c'est vraiment un lieu magique.
0: Lisa Azuelo, c'est votre invité. C'est quoi ce festival, Vertival? Vous en êtes cofondatrice?
1: Oui.
0: On s'en dit un mot, parce que je crois que les inscriptions, c'est jusqu'au 15 octobre.
1: Absolument.
0: Donc là encore pour quelques jours. Remise des prix fin novembre, 27 novembre.
1: Je crois que c'est jusqu'au 15 novembre. Hein. On peut envoyer des films jusqu'au 15 novembre.
0: On va aller sur Internet, on va
1: aller vérifier. Mais,
0: c'est un festival,
1: en fait,
0: voilà,
1: c'est un peu la nouvelle mode en Chine, aux États-Unis. C'est les séries sur téléphone. Ça, c'est un peu c'est un peu comme il y avait les romans photos dans ici Paris ou dans des vieux journaux de l'époque. Donc c'est des séries qui sont très rom-com ou très violentes. Bon, moi je préfère celle de la rom-com et ça se regarde sur le téléphone en format vertical. Et j'avais envie de créer un petit festival. Ce sera pour l'instant on n'a pas encore le lieu, mais je pense que ce sera dans l'école à l'écart.
0: D'accord. Voilà. Allez regarder sur Internet.
1: Sponsorisé par eux.
0: Si vous avez envie de regarder et de participer, surtout, vous pouvez encore le faire. Tiens, puisqu'on parle de festival, il y a eu le festival de l'Alpe d'Huez, on parlait de ski tout à l'heure. Festival de la comédie, c'était pour mon bébé. Hein.
1: Ouais,
0: il y a eu
1: j'avais gagné le prix.
0: Ben oui, grand prix du festival de l'Alpe d'Huez. C'est sympa aussi. Voilà, une ville agréable. Le festival est très agréable, le festival de la comédie, mais vous n'avez pas skié là-bas, à l'Alpe d'Huez,
1: si,
0: en 2019?
1: J'ai skié. En fait, le problème, c'est que la dernière fois que j'ai skié, j'avais le Covid et je ne le savais pas. Donc, je me suis trouvée extrêmement fatiguée, je me suis dit je ne skierai plus jamais. Donc maintenant, bon, je suis un peu réticente à retourner skier, mais c'est pas grave, je peux retourner à la montagne, manger des raclettes et puis c'est tout.
0: Oui, vous l'avez dit, vous aimez la raclette, vous aimez le cassoulet, du côté de Castelnaudary, la fondue savoyarde, l'Alsace aussi, la flamencus.
1: Oh là là.
0: Et oui.
1: Bah ça, c'est quand on va à Strasbourg, hein. Qu'est-ce qu'on mange bien, et puis à Lyon aussi, enfin bon, c'est...
0: Quel est le plus beau plan que vous ayez fait dans votre carrière, Lisa Azuelo, puisqu'on parle des lieux?
1: Ben, un plan cul.
0: Bon, je peux... Meilleur van.
1: Non, mais vous me l'avez. Vous me l'avez.
0: Elle est merveilleuse. J'ai jamais pensé à ça, mais je pense qu'on est en train de terminer l'émission. Je ne vais rien ajouter, si ce n'est magnifique. Magnifique. Une vie à Saint-Tropez, Lisa Azuelo, sur la plage abandonnée, le récit qu'on a quand même évoqué hein, depuis 20 heures. Je vous invite à le découvrir parce qu'il raconte vraiment de très belles choses. Puis je trouve qu'il est résolument positif. Très bonne vanne. Merci Lisa d'être venue.
1: Merci.
0: Vous reviendrez quand vous voulez.
1: Ok, vous faire des vannes.
0: Oui, Adam, avec plaisir. Non, mais continuez le parcours parce qu'on aurait pu encore s'en parler pendant pas mal de temps. L'équipe en face de moi est sous la table. Merci beaucoup Lisa Azuelos. Okay. Belle soirée à vous tous et à demain. Ciao.

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2: Salut à toutes, salut à tous et bienvenue sur votre radio. Ici, c'est Décibel. Rendez-vous musique en direct et jusqu'à 20h. Ce soir, l'anniversaire d'un petit nouveau chez AC/DC. Bon, il est nouveau depuis 1980, mais vous savez ce que sont les fans hardcore. Ils ne pardonnent pas au petit nouveau d'être le petit nouveau. Donc voilà, Brian Johnson sera à l'honneur donc AC/DC à la fin de l'émission dans la séquence anniversaire. On se fera aussi un joli blind test de chanteuse pianiste. Si c'est un thème qui vous inspire, n'hésitez pas à vous inscrire dès maintenant. Il faut appeler le standard où vous attend Sadika. Le numéro 0810 055 056 08 810 055 056 à gagner ce soir au Blind Test. C'est l'album en version vinyle de notre invité de ce soir, Icar. Icar qui sort sa musique évidemment, mais est aussi aux manettes pour une chanson de Céline Dion que vous adorez. C'est définitivement Icar, l'auteur-compositeur des grandes voix francophones. Il a été choisi par Céline Dion. Donc pour ce bonjour, pardon, merci. On parlera de ça avec Icar, de sa tournée Résilience Tour et puis évidemment de son album Brel où il rend hommage à Jacques Brel car l'album est bien nommé. Avant d'accueillir Icar et avant de vous présenter notre coup de cœur du jour, on prend des nouvelles de Rod Stewart. Et je dois vous le dire, les amis, c'est l'heure de la retraite pour Rod. Eh bah oui, 81 ans. Alors il a annoncé sur ses réseaux, le moment est venu de dire adieu à la vie sur la route. Après mûre réflexion et avec une grande tristesse, je dois annoncer que l'année prochaine sera ma dernière tournée. Alors dommage, hein, Rod Stewart ne passera pas par la France, mais il nous reste les tubes. Ça pour le coup, c'est pour toujours. Un bon morceau de rock disco, Do You Think I'm Sexy, pour vous souhaiter la bienvenue dans Décibels.

0: murmure à la fin. C'est tellement sexy. Rod Stewart, Do You Think I'm Sexy? Bien sûr, baby, même à la retraite et même à 81 ans, il y a des choses qui ne changent pas.
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0: C'est l'heure du coup de cœur. Alors aujourd'hui, c'est vraiment une production indépendante, la Fanette Production, qui nous propose Fanny. Fanny, c'est une artiste qui est originaire du sud de la France. Elle est née à Marseille, elle a grandi à Nice, dans une famille de musiciens. Et elle a été, suite à une rencontre à Nice, la chanteuse et claviériste du groupe La Femme. Un peu les mêmes débuts que Clara Luciani, vous voyez, La Femme, ils ont toujours fait ça. En fait, il y avait les deux garçons qui étaient vraiment le pilier du groupe. Et puis après, des voix de chanteuses, des filles pour les accompagner sur scène. Il y en a plusieurs qui y sont passées, dont Fanny. Donc, ce qui lui a permis évidemment de faire des grandes salles, des scènes internationales d'ailleurs avec La Femme. Et voilà que Fanny écrit ses propres chansons en français, s'il vous plaît. Et il y en a déjà trois qui sont sorties. Il y a la chanson des Cigales, Monstre du soir, et puis celle que j'ai envie de vous faire découvrir ce soir qui s'appelle Amour d'été. On est donc au tout début de la carrière de Fanny, mais je pense qu'elle va vous plaire, que vous soyez fan de Françoise Hardy, Lana Del Rey, même un petit côté Beatles. Elle est excellente, elle s'appelle Fanny.

on est d'accord, elle a quelque chose, hein, cette jeune femme. Elle s'appelle Fanny. Et donc, trois chansons disponibles pour le moment. Amour d'été, que vous venez d'entendre, La chanson des cigales et Monstre du soir. Vivement, la suite. Et la suite, dans Décibels, ça se passe avec un garçon que vous connaissez bien, que vous aimez beaucoup. Sur tous les fronts, puisque en plus de signer le nouveau tube de Céline Dion, Bonjour, pardon, merci, il sort un album hommage à Jacques Brel. Il va tout vous raconter dans Décibels. A tout de suite.

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1: Je vous l'ai dit les amis, le garçon que nous recevons ce soir a beaucoup, beaucoup de choses sur le feu, de bonnes choses. Bonsoir Ricard.
2: Sur le feu, sur le cœur, bonsoir.
1: Comment ça va?
2: Bien, très très bien.
1: J'étais sûre que ce sur le feu allait pas passer direct.
2: Ouais, non, on les éteint les feux là, il faut les éteindre.
1: Les mots ont un sens avec Ricard et c'est ça qui est très agréable. On parlera tout à l'heure de cette magnifique chanson pour Céline Dion, Bonjour, pardon, merci, qui est un énorme succès. Mais parlons d'abord de ça.

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1: Icar rend hommage à Jacques Brel dans le nouvel album sobrement intitulé Icar. Brel, tu dis Icar, Brel m'a appris à écrire. C'est à ce point-là.
2: Ouais, mais il ne sait pas.
1: Ah bah non.
2: Ouais, j'ai commencé
1: à ce point-là.
2: Ah oui, moi, c'est parce que j'écoutais beaucoup de chansons françaises. Et il y avait Aznavour, il y avait Brassens, il y en avait tant d'autres, voilà, qu'on connaît, des légendes. Et lui, il avait, voilà, j'étais jeune, et cette passion-là, qu'il avait d'exprimer les mots avec des consonnes et d'appuyer tout. Ah, je trouvais que, genre, lui, il voulait qu'on le comprenne. Il voulait pas qu'on le plaigne. Il voulait pas être brillé. Il voulait, c'est l'enfant qui veut être compris par-dessus tout. Donc, je recopiais toutes ses paroles pour voir comment on conçoit une chanson. Parce que s'il y en avait un qui pouvait, moi, je voulais juste un enfant qui voulait être compris. C'est toujours le cas quand je fais une chanson. Je le fais, je fais ce métier pour être compris.
1: Pour être compris.
2: Pour être compris. Pas pour briller, briller. Ça, c'est, ça s'en va, ça. Mais être compris, ça reste dans ton cœur quand t'es compris. Et ça compte. Et
1: Donc tu recopiais ses paroles.
2: Oui, tout. Et Amsterdam.
1: Et pour essayer de comprendre un système.
2: Dans le port d'Amsterdam, si il y a des marins qui chantent, des rimes embrassées, j'ai vu qu'ils faisaient A B B A puis A B B A et dans d'autres ils faisaient A B A B. J'ai dit, ah, c'est comme ça qu'on fait une chanson. Ouais, y a pas la Starac au Sénégal dans les années 90.
1: Mais si c'est comme ça qu'on fait une chanson, c'est surtout comme ça qu'on fait un poème.
2: Oui.
1: Compter les pieds, voir les rimes.
2: Absolument. Donc parce qu'il y a une métrique à respecter et le carcan des notes que qu'impose une chanson. Voilà. Donc lui, il faisait des poèmes qu'il mettait en chanson et c'est pour ça que j'ai été très vite un vieux chanteur. C'est que j'ai fait des poèmes. À 20 ans, je faisais des poèmes qui étaient des mises en chanson.
1: Et justement, là, t'as 15 ans de carrière maintenant, un paquet de tubes pour toi ou pour les autres d'ailleurs. T'as sorti 8 albums, t'as écrit ton bouquin, t'as fait plein de choses. C'est maintenant que tu déclares ta flamme à Brel en t'attaquant aux chansons les plus connues de son répertoire. Donc t'es vraiment pas un trouillard. Hein. C'est que les chansons qu'on connaît.
0: 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Pour tracer un chemin.
2: Avec des guitares électriques, bien sûr.
1: Pourquoi maintenant ?
2: Parce que j'ai estimé avoir assez vécu, j'ai estimé assez avoir cassé mes dents pour avoir le droit de raconter les siennes.
1: Ouais.
2: Parce que il fallait une légitimité pour dire quand on n'a que l'amour, pour dire ne me quitte pas à son propre miroir et pas qu'à une personne qui nous a quittés, parce qu'il y a plusieurs lectures d'une seule chanson. On a vu souvent rejaillir le feu, c'est le feu que j'essaie d'avoir à l'intérieur aussi. Cette flamme-là qui s'en allait par moments, cette confiance. Quand on a le temps d'avoir perdu des amis pour chanter Jojo, tu reprends Saint-Nazaire, je refais l'Olympia au fond du cimetière, nous parlons en silence d'une jeunesse vieille. Je peux pas le chanter à 20 ans.
1: Non.
2: Donc j'ai attendu, je l'ai jamais chanté nulle part, ni dans les télécrochets que j'ai fait. Alors que je suppliais et je remercie aujourd'hui les directeurs musicaux de l'époque qui m'avaient dit non, je n'avais pas cette maturité. Il fallait que je morde la poussière avant.
1: Fallait que tu prennes aussi de l'épaisseur et que tu comprennes exactement ce qu'il voulait dire.
2: Et j'ai pris la peine et j'ai demandé un entretien qui a été merveilleux avec
1: France Brel.
2: Oui, à la Fondation.
1: Fille, elle est incroyable, sa fille. Elle est venue dans l'émission.
2: T'as pleuré quand tu l'as vue?
1: Non, mais elle m'a collé des frissons parce que la manière dont elle parle de son père. D'ailleurs, elle l'appelle Jacques.
2: Oui.
1: Elle dit pas papa.
2: Non.
1: Tu sens que c'était un drôle de personnage.
2: Mais elle, quand tu arrives et que tu vois son œil clair, son petit nez, ses dents, l'ai vu lui s'il avait vécu. Elle a 72 ans.
1: T'as raison.
2: Et je suis arrivé, je lui ai serré la main et ça m'a saisi. J'étais en larmes. Elle a dit apportez-lui des mouchoirs. Avec, tu vois, franche comme elle était. Apportez-lui du mot. Ouais, ça fait tout le temps ça. Ouais, ça fait pleurer quand on me voit. Et elle était exceptionnelle. Elle était exceptionnelle. Et moi, je pleurais, je l'ai vu, j'ai pleuré parce que oui, lui c'était la mer du Nord, moi c'était l'Atlantique au Sénégal et je rêvais d'Olympia. Il a construit mes rêves, Jacques. Hein, il m'a fait boire de la bière dans l'ivrogne. Genre en vrai, j'ai bu de la bière parce que Jacques Brel. J'ai fumé des clopes aussi parce que Jacques Brel. Erreur. Mais c'est rien compte tenu de tout ce que j'ai appris auprès de lui, d'humanité, de regarder l'autre, de la loyauté, même s'il avait un rapport aux femmes qui était d'époque, il avait de ses trahisons. Voilà, on va pas déboulonner les statuts et changer les statuts des gens, ça appartient à des époques, mais c'est quelqu'un qui avait cette fureur et aujourd'hui je pense que cette fureur plutôt que de la terre, dans les accordéons, comme il allait dire, il murmurait l'ombre de ton chien, dans Ne me quitte pas, je le hurle, je mets les guitares électriques de Sébastien Chouard, on fait taper les batteries de Romain Sarron, on a mis des instruments de dingue, on a tout joué, ça veut dire qu'il n'y a pas une goutte d'IA, il n'y a pas une goutte de prog, si le Wurlitzer n'était pas disponible, on attendait le lendemain qu'on nous l'amène au studio, on a fait à l'ancienne.
1: Mais ça s'entend. Icar Brel est disponible.
2: Ah ouais.
1: Et ça, c'est Vesoul.
2: Un petit ref à Take 5, tu entends.
1: À la basse.
2: Évidemment,
1: Rebec.
2: J'ai voulu voir Vierzon et on a vu Vierzon.

0: Gérard chante Brel. Et alors, pendant qu'on écoutait la chanson, il me disait « Oh là là, faut que j'attende un an pour faire ça en tournée. » Bah ouais.
1: Ah, bah, ça donne, moi, j'ai très très envie d'aller sur scène, le faire, de le transpirer, d'aller au bout de mon souffle. Parce que là, tout est enregistré live. Hein, ouais. Et quand on me disait, non, fais une phrase sur deux et on collera, je dis non.
0: Tu voulais chanter comme lui, dans les mêmes conditions que lui.
1: Parce qu'il en a marre dans la chanson. Il raconte cette forme-là. Voilà, il est à bout de souffle parce qu'il ne sait pas quoi faire pour la rendre heureuse. Ouais. T'as voulu voir ça, ça t'a plu. C'est cher et ça fait mal. À la fin, j'ai plus d'air. Il est à bout de souffle. Et c'est la réalité de cette chanson, quoi. Il vivait ses chansons.
0: 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Wow. Icar Brel, son album. 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Alors, Icar, l'année prochaine, la tournée qui passera donc notamment 4 fois par l'Olympia à Paris, un Olympia par mois, le 25 septembre, le 17 octobre, le 5 novembre et le 3 décembre 2027. Et puis évidemment, tu joues absolument partout en France hein, à l'automne 2027. Cette tournée porte un nom, c'est le Résilience Tour. Et pour le coup, tu as travaillé avec une artiste qui est un modèle de résilience très récemment.

0: écrit un sacré tube pour Céline Dion. Ton album s'appelle Résilience. Oh mon Dieu, tu t'es fait tatouer le prénom de Céline sur le bras.
1: Ouais.
0: Tu es en train de me montrer.
1: Ouais, et les 300 km en Vendée aussi. En fait, c'est mon premier Olympia.
0: Je sais qu'il y a beaucoup de choses
1: sur ton
0: bras.
1: J'ai des moments qui sont des marqueurs de temps,
0: Céline,
1: et ça m'a marqué.
0: Céline, elle est dans ta peau.
1: Ouais, ça m'a marqué. Ça m'a marqué parce que je suis pas un fan hystérique de Céline depuis toujours. Je sais qu'elle a chanté pour moi une des plus grandes chansons d'amour qui soit, C'est pour que tu m'aimes encore. Et au fur et à mesure que j'avançais en travaillant, je réfléchissais, je me disais, en fait, elle a marqué tous les temps de ma vie, de nos vies. Et c'est pour ça que finalement, ce retour sur scène était important. Et c'était important qu'il soit réussi parce que finalement, elle était garante, elle était gardienne des clés de beaucoup de nos souvenirs. Donc quand elle est montée la première fois sur scène, j'avais demandé à être tout devant, j'étais tout devant et c'était comme l'albatros de Baudelaire qui ouvrait ses ailes et qui reprenait sa place et dans nos cœurs et sur scène. Et ça m'a assis, j'étais soulagé, on était tous soulagés. Et elle chante de mieux en mieux chaque soir, c'est merveilleux. Oui, cette collaboration, elle est dingue, donc oui,
0: est-ce
1: je l'ai sur la peau.
0: Est-ce qu'elle te rend
1: fière ? Honnêtement, j'aime
0: cette
1: pas...
0: Cette collaboration, je sais que c'est pas un truc
1: c'est
0: de...
1: Pas
0: un...
1: Je peux pas m'enorgueillir de choses, j'ai du mal avec ça. Je dis pas que ça me rend fière, je dis que j'ai beaucoup de chance d'être à ce moment, à cet endroit, et que parmi les milliers de chansons qui ont été envoyées, elle ait compris ce message. Parce que plus que Icar qui écrit une chanson pour Céline et qui va faire le malin sur un plateau radio, c'est pas le sujet. C'était quel message ? C'était le message de résilience, le message de dire aux gens, à vos auditeurs ce soir, que quel que soit le mal qui vous entrave, quel que soit le mal du siècle que nous traversons, quel que soit ce que ce pays, les autres pays traversent, il y a un chemin, il y a une route de sortie, ce n'est pas un puits, c'est qu'un tunnel. Et je vous le dis du fond de mon cœur, pour moi, être passé par mes propres nuits, parce que il y a des millions de gens, il n'y a pas que Céline, il n'y a pas que moi qui ai eu ma nuit. Chacun traverse sa nuit, il y a des gens dans leur voiture qui rentrent du taf, qui se demandent comment ils vont joindre les deux bouts. Il y a une sortie. Et cette sortie passe par l'amour, et c'est pour ça il manque un vers à ce poème. Les mots sont simples, hein. Bonjour, pardon, merci, il manque un vers à ce poème. Un mot qui nous unit, bonjour, pardon, merci, je t'aime. Elle était là ma conviction. Et donc, oui, peut-être, je vais te confesser que je suis fier que ce soit ce message-là. Voilà.
0: Icar est l'invité de Décibel, à tout de suite.

Lola Bay est une chanteuse, autrice, compositrice qui mêle douceur, humour et spontanéité. Si vous avez pu la voir dans l'émission The Voice, ce qu'elle affectionne aujourd'hui, c'est sillonner le monde rural pour chanter dans les tout petits villages.

0: M'ennuyer, Lola Baye. Un coup de cœur, ici même.
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2: Icare est notre invité et ce soir, on peut le dire, hein, l'auteur-compositeur des grandes voix francophones, parce qu'il y a Céline Dion, mais il n'y a pas que, hein, tu as écrit aussi pour beaucoup d'autres artistes. Et donc, tu as cette passion pour Jacques Brel que tu révèles dans cet album, Brel, où tu lui rends hommage, tu reprends ses chansons qui sont parfois de vraies pièces de théâtre.
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0: beau. Ces gens-là chantaient Jacques Brel, enregistraient Jacques Brel tout en live. Tu l'as dit, on n'a pas parlé de Pascal Obispo qui a une place dans cet album. T'as voulu voir avec lui justement comment arranger les chansons. Certaines sont très guitare électrique, on l'a entendu tout à l'heure. D'autres sont très jazz, comme on vient d'entendre ces gens-là. Ça, c'est des décisions que tu as prises avec Pascal Obispo.
1: En fait, nous avons partagé un duo récemment sur son album Héritage qui s'appelle Viens. Et pendant qu'on enregistrait ce duo-là, j'ai trouvé ça tellement délicieux dans la musique et je lui ai dit j'aimerais rendre hommage à Brel. Je lui ai dit s'il te plaît, constitue-moi une team. Il a fait le sélectionneur, il a fait le Zinedine Zidane.
0: Oh, c'est Zizou.
1: C'est le Zizou. Il a fait Zizou. Il m'a dit alors là, est-ce que tu veux plutôt jazz, plutôt rock? Et on a choisi chaque gars. Et on a eu des musiciens formidables. Max Pinto aux arrangements et au cuivre. Fred Nardin aux arrangements et au piano et au clavier. Romain Saron, batterie. Zizou Sadki à la basse, contrebasse. Seb Chouar, guitare. Yuri Benaïs au son. C'est une équipe de dingue que je n'aurais jamais débusqué moi-même. Ouais. Donc voilà, et c'est un bonheur de jouer ça. C'est de la vraie musique. C'est l'album de ma vie où j'ai fait de la vraie musique. Ça fait genre, je pense, ça fait 20 ans que je fais bientôt ce métier. J'ai jamais eu autant de plaisir et de pression. Mais comme c'est tous des mecs qui lisent la musique et qui sont des jazzman, genre voilà, j'ai voulu faire l'air alors que j'avais pas l'air du tout. Tu vois, comme faut pas jouer ceux qui savent lire les partitions alors que je ne sais pas lire les partitions. Donc j'ai dû niveler par le haut, quoi. J'avais une pression monstrueuse dans ce disque.
0: Icare, Brel est disponible. Franchement, allez l'écouter, vous allez être surpris et charmé. Mon cher Icare, c'est l'heure des choix cornéliens. Questions bêtes et réponses courtes. Si je te propose de faire revenir Brel contre 6 mois de ta vie, tu dis ok ou pas?
1: Oui. Pour l'éternité qu'il offrira à celle des autres.
0: Quand tu sais pas où aller, tu vas au nord, au sud, à l'est ou à l'ouest?
1: Ne bouge surtout pas.
0: Sport quand tu sais pas où aller. Solo ou sport collectif?
1: Sport collectif.
0: Tu préfères qu'on te coupe l'eau ou Internet?
1: Couper Internet tous les jours, en fait. Bah oui, avec l'eau, tu subsistes quand même. Sans Internet, sans Internet, tu subsistes, sans eau, non.
0: Ouais. Tu as fait cette aventure incroyable sur les chemins de Vendée où tu marchais 25 à 30 km par jour. Je te demande donc aujourd'hui, en connaissance de cause,
1: on avait une besoin randonnée d'eau
0: d'ailleurs, en tongue, randonnée en tongue ou randonnée en moonwalk?
1: Randonnée en tongue. Bah oui, comme les gens qui font les marathons à l'époque avec les sandales grecques. Ouais, c'est jouable, randonnée en tongue.
0: Tu préfères faire Koh-Lanta ou Fort Boyard?
1: Koh-Lanta.
0: Koh-Lanta, tu
1: vois. Ouais, Koh-Lanta.
0: T'es taillé pour ça, toi.
1: Ouais, moi j'aime bien, mais j'aime pas le côté faut faire des magouilles pour pas être éliminé. Ouais. Il y a un autre, c'est The Island, là.
0: Oui.
1: Genre ça, on te lâche sur une île et tu te démerdes. Moi, si vous me lâchez 6 mois, vous revenez, j'ai fait un tennis, j'ai fait un petit padel, je suis tranquille.
0: Il y a un resto.
1: Je me débrouille. Voilà, j'ai pas de problème avec la solitude et avec les intempéries. Voilà, à bon entendeur.
0: Icare, régime ou dessert?
1: Un régime qui te permet de prendre des desserts. Ça veut dire avec une hygiène de vie qui, tout effort mérite une récréation. Faut pas se priver trop. Tu vois, là, je viens de courir 10 bornes avant de venir ici.
0: Ouais.
1: Je suis venu, je vais dîner léger et à la fin de la semaine, j'aurai droit à quelque chose que j'aime manger de qui fait pas du bien au corps, quoi. Un burger, quoi.
0: Pas mal, pas mal. Amour, passion ou amitié tranquille?
1: Oh là là, amour tranquille. Ça veut dire que forcément, ça veut dire que les amours passion, c'est bien quand t'as ta carte 12-25.
0: Ouais. Hein,
1: 12-29, tu peux prolonger si tu veux, si t'as le cœur. Et après, en fait, la paix du cœur, c'est d'être avec quelqu'un qui est ton ami et de l'aimer. C'est pas la passion, ça va pas très très loin. Ça fait des bonnes chansons, c'est tout.
0: Parlant de bonnes chansons, on t'écoute. Amsterdam, Icare. C'est parti, c'est sur ton album.
1: Petite ref aussi, ouais, quand après. Ça part. Petite ref.

0: là là !
1: Il faut oser, Icar, quand même, c'est fou. Je disais tout à l'heure que t'étais pas un trouillard. Parce que si t'avais été un peu trouillard, ce que t'aurais fait, c'est que t'aurais pris des chansons plus obscures de Brel, moins connues, en déclarant quand même ton amour à Brel, en allant chanter des textes magnifiques, mais que tout le monde ne connaissait pas par cœur, pour éviter la comparaison. Là, tu ne peux pas. Quand tu chantes Amsterdam, Les vieux amants, Quand on a que l'amour, Ces gens-là ne me quittent pas, tout le monde a la voix de Brel dans l'oreille. Est-ce que ça t'a fait peur à un moment?
2: Ce qui m'a fait pas peur, mais c'est je savais que j'allais être confronté à ça. D'ailleurs, quand vous allez sur Instagram, j'ai fait une petite vidéo sur Ne me quitte pas, où j'exulte et je suis dans l'orage et je ne surjoue pas. C'est un jeu d'acteur. Je suis à fond dans ouais. le mec qui disjoncte complètement un peu. Il y a le Joker de Batman dans l'histoire. Okay. Tu vois, il est possédé. Et les gens, ça a fait beaucoup de discussions. Ah non, c'est insupportable. Ah non, c'est génial. Ah non, c'est insupportable. Et ça se discute. Et c'est bien.
1: C'est bien, t'es content.
2: Oui, mais il n'y a rien de pire que la tiédeur d'une reprise qui soit celle d'un karaoké. Tu vois, genre, donc là, c'est un parti pris. Oui, ça peut plaire. Oui, les gens ne peuvent pas y adhérer et c'est pas grave. Mais c'était ma vision. Ouais. En fait, moi, quand il dit l'ombre de ton ombre, l'ombre de ton chien, il le murmurait. Je l'aurais hurlé sous une fenêtre 14 boulevard Saint-Michel il y a 10 ans. Tu vois ce que je veux dire? Mon propre vécu. Ouais. Donc c'est des choses que j'ai vécues. Et c'était ma vision de des choses. Bah évidemment, si tu chantes Brel comme Brel, t'es mort. Il y a que lui qui chante Brel comme Brel. C'est Brel.
1: C'est Brel. T'es fan aussi de Johnny?
2: Oui.
1: Et je trouve que dans ce disque, il y a des clins d'œil dans la, justement, quand il y a les guitares électriques et même dans ta façon de chanter. Et alors, je t'ai posé la question hors antenne, mais je te la repose à l'antenne parce que la question, ta réponse est intéressante. C'est déjà pas du tout incompatible, l'amour de Johnny et l'amour de Brel. Et qu'en plus, ils se sont croisés et qu'ils s'aimaient bien.
2: Oui, il n'y a aucun amour incompatible de toute manière. Et oui, j'ai vu des interviews où il parlait de Brel avec le plus grand respect. Il disait qu'il l'adorait et qu'il l'aimait. Et il avait chanté Ne me quitte pas, à genoux dans un zénith. J'ai pas la date, donc je vais pas me tromper auprès des fans de Johnny, dont je fais partie.
1: Bisous les fans. Bah, les fans de Céline, les fans de Johnny, les meilleurs du monde, quoi.
2: Et Johnny nous manque. Johnny me manque beaucoup. Ouais. Johnny me manque sur le regard qu'il aurait porté sur notre société, sur sa capacité qu'il avait à unir les gens, alors que je ne l'ai jamais rencontré. Mais moi, il me rendait heureux, ce monsieur. Et sa version de La Quête au Trianon.
1: C'est la maquette.
2: Donc voilà, donc je la chante à la fin en m'époumonant. Je ne sais pas si ce participe.
1: Il est correct.
2: Merci, il est validé en m'époumonant à la fin. Ouais. Parce que voilà, il y a deux, trois références à une vision que Johnny aurait pu avoir. Le Ne me quitte pas, quand je le hurle, je pense à Johnny avec les guitares électriques.
1: Ouais, ça s'entend.
2: Et La Quête aussi. Oui, à fond, non, je suis fan de Johnny Hallyday. Je suis fan de Johnny Hallyday.
1: Donc voilà, c'est un album à tiroir, un album avec plein de surprises, un album avec, vous savez, les petits œufs de Pâques, comme ça, on fait ah, mais ça me fait penser à quelque chose. Mmh. Mais ça aussi, il est comme ça, Icar, il vous laisse des petites références qui sont pas envahissantes, mais qui sont là et voilà, qui vous plairont si vous allez écouter ce disque, ce que je vous recommande. Donc, on a parlé de ta chanson pour Céline Dion, Bonjour, Pardon, Merci, Je t'aime, n'oublions pas le Je t'aime. Mmh. On a parlé de cet album qui est disponible. Le Résilience Tour, c'est pour l'année prochaine. Entre-temps, alors, qu'est-ce qui va se passer, mon cher Icard? Parce qu'on te connaît, toi qui as la bougeotte, tu es parti sur les routes devant des marchés pendant des kilomètres et rencontrer des gens. Tu as écrit un livre, Tout le monde naît avec des ailes. Est-ce que là, tu as un projet artistique sur lequel tu es et que tu as envie de nous dévoiler?
2: Je vais prendre je sais même pas si c'est un risque, mais je parle avec mon cœur comme à chaque fois. En Vendée, j'ai vécu quelque chose d'exceptionnel. C'est-à-dire que j'étais parti faire une espèce de Forest Gump de Compostelle. Moi, marcher, ça a sauvé ma vie, la course à pied, et je voulais remercier ce pays qui m'a accueilli ici quand je faisais mes études, quand je suis arrivé très jeune, à 17 ans. Et je pensais qu'on serait trois à marcher.
1: Non, vous étiez super nombreux.
2: On était des centaines et à la fin des milliers sur le dernier concert.
1: Très Forest Gump, vraiment.
2: Ouais, et c'était exceptionnel. On a fait 300 kilomètres en Vendée. Et
1: à pied.
2: Et il y a ce chemin d'amour, là, encore dans notre pays est merveilleux. On est un formidable roseau. Et je suis pas très Eurovision, je suis pas très allé chanter de la dance et tout, voilà, mais j'ai envie de dire merci à mon pays. J'ai écrit une chanson qui est à moitié en anglais, qui est à moitié en français, parce que je veux que le reste de l'Europe aussi comprenne ce que j'ai à dire. Et là, je vous le dis, hein, je vous le dis comme c'est sorti de mon cœur. Je ne sais pas où ça va aller, ce que je viens de faire, et si je vais me faire engueuler derrière, parce que j'en ai parlé à personne, nulle part. J'ai écrit cette chanson, donc si les personnes qui s'occupent de l'Eurovision veulent bien me recevoir en entretien. voilà. Moi, je veux juste y aller avec une guitare et donner un message de paix et dire merci à notre pays et que je l'aime, ce pays. Voilà.
1: Très très beau projet, Icar, les amis de France Télévisions, évidemment, qui écoutent régulièrement Décibel, et on leur enverra l'extrait, on leur fera savoir, et voilà. J'espère qu'on te portera bonheur.
2: Bah, c'est un message Icar. Discret de paix et d'amour, tout simple.
1: C'est ce qu'on aime.
2: Ce Portugais qui avait fait un guitare-voix et qui avait gagné l'Eurovision. Ouais. Juste, il y a des choses, on n'a pas besoin de les crier.
1: Non.
2: Il y a des messages qui sont forts juste dans le mot, dans le verbe. Tout n'est pas bon à être hurlé. Et dans un monde où il y a beaucoup de bruit, c'est bien d'apaiser un peu. Donc voilà, je viens humblement proposer ça.
1: Merci beaucoup.
2: Merci à vous.
1: À très, très bientôt.
2: Merci.
1: Le Résilience Tour, c'est l'année prochaine avec notamment 4 Olympias à Paris en septembre, octobre, novembre, décembre. Et puis des concerts partout en France, justement entre septembre et décembre 2027. Vous pouvez d'ores et déjà réserver. À très bientôt, mon cher Icar.
2: Merci de m'avoir reçu.
1: Merci.
2: Merci du fond du cœur.

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1: 19h47, mon Dieu, mais il est grand temps de jouer au Blind Test. Ce soir, notre petit jeu nous emmène écouter des chanteuses pianistes qu'il va falloir reconnaître juste en écoutant les premières notes de leur chanson. À gagner, l'album d'Icard, son album dédié à Jacques Brel. Et je crois que j'ai Eric au téléphone. Bonsoir Eric.
2: Bonsoir Émilie. Bonsoir. Exactement, tu as Eric au téléphone. Ouais.
1: Et Eric, tu es un grand fan d'Icard. Et alors tu partages la vie d'une grande fan d'Icard, c'est ça hein?
2: Une grande fan d'Icard et on a nos places pour l'an prochain, donc à Tours. Justement, ça doit être en novembre ou décembre. Donc, et d'ailleurs, je fais des gros bisous à ma petite chérie.
1: Ah ben nous aussi on l'embrasse, Tours c'est le 16 décembre, le concert de, de Icard, 16 décembre 2027, voilà.
2: Voilà, il va falloir être patient.
1: Oui, mais alors on va patienter en écoutant cet album de Icard. Alors c'est la version vinyle que nous vous offrons, parce que voilà, la vie est belle. Et pour gagner ce disque, il y a aussi Laurette qui est avec nous, bonsoir Laurette.
3: Oui, bonsoir.
1: Bienvenue, c'est la première fois qu'on joue ensemble, Laurette.
3: Oui, Émilie, c'est la toute première fois.
1: Ah, ça me fait tellement plaisir. Eh bien, on va commencer avec une bonne nouvelle. Pour celles et ceux qui n'étaient pas encore au courant, je vous l'annonce, quand on joue au Blind Test de Décibel, on gagne au Blind Test de Décibel et vous tombez une très bonne semaine. Parce que non seulement vous avez gagné chacun un vinyle de Icard, Brel, donc, dont nous avons parlé avec lui, mais vous avez aussi gagné chacun deux places pour aller au cinéma voir le nouveau film dont ici est le fier partenaire, c'est La Maison de nos rêves avec Chantal Latsou et Kev Adams. Voilà, Chantal Latsou qui sera d'ailleurs en fin de semaine invitée de la playlist Décibel, c'est elle qui choisira les chansons samedi. Et donc voilà, vous avez gagné chacun un album et deux places de ciné. Pas mal, non? Pour démarrer la semaine.
3: Merci.
1: On est là pour vous chouchouter. Voyez, on sait que le monde est compliqué en ce moment, donc quand vous venez ici, sachez qu'on vous aime et qu'on vous le montre et en vous gâtant. Laurette et Eric, le disque c'est fait, le ciné c'est fait. On peut maintenant passer au jeu. Je vais vous passer des chansons et il va falloir retrouver le plus rapidement possible le nom des interprètes de ces chansons. Est-ce que vous êtes prêts à jouer?
3: Je suis prête.
2: Ready to go.
1: Ready to go. Prête, Laurette. On y va. Première chanson. Dites-moi, qui chante ça? Et c'est des chanteuses pianistes, donc forcément, ça commence par un peu de piano.
2: Eric.
3: Chanta.
1: Ah bah Laurette,
2: Juliette Armanet.
1: Alors c'est pas Juliette Armanet, Laurette me propose
3: Santa.
1: Santa, gagné. Allez viens.

0: chanteuse et pianiste. Mais alors, elle fait des trucs dingues avec son piano. Elle le fait voler dans les airs. C'est incroyable ce qu'elle fait. Santa, c'est effectivement la bonne réponse donnée par Laurette. Bravo. On continue avec nos chanteuses pianistes.
1: Eric.
0: Eric.
1: Véronique Sanson.
0: Oui.

0: quel suspense. Eric a un point, Laurette a un point. Donc même si tout le monde gagne à la fin, on ne sait quand même pas qui a gagné. C'est ça que j'adore. Dernière chanson, voici une chanteuse, alors qui sur scène ne joue pas forcément du piano, mais est une pianiste. On le voit très régulièrement dans les vidéos qu'elle partage sur Instagram.
1: Ils parlent tous comme des animaux, de toutes les chattes, ça parle mal. 2018, je sais pas ce
0: Elle est belge.
1: Faut, mais je
2: Eric.
1: Suis plus
2: Eric.
1: Qu'un animal. J'ai vu...
2: Angèle.
0: Oui, bravo.
1: Laisse-moi te chanter. Allez te faire un...
0: Angèle, chanteuse et pianiste. Eh ben j'aime bien, ça s'était bien réparti cette affaire. Laurette a trouvé, Eric a trouvé, et tout le monde a gagné. Et je vous remercie d'être venu jouer avec nous. Vraiment, merci beaucoup à tous les

0: Merci à vous, soirée. Merci beaucoup.
1: Merci. Vous revenez quand vous voulez, vous le savez, le Blind Test de Décibel. C'est tous les soirs du lundi au vendredi. L'album d'Icar, c'est gagné. Les places de ciné pour aller voir La Maison de nos rêves. C'est très drôle, avec Chantal Latsou et Kev Adams, avec votre radio ici. Et avant ça, avant d'aller au cinéma, il faut écouter une autre chanteuse pianiste. Oui, c'est important. C'était le thème de notre Blind Test. Eric l'a cité d'ailleurs tout à l'heure. Elle n'était pas dans le jeu, elle était à la fin. C'est la merveilleuse Juliette Armanet.

0: Ça, c'était sur le premier album de Juliette Armanet, Petite Amie. Ensuite, il y a eu Brûler le feu. Et je nous souhaite, pour 2027, un troisième album de Juliette Armanet. Ce serait trop bien.
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0: La chanson anniversaire du jour est pour Brian Johnson, le petit nouveau d'ACDC. Alors oui, il est arrivé dans ACDC en 1980. Suite à la mort de Bon Scott, mais voilà, pour tout un tas de gens, et notamment les fans de Bon Scott, il reste le petit nouveau, le chanteur remplaçant. Moi, je l'adore. Brian Johnson a 79 ans aujourd'hui. Bon anniversaire!

0: 36 ans, 1980, Brian Johnson rejoignait AC/DC. C'est son premier album avec eux, Back in Black. Avouez quand même que le petit nouveau, il avait du coffre. Allez, c'est terminé pour ce soir. Décibel, merci beaucoup d'avoir écouté l'émission. Merci à l'équipe, Diana Alcide, Sadika Raou, Iris Guitoni, Thierry Boffa et Mélodie Chaïb. Demain, on parlera de Ringo, un Beatle sympathique mais discret, avec Hervé Bourris qui a écrit un bouquin sur lui. À demain, les amis.
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3: Et bonjour à tous, bienvenue dans votre nouveau rendez-vous quotidien entre 12 et 13 heures. Ça s'appelle On vous doit bien ça, on est là pour vous rendre service. Ici on parle bon plan, on parle de comment éviter les arnaques, on parle santé, animaux. On est là encore une fois pour vous rendre service et je ne suis pas toute seule pour faire cette émission. Moi je m'appelle Enora Malagré, je suis avec, oh là là, mon capitaine dans la tempête, Aude Razo. Madame anti-arnaque, coucou Aude.
4: Coucou, coucou tout le monde.
3: Vous avez passé un bon week-end, ma Aude?
4: Oui, vous aussi je crois.
3: Oh. J'ai guinché, je dois bien vous le dire. J'ai tournoyé la jupette. Voilà, ça c'est dit. Gérald Kirzek, notre
5: bonjour.
3: Médecin.
5: Bonjour Gérald. Qui ouvre les yeux tout ronds comme ça, ça veut dire quoi?
3: Non, j'ai guinché, j'ai dansé le swing, etc. Faut pas parler de moi, on s'en fiche, mais enfin j'ai dansé. Et vous, vous avez dansé Gérald Kirzek ce week-end?
5: Non, mais j'aurais pu danser parce que je suis allé parler santé mentale et santé physique à Valenciennes. Et finalement, la danse, c'est un excellent moyen de préserver tout ça.
3: Il est reparti à peine à midi 6. Et vous allez d'ailleurs nous parler santé mentale aussi un peu plus tard dans l'émission.
5: Oui, on démarre les semaines de la santé mentale.
3: Exactement, docteur. Ma chère et tendre amie, notre mère journaliste Elsa Wolinski, coucou.
6: Bonjour tout le monde.
3: Elsa, vous allez nous parler de la santé mentale des jeunes.
6: Chez les jeunes,
3: tout à l'heure.
6: Tout à fait.
3: Et je dirais le meilleur pour la fin. Oh. Valère Coréard, monsieur Bonplan, coucou.
7: Salut
3: Valère.
7: Salut Enora, bonjour à toutes et tous.
3: Vous avez passé un bon week-end?
7: J'ai passé un aussi bon week-end que vous, mais j'ai pas dansé.
3: Non, vous avez fait beaucoup de sport.
7: Exactement.
3: Vous. C'est un malade du sport. Alors, nous allons parler d'un gros dossier aujourd'hui, entre autres, hein, vous l'avez compris, le démarchage téléphonique. Ça continue, ça nous empoisonne la vie. Et pour cela, nous allons recevoir, je vous le présente dans un instant, un éminent collègue de 60 millions de consommateurs. 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Ah oui, et pardon, c'est vrai, ma chère réalisatrice Céline qui me disait ça dans l'oreille. Et vous pouvez aussi nous laisser des messages vocaux et nous appeler tout au long de l'émission, 0810 055 056. C'est lundi, ça sent, je suis désolée. Et comme l'a fait d'ailleurs, qui nous a laissé un message vocal aujourd'hui, eh bien c'est Siam, on l'écoute.
8: Bonjour, c'est Siam de Gironde. Je voulais savoir si l'endométriose est héréditaire. Merci.
3: Alors là, vaste sujet que malheureusement je ne connais que trop bien. On va vous répondre, cher Siam, dans une trentaine de minutes. Juste petite parenthèse, l'hystérectomie, quand on se fait retirer l'utérus, c'est pas un remède à l'endométriose. On en parlera avec le docteur Kirzek dans un instant. Allez, on y va, on démarre l'émission. Il est midi 8 sur ICI. Je vous l'ai dit en préambule, gros dossier aujourd'hui sur le démarchage téléphonique, c'est insupportable. Moi-même, j'en subis les conséquences. On va recevoir notre ami journaliste Adriane des 100 Isidoro. Bonjour Adriane.
9: Bonjour Enora.
3: Vous y consacrez un large chapitre dans 60 millions de consommateurs. C'est insupportable. Il y a des lois pourtant et ça continue.
9: Et oui, une loi est entrée en vigueur là cet été tout juste, qui est censée interdire le démarchage, mais ça continue et ça hérite vraiment nos lecteurs. Alors ça continue parce que il y a un certain nombre de démarcheurs qui continuent à appeler de manière totalement illégale. Et puis y a aussi des exceptions. Hein. Donc si vous avez un contrat en cours avec une société, donc si vous êtes abonné à un forfait téléphonique, pendant la durée du contrat, vous pouvez être appelé par le professionnel. Ça, c'est totalement normal. Il peut démarcher dès lors que son appel a un lien avec l'objet du contrat. Il peut pas vous parler de porte ou de fenêtre, quoi. Si c'est un opérateur téléphonique. Et puis, autre exception, et elle est bonne à donner aussi, si vous achetez un objet en neuf dans une enseigne, pendant la durée, pendant la protection commerciale, pendant la durée de la garantie commerciale, ce professionnel pourra vous appeler pour vous démarcher. Mais ce sont les seules exceptions à laquelle, quand même, s'en ajoute une toute dernière. Il y a certaines entités qui profitent d'un régime d'exception, la presse, pour des questions de pluralisme, et puis les associations aussi qui peuvent vous démarcher pour des causes caritatives.
3: D'accord. Audrey Azo.
0: Alors ça, effectivement, ce sont pour les exceptions, mais il y a tout le reste. Ah, pourquoi oui. les appels indésirables continuent? J'ai vérifié, c'est l'article qui est le plus lu encore ce matin votre site internet 60 millions de consommateurs. Oui. Vous dites que vous avez eu une avalanche de témoignages et de réactions. C'est ce qui est écrit dans
9: absolument.
0: L'article. Ils disent quoi, les gens?
9: Alors les gens ils sont dépassés, ils sont irrités. Je peux vous citer un mail qu'on a reçu.
3: Si vous êtes irrité, dépassé, hein, je reprends les mots de notre invité, 0810 055 056, posez-nous des questions, on a les réponses.
9: Ah oui, on a lancé un appel à témoignages, plus de 500 personnes ont écrit à la rédac, c'est quand même assez conséquent. Et en fait ces gens-là dénoncent un harcèlement, hein, jusqu'à 10 appels par jour.
3: Oh là là.
9: Alors si vous voulez, je peux vous donner un exemple. C'est abominable, nous écrit Vincent. Depuis des mois, je reçois des appels intempestifs quotidiens. Automatisé, à chaque fois, je fais une déclaration dans signal.conso.gouv.fr, mais je n'ai pas de retour. Cette semaine, je me suis fait appeler 10 fois depuis X numéro, aidez-moi. Les gens n'en peuvent plus, quoi.
3: Valère Coréard.
4: Cette semaine, donc, ce lecteur a été appelé 10 fois. Démarchages intempestifs, on en reçoit encore tous. Mais qu'est-ce qui se passe, en fait? Les entreprises n'appliquent pas la loi, elles s'en fichent?
9: Alors, je pense que la majorité des entreprises l'appliquent, mais vous savez, il y a toujours quelques récalcitrants, ils font beaucoup de bruit, ils sont très embêtants, et donc au mépris de la loi, ils continuent à harceler les gens au téléphone.
0: Il y a eu quand même des tentatives successives pour limiter le démarchage. On a eu Bloctel en 2016, vous vous souvenez, Bloctel?
3: Oui, bien sûr.
0: Une liste d'opposition au démarchage.
3: Est-ce que vous pouvez redire ce que c'est Bloctel?
0: Bloctel,
3: peut-être,
0: liste d'opposition au démarchage, oui. Ça n'a pas marché du tout.
3: Ouais.
0: Je pense qu'on est tous d'accord là-dessus. 2020, démarchage pour la rénovation énergétique a été interdit. LOL, qui n'a pas reçu, dernièrement des appels, isolation, pompe à chaleur, panneaux solaires, etc. 2022, interdiction du démarchage pour le CPF, le compte personnel de formation. Vous vous souvenez, celui-là, ça a été un cauchemar. On recevait des appels tout le temps. 2023, interdiction du démarchage les week-ends et jours fériés. Bon, en fait, on peut faire une liste très longue de toutes les tentatives. Donc là, énième tentative, là, cet été, avec interdiction du démarchage sans notre consentement. Mais il faut faire quoi, en fait, Adrienne de Saint-Isidoro? Il faut taper plus dur au portefeuille de ceux qui ne respectent pas la loi.
9: Bien, très bonne question. Alors en 2020, comme vous le dites, les amendes ont été relevées considérablement, donc à 375 375 000 euros d'amende. Ça peut aller jusqu'à même 500 000 en cas de démarchage sur des personnes en situation de faiblesse. Et ça s'accompagne de 5 ans de prison. Donc, j'allais dire, les sanctions, elles sont là. Maintenant, il faut les faire appliquer.
0: C'est appliqué, en fait.
9: Et c'est là où le bât blesse, en fait, parce que on a l'impression que l'État est un petit peu dépassé. En tout cas, c'est ce qui revient dans les commentaires qu'on revient. Les gens déplorent un manque de moyens crucial, quoi. C'est-à-dire qu'en fait, il faudrait pouvoir tracer tous les appels, les adosser à des noms, des personnes physiques, et ensuite mettre en place des sanctions. Et là, pour l'instant,
3: c'est
9: on est loin du compte.
3: Hein. Ouais. Gérald Kierzek, vous aviez une question, je crois.
5: C'est insupportable, on l'a tous vécu, mais j'ai quand même l'impression que ça va mieux. C'est-à-dire que depuis quelques mois, j'en reçois beaucoup moins. Avant, c'était de l'ordre de 2 ou 3 par jour, à tel point que dès qu'il y avait un numéro fixe, en fait, on répondait plus, quoi. Un 02, un 03,
3: oui,
5: ou même un 09.
3: Oui,
5: moi, je répondais même plus. Et j'ai l'impression, enfin, en tout cas, c'est pas qu'une impression, c'est que ça s'est calmé.
3: On va d'ailleurs vous donner des solutions après pour éviter tout ça. Hein.
9: Alors, parfois, il y a une solution technologique qui s'impose elle-même. C'est-à-dire que si vous avez certains téléphones, ça peut être le cas des Google Pixel, de certains Samsung Galaxy ou de certains téléphones Apple. En fait, par défaut, ils vont réussir à filtrer tout un tas d'appels. Et ça, c'est grâce au constructeur.
5: Donc c'est eux qui filtrent en fait, c'est pour ça que je ne les vois plus.
9: En identifiant la récurrence des préfixes invasifs et qui vont tout simplement filtrer les appels et ce qui permet de réduire le nombre d'appels. Il y a d'autres leviers, on y reviendra peut-être.
3: Ah bah j'espère qu'on va y revenir, évidemment, qu'on va y revenir dans un instant. Merci beaucoup à vous, en tout cas, Adriane, d'être avec nous pour parler du démarchage téléphonique. On va vous dire comment se protéger, quelles erreurs, en gros, à éviter juste après Abba Waterloo. Ouh, ça va me réveiller un peu, ça va pas faire de mal. En ce lundi, dans On vous doit bien ça sur ICI.

0: Waterloo sur votre radio ici, il est midi 16.
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0: on vous doit bien ça sur ici. Et oui, c'est votre nouveau rendez-vous quotidien depuis la rentrée. On est ensemble jusqu'à 13h. On vous rend service dans cette émission, du moins on essaye. Là, on est en plein cœur du dossier des démarchages téléphoniques qui nous enquiquinent la vie, qu'on a envie de tabasser son téléphone tellement on n'en peut plus. Et grâce à notre collègue de 60 millions de consommateurs, Adrian San Isidoro, on est en train de détricoter tout ça. Et on va accueillir une auditrice qui fait un peu les frais, je crois, tout ça. Nathalie, qui nous appelle de Guichen, je crois, c'est ça. Bonjour Nathalie.
2: Oui, bonjour Enora.
0: Bonjour, vous êtes inscrite sur Bloctel et malgré la nouvelle législation, vous continuez de recevoir ces satanés appels publicitaires,
2: oui.
0: Nathalie.
2: Oui, tout à fait, oui. Tout à fait, et je ne sais pas trop vers quoi me tourner en fait,
0: parce
2: que c'est vrai que c'est insistant quoi.
0: Mais c'est-à-dire, vous en avez combien par jour ou par semaine?
2: Ça m'arrive surtout période de midi et le soir quoi.
0: Bon alors, comment on peut l'aider Nathalie là, très concrètement?
3: En fait, il existe des applications de blocage, donc vous avez Truecaller par exemple, vous avez Orange.
0: Truecaller.
3: Truecaller. C-A-2-L-E-R.
0: Attendez, vous pouvez réappeler distinctement?
3: Oui, bien sûr. Truecaller. T-R-U-C-A-2-L-E-R. Vous avez Orange Téléphone Anti-Spam, qui fonctionne aussi chez les autres opérateurs, hein, c'est quand même bon à savoir.
0: Ouais.
3: Ou encore le fameux Saracroche.
0: Ah, bah ça, c'est notre passion, c'est grâce à Audrazo qu'on a découvert Saracroche. Non, mais pardon, ça fonctionne très bien ce Saracroche.
3: Ouais, hein. Paraît-il, en tout cas, selon les témoignages qu'on a reçus à la rédaction.
4: Je confirme moi aussi que ça marche quand même très très
0: moi,
4: bien.
0: J'en ai
4: ça,
0: pratiquement
4: ça filtre pas tout, mais ça filtre très bien.
3: Et alors, en plus, c'est une appli qui a été développée par un Français indépendant, donc bon, ça veut. Voilà.
0: Cocorico, ça fait.
3: Et puis, dans le même genre, vous avez aussi le préfixe bloqueur qui connaît un certain succès, donc à télécharger. Alors, les choses qu'on peut faire aussi pour éviter que nos numéros se retrouvent dans les internets, si je puis dire, c'est il faut vraiment éviter de le laisser quand on le peut dans les formulaires web, parce qu'en fait, vous savez, vous voulez émettre un devis, vous voulez faire ci, vous voulez faire là. Ces informations, elles sont aspirées et réutilisées par des courtiers en données. Ouais. Qui vont en fait les revendre à des sociétés qui vont vous démarcher sans prendre la peine de prendre votre consentement.
0: Valère.
5: Adrien, pour bien être clair quand même sur ce que vous nous dites depuis tout à l'heure, c'est que l'État est impuissant, en tout cas il n'a pas les moyens de faire appliquer correctement la loi, et c'est donc aux citoyens, aux consommatrices, aux consommateurs, de trouver des solutions par nous-mêmes, avec des applications, en filtrant, etc.
3: C'est ce qu'on appelle une emplâtre sur une jambe de bois. Cette critique a été formulée à l'encontre de l'État. Elle a été faite par l'ex-sénateur Jean-Pierre Verzelaine, qui lui-même a porté le texte de démarchage et mis en question la capacité de l'État à faire appliquer la loi. Vous voyez, donc même au plus haut niveau, on se pose cette question. Donc on attend quand même avec une certaine
0: impatience.
3: Une certaine impatience, les annonces des futures sanctions qui vont tomber, et on espère qu'elles seront nombreuses.
0: Et qu'elles soient vraiment dissuasives, Audrazo.
4: Et vous avez parlé des applis pour bloquer ces appels intempestifs, il y a aussi le premier coup d'œil, aussi l'appel de démarchage, c'est un 0162, c'est un 0377, c'est un 0948, il y a la liste sur internet, si vous tapez les premiers chiffres des appels de démarchage, je ne dis pas que des fois on vous appelle avec un 06 et on vous démarche, et ça c'est, ils n'ont pas le droit, c'est interdit, mais en tout cas si vous avez un 0162, 0377, 0,318, 0,948, 0,949, tout ça c'est du démarchage. Vous le savez.
6: Mais là,
4: vous allez sur internet et vous tapez numéro de démarchage, les premiers chiffres, etc. Vous allez avoir toute la liste en fait.
0: Parce qu'il y a aussi les
4: 07, très facilement.
0: On se dit que c'est un nouveau numéro de portable.
7: Et puis la conséquence, c'est que c'est rare maintenant qu'on appelle avec un fixe, mais du coup tous les gens qui appellent avec un fixe, on les prend plus. C'est des conséquences très concrètes.
0: Exactement.
4: Et Adrienne de San Isidoro, vous parliez de formulaire web sur lequel il ne faut pas laisser nos numéros. C'est quoi ces formulaires web exactement? De quoi vous parlez?
3: Quand on vous demande de laisser votre numéro de portable, si vous avez le choix de.
4: Quand on achète quelque chose?
3: Quand on achète quelque chose, quand on demande des informations, vous voulez télécharger un livre blanc, n'importe quoi sur Internet, et que vous avez la possibilité de ne pas le laisser, parce que parfois, malheureusement, c'est une obligation, et c'est embêtant, mais parfois on n'a pas le choix, mais parfois on l'a, et dans ce cas-là, il faut éviter de le donner. Parce
7: quand c'est facultatif, effectivement, il ne faut pas le donner.
4: Mais ça ne l'est pas toujours.
7: Moi, je fais ça en soirée aussi. Je donne pas toujours. Je donne pas toujours. Ou je dis appeler le 15.
0: Ouais, c'est ça. Audrazo.
4: Qu'est-ce qu'on doit faire si on reçoit un appel de démarchage illégal? Vous en avez déjà un petit peu parlé. Est-ce qu'il faut le signaler? Mais est-ce que ça sert vraiment à quelque chose de signaler ces numéros?
3: Oui, alors, en fait, ce qui est important, c'est de conserver les preuves. Donc, le numéro de téléphone, les dates, les heures des appels, et de signaler sur signal.conso.gouv.fr. Alors, est-ce que ça sert à quelque chose? Oui, parce que ça aide quand même à documenter la fraude, puisque quand on fait ce signalement, c'est immédiatement envoyé à la répression des fraudes, et donc qui va agréger toutes ces plaintes, produire des dossiers touffus, et peut-être remonter les centres d'appels frauduleux, les filières qui vous enquiquinent toute la journée, pour enfin être à la hauteur et coller les amendes qui correspondent. En fait.
0: Adriane, vous restez avec nous. Si vous avez des questions, chers amis, ça se passe au 0810 055 056. Un peu plus tard dans l'émission, on parlera santé mentale et endométriose, mais pour l'heure, on écoute Indochine avec Victoria. Il est midi 22 sur votre radio ici, on est ensemble jusqu'à 13h.

0: Indochine, Victoria sur votre radio ici. On est ensemble jusqu'à 13h les amis.
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0: On vous doit bien ça. Et oui, on vous doit bien ça, on est là pour vous rendre service. Je le rappelle, on est ensemble jusqu'à 13h et c'est votre nouveau rendez-vous quotidien sur votre radio. Ici, on va parler santé mentale dans un court instant. On va parler aussi un petit peu endométriose, cette maladie qui touche une femme sur 10. Mais pour l'instant, on parle toujours du démarchage téléphonique, parce que malgré la loi, on continue d'être saoulés, enquiquinés par ces gens qui nous appellent plusieurs fois par jour. Et nous recevons d'ailleurs Itelvina, qui nous appelle de Bayonne. Coucou d'ailleurs les amis de Ici Pays Basque.
2: Bonjour toute l'équipe.
0: Bonjour, vous allez bien?
2: Oui, je tenais à vous remercier parce que votre émission elle est géniale.
0: Oh, merci.
2: Pleine de bonne humeur et ça fait du bien.
0: On espère en tout cas parce que les temps sont durs, la rentrée est vraiment voilà, pas simple. Donc si on peut vous apporter un peu d'infos et de la bonne humeur, et ben voilà, enfin en tout cas on estime qu'on vous doit bien ça. Alors, Itelvina, on vous appelle sur le fixe et sur le portable. Vous c'est les deux mon colonel.
2: Alors, voilà, c'est ça. Alors quand je suis à la maison et quand je suis au travail aussi, c'est pareil.
0: Oh là là.
2: Alors si je ne réponds pas à la maison et que je suis pas loin, on va dire, on m'appelle en suivant sur le fixe. Et au travail, c'est exactement pareil parce que je regarde des numéros parce que ça affiche. Et donc j'ai beau leur dire que les démarchages c'est interdit et compagnie, ils en ont rien à faire. Alors comment on fait pour pas qu'ils appellent à la maison?
0: Eh oui, c'est ce qu'on était en train de vous proposer des solutions. Adriane qui est avec nous, notre collègue de 60 millions de consommateurs, qui y consacre d'ailleurs un large dossier. Procurez-vous ce merveilleux magazine parce qu'il y a des vraies solutions, Adriane.
3: Oui, bah écoutez, là dans ce cas-là, il faut absolument installer des applications de blocage. Mais la question, c'est finalement comment ces appels qui vous arrivent sur le fixe arrivent aussi sur le portable.
0: Mais c'est ça.
3: Et oui, c'est-à-dire que quand ils ne rentrent pas par la porte, ils essayent de rentrer par la fenêtre, tout simplement. Et ça, c'est possible parce qu'en fait, ils récupèrent les données issues de fuites de données.
0: Ouais.
3: Partout, malheureusement, aujourd'hui, sur les sites gouvernementaux, sur les sites commerciaux. Et donc, ils récupèrent ces données sur le dark web. Et dedans, bah, vous avez le fixe, vous avez le portable. Et bah, pourquoi se priver de l'un ou de l'autre quand on a les deux?
4: Et alors on a Marie qui témoigne sur le WhatsApp de l'émission et qui dit elle c'est l'inverse. Elle dit que en fait elle reçoit l'appel sur le téléphone portable et qu'elle bloque et ensuite elle reçoit l'appel sur le téléphone fixe. Donc ça montre bien qu'ils ont les deux en fait, tout simplement. C'est exactement ce que nous dit Itelvina.
0: Valère Coréard.
5: Oui, chère Enora.
6: Non, ça va vous.
5: Non mais.
6: Moi j'avais une question. Sinon, pour vous Aude. Aude, en fait, vous qui nous dites tout le temps, justement, faut faire très attention à pas donner son téléphone, enfin tout ça. C'est comme ça que qu'ils réussissent finalement.
4: C'est ça. En fait, c'est les fuites de données dont parle Adriane.
6: Oui,
4: effectivement,
6: c'est ça.
4: En fait, dès que vous laissez votre numéro de téléphone quelque part, quelqu'un peut le récupérer. Il faut le dire. Il peut y avoir un escroc derrière qui va siphonner un site, le pirater. C'est comme ça qu'on dit, les piratages informatiques.
6: En fait.
4: Et ils vont récupérer ces données. Et effectivement, c'est une des manières qu'ils ont de récupérer les numéros. Et c'est pour ça qu'ils ont les appels, les téléphones fixes. Et portables, ils ont les deux, ils ont votre nom aussi, ils ont plein de choses.
6: Mais ouais.
0: Gérard Kierzeg.
7: Question bête, mais à chaque fois je me demande si c'est un vrai humain ou si c'est un faux humain, un disque ou je ne sais quoi.
0: Ça c'est la grande question que tout le monde se pose.
3: Bah oui. Alors, parfois,
4: ça dépend.
3: Parfois c'est des bots, malheureusement c'est des robots en fait qui vont automatiser des appels à
7: des bots,
3: à l'infini.
7: Des robots, oui, ouais, pas des bots.
3: Pas en croco.
7: Robots.
3: Non, en robot. Et donc ils vont automatiser des appels et à un moment ça va tomber sur vous et voilà. Mais ça veut pas forcément dire qu'ils auront récupéré votre numéro. C'est simplement qu'ils passent des milliers et des milliers et des milliers d'appels.

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3: Et oui, bonjour, midi 32. On est en direct jusqu'à 13h. Vous l'avez compris, c'est votre nouveau rendez-vous quotidien. On essaye de vous rendre service avec sérieux et bonne humeur et on espère qu'on y parvient. C'est votre antenne. Hein. Appelez-nous 0810 055 056. Vous avez des questions, ça tombe bien. On a les réponses. Surtout Valère Correa aujourd'hui.
4: Surtout aujourd'hui, oui, c'est
3: en
4: vrai.
3: Très grande forme. Et puis vous pouvez aussi nous laisser des messages vocaux encore sur ce numéro WhatsApp 0810 055 056. C'est gratuit comme l'a fait Siam aujourd'hui.
5: Bonjour, c'est Siam de Gironde. Atteinte d'endométriose et adénomyose, je me suis fait opérer d'une hystérectomie totale. Ma fille a 14 ans et je m'inquiète pour elle. Je voulais savoir si l'endométriose est héréditaire. Merci.
3: Alors, un vaste sujet et je serai évidemment accompagnée pour y répondre du docteur Kierzek. Moi, c'est une maladie que je connais bien. J'en ai beaucoup parlé dans les médias. J'ai écrit un livre à ce sujet. La seule chose que je peux vous dire, Siam, c'est qu'on ne sait pas grand-chose sur l'endométriose. Il y a autant d'endométriose que de femmes. Et ce qu'on ne sait pas, c'est qu'on ne sait pas si c'est héréditaire ou pas. Pourquoi ? Parce qu'il n'y a pas assez de sous pour la recherche. On commence à s'y atteler. Il y a quelques chercheuses et quelques chercheurs, notamment à l'Institut Pasteur que je salue chaleureusement, qui essaye de comprendre l'endométriose qui existe depuis la nuit des temps, qui touche une femme sur 10 et qui est la première cause d'infertilité. Vous parlez d'ailleurs d'hystérectomie. Je vais juste faire un petit rappel. L'hystérectomie, c'est quand on se fait retirer l'utérus. Ça n'est pas un remède à l'endométriose, n'est-ce pas, docteur Kierzek ? Ça ne veut pas dire que l'endométriose va faire dodo pour autant.
6: Ah ben non, surtout l'endométriose, par définition, elle est souvent en dehors de l'utérus aussi. C'est du tissu utérin, mais qui est ailleurs, qui peut être dans les poumons, dans le tube digestif. Donc on voit bien que si on enlève l'utérus, ben on enlève une partie, mais on ne peut pas enlever les morceaux d'utérus qui sont ailleurs, ou de tissu utérin qui sont inflammatoires.
3: Et pour répondre... qu'en gros, l'endométriose, docteur, pour très, vraiment simplifier pour nos auditrices, nos auditeurs, c'est cette membrane autour de l'utérus qui se liquéfie au moment des règles. Et sauf que chez nous, au lieu de se liquéfier vraiment, ça devient un peu comme de la glu qui va se coller sur les ligaments utérosacrés, sur la vessie, parfois même
6: mais
3: dans des cas très
6: dans
3: extrêmes.
6: Le poumon, il peut y avoir des décollements
3: dans le cerveau
6: à cause
3: c'est
6: de
3: très
6: l'endométriose.
3: Rare, hein. Et c'est pour ça que ça inflamme tout le corps et que ça donne des
6: crises douloureuses
3: folles. Voilà, en gros, c'était pour refaire un
6: et
3: petit schéma.
6: Pour répondre à la question, est-ce que c'est génétique ? J'allais dire non et oui. Alors non, parce qu'il n'y a pas un gène de l'endométriose, voilà. Mais il y a des gènes de l'endométriose. Et surtout, quand on regarde les familles, si votre maman a été atteinte d'endométriose, bah, la fille a 4 à 8 fois plus de risques d'avoir de l'endométriose. Donc on voit bien qu'il y a un terrain génétique. On ne comprend pas tout, effectivement, dans cette maladie. Il y a une prédisposition génétique, probablement. Et il y a plusieurs gènes impliqués, certains commencent déjà à être identifiés et ça sera une des voies de recherche, hein, aussi bien pour diagnostiquer, dépister, mais aussi pour traiter éventuellement. Et l'hystérectomie, donc non, c'est pas la solution. Et le message à passer, c'est notamment aux jeunes filles qui ont des règles très douloureuses, ou moins jeunes filles d'ailleurs, qui ont des règles très douloureuses, qui les empêchent d'aller au travail, à l'école, etc. Non, c'est pas que les règles, il faut aller chercher plus loin,
3: ouais.
6: Faire
3: l'échographie, l'IRM,
6: aller voir un centre spécialisé.
3: Exactement.
6: Et ne pas s'arrêter, il y a une errance diagnostic et ne pas s'arrêter à « Ah ben non, si t'as mal, c'est parce que c'est tes règles. »
3: Exactement. Et n'hésitez pas à vous tourner vers les associations de patientes. 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Elles sont là pour vous. Merci beaucoup, Siam. On y consacrera aussi, évidemment, beaucoup plus de temps dans une autre émission grâce à notre ami, le docteur Kierzek, qui nous fait la joie et l'avantage d'être là tous les jours ou presque.
6: N'en faites pas trop.
3: J'en ai fait un peu des caisses, c'est pas faux. Je retire. Alors, je voudrais remercier surtout notre cher ami de 60 millions de consommateurs, le grand journaliste Adrian San Isidoro, parce qu'on a parlé démarchage téléphonique. Si vous avez des questions, ça se passe au 0810 055 056. Une dernière chose, un dernier conseil à prodiguer à nos auditrices et nos auditeurs.
7: Bah, écoutez, ne donnez pas vos données quand vous avez la possibilité de ne pas le faire. Surtout, installez les applications
3: on
7: pour bloquer.
3: On peut rappeler 3-4 applis.
7: Mais oui, absolument. On va avoir ça raccroche. 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
3: Valère Correa, qui cette fois-ci a quelque chose à dire.
4: Non, si vous me permettez de rappeler une chose, c'est que les gens qui nous appellent quand c'est pas de l'IA, hein, quand c'est des vrais gens, en fait, ils y sont un peu pour rien. Et c'est vrai que
3: faut
4: souvent,
3: pas les insulter, les
4: exactement,
3: pauvres,
4: hein. On peut leur expliquer gentiment, les éconduire, comme on dit gentiment, mais en restant dans le respect, parce que ces gens-là sont en train de faire un métier qui est, je pense, assez difficile.
3: Très ingrat et très désagréable. Merci beaucoup, Adriane. Prenez grand soin de vous. Revenez quand vous voulez. Vous êtes éminemment sympathique. Il est 12h37. On va écouter Julien Doré avec Paris Seychelles sur votre radio ici. On est ensemble jusqu'à 13h. Ça s'appelle On vous doit bien ça.

0: Julien Doré, Paris Seychelles, sur votre radio ici.
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0: Et oui, on vous doit bien ça. On est là pour vous rendre service. Et si vous avez des questions, c'est au 0810 055 056. Cette semaine, c'est la semaine d'information autour de la santé mentale. Mon cher confrère, pardon, j'avais envie de dire ça, c'était mon rêve. Le docteur Gérald Kirzek.
3: Docteur Malagré.
0: Oh là là, ça m'émeut, j'en ai les poils. Je ne suis malheureusement pas médecin. Vous, oui, et vous allez nous parler de la santé mentale. Elsa Wolinski aussi, dans un instant, qui nous parlera de la santé mentale chez les jeunes.
3: Grande cause nationale, ouais, 2026, pour la deuxième année consécutive.
0: Ouais.
3: C'est dire qu'il y a du boulot, ou alors qu'il ne s'est rien passé la première année. C'est peut-être aussi une solution, c'est pas faux. Ouais. En tout cas, c'est un sujet majeur, on le voit après le Covid. Il y a vraiment eu, avant et après le Covid, un adulte sur cinq qui a dans sa vie, au cours de sa vie, un problème de troubles psychiques. 53% des gens qu'on interroge en leur demandant est-ce que vous avez eu de l'anxiété, des symptômes un peu dépressifs dans les 12 derniers mois, répondent oui. Ça veut dire une personne sur deux dans l'année qui a précédé a un problème de santé mentale. Et le problème, c'est que la majorité n'ont pas consulté, ne veulent pas consulter. Il y a un grand tabou autour de la santé mentale. On
0: et
3: parle
0: si
3: de
0: je
3: quoi
0: peux me permettre, plus les hommes qui me consultent encore,
3: oui,
0: moins que les femmes
3: être...
0: parce qu'ils ont peur et qu'ils ont... Oui,
3: il a... Et puis il y a l'image, il faut être fort.
0: C'est ça.
3: C'est un signe de faiblesse. En fait,
0: exactement,
3: non, c'est pas un signe
0: pauvres,
3: de faiblesse.
0: Ouais,
3: d'abord,
0: ouais,
3: quand on voit que tout le monde est concerné, parce que forcément quand on voit des chiffres comme ça, ça veut dire que tout le monde est concerné, de manière réactionnelle ou pas, de manière avec une composante génétique ou pas, il y a plein de circonstances dans la vie, il y a plein de facteurs, y compris des maladies physiques aussi qui peuvent générer des troubles de santé mentale, et les troubles de santé mentale qui génèrent des maladies physiques, c'est-à-dire qu'on peut pas déconnecter le corps et l'esprit, et ça c'est vraiment quelque chose d'extrêmement important, parce que quand on a une maladie physique, on va consulter. Ben, quand on a une maladie mentale, pourquoi on va pas consulter?
0: Oui,
3: surtout
0: sûr
3: que les choses peuvent être imbriquées. Alors, après, la question, c'est de quoi on parle. On peut parler tout simplement de petits troubles, parfois du sommeil, de troubles un peu de l'humeur, des choses qui sont un peu anodines ou qu'on passe sous silence. On peut aller jusqu'à la maladie psychique, la bipolarité par exemple, la schizophrénie, qui sont des maladies beaucoup plus lourdes, et puis la dépression nerveuse, bien sûr, qui est quelque chose d'extrêmement répandu.
4: J'avais juste une petite question. En fait, quand vous dites il faut consulter, mais on consulte qui? Qu'est-ce qu'on peut dire aux gens justement? Qu'est-ce
3: médecin,
4: qu'on peut leur conseiller?
3: Généraliste. Le premier
0: d'accord
3: interlocuteur, ça doit être son médecin généraliste, bien sûr, parce que il va éliminer d'abord un problème physique, parce que des troubles du sommeil, un trouble de l'humeur, des maux de tête, une irritabilité, un changement de comportement, ça peut être quelque chose de physique. On va vérifier votre taux de sucre, on va faire un scanner cérébral, on va faire une prise de sang, parce que ça peut être un problème qu'on appelle somatique. Et puis après, lui va vous orienter vers un psychiatre, un psychologue, les deux n'étant pas pareil. Le psychiatre, c'est un médecin qui va pouvoir vous prescrire des médicaments, qui va faire aussi, pourquoi pas, une thérapie sur le plus long terme. Le psychologue n'est pas médecin, ne vous prescrira pas de médicaments, mais peut bien sûr vous aider. Ce qui est important, c'est de repérer les signes d'alerte. De l'insomnie, un changement de comportement, une baisse d'énergie, une perte d'envie, tout ça, un isolement, tout ça, ça peut être individuellement pas très grave, et c'est pas pour ça que vous avez un trouble de santé mentale.
0: Pardon,
3: en revanche,
0: je me permets, vous n'êtes pas fou. Vous savez, ce
3: bien
0: mot
3: sûr
0: qu'on met
3: bien
0: un
3: sûr
0: peu n'importe comment.
3: Et c'est pas parce qu'on va voir un psy qu'on est fou.
0: Voilà, ça peut être un problème chimique. Et puis vous n'êtes pas seul. Continuez après, Valère Correa aura une question.
3: Des troubles du comportement, une consommation d'alcool, de tabac plus que d'habitude, ou comportemental avec les écrans, les jeux, etc. Alors individuellement, c'est pas très grave, mais quand il commence à y avoir une accumulation de petits signes comme ça dans l'entourage, ça doit vraiment être un signe d'alerte et engager la conversation. Parce que là, on n'ose pas là aussi
0: et
3: en
0: oui,
3: parler à quelqu'un.
0: Sûr.
3: On n'ose pas aborder le sujet sans culpabiliser, sans juger, mais juste tendre une main.
0: Valère.
5: Oui, je voulais juste rappeler la définition de la santé mentale parce que ça permet de se situer, c'est celle de l'OMS. C'est un état de bien-être qui nous permet de faire face aux sources de stress de la vie, de réaliser notre potentiel, de bien apprendre et de bien travailler et de contribuer à la vie de la communauté. Et c'est important de la rappeler cette définition parce qu'elle permet de se situer, est-ce que je suis là-dedans ou
0: absolument
5: en dehors, et donc sinon j'ai un problème.
3: Après c'est normal d'avoir tous des petits coups de mou, hein. C'est l'automne, il y a moins de lumière, on a repris le boulot, etc. Mais quand ça a un impact sur votre vie sociale, vous n'arrivez plus à y travailler, ou vous travaillez la boule au ventre, ou quand il y a vos relations sociales, il y a un repli, etc. Effectivement, ça devient problématique, et c'est là où il faut pas hésiter à consulter. Alors après, on peut prévenir les troubles de santé mentale aussi. Et quand je disais que le physique et le mental, ils sont indissociables, un bon sommeil, par exemple, une bonne alimentation, moins de produits ultra transformés. Mmh. Il y a des études assez fascinantes qui montrent que les gamins qui boivent des sodas ont plus de syndromes anxio-dépressifs.
0: Okay.
3: On diminue les sodas, eh bien on diminue leurs troubles anxio-dépressifs. Or, chez un ado, qu'est-ce qu'il va faire? Il va s'enfermer dans sa chambre, il va se mettre devant les écrans, il va se gaver de soda en disant, bah, ça ira mieux. Et généralement, on lui dit, bah oui, fais-toi plaisir. Tiens, bah non, c'est pas lui faire plaisir, au contraire. Il y a, en termes d'hygiène de vie, l'activité physique, bouger, le sport, c'est fondamental. Parce que tout ça, ça va générer des changements physiques dans le bon sens du terme et sécréter de la sérotonine qui est l'hormone du bonheur.
0: Vous avez des questions à poser au docteur Kierzek, ça se passe au 0810 055 056, hein, vous le savez, on est là pour vous. On va continuer de parler santé mentale. En attendant, on va écouter Johnny Hallyday, Gabriel, sur votre radio ici. Il est midi 45, dis donc, ça passe vite.
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0: Johnny Hallyday, Gabriel sur votre radio. Ici, on est ensemble jusqu'à 13h.
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0: Et ça s'appelle On vous doit bien ça, c'est votre nouveau rendez-vous quotidien. On parlait santé mentale avec le docteur Kierzek, qui a encore une petite chose à nous dire, et pas des moindres.
3: Premier secours en santé mentale. On connaît tous les gestes d'urgence, le massage cardiaque, la méthode Emlich, etc. Bien, il existe des formations PSSM, premier secours en santé mentale, délivrées par des associations. Ben là, c'est de vous donner un peu les gestes, les choses à faire, les choses à dire, pour pouvoir venir en aide à quelqu'un qui ne va pas bien, détecter, orienter, c'est vraiment l'objectif. Et puis un numéro, je voudrais vous donner le 3114, qui est le numéro d'information 24 heures sur 24, de prévention du suicide. Donc ça peut être important. Évidemment, il y a toujours les numéros d'urgence, le 15, mais le 3114, c'est un numéro important à connaître.
0: Merci, docteur Kierzek. Et puis, on a parlé en début d'émission du démarchage téléphonique qui nous empoisonne la vie. On a développé plein de solutions pour vous que vous pourrez retrouver dans le podcast, évidemment, sur ici.fr. On vous doit bien ça. Nous avons un auditeur aussi qui avait une dernière question à nous poser, Benoît, qui appelle via Ici Pays Basque. Bonjour, Benoît.
4: Oui, bonjour, Enora. Bonjour à tous.
0: Ça va,
5: bonjour.
0: Benoît ?
5: Bonjour.
4: Ça va, merci, ça va très bien.
0: Alors vous avez des appels tous les jours aussi, hein ? On n'en peut plus.
4: Ah oui, mais tous les jours, là, j'ai eu encore un 07 ce matin. Cet après-midi, je pense que je vais avoir un 02 ou un 04 qui va m'appeler. Hein. Maintenant, je vais faire les pronostics parce que c'est tout le temps, c'est horrible. J'entendais dire qu'il fallait pas laisser son numéro de téléphone sur certains sites quand on faisait des devis, des choses comme ça, mais c'est pas toujours évident. Moi, ce que je trouve pas normal, c'est que parfois on nous dit voulez-vous laisser votre numéro de téléphone, être contacté, etc. Mais c'est pas toujours le cas. Et ce qui m'inquiète le plus, c'est que le président Macron voulait faire interdire le téléphone au moins de 15 ans. Franchement, je ne sais pas comment il va pouvoir protéger les jeunes, alors que rien que ça, déjà, le gouvernement n'est pas capable. Alors,
6: les réseaux sociaux, Benoît.
0: Ouais, c'est encore un autre système.
6: Benoît, on peut peut-être faire un petit rappel de toutes les applications qui existent
0: pour
6: bloquer ces appels intempestifs. Comme ça, peut-être vous n'auriez pas reçu, Benoît, ce petit 07 de ce matin. Dans le WhatsApp de l'émission, très plébiscité, c'est ça raccroche toujours. Alors, visiblement, vous êtes fan de ça raccroche. Marie-Christine l'a installé, a dit que c'est super. On a aussi, c'est Pascal aussi qui l'a installé. Alors, vous en avez d'autres. Alors ça, c'est chouette. Merci beaucoup. On a Céline qui nous dit que son fils lui a installé l'application Bloco.

0: parlera, pardon, santé mentale chez les jeunes. À tout de suite.
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0: 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On est encore ensemble pour quelques minutes, ça passe tellement vite sur votre radio Ici, ça s'appelle On vous doit bien ça. Il y a énormément de questions sur le 0810 055 056, sur le démarchage, on continue d'y répondre en antenne, ne vous inquiétez pas. Et aussi sur l'endométriose, je vous le rappelle, nous consacrerons une large émission à cette maladie qui touche une femme sur 10 avec le concours du docteur Kirzek. Mais pour l'heure, on parle encore de santé mentale avec notre journaliste Elsa Wolinski.
2: Alors oui, quand on parle de santé mentale des jeunes, ça peut nous paraître un peu abstrait. D'ailleurs, Gérald l'a dit, c'est vrai que c'est depuis le Covid qu'on parle de santé mentale. Avant, nous, quand on était plus jeunes, personne n'en parlait. Donc on a aussi un peu tendance à se dire, bah, avant on faisait 100, alors pourquoi? Et puis on s'en est bien sorti. Alors moi, j'ai envie de vous dire, bah, non, en fait, on s'en est pas très bien sorti, vu le nombre de gens qui sont chez le psy aujourd'hui, justement. Alors, il serait bon d'ouvrir les yeux sur nos adolescents qui sont autour de nous, et les chiffres, vraiment, témoignent de leur malaise. Près d'un lycéen sur 5 présente aujourd'hui un risque important de dépression et 15% déclarent avoir déjà fait une tentative de suicide. Les filles sont particulièrement touchées. Alors pourquoi ? Parce qu'évidemment, il n'y a pas qu'une seule explication. La pression sur le corps, les réseaux sociaux, les violences, le harcèlement. Mais au milieu de tous ces chiffres un peu qui font peur, qui sont désagréables, il y a une jeune femme dont moi je souhaitais absolument vous parler. Elle s'appelle Miel Abitbol. Elle a 19 ans. Près de 3 millions de personnes la suivent sur les réseaux sociaux. Et elle est devenue l'une des voix de la santé mentale des jeunes, justement.
0: Absolument.
2: Elle sait de quoi elle parle. À 13 ans, après du harcèlement à l'école, elle est violée par le meilleur ami de son grand frère, qui était majeur. Elle n'en parle pas à sa famille. Et sa santé mentale s'effondre. Dépression, chute des résultats scolaires, troubles alimentaires, automutilation. En mars 2021, elle fait une tentative de suicide par médicament. Et c'est à l'hôpital que ses parents prennent conscience de ce qu'il se passe. À cette époque, Miel, elle va écrire à Emmanuel Macron. Elle va pas obtenir de réponse du président. Quelques années plus tard, elle va décider de transformer ce qu'elle a vécu, de transcender en fait son malheur en engagement. Avec son père et la psychiatre Claire Morin, elle va créer Link. Alors Link, c'est L-Y-Y-N-K. Une application de prévention autour de la santé mentale des jeunes. Alors, c'est pas la seule, évidemment, application à exister. Il existe aussi Jardin Mental ou encore Mind Day, qui propose d'autres outils pour prendre soin de sa santé mentale. Mais quand Link est lancé par Miel et son papa, et la psychiatre, en septembre 2024, en moins de 24 heures, 150 000 téléchargements, 100 000 comptes sont créés. Énorme. Link devient numéro 1 de l'Apple Store en France, devant ChatGPT. C'est vous dire quand même ce qui se passe. Donc aujourd'hui, l'application compte plus de 400 000 utilisateurs. Ça décrit l'immense besoin des jeunes de trouver un endroit où déposer ce qu'ils ressentent. Sur Link, c'est justement ce qu'ils peuvent faire. C'est-à-dire, on dit, parce qu'il y a une espèce de kit de secours, si je vous explique un peu, pour les moments où ça ne va pas vraiment, avec des stratégies justement pour traverser une crise émotionnelle, des exercices de bien-être et des ressources. Mais surtout, le jeune peut choisir, c'est-à-dire qu'il peut aller, il peut choisir un adulte avec lequel il a du mal à discuter, il peut là dire, là sur cette appli, on peut échanger sans que ça soit en face à face. Mais Miel, qui n'est pas du genre à oublier non plus, à se faire oublier, qui avait donc écrit cette fameuse lettre au président de la République qui ne lui avait pas répondu, a décidé de lui réécrire. Et cette fois-ci, il lui a répondu, il s'est excusé et l'a invité à l'Élysée. Elle y a passé plus de 2 heures pour parler de la santé mentale et de sa génération. Et pourtant, aujourd'hui, Miel dit encore, rien n'a changé. Alors, qu'est-ce qu'on peut faire? Ce qu'on peut faire, c'est déjà en parler. Parce que quand je vous parle, moi, de santé mentale, ça peut paraître, pour les jeunes, ça peut paraître abstrait. Mais en fait, on parle de qui? On parle de nos jeunes. C'est peut-être votre fille, c'est peut-être votre fils, votre neveu, votre petite-fille. Alors peut-être même, d'ailleurs en ce moment, ils sont en train d'écouter, enfin ceux que vous, si vous êtes en train, pardon Enora, j'étais en train de vous regarder, je bafouille, pardon.
0: C'est pas grave.
2: Non mais en tout cas, si vous êtes en train de nous écouter, c'est peut-être quelqu'un qui est proche de vous. Donc en tout cas, faites attention, je vous rappelle juste plusieurs numéros que vous pouvez avoir. Il y a Fil Santé Jeune au 0800 235 236, un numéro gratuit et anonyme pour les 12-25 ans qui ont besoin de parler.

0: En cas de harcèlement et de cyberviolence, il y a le 30-18. Et pour les étudiants en difficulté, le 30-40, un nouveau numéro national lancé cet été.
1: Merci beaucoup Elsa Wolinski. Et si vous êtes grand-mère, si vous êtes maman, n'hésitez pas à parler de miel, si vous êtes papa et grand-père aussi. Elle est formidable cette jeune fille. 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Si je compte bien, ça fait 200 euros. Bonjour Thomas.
2: Bonjour Nora, bonjour l'équipe.
1: Vous
2: bonjour.
1: Appelez de Valence, bonjour. Ici Drôme, Ardèche. Et c'est gagné Thomas.
3: Bravo, ouais, super.
1: Eh oui, on est là pour booster hein, votre pouvoir d'achat tous les jours et tout au long de l'année. Et on est ravis de le faire. Vous le méritez et en plus, on vous doit bien ça. Gros bisous Thomas, prenez soin de vous.

0: Les Roxettes, c'est sur ici à 4h58 de bonne heure. C'est une nouvelle semaine qui commence lundi 12 octobre. Bon réveil, soyez les bienvenus sur ici.
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0: Bonjour Valentine.
4: Bonjour Louis, bonjour à tous.
0: Vous avez passé un bon week-end ?
4: Autant que le vôtre, j'espère.
0: Oui, boulot, qu'est-ce que j'ai fait moi ? Boulot et ici, emménagement. Rapide, mais efficace.
4: Super.
0: J'espère que vous aussi, vous avez passé un excellent week-end. On est ravis de vous retrouver ce matin, lundi 12 octobre. Figurez-vous que le goût est à l'honneur aujourd'hui, partout en France. Ce sont 650 activités qui sont prévues. Il y a tout, il y a des dégustations, des rencontres avec les producteurs, découvertes aussi, des produits de saison, nos produits locaux, et on va en parler avec vous ce matin, puisque tous les matins, avant 6h, on vous donne la parole.
4: On recherche un auditeur qui est incapable de résister à son repas préféré, un plat ou un aliment d'ailleurs.
0: Comme la tablette de chocolat, vous savez, le soir, là, en face de la télé, elle est bien celle-ci. Ça peut être une recette de famille, un plat de votre enfance qui vous rappelle de bons souvenirs. Venez nous le raconter ce matin au 0810 055 056.
4: Et à la une de l'actu, une nouvelle semaine de mobilisation lycéenne, on en parle dès 5h. Mais l'info du jour, c'est l'avenir de nos tickets resto. Payés avec en supermarché jusqu'à combien ? Les députés en débattent à l'Assemblée. Reportage dans une demi-heure.
0: Avec vous jusqu'à 6h, Basile à la réalisation aujourd'hui. Nous avons Sarah, la rédaction en chef, et Saveria qui vous accueille au standard.
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0: Lundi 12 octobre, excellent réveil, il est 5h. L'actualité tout de suite avec vous, Valentine. Une nouvelle semaine de blocage des lycées commence.
4: Mais avec quel élan et combien de manifestants ? C'est toute la question avant une nouvelle journée de mobilisation nationale demain. Il y a une semaine des vacances de la Toussaint. Alors pour tenir, les jeunes s'organisent comme dans la Drôme, Alexandre Berthaud, où les élèves ont tenu la première réunion de l'Union lycéenne départementale.
5: Ils se sont réunis pour se rencontrer, se donner des idées autour de canettes d'oasis, de cakes marbrés, savanes. On parle donc de la suite du mouvement à Valence.
6: Ça a perdu de l'intensité, il y a beaucoup moins de gens qui sont motivés pour faire les blocus.
5: Adi.
7: Je pense qu'il s'essouffle un peu quand même.
5: Mais ce n'est pas le cas partout, par exemple à Cray, dit Vadim.
8: Il ne faut surtout pas se dire que parce qu'on a entamé des processus de discussion, de débat, que l'élan va s'essouffler. Au contraire, je pense que les gens, après avoir discuté, après avoir débattu, proposé des choses, ils vont encore plus attendre des avancées concrètes.
5: Dans son établissement, le mouvement a même pris de l'ampleur au fil des réunions et s'organise, raconte Gisèle.
9: Là, on va essayer de mettre en place une sorte de changement avec des sous-groupes pour qu'on puisse se mobiliser chaque à son tour pour que ce soit moins lourd, parce que se lever à 5h du matin, 3 fois par semaine, je pense qu'on ne tiendra pas sur la durée.
5: De quoi donner des idées aux autres, Adi.
10: Il y a des jours où on va faire des pauses, ou alors que quand même il y a des gens qui aillent en cours, d'autres qui viennent.
5: Et donner de l'espoir à Nathanaël qui nous disait en début de reportage que le mouvement s'essoufflait à Valence.
6: C'est bien de s'organiser, au moins ça donne confiance aux autres, au moins ça me donne une idée de ce qui peut se passer.
5: En sortant de la salle, plusieurs disent déjà vouloir faire durer le mouvement jusqu'après les vacances.
4: Mouvement qui risque aussi de perturber les épreuves du concours à l'internat de médecine. Elle commence à partir d'aujourd'hui dans 37 facultés de France. Et si une seule d'entre elles est perturbée, eh bien elles seront toutes stoppées. Pour les députés, une équation complexe à résoudre. Diviser par deux le déficit de la sécurité sociale, actuellement chiffré à 21,8 milliards d'euros. C'est le premier examen du texte aujourd'hui en commission. Et les discussions s'annoncent longues et électriques, vu les divergences sur le moyen d'atteindre l'objectif. Le projet de loi du gouvernement propose par exemple le gel des prestations sociales comme une majorité des pensions de retraite. En clair, plus de revalorisation en fonction de l'inflation. Dans ce contexte de hausse de prix et d'économie, l'alerte des CCAS, les centres communaux d'action sociale, chargés dans votre commune de répertorier les sans-abri, d'accompagner les chômeurs dans leur réinsertion professionnelle ou de veiller sur les plus âgés pendant les canicules, avec pour seul financement les subventions publiques, eh bien ils ne s'en sortent plus et lancent carrément un fonds de dotation privée. Guillemette sous cachet, c'est une information ici.
3: Nous avons besoin de moyens supplémentaires, assument les centres communaux d'action sociale qui appellent à travers leur nouveau fonds de dotation à la solidarité privée. Car selon eux, il y a urgence d'abord vis-à-vis du dérèglement climatique dont l'impact sur les communes et leurs habitants est déjà énorme. Logements inondés, brûlés ou étouffants, personnes déplacées ou très affectées. Dans ces situations, les CCAS sont en première ligne, surtout auprès de publics déjà vulnérables dont les profils en parallèle évoluent. Les travailleurs pauvres sont plus nombreux qu'avant dans 2/3 des CCAS, tandis que 30% des centres rencontrent un nombre croissant de personnes âgées en grande difficulté financière. Parmi les demandes récurrentes, le logement et l'hébergement en première position, puis la souffrance psychique rarement prise en charge. Des défis immenses pour les CCAS qui entendent continuer à lutter au quotidien contre les inégalités face à ces diverses crises.
4: Et le président de l'Union des CCAS de France est l'invité en direct du 13h de nos régions à avec Marine Logény.
0: 5h04 sur ICI, la gauche a désigné son candidat.
4: Raphaël Glucksmann remporte la primaire dès le premier tour avec un peu plus de 66% des suffrages. 14% pour le candidat en seconde position, le patron du PS, Olivier Faure. C'est dire à quel point sa victoire est large et pour le leader de Place Publique, c'est aussi la preuve qu'il faut une vraie rupture.
11: C'est la victoire de tous ceux qui croient qu'il faut une gauche démocratique dans notre pays. Que la gauche doit rompre avec cette hégémonie de Jean-Luc Mélenchon sur elle, qu'elle doit proposer un projet qui renforce la République, qui renforce la démocratie, qui renforce la justice sociale, qui renforce l'impératif écologique. Vous savez, moi je suis convaincu qu'il y a des millions de Françaises et de Français qui attendent ce moment, qui attendent de pouvoir voter sans sacrifier une partie d'eux-mêmes, sans se dire que simplement ils votent contre, mais qu'ils veulent pour ce qu'ils croient. Pour ce qui constitue leur identité politique, moi c'est à eux que je m'adresse. Votre temps est venu, cette élection va être notre élection.
4: Raphaël Glucksmann aux 20h de France 2, le candidat à la présidentielle enfariné hier soir à la sortie de sa fête de victoire. Pour l'heure, Emmanuel Macron est toujours aux commandes et le chef de l'État inaugure à Paris ce matin le 91e mondial de l'auto, au cours duquel les constructeurs européens ont bien l'intention de faire de la résistance face à la concurrence chinoise. La météo, Louis.
0: Avec un ciel chargé ce lundi, des nuages et des averses, notamment le long de la côte atlantique, du côté de la région Grand Est et même plus globalement à l'Est. Le ciel, lui, sera bien dégagé ce lundi matin pour les températures à 5h. De la fraîcheur en Auvergne, nous dit Didier, avec 7 degrés. On en gagne quelques-uns dans la Vienne avec Marie-Laure, 13 degrés au petit matin à 5h06. Et puis en milieu de matinée, à Lille et Rouen, 12 degrés. Pour Bordeaux, 15 degrés. À Toulon, 17 degrés. Puis cet après-midi, les averses, elles, se feront de moins en moins nombreuses et les températures qui vont légèrement progresser ce lundi après-midi. Dans le nord, 19 degrés à Auxerre, dans le sud 25 à Perpignan.
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0: On fête les Wilfried ce lundi. Bonne fête à tous les Wilfried qui se réveillent avec nous. Et une question, tiens, pour vous, Valentine. Ah, petite question sur le sommeil. Je sais que vous dormez peu, mais là, ce matin, par exemple.
4: 2h30.
0: Je dois être aux alentours de 3-4, moi, vous voyez. Et il y a une autre catégorie de personnes qui dorment peu. Ce sont les jeunes parents avec des nuits agitées plus courtes. Et là, toutes les solutions, vous allez me dire ce matin, sont bonnes à prendre si on peut grappiller justement à quelques minutes, quelques heures de sommeil. Et ça tombe bien, puisque Catherine Quicandon a une idée à vous partager dans quelques instants. Et vous allez voir, cette idée, elle est toute douce pour commencer la journée. Restez avec nous, c'est à découvrir juste après la musique d'ici, ce lundi. Sur ces quelques notes joyeuses, voici Stéphane Escher. En vous souhaitant un bon réveil, peut-être même déjà un bon café, voici Combien de temps ?

0: Stéphane Echer. Sur ICI, 5h10, excellent réveil. Avec combien de temps? Tiens, Valentine, combien de temps pour boire un café?
1: Oh, peu de temps.
0: 2 minutes, on est d'accord.
1: À peine.
0: Ah, je vous rejoins à 100%.
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0: 2 minutes pour boire un café, 5h10. Et figurez-vous qu'il va y avoir de l'or ce matin dans la chronique de Stéphane Bern.
4: Monseigneur, il est 8h, l'heure de se réveiller.
1: De l'or bleu ce matin, direction les Champs du Sud-Ouest à 5h25. Stéphane Bern nous raconte l'histoire du pays de Cocagne sur ICI.
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0: Et dans ICI, ça entreprend, on découvre chaque matin des idées pour nous simplifier la vie. Et en voici une pour les jeunes parents qui passent en moyenne, tenez-vous bien, une 60aine de nuits blanches la première année, Valentine.
1: Alors pour aider bébé à dormir, et vous aussi, Catherine Quicandon, vous nous avez déniché une nouvelle technique d'emmaillotage venue du Loiret.
5: À Châteaudun, en Eure-et-Loire, à une 50aine de kilomètres d'Orléans, les bébés dorment la nuit.

0: Et du coup, les parents aussi. Pour cela, nous pouvons dire merci à Agathe Verrier et Olivia Guyard qui ont fondé Ma Petite Laine, un cocon ergonomique qui apaise bébé et qui diminue les réveils nocturnes. Mais pas seulement, comme nous l'explique Agathe.
1: Être en position fœtale, ça a plein de vertus, dont la digestion et dont l'accès aux mains aussi, par exemple, pour se rendormir entre les micro-réveils.
0: Selon les retours, les parents dorment en moyenne 2 à 3 heures de plus chaque nuit. Dingue, non ?
2: Ah bah ouais, c'est dingue !
0: Ces cocons sont en laine mérinos, donc hypoallergéniques, adaptés aux peaux les plus fragiles, et ils régulent la température de bébé hiver comme été. La laine provient d'élevages de moutons de la vallée de Chevreuse, d'Australie et d'Afrique du Sud. Elle est filée en France et en Italie. Les cocons sont tricotés près de Châteaudun et de Roanne. C'est à la naissance de sa troisième fille, Agathe, kinésithérapeute pédiatrique, a eu le déclic et a décidé de se lancer avec Olivia.
1: C'était ma voisine et mon amie qui était venue me voir à la maternité pour mon troisième enfant. Et elle est ingénieure, mais aussi une casquette de commerciale. Je me suis dit, c'est l'acolyte parfait pour démarrer. Moi, j'avais encore mon cabinet à temps plein, trois enfants en bas âge. Mmh. Il fallait forcément être à deux pour se lancer dans une aventure comme ça, un peu folle.
0: Un peu folle, mais ô combien bonne ! Très vite, Ma Petite Laine reçoit entre 30 et 50 commandes par jour, et cela n'a fait qu'augmenter après leur passage dans l'émission Qui veut être mon associé, pendant laquelle Agathe et Olivia ont eu une proposition d'investissement. Ma Petite Laine grandit.
1: Le fait qu'il y ait Jean-Michel Caram, qui est en plus un investisseur hyper humain, en vrai, pas que à la télé, c'est quelque chose qui est porteur, et voilà, il est de très bons conseils.
0: Depuis, Ma Petite Laine s'est diversifiée et propose par exemple un cocon en coton, une gigoteuse, une couverture et même un kit pour tricoter soi-même son cocon. Plus d'infos sur mapetitelaine.com. Merci à Nathanaël Bruni d'ici Orléans pour cette idée qui préserve les nuits des bébés et de leurs parents. Ici, ça entreprend à Châteaudun avec Ma Petite Laine pour un sommeil sans réveil, ou presque.
3: C'est une super idée. Je pense d'ailleurs à celles et ceux qui nous écoutent là encore sous la couette après vous avoir entendu. Catherine, normalement, si tout se passe bien, je crois que personne ne sort du lit ce matin.
4: Dans un instant, toujours sans sortir de lit, on vous emmène à Belfort où le boulanger, la serveuse du bistrot ou encore la jeune apprentie du quartier encourage toute la ville à donner son sang avec une toute nouvelle opération.
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3: 5h15, toujours à vos côtés, et tout de suite, place à votre reportage, Valentine, quand toute une ville se mobilise pour le don du sang.
4: C'est l'esprit de ces opérations de l'établissement français du sang. Tout Besançon donne, tout Dijon donne, et la dernière a démarré depuis ce week-end, tout Belfort donne. Voici le principe, un mois pour récolter un millier de dons grâce, Stéphane Paris, à des ambassadeurs.
8: Ils sont boulangers, restaurateurs, barman et barwoman. 10 ambassadeurs choisis par la Maison du Don. Certaines, comme Margot, ont une histoire particulière avec le don du sang.
9: Nous, on a une petite fille qui est née prématurément il y a 9 ans. Donc à 6 mois de grossesse, j'ai accouché d'un bébé de 800 grammes qui a eu besoin de sang. Et là, grâce à toutes les personnes qui ont donné à cette époque, eh ben, elles ont probablement sauvé notre bébé. Donc forcément, aujourd'hui, on est plus que touchés par tout ça.
8: Avec Jérôme, son compagnon boulanger, Margot a créé un dessert à la framboise en forme de goutte de sang. Parler du don, motiver les futurs donneurs, encore faut-il trouver les bons mots. Pour Mathia, qui tient le mandala à Belfort, l'argument, c'est les chiffres.
10: C'est hyper impressionnant de se dire qu'avec un don, on sauve 3 vies. Donc moi, ça me touche. Il faut trouver une façon ludique d'attirer les gens. Parce qu'en fait, c'est pas juste, on va, on donne le sang et il n'y a pas de résultat derrière.
8: L'objectif de tout Belfort Donne, c'est aussi de trouver de nouveaux donneurs. Sur le territoire de Belfort, il en faudrait 1500 chaque mois pour répondre aux besoins. Les jeunes sont particulièrement visés. En reconversion au CFA de Belfort, Jessica, autre ambassadrice, est tous les jours entourée de jeunes apprentis, loin d'être insensible au don du sang.
11: Déjà, déjà je leur en parle et puis je leur explique comment que ça se passe et que bon bah qu'il faut avoir 18 ans effectivement. Donc j'essaye aussi de les motiver et de les rassurer surtout. Et puis ceux qui peuvent pas encore donner, et bien bah c'est un petit projet qu'ils ont du coup et ils sont vraiment fiers de se dire bah mes 18 ans ou un peu dans l'année de mes 18 ans et ben je donnerai et puis c'est une fierté pour eux.
8: Avec des opérations du même type menées à Dijon et Besançon autour de Belfort, de donner dans une période où après l'été les dons diminuent. Fanny Delettre, directrice de l'établissement français du sang en Bourgogne-Franche-Comté.
12: Ces actions un peu flash permettent quand même de, à travers des ambassadeurs, alors là on voit beaucoup de restaurateurs, de nous aider à mobiliser d'une autre façon peut-être que notre façon de faire habituellement. Et c'est souvent grâce à ces événementiels qu'on arrive justement à passer outre les périodes difficiles.
8: Pour donner son sang, rendez-vous à la Maison du Don et sur toutes les collectes organisées par les 10 associations de donneurs qui ont pignon sur rue à Belfort.
4: Et pour savoir où donner près de chez vous, rendez-vous sur le site internet de l'établissement français du sang, don200.efs.santé.fr.
3: Dans 3 minutes, c'est la télé avec Patrice Gascoin. Ce matin, place au retour des 4 Seize pour une nouvelle saison spectaculaire. C'est à voir ce soir sur TF1, 5h17. Si ce n'est pas déjà fait, tiens, je vous invite à sortir du lit. Et en plus, ce matin, accrochez-vous puisque tout ça va se faire sous des applaudissements. Ça n'arrive pas tous les jours, tout de même. Bon lundi, belle semaine sur ICI avec le groupe Opus. Soyez les bienvenus si vous nous rejoignez à l'instant.

0: Le groupe Opus sur ici avec Life is Life à 5h21. Maintenant que vous êtes bien réveillés, eh bien je vous invite à nous appeler tout de suite au 0810 055 056. Venez participer et commencer la semaine en jouant avec nous au duel des auditeurs autour de l'actu. Le principe, il est tout simple. C'est une question autour de l'actualité avec un chiffre pour vous à trouver. Et le plus proche de la bonne réponse remporte sa radio ici, Valentine.
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0: Cette radio, elle est pour vous ce lundi matin, donc appelez-nous 0810 055 056. C'est Saveria qui attend vos appels. Bonne chance à tous.
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0: Patrice Gascoigne est avec nous ce matin. Bonjour Patrice. Aujourd'hui, impossible de manquer le retour sur TF1 de la très spectaculaire série Cat Says. Pour nous en parler, vous êtes avec les trois héroïnes à votre micro.
4: Vous allez en prendre plein les yeux. La saison 2 de Cat Says est encore plus spectaculaire que la première.
5: Ça fait des mois qu'on n'a rien fait. Sur ce coup-là, je vous propose qu'on y aille en mode infiltré. Laissons bien ces petits vols.
4: Les sœurs Chamade sont de retour ce soir sur TF1. Tam, jouée par Camille Lou, Scylla par Constance Labbé et Alexia par Claire Romain, les sœurs reprennent du service avec des scènes d'action qui nous emmènent au Mont-Saint-Michel, mais aussi au musée d'Orsay ou sur un train en marche. C'est peu de dire que les trois comédiennes sont devenues hyper complices sur ce tournage de Cat Says. La preuve, à mon micro, j'ai essayé de les piéger avec une interview express. Allez, quelle est la plus casse-cou des trois? Camille Lou, Constance Labbé et Claire Romain.
6: On devient toutes les trois à travers nos personnages. On galère à répondre parce qu'on a chacune une zone de casse-cou. Moi, je vais être casse-cou dans l'eau. Toi, tu vas être casse-cou dans l'air. Claire, elle va être casse-cou
7: sur le sol.
6: Non, mais en vrai, par exemple, je vais pas du tout être casse-cou sur un cheval.
7: Alors autant dans la vie, moi, je le suis pas du tout. Mais c'est vrai qu'en tournage, on m'a dit, Camille, tu vas conduire un sidecar d'époque. Ouais, vas-y, c'est bon, vas-y, on y va. Alors que dans la vie, je le ferai pas.
4: Quelle est la plus coquette des trois?
7: J'aurais presque envie de dire toi. T'as ton style, t'as ton truc. Constance, elle déroge pas de son look et...
6: Ouais, mais coquette, c'est quoi, coquette?
7: Ouais.
6: Moi, je sais quoi, je connais pas la définition de coquette.
7: C'est clair.
8: Non, mais moi, je sais que j'aime bien mettre ma skincare, mes trucs comme ça.
6: C'est clair, elle utilise des mots comme skincare, donc c'est clair.
7: C'est elle, oui, non, c'est clair.
4: La plus râleuse des trois.
8: Ah, genre regarde Camille. Ouais. Non, mais pas en mode râleuse, mais plus expressive dans sa réalité.
7: On est pareil là-dessus.
6: Franchement, vu ce qu'on a traversé, aucune de nous trois.
4: Celle qui était la plus triste à la fin du tournage.
7: Ouais. Toutes les trois.
4: Celle qui a organisé les retrouvailles après.
6: On a tout essayé. Cela dit, toi, t'as essayé le dîner, on a essayé.
4: Ça s'est pas fait.
6: On a toutes des emplois du temps un peu chargés, donc les retrouvailles sont souvent difficiles, mais on lâche pas, quoi.
4: Allez, dernière question. Celle qui aurait rêvé d'avoir le rôle d'une autre.
6: Moi, quand j'ai dit, je me suis dit, ah bon, d'accord, je suis la grande sœur un peu chiante, ok, très bien. Et en fait, c'est hyper bien casté.
4: Donc, Claire Romain ne suit absolument pas ce que dit ça. Constance.
6: Elle était sur sa skincare.
4: Camille,
7: un dernier mot. Je ne suis pas râleuse.
4: Camille Lou n'est pas râleuse, Claire Romain prend soin de sa peau et Constance Labbé aime jouer dans l'eau. Toutes les trois sont les super héroïnes de Cat Says de retour ce soir sur TF1.
0: J'ai hâte, merci beaucoup Patrice. 5h25, je vous propose tout de suite d'accueillir notre duo du moment composé de Marc Lavoine et Patrick Fiori pour vous chanter leur nouveau single. Voici Occupé ce lundi matin sur ICI. Avant, de retrouver la chronique de Stéphane Bern dans quelques instants. Bon réveil avec nous.

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1: Marc Lavoine avec Patrick Fiori sur ICI à 5h27, comme d'habitude, de juste avant les infos de 5h30, un petit peu d'histoire avant l'actu aux côtés de Stéphane Bern. Ce matin, on voyage au temps où le sud-ouest français passait pour une sorte d'Eldorado grâce, vous allez voir, à une plante qui servait à fabriquer du bleu.
2: Au Moyen-Âge, le pays de Cocagne est un paradis imaginaire où les gens mangent, boivent et ne travaillent jamais. Au XVIe siècle, autour de Toulouse, certains commencent à se demander si ce paradis n'existe pas vraiment. Direction le Lauragais, entre Toulouse, Albi et Carcassonne. Ici pousse le pastel, une plante dont on tire une teinture bleue très recherchée dans toute l'Europe. Pour la transformer, on écrase les feuilles et on les façonne en boules appelées des cocagnes. Et c'est là que l'histoire devient intéressante. Car ces petites boules bleues rapportent des fortunes immenses.
3: 100 millions.
2: Comme quoi les boules qui rendent riches ne sortent pas toutes de l'euro-million. Les marchands s'enrichissent à une vitesse folle. Comme dirait Abba, monnaie, monnaie, monnaie. Toulouse se couvre de somptueux hôtels particuliers. On achète des terres, on prête de l'argent au roi, on affiche sa réussite sur les façades. Le pastel, c'est un peu la start-up de la Renaissance, le bitcoin qui poussait dans les champs.
4: Ce rêve bleu.
2: Depuis le Moyen-Âge, les Européens rêvent d'un mystérieux pays de cocagne. Une terre imaginaire où les rivières coulent de vin, où les oies arrivent déjà rôties, et où plus on dort et plus on gagne. Ça y est, ce pays imaginaire a enfin une adresse postale. Mais comme souvent avec les fortunes trop faciles, l'histoire finit mal. À la fin du XVIe siècle, l'indigo venu d'outre-mer coûte moins cher et produit un bleu plus intense. Le pastel s'effondre.
5: Game over.
2: Le pays de cocaïne n'aura duré qu'un temps. 5 siècles plus tard, Toulouse continue pourtant d'attirer les foules. Preuve qu'on peut perdre son bleu et devenir la reine des villes roses.
1: Merci Stéphane. Restez avec nous après les infos. Je vais vous raconter une autre histoire incroyable, celle de Simon Royer, un jeune violoniste breton qui jouait dans la rue. Et aujourd'hui, il partage la scène avec Céline Dion. Son histoire est folle. Je vous en parle juste après les infos, puisque tout de suite, il est 5h30. Voici l'actualité en France et dans le monde. En 90 secondes, c'est avec vous, Valentine Letès.
6: À la veille d'un nouvel appel à manifester dans toute la France, les lycéens entament une nouvelle semaine de blocus. Des rassemblements sont déjà prévus ce matin, en Dordogne notamment. La question c'est combien seront-ils après une mobilisation en baisse en fin de semaine. La gauche a son candidat pour la présidentielle. Raphaël Glucksmann remporte la primaire en ligne avec 66% des suffrages, quand le second candidat n'en cumule que 14%. Il s'agit d'Olivier Faure, le patron des socialistes qui appelle à l'unité. Nous avons désormais un candidat, à nous tous de forger ensemble cet esprit de victoire. Comment diviser par deux le déficit de la Sécu? Le projet de budget du gouvernement arrive en commission avec 1600 amendements, preuve de la différence de point de vue pour y parvenir. Le texte prévoit pour l'instant de ne pas revaloriser les pensions de retraite en fonction de l'inflation à partir de janvier. Le corps d'un homme criblé de balles retrouvé à Nîmes hier dans sa voiture. Un homme d'une quarantaine d'années déjà connu de la justice pour stupéfiants, précise le parquet. La piste du règlement de compte est étudiée. C'est l'histoire d'un ostéopathe qui se vantait de soigner des célébrités, de traiter des tumeurs à distance et de traverser des êtres. Antonino Mercuri est jugé à partir d'aujourd'hui à Paris pour abus de faiblesse, soupçonné d'avoir soutiré 13 millions d'euros à ses clients. La fin d'une série noire pour l'Olympique de Marseille. Après 5 défaites consécutives, l'OM a conclu hier soir la 6e journée de Ligue 1 de foot sur une victoire à 3, 2 buts à 0.
1: L'info du jour avec nos tickets resto au menu des députés.
6: Après plusieurs lois successives pour prolonger leur utilisation ou la modifier, une proposition de loi vise à tout clarifier, à graver dans le marbre la possibilité de payer avec en supermarché. Mais jusqu'à combien? C'est toute la question. Plusieurs députés réclament un plafond à 10 euros contre 25 aujourd'hui. Incompréhensible pour beaucoup de salariés, Pierre Coquelin, en pleine inflation.
0: Pour Maxime, salarié dans l'industrie, le ticket resto, c'est un geste presque automatique à l'heure du déjeuner.
3: Tous les jours, tous les midis pour manger. Principalement en boulangerie et les week-ends pour faire des courses.
0: Pas forcément donc pour aller à la table d'un restaurant, même constat pour Amanda qui travaille dans le nucléaire.
4: Avant c'était les restos, mais avec les augmentations des prix, du coup on est bloqué uniquement à 25 euros. Payer 25 euros au resto et après complété par la carte bleue, donc parfois je le fais, parfois j'ai la flemme.
0: Chaque mois, Cyril a 150 euros de tickets restaurant. Il ne les consomme pas tous. Selon lui, passer de 25 euros à seulement 10 en grande surface chaque jour, ce serait un mauvais signal au vu de l'inflation.
3: Sur un caddie de course, retirer 25 euros, c'est quand même pas mal. De toute façon, on peut l'utiliser que pour l'alimentaire, donc il n'y a aucune justification.
7: C'est pas un ticket caddie, c'est un ticket restaurant.
0: Sandrine Poulain tient le restaurant, le Café du Port à Cherbourg.
7: Le midi, les gens ils mangent le menu du jour. 25 euros, on est pile poil dans le montant. Il y a des frais dessus, donc c'est pour ça qu'il y a beaucoup de restaurants qui les prennent pas, mais il faut que les restaurateurs fassent l'effort de les prendre pour pas qu'ils finissent dans les supermarchés.
0: Selon une étude pour l'entreprise OpenEat, en 2026, 44% des tickets restaurants sont utilisés dans les grandes surfaces en France, contre 31% en restaurant et 25% dans les commerces alimentaires.
6: Le texte examiné à partir d'aujourd'hui propose également d'acter une fois pour toutes le don de tickets resto à des associations d'aide alimentaire, mais aussi leur dématérialisation complète.
1: 5h34, tout de suite, la météo de ce lundi 12 octobre avec un ciel chargé, des nuages et des averses hein, ce matin le long de la côte atlantique. Pour les régions à l'est, en revanche, le ciel, lui, sera plus dégagé dès ce début de journée avec du soleil pour les températures. De bonne heure, nous avons 7 degrés en Auvergne, nous dit Didier, 13 dans la Vienne, nous dit Marie-Laure. Et puis en milieu de matinée, ça grimpe doucement à Lille et Rouen, 12 degrés, pour Bordeaux, 15 degrés, à Toulon, 17 degrés. Cet après-midi, on aura toujours un ciel plus perturbé à l'ouest. À l'est, un ciel, lui, qui restera encore une fois dégagé. Des températures qui vont légèrement progresser ce lundi. Dans le nord, 19 degrés à Auxerre. Dans le sud, 25 aujourd'hui à Perpignan.
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1: Dans 3 minutes, c'est le duel des auditeurs autour de l'actu avec à gagner aujourd'hui votre radio ici. Elle est pour vous tout de suite au 0810 055 056. Et on va parler d'un instrument. Valentine, si je vous parle d'instrument de musique, vous me dites...
6: Ça dépend, les cuivres, les bois, les cordes, il y en a pléthore.
1: Eh bien, on va être sur les cordes, si je ne me trompe pas, puisqu'on va parler du violon ce matin. Je ne suis pas assez réveillé pour faire la distinction. Mais normalement, on va faire la dérive. C'est bon ?
6: C'est bon.
1: Ok, merci. C'est le violon qui est à l'honneur. Juste après Francis Cabrel, voici Sarbacane sur ICI. Excellent réveil avec nous et bon lundi.

0: Francis Cabrel avec Sarbacane sur ICI. C'est une nouvelle semaine qui commence. Excellent lundi et bon réveil à 5h38.
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0: C'est votre rendez-vous pour bien commencer la journée, le duel des auditeurs autour de l'actu. Le principe, il est tout simple, c'est une question autour d'une actu avec un chiffre pour vous à trouver et encore une fois pour gagner un très joli cadeau.
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0: Magnifique, et puis on dit bonjour ce matin à Jean-Claude dans la Drôme qui est avec nous.
3: Bonjour Jean-Claude.
4: Bonjour à toute la radio, bonjour.
0: Jean-Claude, il a le sourire. Il a passé un excellent week-end, ça s'entend. C'est ça, Jean-Claude ?
4: Exactement. Vous avez raison.
0: Eh bien, gardez-moi ce joli sourire, puisqu'avant, on va dire bonjour à Françoise, qui est avec nous des Landes. Bonjour, Françoise.
5: Bonjour
4: Françoise.
0: Tout le monde se dit bonjour. J'adore. On va jouer ensemble. Françoise, ça va aussi ?
5: Très bien.
0: Alors écoutez, cette histoire incroyable qui sera notre question ce lundi. C'est l'histoire de Simon Royer, un Breton de 24 ans. À 16 ans, il commence à jouer du violon dans les rues à Vannes pour gagner un petit peu d'argent de poche. Il va poursuivre ses études, ensuite à Rennes, puis à Paris, toujours en continuant de jouer dehors. Ses vidéos vont circuler sur les réseaux sociaux jusqu'au jour où l'équipe de Céline Dion le contacte. Il va passer une audition, il va décrocher une place, tenez-vous bien ensuite, parmi les musiciens de Céline Dion, jusqu'à ses dates, en ce moment même, ici, à Paris, où Céline Dion lui réserve un show un petit peu particulier. Écoutez.

0: du violon rock'n'roll. Hein.
1: Ouais, mais il l'interprète super bien, il a une prestance et c'est une histoire quand même assez dingue. Il est passé en quelques temps, voilà, de jouer dans la rue à en concert avec Céline Dion, plusieurs dates. Et la question que je vous pose ce matin, elle a un lien avec le violon. Est-ce que vous connaissez combien il y a de cordes, combien compte de cordes plutôt, un violon classique? Jean-Claude, il me faut un chiffre.
2: 6.
1: 6 pour Jean-Claude. Françoise, vous en pensez quoi?
3: 5.
1: J'ai pas compris.
0: 5.
1: Ah, 5. Pardonnez-moi, Françoise. Nous avons la réponse à vos côtés, Valentine.
0: 4 cordes. Sol, ré, la, mi.
1: Hop. Eh bien. Ah! Allez, on la refait. On a notre petit 5 là. Quand même, petit tour en joué. Ah!
0: Et c'est Françoise qui gagne.
1: C'est Françoise qui gagne ce matin.
3: Merci beaucoup.
1: Son poste radio.
2: Bonne chance Françoise et puis bonne continuation à vous.
1: Jean-Claude, merci d'avoir joué avec nous.
0: Vous êtes beau joueur,
1: Jean-Claude. Belle semaine, ouais. Franchement, hyper fair play. Françoise, on vous envoie votre poste ici directement chez vous. Vous avez une petite passion hyper sympa, c'est la peinture. Qu'est-ce que vous peignez en ce moment?
3: J'ai peint la forêt autour de ma maison.
1: Ah, c'est chouette. Eh bien, n'hésitez pas à nous mettre une petite photo directement sur notre page Facebook. On les relaie quotidiennement et on adore lire vos messages. Merci Françoise, je vous souhaite une belle journée.
3: Bonne journée à vous.
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1: Avant les infos de 6h, notre initiative du jour avec Robin Bernot. Si vous deviez repasser votre permis de conduire demain, vous pensez que vous l'auriez, oui ou non, vous, Valentine?
0: Vous me posez la question à moi?
1: Ouais.
0: Moi, je l'ai eu du premier coup, hein. Ah, évidemment. Ouais. Et justement, si, comme Louis, vous n'auriez pas à nouveau votre permis de conduire, les Comus du Nord proposent aux automobilistes de réviser leur conduite. On découvre ça avec Robin Bernot à 6h05 sur Ici.
1: Vous savez combien de fois je l'ai loupé?
0: Allez, 3 fois.
1: Eh bien, je vous le dirai tout à l'heure. Restez avec nous. Suivi de votre rendez-vous dans quelques instants, je recherche un auditeur qui, c'est juste avant les infos de 6h. Et aujourd'hui, tenez-vous bien, puisqu'on repasse à table.
0: Oui, pour la journée, du coup, on passe à table. Hein. Sauf si vous avez déjà mangé 3 repas, Louis, je ne sais pas. Mais
1: pas
0: en général, c'est le premier, le petit déjeuner. On recherche un auditeur qui veut nous dire quel est son plat préféré et surtout pourquoi.
1: 0810 055 056, appelez-nous, faites-nous rêver, j'ai envie de connaître, on a envie de connaître votre plat préféré ce matin et c'est Saveria qui vous accueille au standard. Pour l'heure, je vous laisse vous réveiller tranquillement en douceur.
0: Avec peut-être une bonne tartiflette.
1: Ah, bah, une bonne tartiflette dès le matin, faut être solide quand même. Ça peut se tenter, hein,
0: c'est possible.
1: Voici les poèmes de Michel sur Ici.

0: Terry Moïse avec les problèmes de Michel à 5h47. C'est sur ici, tout de suite, votre rendez-vous anti-arnaque.
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0: Votre rendez-vous quotidien aux côtés de Aude Razo. Aude, bonjour. Focus ce lundi matin, encore une fois, sur nos réseaux sociaux. Vous nous alertez aujourd'hui sur les faux appels aux dons.
2: Oui, imaginez, vous surfez là tranquillement sur votre smartphone depuis votre canapé et vous tombez soudain sur une vidéo

0: pour aider, 150 euros, 300 euros. Il y a des captures d'écran, des versements en commentaire.
1: Mais Aude, comment est-ce qu'on évite le piège justement d'un appel aux dons mensongers ?
0: Déjà, prenez du recul toujours quand vous voyez s'afficher des images ou des histoires touchantes depuis des comptes Facebook, Instagram, un peu anonymes, des gens que vous ne connaissez pas. Je comprends que vous ayez envie d'aider spontanément, c'est normal, mais avant, faites quand même un petit travail d'enquête. Je prends un autre exemple, les cagnottes pour un enfant malade. On en voit passer régulièrement sur nos réseaux sociaux. Là, c'est pareil, on peut vérifier avant de donner. Regardez par exemple si des médias ont relayé cet appel ou alors des associations reconnues. C'est souvent le cas quand c'est un appel aux dons sérieux. Je sais, c'est triste de devoir se méfier de tout alors qu'une histoire nous touche, qu'on a envie d'être généreux, mais c'est encore plus triste ensuite et douloureux d'ailleurs de se rendre compte qu'on a donné à un menteur.
1: Exactement, merci beaucoup Aude pour ces conseils précieux à garder en tête, et si vous voulez en savoir plus, je vous invite à aller écouter la chronique de Aude Razo directement sur notre site internet ici.fr. Dans 3 minutes, on va retrouver Robin Bernot. Seriez-vous capable de repasser votre permis de conduire en ce moment? Après plusieurs années, une nouvelle initiative s'est développée, on en parle à ses côtés. Et tout à l'heure, Valentine, vous me posiez la question, combien de fois j'ai
2: pu... Vous aviez passé le permis de conduire?
1: Eh bien, il me semble, parce que du coup, j'ai pris quelques instants pour réfléchir. Je crois que je l'ai eu la troisième fois.
2: Ah, quand même.
1: J'ai loupé deux fois, ouais, quand même.
2: Ça Écoutez, ça va, trois fois, vous êtes dans la moyenne.
1: Ça, c'est, ouais, bon, bah, écoutez, oui, c'est bien.
2: Je crois que c'est la moyenne des échecs.
1: Vous savez me rassurer, vous savez, vous savez le faire. 5h49, tout de suite, voici One Republic sur ICI.

0: Runaway, c'était One Republic sur ICI lundi. Merci à vous de nous avoir confié votre réveil. Soyez les bienvenus si vous arrivez tout de suite. On va découvrir une nouvelle initiative ensemble. C'est dans Ça marche ici, une nouvelle initiative. On parle ce matin de conduite. Seriez-vous capable de repasser votre permis de conduire ? Dans le Nord, une commune propose justement des stages de remise à niveau pour les automobilistes, Romain Bernot.
1: Tout près de Dunkerque, des seniors profitent de cours de conduite gratuits.
2: C'est une très très bonne chose de suivre une formation.
1: La mairie d'Esquelbecq proposait il y a quelques jours des cours de conduite à destination des seniors et des personnes porteuses d'un handicap de plus de 55 ans. Ce jour-là, trois personnes ont pu en profiter pour mettre à jour leurs connaissances et reprendre confiance. Notre journaliste Paola Guzzo est montée avec Brigitte, 72 ans, qui n'a pas touché un volant depuis 4 ans.
3: J'ai eu des problèmes au pied, donc. Et puis ça me disait. Je n'ai plus tenté. Je fais beaucoup de vélo et de marche. Et comme mon mari, il était chauffeur, c'est lui qui conduit tout le temps. Les personnes âgées ont conduit déjà moins vite. Beau-père de ma fille, il a 90 ans. Il prend encore son volant, mais il est des fois dangereux.

0: sur la route parce que il roule tout doucement et puis bah le monde, il faut faire attention à tout, il y a des piétons de tous les côtés.
1: Pourquoi vous vous y remettez?
0: Bah parce que j'ai mes filles qui disent mais maman, papa, le jour qu'il y a un problème, tu vas faire comment? Alors je me suis dit maintenant, il faut absolument que je m'y mette quoi.
2: Alors ici dans les Hauts-de-France ça marche, et vous, qu'en pensez-vous?
3: Alors personnellement je participais aussi à un cours il y a une dizaine d'années, je pense que c'est super parce qu'il y a beaucoup de choses qui changent dans la conduite.
2: Bernard aime beaucoup l'idée.
3: Ça permet de nouveau de se dire, ben voilà, il y a des nouveaux panneaux, ben il faut qu'on y accède à reconnaître tout ça.
2: Une initiative séduisante à une condition.
3: Si c'est bien présenté dans cette réunion, que ça soit convivial, que ça soit avec une personne qui a du sourire, qui ne prend pas les gens en négatif.
2: Ah, le passage du permis. Est-ce que vous vous en souvenez? Pour Bernard, par exemple, ça n'a pas vraiment été simple.
3: Oh là là, oui, oui. J'étais hyper stressé. C'était encore dans une voiture, une R4. Je l'ai loupé. Hein. Je l'ai eu qu'à la troisième fois parce que j'étais trop nerveux. Quelqu'un m'a dit, ben, si tu veux te calmer, mange du sucre. Donc j'ai mangé du sucre et la quatrième fois, j'ai eu mon permis.
2: Ces cours de conduite gratuits permettent donc à nos aînés de reprendre confiance au volant, de se reconnecter à la route d'aujourd'hui et surtout de préserver leur autonomie quand la voiture reste parfois le seul moyen de se déplacer. Et vous alors, le permis, est-ce que vous l'avez eu du premier coup?
4: Ah ben la réponse... Malheureusement, c'est non. Robin Bernot et Paola Guzzo qui étaient avec nous. 5h54, appelez-nous. Journée du goût ce lundi. 0810 055 056. Quel est votre plat préféré? C'est à vous. Juste après Thierry Hazard, voici le Jerk sur ICI.

0: Le Jerk avec Thierry Hazard, c'est sur ICI ce matin, une nouvelle semaine qui commence. Auditeur qui, journée mondiale du goût, le goût est à l'honneur avec Gérald ce matin, alias Jeannot. Bonjour Jeannot.
1: Bonjour monsieur.
2: Bonjour Gérald, bonjour Jeannot. Alors comme ça, vous avez une super recette de lapin.
1: Oui.
2: C'est quoi cette recette, Jeannot?
1: Du lapin au courbouillon.
0: Ah, qu'est-ce que c'est?
1: Alors, un lapin traditionnel, vous le mettez à cuire pendant 3/4 d'heure à l'eau frémissante, avec un fouquet garni, une petite tomate et puis quelques pommes de terre. Et le rabe de lapin qui est sec à la fin à manger, vous le faites en vinaigrette avec de la salade, mais le lapin tout chaud avec un filet de vinaigre. Et vous trempez ça dans la moutarde.
2: Ah ben vous la connaissez par cœur en plus, Gérald, cette recette. Vous la tenez de qui?
1: D'un cuisinier de l'Élysée en 66.
0: C'est pas vrai.
1: Charles Daubry s'appelait. Il était en Pologne avec le général de Gaulle. C'était un cuisinier de l'Élysée.
2: Et vous le connaissez?
0: C'est quoi?
1: Ah ben oui, il faisait des grandes chasses où mon père était garde.
0: C'est incroyable.
2: Et c'est lui qui lui a appris à cuisiner le lapin que vous chassiez alors?
1: Le lapin au courbouillon, vous pouvez faire un garenne si vous voulez.
2: Hein. Excellent.
1: En Sologne, vous pouvez faire du garenne ou le lapin commun au courbouillon avec un bouquet garni et les arômes.
0: Et Jeannot, il va falloir venir nous le faire, ce lapin. Je compte sur vous. Franchement, merci. Vous avez été juste incroyable. Merci à tous d'avoir été là. À 6h, rendez-vous avec l'actualité de vos régions. 6h30, vous retrouvez Valentine Lottès.
2: Pour l'actu en France et dans le monde.
0: Et tout de suite, voici les équipes d'ici matin, ce lundi. Belle semaine sur ICI.
3: Merci beaucoup. On est là, bah oui. Bonjour Kevin Blondel.
4: Bonjour.
3: Mathis également est avec nous aux manettes. Véronique et Nicolas, tout le monde est là. Bon réveil.
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3: Et un très bon lundi 12 octobre, vous écoutez Ici Gironde, il est 6h.
6: Matin.
5: Marie-Corinne Caïto.
3: Et les infos avec vous, Kevin Blondel.
4: Une cicatrice se rouvre aujourd'hui pour la famille et les proches de Sandra Pla. Ouverture ce matin du procès en appel de Michael Falou, condamné l'an dernier à 30 ans de réclusion pour avoir tué la Bordelaise de 31 ans de plus de 50 coups de couteau en juillet 2021. Avant sa mort, elle avait déposé 3 plaintes et une main courante contre son ancien compagnon qui la harcelait. Elle n'a pas été protégée. Nouveau procès donc devant la cour d'assises de la Charente à Angoulême, Jules Brelaz, et nouvelle épreuve pour les proches de Sandra Pla.
7: Ils espéraient ne plus jamais avoir à croiser le regard de l'assassin Michael Falou. Béatrice et Eric sont la tante et l'oncle par alliance de Sandra Pla.
8: Et revoir cette personne, cet assassin, et on ne peut pas faire le deuil de Sandra. Avec tout ça, on ne peut pas le faire. On réouvre des blessures, mais des blessures qui sont profondes. On ne peut pas s'imaginer. On nous refuse vivre ça. Voilà quoi, c'est inadmissible. Je peux pas m'exprimer, ça me monte, je pleure, horrible.
9: Et on peut pas avancer, de toute façon on peut pas faire le deuil tant qu'on sait pas ce qu'il va prendre, ce qu'il va pas prendre, on peut pas avancer.
7: Pour assister à ce nouveau procès de l'assassin de leur nièce, Sandra Pla, Eric et sa compagne Béatrice viennent du département du Gard jusqu'à Angoulême.
9: Ça nous oblige, nous, à des frais de se déplacer, de réentendre les mêmes choses. Et je trouve ça fatigant et honteux. Pour moi, c'est donner de la puissance encore au meurtrier en lui redonnant la parole alors que les faits sont actés. Il y a 60 coups de couteau.
8: Comment on peut faire ça à quelqu'un qu'on a serré dans ses bras? C'est pas possible.
9: Après, si ça peut emmener à la perpétuité, ben on sera content de l'avoir fait.
7: La perpétuité que les parties civiles réclamaient lors du procès d'assises à Bordeaux, l'assassin de Sandra Pla avait finalement été condamné à 30 ans de réclusion.
4: Je vais brûler son micro ici, Gironde. Le planning familial. Nous toutes 33, l'Assemblée Générale Féministe de la Gironde, plusieurs associations organisent un rassemblement à 13h devant ce tribunal d'Angoulême pour apporter leur soutien à la famille de Sandra Pla et dénoncer les dysfonctionnements dans sa prise en charge policière et judiciaire. Un homme de 30 ans mis en examen pour homicide volontaire dans l'affaire de ce jeune de 16 ans retrouvé mort à Saint-Louis-de-Montferrand. C'était jeudi dernier en bord de Garonne, tué par arme à feu, comme l'a confirmé l'autopsie. Le suspect, sans antécédent judiciaire, est un voisin. Plusieurs armes à feu ont été découvertes et saisies chez lui lors de la perquisition. Il conteste les faits. Il a été placé en détention provisoire.
3: Quelle suite maintenant pour le mouvement de gronde des lycéens ?
4: Grand appel à manifester une nouvelle fois demain. Les enseignants sont d'ailleurs appelés à la grève aussi pour les rejoindre une nouvelle fois. En attendant, ce lundi pourrait être assez calme. C'est ce qui se dessine en tout cas ici ou là, dans les établissements où ils étaient très mobilisés. Il faut dire que le mouvement dure. Chez nous en Gironde, ça fait plus de 10 jours. Écoutez, ces deux lycéennes de Gustave Eiffel à Bordeaux, l'un des établissements les plus mobilisés depuis le début.
6: En fait, il y a une démotivation globale du truc. On est tous fatigués et donc je sais pas si on compte recommencer parce que on commence tous à être fatigués et se relever tôt et se retrouver de nouveau face à autant de CRS. On sait pas si on a la motive de reprendre. C'est vrai que nous, ça devient compliqué. Là, on voit nos camarades qui sont toujours en cours, qui nous disent que les profs, ils débitent beaucoup, etc. Donc en fait, je pense que c'est aussi important de pas lâcher les cours parce que nous, par exemple, on a le bac cette année. Nos cours de spécialité, notamment, c'est compliqué de rattraper quand on rate autant d'heures de cours. Donc je pense, oui, on va peut-être retourner en cours pour une petite durée et après au moins reprendre plus fort. Et pour au moins pas trop accumuler de retard, parce que sinon ça va être vraiment très dur de reprendre les cours.
4: 13 lycées sont toujours fermés ce matin en Gironde, après les dégradations commises en marge des mobilisations, parmi eux celui des Iris. À Lormont, le proviseur espérait une réouverture ce matin, ce sera finalement uniquement pour les personnels dans un premier temps. Pour les élèves, ce sera plutôt pour la fin de semaine, en tout cas c'est ce qui est envisagé. L'établissement victime de vandalisme jeudi dernier, des salles saccagées, du matériel volé et même des débuts d'incendie causés par une trentaine de casseurs au visage masqué. 10 millions d'euros de plus pour équiper les lycées justement face au changement climatique. Ce sera voté en séance plénière à la région aujourd'hui et demain. Une centaine d'établissements sont en train d'être identifiés. Alors, il ne s'agirait pas d'y mettre des clims, mais plutôt des ventilations ou encore d'installer des films par soleil sur les vitres les plus exposées. Je rappelle que l'isolation des salles de classe, pour les rendre plus vivables quand il fait chaud, c'est l'une des revendications justement du mouvement lycéen en ce moment. Un jeune sérieusement blessé dans un accident de scooter tôt hier matin à Lège-Cap-Ferret, avenue du Général de Gaulle. Il a perdu le contrôle de son engin avant de percuter la glissière et de se fracturer le fémur.
3: Ici Gironde à 6h04. Focus sur une commune du Médoc qui fait du circuit très très court dans la cantine de son école.
4: Oui, à Cussac-Fort-Médoc, les légumes, les fruits mangés par les petits viennent du potager municipal biologique. La commune a d'ailleurs remporté récemment le prix de meilleure ville bio, prix décerné par le Comité européen des régions. Le bourg médocain, 2400 habitants seulement, termine en finale devant des villes comme Turin, s'il vous plaît. David Ducasse, maraîcher municipal et papa de 50 ans, reconnaît que ces projets-là ne courent pas les rues. Pas encore.
10: Non, il n'y en a pas beaucoup, c'est très rare. Mais il y a des petits projets qui naissent depuis quelques années. D'offrir une forme de nouveau service public, d'apporter une alimentation de qualité pour les écoles. On est sur 7000 m², donc on est monté en puissance. On a commencé avec une parcelle de 2500 m², donc là on est sur des parcelles qui appartiennent à la mairie. On appelle ça des délaissés, c'était des surfaces qui n'étaient pas utilisées. Là c'est des poivrons, des piments Goria, de la rhubarbe, des poireaux, de la ciboulette, des blettes, des patates douces, des pommes de terre là que je suis en train de récolter.
11: D'habitude, je suis un peu difficile sur les brocolis, les épinards, les légumes et tout, mais là, ça va, franchement, ils sont très bons quand même. Pour que je me resserve, c'est qu'ils sont vraiment bons.
12: Les légumes, ça fait du bien à la santé, ça fait du bien, et franchement, c'est un beau projet pour l'école et tout ça, tu sais.
7: Tu dis ça, mais t'as même pas fini tes brocolis.
12: J'aime pas les brocolis.
4: Reportage et rire de Jules Brelas qu'on retrouvera sur place en reportage à Cussac-Fort-Médoc. Donc à 7h30, comment aider les commerces bordelais à se relever de la crise, notamment après l'incendie de cet été et la période très compliquée en ce moment pour beaucoup d'entre eux. On vous en a déjà parlé sur Ici Gironde. Le maire de Bordeaux, Thomas Cazenave, reçoit ce matin des commerçants récemment installés pour leur présenter les nouvelles mesures mises en place par la ville pour soutenir ses boutiques. Et puis les rugbymen de l'UBB, 3e du top 14 ce matin après leur victoire serrée, 23-22 à Clermont samedi soir. Premier succès en déplacement cette saison. Hier soir, en clôture de la 6e journée, Toulouse a battu péniblement Bayonne à la maison, 45-34, et reprend la tête du championnat. Bordeaux-Bègle qui ramène enfin des points d'un voyage. On en parle ce soir dans 100% UBB à partir de 18h.
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4: On est sur une journée moyenne côté météo.
3: Exactement, c'est gris toute la journée, c'est ce que nous dit Météo France. Quelques averses qui sont possibles même dès ce matin là autour de l'Estuaire de la Gironde et une grande partie sud du département. Ces averses qui devraient nous laisser tranquilles, mais donc ces nuages qui s'accrochent dans le ciel aujourd'hui. 11-14 degrés les températures relevées en ce moment là au réveil. Cet après-midi entre 20 et 22 degrés annoncés. 22 degrés sur Bordeaux et sa métropole, sur le bassin d'Arcachon, également du côté de Villandreau. 21 sur le Médoc ou encore à Langon et Sauterne. 20 degrés cet après-midi à Blaye, à Saint-Émilion et Fransac. 20 degrés aussi à Sainte-Foy-la-Grande. Cette semaine qui demain continue dans le gris avec même quelques averses encore. Ça devrait aller un petit peu mieux mercredi. Ensuite, une alternance de nuages et d'éclaircies et des températures qui vont monter encore jusqu'à 28 degrés annoncés pour jeudi sur notre département.
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3: Allez, notre DJ préféré ce matin vous envoie Calogero. Je joue de la musique sur Ici Gironde. Excellent réveil à 6h08.

0: Sur ici Gironde à 6h11, on joue de la musique avec Calogero. Bon réveil.
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0: Et un très bon lundi, le 12 octobre, et des anniversaires du jour à fêter. Un certain Wolverine, Hugh Grant. Non, pas du tout.
3: Hugh Jackman.
0: C'est l'autre.
3: Il a des rôles un peu plus romantiques.
0: C'est pas tout à fait pareil.
3: L'humoriste marseillais Patrick Bosseau, 64 ans.
0: Et puis la comédienne engagée Clémentine Célarier, à 69 ans aujourd'hui. On vous souhaite également un très bel anniversaire, vous qui êtes né également un 12 octobre.
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0: Et parmi toutes ces stars, nos girondines et girondins du jour, des anonymes aussi, au parcours pas comme les autres.
3: C'est Christopher qui participe à sa manière à la prochaine élection présidentielle. Bonjour.
4: Bonjour les girondins, je suis le girondin du jour parce que je fabrique les têtières qui seront présentes sur les meetings politiques des présidentielles. Et je suis bordelais. Et je vais vous raconter de suite mon histoire.
0: Allez, entre 5 et 6 000 têtières à fabriquer pour des politiques, mais aussi des stars du foot ou encore pour le Festival de Cannes. Rencontre avec notre girondin du jour dans quelques minutes sur Ici Gironde.
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0: À 6h13, ici c'est le Sud-Ouest, l'info chaque matin chez nous et nos voisins. On part au Pays Basque ce matin, Kevin, et on parle de diplomatie du panda.
3: Oui, c'est sérieux. Une délégation chinoise était ces jours-ci à Espelette à l'occasion du bicentenaire de la naissance du local du coin Armand David, missionnaire et naturaliste à qui l'on doit la découverte scientifique du panda en 1869 dans la province chinoise du Sichuan, d'où venait justement cette délégation. Iban et Cesar Eta.
6: Des sonorités inhabituelles hein, dans un village pourtant très fréquenté mais qui reste méconnu là-bas.
7: Au départ, on ne connaît pas Esplette, on connaît le père David.
6: Guo Yinglu, interprète de la délégation venue du Sichuan.
7: C'est comme un lien, on est tourné, on dit « Ah, le père David est né à Esplette. On va faire un pèlerinage vers son pays natal. »
6: Un pèlerinage chez celui qui n'est pas forcément prophète en son pays aujourd'hui. Ici, le missionnaire basque est inversement connu.
8: Vous allez en Chine, et surtout dans la région de Sichuan, vous parlez d'Armand David, mais c'est comme si vous parliez d'un super-homme, d'un génie, d'un, je ne sais pas comment il faut le dire. Ils le connaissent tous.
6: Pampidi Rassar, président de l'association Les Amis d'Armand David.
8: Il y a des statues, il y a des, vous allez un peu partout là-bas, vous avez même un village qui porte son nom. Et comme le panda est devenu, au fil des ans, le symbole de la Chine...
6: Un panda qui n'a pas attendu la venue de l'Espelettard pour exister.
7: Avant père Armand David, le panda, c'est, on dit c'est un fossile vivant.
6: Guo Yinglu.
7: Mais d'abord... Il n'y a pas vraiment une naturaliste qui fait la recherche et qui comprend que le panda, important, c'est pour comprendre d'où vient l'homme. Notre père David, sa contribution, c'est une découverte scientifique. Donc, ça nous permet de mieux comprendre et mieux conserver cette espèce.
6: Une contribution au monde à redécouvrir à Espelette même.
3: Oui, l'exposition est toujours à découvrir donc jusqu'à la fin de l'année.
0: 6h15, on se réveille ensemble. Avec quelques gouttes ce matin, ça se confirme sur le Médoc chez Daniel aux écarts de Cantenac. Salut Daniel, merci pour le petit mot en tout cas sur la page Facebook Ici Gironde. Et on se réveille aussi avec Mel Brooks, c'est la musique pour vous. On vous souhaite un très bon lundi. Allez, bon courage, il faut se lever.

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1: Prochaine élection du président de la République, ce sera le 18 avril 2027 pour le premier tour, le 2 mai pour le second tour. Et avant ça, de nombreux meetings organisés partout en France. Voici justement un homme qui travaille plus ou moins directement pour ces meetings, en tout cas pour le confort des participants et la protection des sièges. Vous allez tout savoir sur lui grâce à Olivier Cabrolier. Voici notre Girondin du jour.
3: Bonjour, je m'appelle Christopher Amène, j'ai 36 ans et je suis sur Bordeaux depuis l'âge de 7 ans. Fabricant de têtières depuis une douzaine d'années, on attaque aujourd'hui le marché des meetings politiques. Donc là, on vient de recevoir justement ce rouleau de tissu où on a 200 têtières à fabriquer pour le 15 octobre.
4: Vous êtes le roi du tissu, quoi.
3: Le roi des têtières, peut-être.
5: Christopher nous accueille dans un atelier de l'ESAT Saint-Joseph de Mérignac. C'est ici que cet autodidacte réalise ses têtières, des milliers par an. Depuis 12 ans, ce Girondin imagine qu'on soit commercialise des protections pour les repose-têtes des fauteuils et ça cartonne. Ses clients s'appellent Gims, Karim Benzema, Neymar ou bien encore de grandes entreprises. Les têtières sur jet sont posées sur les sièges de certains amphis et même de quelques avions de luxe. Comme Christopher reste toujours très actif, à 6 mois du premier tour de l'élection présidentielle, il s'attaque au marché des meetings politiques.
3: Les meetings politiques rentrent parfaitement en fait dans cette dynamique et cette utilisation. Et après, elles peuvent être aussi nominatives pour placer les gens et aider l'organisation à installer, à gagner du temps sur les meetings politiques. On découpe le tissu au format, on le confectionne, on le marque et on l'expédie. Ben, lors des dernières présidentielles, on avait déjà cette idée, mais la location n'existait pas encore, on n'avait pas encore créé ce concept-là.
4: Que vous ont dit vos proches au moment où vous avez présenté ce projet? Que vous avez eu l'idée, que vous en avez parlé?
3: Bah, ça parle pas beaucoup les têtières. À personne. Beaucoup nous en commandent sans savoir que ça s'appelle têtière. Les gens sont assez dubitatifs déjà sur le projet, se rendent pas compte en fait du volume que l'on peut faire.
4: Vous imaginez réaliser combien de têtières d'ici le mois de mai prochain?
3: Entre 5 et 6 000.
4: Et quel que soit le bord politique?
3: Évidemment.
4: À droite comme à gauche et au centre?
3: On est totalement apolitisé. La clientèle est très très variée. Est-ce que ça peut être le Festival de Cannes par exemple qui va identifier ses places pour les acteurs? Ou comme je disais, des footballeurs pour leur jet privé? On a Netflix, et après ça peut être des théâtres.
4: Donc racontez-moi, comment vous en êtes venu à avoir l'idée de ce projet, à vous lancer dans cette aventure?
3: Je suis mécanicien avion à l'origine. Je récupérais des pièces d'avion rebutées pour en faire de la décoration d'intérieur. On m'a proposé d'exposer en 2013 à Bordeaux. Pour l'occasion, j'avais des banquettes d'avion de ligne que j'ai personnalisées avec des têtières, avec mon logo. Suite à ça, il y a eu des articles dans la presse. On a été contactés pour fabriquer des têtières. Et à partir de là, on s'est spécialisé. Aujourd'hui, on est les leaders en France.
5: La têtière et Christopher ne font qu'un. En tout cas, il est devenu un expert dans le domaine. Il aime son métier et cette activité. Et même ses enfants, ses deux garçons, sont ses plus fidèles supporters.
3: Qui ont évidemment leur têtière.
4: Alors non.
3: C'est ça, avec le logo de leur club favori. Ils ont vu ces têtières-là parce qu'on a fait les nouvelles têtières avec le nouveau logo de l'équipe de France. Et le fait de voir Désiré Doué et Ryan Cherki en photo dans un avion avec les têtières à côté qu'ils avaient entre les mains, ça les rend à chaque fois très très enjoués.
5: La marque de ces têtières s'appelle Surjet et elle réalise un chiffre d'affaires annuel de 500 000 euros. Et on peut imaginer que l'année 2027 sera meilleure encore grâce à la campagne électorale de la présidentielle et des différents meetings qui seront organisés partout en France.
1: Des métiers, des parcours, de belles histoires chaque matin avec nos Girondines, nos Girondins du jour sur Ici Gironde. On se réveille aussi avec Vianney à 6h22.

0: Les 21 et 22 mai, il sera en concert à l'Arkea Arena à Florac. C'est Vianney pour le réveil et l'horoscope qui arrive dans un instant sur Ici Gironde.
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0: Et à 6h27, on dit bonjour à Catherine Viguier pour l'horoscope du jour.
7: Bonjour Marie-Corinne.
0: Et les scorpions qui doivent prendre leur temps.
7: Oui, en matière de séduction et de communication.
8: Bélier, vous devez faire preuve de patience côté finance, mais tout se met en place.
9: Taureau. Jusqu'à la fin de l'année, vous faites le point avec vous et un ou une autre.
10: Gémeaux, vous aurez intérêt à prendre du temps pour vous afin de ne pas somatiser.
11: Cancer, une période dédiée à l'image que vous avez de vous, renforcée positivement ou pas par votre bien-aimé.
12: Lion, tout se met en place dans votre maisonnée, mais il faut vous armer de patience.
13: Vierge, de toute évidence, grâce à la culture, au voyage, vous progressez dans votre vie.
14: Balance, et si vous accordiez davantage d'intérêt et de temps à votre vie intérieure.
15: Scorpion, côté sentiment, vous ne trouvez pas toujours les mots justes ou vous êtes mal compris.
16: Mais bon, c'est passager.
17: Sagittaire, et si vous vous retrouviez avec vous-même, avec pour but être votre meilleur ami.
18: Capricorne, si l'un de vos projets tarde à voir le jour, pas d'affolement, ce n'est que passager.
19: Verseau, il est question d'une place au soleil et en préparant le terrain, vous pourriez l'obtenir.
20: Poisson, douce journée, dépaysante à souhait, vous vous sentirez bien.
21: Et pour nous tous, on choisit la grâce.
0: La grâce matinée ? Ah bah ouais, ce serait pas mal, tiens, pour ce lundi. Bon courage en tout cas, bon réveil. L'horoscope du jour à retrouver avec Catherine Viguier sur notre site internet. Ça se passe sur ici.fr. Bon réveil et merci d'être là avec nous ce lundi.
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0: Et un bon retour parmi nous après ce bon week-end bien mérité. Toujours très content de vous retrouver chaque matin. 6h30 à la télé, 6h à la radio pour les plus leftos. Tout le monde est là, prêt pour cette nouvelle journée, cette nouvelle semaine. Et la bonne nouvelle, c'est qu'on va trinquer avec Dominique Bourdeau, Kevin.
22: Alors, non, en fait, il nous attend au trinquet. Ah. Pour jouer la pelote basque, ouais, Michael.
0: Pardon, c'est le sport du jour, je crois. Un Girondin en lice pour le titre de champion du monde de la discipline. Son nom, c'est Théo Pucheux, vice-champion du monde en 2018. Il aimerait bien décrocher le titre. Alors, ça va jouer dans les prochains jours en Argentine.
22: Et avant son départ tout à l'heure, notre Girondin est avec nous dans quelques minutes, invité de 100% sport en Gironde.
0: Il va nous raconter son sport, son quotidien au pôle performance du Hayan, où il s'entraîne. Puis ses objectifs aussi, évidemment, avec cette grosse échéance, rencontre sportive et passionnante comme tous les matin, ça se passe à 6h40 sur Ici Gironde, avec Théo Pucheux, notre Girondin sportif champion de pelote basque, et Dominique Bourdeau, qui se prépare, notre spécialiste sport, tous les matins dès le réveil, sur Ici Gironde à 6h30, en ce lundi 12 octobre. L'actu locale en Gironde, avec vous, Kevin Blondel.
22: Un lundi, a priori, plutôt calme annoncé dans les lycées ce matin, après 10 jours de mobilisation. Est-ce qu'il s'agit d'une baisse de régime ou est-ce qu'ils gardent leur force pour la grosse journée de grève annoncée demain? En tout cas, 13 lycées sont fermés en Gironde après les dégâts causé ces jours-ci lors de débordements à Lormont, notamment au lycée des Iris. Le procès en appel à partir de ce matin dans la d'affaires Sandra Pla, cette bordelaise poignardée à mort il y a 3 ans par son ex-compagnon Michael Falour, alors qu'elle avait alerté et porté plainte contre lui plusieurs fois. Il a écopé de 30 ans de prison en première instance. Il comparaît cette fois en appel à Angoulême. Et puis nos libraires en péril. Beaucoup souffrent en cette période compliquée pour les petits commerces. Il y a le pouvoir d'achat, c'est sûr. Il y a aussi la baisse année après année du nombre de lecteurs réguliers. Résultat, c'est de plus en plus compliqué. Exemple à Pessac dans un instant. L'info en France et dans le monde à 90 secondes avec Valentine Letesse.
1: Le frigo vide, rien dans les placards. Vous êtes 7 millions en France à manquer de nourriture. Un quart des 18-24 ans saute des repas faute d'argent. C'est le rapport présenté ce matin par Action contre la faim. Forcément, cette question intéresse. Combien de tickets resto pourrez-vous donner à la caisse ? Les députés en débattent aujourd'hui à l'Assemblée. La proposition de loi vise à autoriser une fois pour toutes ce moyen de paiement en supermarché, mais pour 10 euros maximum, réclament certains députés contre 25 euros actuellement. Blocus ou cours de maths ? Une nouvelle semaine de mobilisation commence pour les lycéens et à une semaine des vacances de la Toussaint, les syndicats ont l'intention de frapper fort avec ce nouvel appel à la mobilisation dans toute la France demain. Une victoire nette pour Raphaël Glucksmann, officiellement candidat de la gauche à la présidentielle depuis hier soir, puisqu'il a largement remporté la primaire dès le premier tour avec 66% des voix. Le leader de Place Publique enfariné après sa fête de victoire, les images tournent sur les réseaux sociaux. Divisé par deux, le déficit de la sécurité sociale, actuellement chiffré à 21,8 milliards d'euros. Les débats s'annoncent déjà électriques. Premier examen du projet de loi du gouvernement aujourd'hui en commission. Les débats s'annoncent également électriques à l'Assemblée. Et puis une bouffée d'air pour Marseille, vainqueur hier soir de son match à 3 pour conclure la 6e journée de Ligue 1 de foot. L'OM met fin à une série de 5 défaites consécutives.
0: Et l'info d'ici en Gironde, c'est cette période compliquée pour nos petits commerçants et notamment pour les libraires.
22: Oui, beaucoup souffrent en ce moment. Les raisons, c'est compliqué pour beaucoup de gens financièrement en ce moment avec la flambée des prix des carburants. S'ajoute à ça une baisse du nombre de lecteurs réguliers. Le nombre de Français qui lit assez souvent a baissé de 5% en seulement 3 ans d'après le Centre National du Livre. Et puis, il y a la concurrente Internet toujours. Résultat, en juillet dernier, le café-librairie de Villandreau notamment a mis la clé sous la porte. D'autres résistent. Jade Péchira, exemple à la librairie L'Encre Blanche à Pessac.
3: Entre le nouvel Amélie Nothomb et les vieux classiques de Camus, Élodie et Titouan, deux étudiants, cherchent l'inspiration.
4: Vous cherchez quoi là ?
23: On flâne.
3: Tous ici, amoureux des livres autant qu'ils sont, jurent ne jamais, au grand jamais, commander leurs bouquins sur Internet. Une ligne de conduite qu'ils respectent à la lettre.
24: Non, surtout pas. Pour le coup, j'ai quand même un minimum de déontologie au niveau des livres. Je les achète pas sur Amazon. Je l'ai eu fait, mais il y a un petit moment, avant que je prenne conscience justement de l'état des librairies actuellement.
23: Si je dois acheter un livre, ça ne sera pas sur Internet, par principe quoi, de soutenir les librairies plutôt que Amazon ou autre.
25: Non, jamais. Là, on m'a recommandé 2 bouquins. Oui, j'aurais pu facilement rester sur mon canapé à commander. Non, je me suis dit, je viens ici, on fait vivre nos commerces. Voilà.
3: Malgré la bonne volonté de ses habitués, les difficultés sont pourtant bien réelles, selon la gérante de l'Encre Blanche, Aude Pellerbe. Ici, la librairie est tout juste à flot, ce qui n'est déjà pas si mal.
26: J'ai la chance de ne pas être en négatif, mais effectivement, ça reste un métier qui a peu de marge de manœuvre. Il y a des clients très fidèles de la librairie, heureusement, mais aussi des clients qui, par exemple, en période de rentrée scolaire, peuvent être un peu impatients. Et la librairie indépendante a du mal à faire face à la concurrence, par exemple, d'Internet ou des grandes surfaces.
3: Elle pointe aussi l'explosion des charges ces dernières années.
26: Oui, et c'est ça qui fait que c'est de plus en plus difficile, c'est l'augmentation des loyers, le coût de l'énergie, comme plein d'autres commerces, la librairie, ça n'y déroge pas. Le transport, ça ne fait qu'augmenter. Et les marges, elles stagnent.
3: En dépit de la situation, Aude Pellerbe, qui a repris la librairie il y a 3 ans, ne regrette pas son choix.
26: Ah non, je ne regrette pas ma reconversion. Mais je suis consciente que ça reste un métier qui est difficile. Il est difficile d'en vivre. Donc, moi, je ne regrette pas. Je suis contente d'être au contact des livres. Je suis contente d'être au contact des clients. Et effectivement, je pense qu'on fait une mission presque d'intérêt public.
3: Une mission dont il faut prendre soin, dit-elle, pour éviter à de plus en plus de libraires indépendants d'avoir à tourner leur dernière page.
22: Reportage de Jade Péchira à Pessac et l'invité d'ici le jour, on a 8h moins le quart, ce sera la patronne de la librairie de Villandreau dont je vous parlais, qui a fermé cet été. Julia Lagouardette va nous parler des difficultés qu'elle a rencontrées. Elle, comme le syndicat des libraires, appelle aujourd'hui à repenser le modèle économique du secteur pour éviter la casse dans les mois et les années à venir. Une journée sous les nuages.
0: À rester à lire des bouquins. Pourquoi pas, si on peut. Voilà, à la maison, avec pas mal de nuages en effet. Des averses aussi dès ce matin, qui devraient se calmer au fil des heures, c'est ce que nous dit Météo France. Et ces températures, ce matin, comprises entre 11 et 14 degrés, pas de gros bouleversements. Il fait un petit peu plus frais ces derniers jours. Cet après-midi, entre 20 et 22 degrés, annoncé sur notre département. 20 degrés du côté de Blaye, également à Lussac, Saint-Denis-de-Pile ou encore à Blasimont et Montségur. 21 degrés à Langon et Landiras, 21 sur le Médoc, 22 à Bordeaux et sur sa métropole, tout comme sur le bassin d'Arcachon. Pour la suite, demain, encore du gris, quelques gouttes, ça ira un petit peu mieux dès mercredi, avec des températures surtout qui vont remonter jusqu'à 24 demain, 26 mercredi, jusqu'à 28 localement jeudi et vendredi, et ça devrait rebaisser à nouveau à partir de ce week-end en Gironde.
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0: Allez, à 6h36, pour l'instant, ça roule pas trop mal. Quelques coups de frein, les premiers sur la 10, hein, depuis Embarrès et la Grave, hein, jusqu'à Sainte-Eulalie, voire jusqu'à Lormont, en direction du pont d'Aquitaine. Ça va charger comme tous les matins. On fait la route avec vous au 05 56 19 10 10. Prudence.
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0: Qui peut vous proposer Michel Berger, Louise Attaque et Suzanne Vega comme ça, au réveil, gratuitement pour vous, à peine sorti du lit? Bah, ça se passe sur ICI Gironde, évidemment, vous êtes au bon endroit pour commencer cette semaine avec nous à 6h37.

0: les gars, c'est Luca à 6h40 sur Ici Gironde.
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0: Et un gros bisou au Wilfried aussi, c'est votre fête aujourd'hui, on pense forcément à Wilfried Lazaro, vous savez, notre monsieur association qui est avec nous tous les vendredis matins de 10h à 11h avec une émission vendredi dernier consacrée à l'association Entreprendre pour apprendre, pour accompagner notamment les jeunes à la découverte du monde professionnel. C'est à réécouter sur ici.fr.
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0: Et à 6h41 du lundi au vendredi, on sort du lit Dominique Bourdeau pour parler sport sur Ici Gironde. Bonjour Dominique.
4: Bonjour Marie-Corinne. Alors, je suis content que vous parliez de cette notion de sortir du lit, oui. Parce que quand on m'a dit 6h40, au départ, j'ai cru qu'on parlait du soir, en fait. Du coup, j'ai un peu les nerfs en pelote. Hein.
0: Ah oui, d'accord. Tout ça pour en arriver là, puisque vous nous parlez ce matin de pelote basque. Eh oui, avec le numéro 1 français d'une des 14 disciplines internationales de la pelote, il est girondin et s'entraîne au pôle performance du Hayan, Dominique.
4: Oui, il s'appelle Théo Pucheux et part aujourd'hui même pour les championnats du monde de pelote basque en Argentine. Et comme vous le disiez, il pratique l'une des 14 disciplines de la pelote basque.
5: J'en pratique une qui s'appelle la paleta gomme creuse 30 mètres, où on joue en individuel sur un mur à gauche de 30 mètres. On joue avec un instrument qu'on appelle un paleton, c'est une raquette en carbone. On a nous aussi évolué quelques années après le tennis, donc on joue avec un paleton de carbone et une pelote de gomme creuse. Donc elle est gonflée de gaz à l'intérieur, ça donne des pelotes très rapides. Et qui font beaucoup d'effets surtout.
4: Ouais, et pour être numéro un français, Théo a commencé très tôt cette fameuse paleta gomme creuse.
5: Si je regarde un petit peu le début, moi ça fait déjà 25 ans que je joue à la pelote, donc j'ai commencé très très jeune. C'est une histoire un petit peu familiale où mes parents m'amenaient déjà sur les murs à gauche et les trinquets étant tout petit. Et puis c'est un sport passion. Donc je suis tombé amoureux de sport et maintenant pour arriver au niveau où je suis actuellement, c'est en termes d'heures, on est au moins 2 heures d'entraînement par jour. Alors on a quand même un jour de repos, donc on est entre 10 et 15 heures d'entraînement par semaine.
4: Rien d'étonnant de voir ces championnats du monde en Amérique du Sud, la pelote basque en général y est très populaire.
5: Mais il faut savoir qu'en Argentine, justement, la spécialité que je pratique moi est professionnelle ou du moins semi-professionnelle pour une majorité de joueurs, donc on va avoir l'Argentine, le pays qui nous accueille, qui va être très très solide. Le Mexique également, c'est des spécialités où ils sont semi-professionnels. Donc dans ces deux pays-là, en tout cas, ils ont des conditions d'entraînement et de pratique qui sont exceptionnelles. Donc c'est des nations qui sont très très très très fortes. On va essayer de s'immiscer dans ce petit groupe et de faire.
4: Objectif, le podium pour le Girondin Théo Pucheux qui va donc représenter la Gironde au championnat du monde de pelote basque.
0: Merci beaucoup Dominique. Théo Pucheux, on le rappelle, qui a été vice-champion du monde à Bali en 2018 et qui compte bien donc accrocher le titre de champion du monde à son palmarès. 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À 6h43, rendez-vous avec Pierre Fabin qui assure ce matin, vous savez, notre vétérinaire et ses conseils justement pour assurer votre animal ou pas. Est-ce que c'est une bonne idée? Pourquoi? Il nous explique tout dans quelques instants.
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0: 7h moins le quart, la consultation vétérinaire avec Pierre Fabin. Avec nous tous les matins, et alors face à l'augmentation des frais vétérinaires, l'assurance santé animale devient populaire. Alors, est-ce que c'est un vrai filet de sécurité ou un gadget hors de prix? Il va falloir nous expliquer. Est-ce qu'il faut franchir le pas, Pierre?
9: Alors, pour moi, c'est devenu une vraie nécessité médicale pour éviter de se retrouver au pied du mur financièrement. La médecine vétérinaire a fait des bonds de géant ces dernières années. Aujourd'hui, on fait des scanners, des IRM, des chirurgies orthopédiques complexes. Résultat, soigner une patte cassée peut vite coûter 1500 euros. Une grosse chirurgie de l'estomac suite à l'ingestion d'un jouet dépasse souvent le millier d'euros. Sans assurance, on a beaucoup de familles qui sont obligées de se poser la question de l'euthanasie de leur animal par manque de moyens, ce qui est un drame absolu. L'assurance santé fonctionne comme notre mutuelle pour humains. Vous payez une cotisation, on vous rembourse une grande partie des frais imprévus liés aux maladies lourdes ou aux accidents.
0: Et sur quels critères concrets on doit choisir le bon contrat ?
9: Et bien justement, le prix mensuel ne doit absolument jamais être votre seul critère. Une assurance à 10 euros par mois ne vous couvrira qu'en cas d'accident de la route, mais pas si votre chien déclare un diabète chronique. Donc le premier point vital à vérifier, c'est le plafond annuel de remboursement. S'il est bloqué à 500 euros par an, c'est inutile en cas de grosse chirurgie. Optez pour un plafond d'au moins 1500 à 2000 euros. Et ensuite, lisez scrupuleusement les petites lignes sur le délai de carence. C'est la période après la signature où vous payez, mais vous n'êtes pas encore couvert. Ça peut aller de 48 heures pour un accident jusqu'à 6 mois pour une maladie. Et enfin, vous regardez le système de franchise, la petite somme qui reste à votre charge à chaque visite.
0: Alors, est-ce qu'il y a un âge limite là pour souscrire ? Est-ce que je peux aussi simplement attendre que mon chien vieillisse et ait des problèmes de santé pour l'assurer ?
9: Alors, surtout pas, c'est la pire des stratégies. Aucune assurance ne prendra en charge une maladie qui s'est déclarée avant la signature du contrat. Si vous attendez qu'il ait de l'arthrose pour l'assurer, les frais liés à son arthrose seront juste exclus des remboursements. L'assurance, ça s'anticipe totalement. Il faut assurer l'animal quand il est encore jeune et en parfaite santé, idéalement vers l'âge de 3 mois. Et en plus, beaucoup de compagnies refusent les nouvelles adhésions passées 7 ans. Donc si vous décidez de ne pas prendre d'assurance santé, la seule vraie option, c'est d'ouvrir un livret d'épargne dès son adoption et d'y verser 30 euros tous les mois.
0: Et ben voilà, on va faire ça. Merci beaucoup Pierre, notre vétérinaire avec nous tous les matins. Une info pour vous, attention, interruption du tram B en ce moment entre Musée d'Aquitaine et Barrière Saint-Genest. C'est ce que nous disent TBM, les transports de Bordeaux Métropole. Pas de reprise avant 7h40. Hein. C'est un incident technique qui entraîne cette interruption. On vous tient au courant, bien sûr. Et pour l'instant, on chante. Il n'y a pas de honte avec Michel Berger sur ICI Gironde.

0: Fenton avec Michel Berger. Il n'y a pas de honte. Un très bon réveil sur SI Gironde.
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0: Nicolas, faut vous nous rejoindre. Les bons plans du jour.
3: Bonjour.
0: Salut Nicolas.
3: Ça va bien?
0: Très bien.
3: Bon, et impeccable. Vous? Nickel. Bien allez. Réveillé grâce à vous, c'est formidable.
0: Oh bah oui, allez, on va se réveiller ensemble jusqu'à 9h. On va essayer. On commence avec des bons plans et ce mystère du château qui nous attend à Bordeaux là, pour Halloween déjà.
3: Vous savez, il y a les vacances de la Toussaint, il y a Halloween, Toussaint, enfin c'est comme on
0: ça
3: veut.
0: Ça approche vite. Là,
3: ça approche vite. Et du coup, il y a un truc sympa à faire à Bordeaux, un jeu de piste immersif à vivre en famille. En fait, le but, il faut aider un jeune sorcier qui s'appelle Siméon à retrouver un château disparu dans la ville. Voilà, on vous raconte l'histoire, une légende qui raconte qu'un château, tiens, pourquoi pas le château Trompette à Bordeaux,
0: ah ben pourquoi pas, tiens.
3: Aurait disparu et pourrait être retrouvé, mais seulement pendant la période d'Halloween et des vacances de la Toussaint. Donc le jeune sorcier nommé Siméon est persuadé que cette légende est vraie. Et après des années de recherche, il pense, c'est le début de l'histoire, avoir trouvé les premiers indices, mais il a besoin de vous pour résoudre l'enquête. Et du coup, donc, vous allez relever pas mal de défis. Observation, logique, des petits tours de magie, des messages cachés, rendez-vous. Si vous avez envie de participer au mystère du château, c'est à Bordeaux. Rendez-vous donc le 31 octobre et inscrivez-vous. Il y a 4 séances uniquement. C'est sur le site de Bordeaux Visite. C'est une idée de petite activité
0: sympa
3: à faire avec les enfants.
0: Ouais,
3: c'est chouette. Ouais.
0: Alors, jusqu'à dimanche cette fois-ci, la fête du sol vivant revient en Gironde, Nicolas.
3: Ça, c'est une autre forme de sorcellerie. C'est avec...
0: Oui,
3: avec Lustom qui assure la collecte et le traitement des déchets ménagers et assimilés sur plusieurs communes de Gironde. En fait, ce sont des ateliers de sensibilisation au compostage. Vous compostez, vous?
0: Alors, très mal.
3: Moi, très mal aussi. Je suis très mauvais en compostage. En fait, donc, conseils pratiques, distribution de bio-seaux et de sacs craft et de composteurs individuels. Il y a plusieurs communes où vous pouvez participer. Pineuil, Sauveterre de Guyenne, Castillon-la-Bataille, Sainte-Terre, et Gironde-sur-Dronne. Et là, les infos, bien. Donc si vous avez envie de vous lancer dans le compostage, vous allez sur le site de Lustom, U-S-T-O-M.
0: Alors on revient sur la métropole bordelaise à Villeneuve-d'Ornon avec des stages.
3: Ça c'est pour vous Marco, ça, c'est pour nous, c'est pour moi aussi.
0: Le bilan. Oui, parce qu'on va travailler notre éloquence.
3: Des stages pour travailler son éloquence. Non mais c'est quand même, c'est compliqué de... Alors parler, je ne sais pas si ça vous le fait vous, parler à la radio, on aime bien parce qu'on le fait tous les matins.
0: Oui, c'est notre métier.
3: Mais parler en public, demain on vous dit Marie-Corinne, vous allez animer une conférence devant 500 spécialistes en physique chimie. Voilà,
0: non,
3: le genre de truc, c'est le cauchemar, on n'endort pas. Donc des stages en fait qui ont pour objectif, donc à Villeneuve-d'Ornon, c'est avec l'école municipale de théâtre, et ça c'est sympa, justement des profs de théâtre qui vous aident à parler donc en public. Expression, autorité naturelle, ça c'est pour vous, capacité à convaincre et à susciter l'émotion.
0: Et le charisme aussi, ça c'est pour vous.
3: Je trouve ça vachement bien moi ces stages. Et après ces stages, place au concours, parce que ce qui est sympa...
0: Il y a un concours après.
3: Les parties, vous savez comme les concours de d'éloquence du barreau de Bordeaux, par exemple, les avocats s'affrontent. Bien là, les participants, vous aurez la possibilité de vous inscrire à la seconde édition du concours d'éloquence de Villeneuve-d'Ornon.
0: J'ai déjà les mamans, ça va me dépenser.
3: Toutes les infos auprès du service culturel.

0: Vous allez sur le site de la ville de Villeneuve-d'Anouilly. On a trois trucs sympas aujourd'hui.
1: Ouais, vachement bien. Merci beaucoup, Nicolas.
0: Bah, je vous en prie. À vous demain.
1: Restez avec nous. Mais non, il ne va pas partir comme ça jusqu'à 9h.
0: Je repars au lit.
1: Eh ben non, évidemment. 6h54. Très bon réveil avec Louise Attaque. C'est Léa sur ICI Gironde.
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1: On adore Louise Attaque au réveil à 6h57. Une question philo pour vous. Est-ce qu'il vaut mieux aider ou se faire aider, Nicolas?
2: Aider.
1: Aider, c'est mieux.
2: C'est sympa de se tourner vers les autres.
1: C'est plutôt pas mal.
2: Filer le petit coup de main.
1: Ce qui est pas mal aussi, c'est de rire avec Jérémy Ferrari, l'humour en tube qui arrive dans un instant.
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1: Aider des proches dépendants ou dans le besoin, c'est une merveilleuse preuve d'amour. Et dans l'humour en tube, Fred Ballard va nous prouver que c'est aussi une merveilleuse preuve d'humour. Écoutez.
10: Qu'est-ce qu'ils sont pauvres, mes parents, ils m'énervent.
11: Alors c'est sûr que c'est nettement plus sympa d'avoir des darons pleins aux as, quoique, qui dit argent dit héritage, dit frais de succession, donc faut voir. En tout cas, pour Jérémy Ferrari, c'est tout vu, il a su assez tôt qu'il serait assez rapidement un enfant aidant financièrement.
10: Ils avaient un commerce d'alimentation dans un quartier populaire de Charleville-Mézières. Ils ont réussi à couler le magasin. Et du coup, tu vois, comme ils avaient tout perdu, puis que moi ça marchait pour moi, bon, j'ai été un petit peu obligé de leur acheter une maison. Quand je dis obligé, attention, hein, je vois qu'il y a plein de jeunes dans la salle. Évidemment, hein, y a rien de plus beau pour un enfant que de parvenir un jour à réduire ses parents à l'état de locataire. Hein.
11: Il y a un petit côté jouissif à faire payer un loyer à ses propres parents, surtout ceux qui répétaient en boucle. C'est pas l'hôtel ici, quand on était ado. C'est si bon de pouvoir chambrer ses parents 20 ans plus tard et de se faire chambrer par ses grands-parents à l'EHPAD.
12: Ma petite Sandrine, c'est gentil d'être venue me voir. Tu veux une salutrécine? Alors comme ça, il paraît que tu veux être comédienne. Eh bien, il va falloir avoir de la patience, hein. Mais bon, comme on dit chez nous, à force de patience et de sein doux, l'éléphant sodomise le pou.
11: Voilà, bah c'est ça le bonheur quand on est aidant. Sandrine Saroche l'a compris, on donne beaucoup d'amour et on reçoit de très belles preuves d'humour en retour. Nos anciens sont de joyeux drilles sans filtre qui nous aident à vivre plus léger, avec ou sans sein doux.
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1: Et très bon lundi, le 12 octobre, vous écoutez Ici Gironde, il est 7h.
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1: Et les infos avec vous, Kevin Blondel.
13: Un lundi au calme avant la tempête demain. En tout cas, cette journée devrait être moins agitée dans les lycées girondins. Après une dizaine de jours déjà de mobilisation pour demander de meilleures conditions d'apprentissage. Grosse journée de manifestation annoncée donc pour demain, hein, avec les enseignants appelés à rejoindre ces lycéens. On a déjà connu des journées très animées ces jours-ci, jeudi dernier notamment, avec cette grosse manifestation pacifiste. Puis des débordements en marge, notamment l'incendie de la façade du poste de police des Capucins à Bordeaux. Des blocus chaque matin, des face-à-face réguliers avec les forces de l'ordre. Pour ces deux lycéens de Gustave Eiffel à Bordeaux, il est temps de faire une pause, quitte à reprendre le mouvement encore plus fort après pour surprendre le gouvernement.
14: Franchement, faut laisser un petit moment de flottement, puis d'un coup, peut-être reprendre de plus belle. On commence, on va dire, à être entendu, oui et non. Ça peut être des promesses. On fait tout, on va dire, pour essayer d'entasser le problème pour que... On va dire, on l'oublie vite.
15: Les solutions qui nous sont proposées, en fait, elles mènent à rien et qu'au final, ça va pas changer grand-chose, quoi. Tant qu'on n'est pas entendu, ça va pas s'arrêter parce que ça sert à rien de manifester s'il y a rien derrière, en fait. C'est sûr que ça va pas se finir là-dessus, quoi.
13: 13 lycées sont toujours fermés ce matin en Gironde suite aux dégradations en marge de ces mobilisations. Parmi eux, celui des Iris à Lormont. Le proviseur espère une réouverture ce matin. Ce sera finalement uniquement pour les personnels d'abord. La réouverture aux élèves est plutôt envisagée pour la fin de la semaine et les cours se font à distance. Établissement victime de vandalisme, hein, jeudi dernier, des salles saccagées, du matériel volé et même des débuts d'incendie causés par une trentaine de casseurs au visage masqué. 10 millions d'euros de plus pour équiper justement les lycées face au changement climatique. Ce sera voté en séance plénière à la région aujourd'hui et demain. Une centaine d'établissements sont en train d'être identifiés. Il s'agirait pas d'y mettre des clims, hein, mais plutôt des ventilations ou encore d'installer des films pare-soleil sur les vitres les plus exposées. Je rappelle que l'isolation des salles de classe pour les rendre plus vivables quand il fait chaud, c'est l'une des revendications du mouvement lycéen en ce moment.
1: Tué après avoir pourtant appelé à l'aide plusieurs fois.
13: Débute aujourd'hui le procès en appel de l'affaire de la mort de Sandra Pla, cette Bordelaise de 31 ans, tuée de plus de 50 coups de couteau en 2023 par son ex-conjoint Michael Falour. Il a reconnu les faits, mais il a fait appel de sa condamnation à plus de 30 ans de prison. Elle avait alerté. Elle a porté plainte 3 fois pour des faits de harcèlement. Il lui a quand même arraché la vie. Le déchaînement de violence de l'assassin à l'égard de la mère de famille s'explique par ce qu'on appelle le syndrome de Sardanapale, explique le docteur Ben Ali, médecin légiste, expert près de la cour d'appel de Bordeaux depuis 20 ans.
0: Cette scène, en effet, d'ultra-violence, hein, avec une 60aine d'impacts de coups de couteau, et on n'a pas pu tous les compter, montre en effet une des caractéristiques de certains syndromes médico-légaux, en particulier le syndrome de Sardanapale, en fait, qui vise généralement à enlever de l'écorce terrestre celui qu'on aime ou qu'on a aimé pour ne pas le céder à quelqu'un d'autre. Cette ultra-violence vise généralement le visage, voilà, qui est très symbolique de la beauté féminine, afin qu'elle ne puisse pas en fait refaire une vie sentimentale, qu'elle soit défigurée et qu'elle n'attire pas un autre prétendant à ses côtés.
13: Début donc aujourd'hui du procès à la cour d'assises de la Charente à Angoulême et ça doit durer jusqu'à jeudi. Un homme de 30 ans mis en examen pour homicide volontaire dans l'affaire de ce jeune de 16 ans retrouvé mort à Saint-Louis-de-Montferrand jeudi dernier en bord de Garonne, tué par arme à feu comme a confirmé l'autopsie. Le suspect sans antécédent judiciaire est un voisin. Plusieurs armes à feu ont été découvertes et saisies chez lui lors de la perquisition. Il a été placé en détention provisoire, mais il conteste les faits. Une famille relogée après un incendie, là, cette nuit à Saint-André-de-Cubzac, rue de la Cabère. Le feu a pris vers 4h30 du matin, sans qu'on sache encore pourquoi. Il a détruit une partie de la maison et l'intégralité du garage, juste à côté. Deux adultes et deux enfants ont donc été relogés par la commune. Ils vont bien.
1: Ici Gironde à 7h04, sale temps pour beaucoup de librairies en ce moment.
13: Ouais, c'est dur pour beaucoup de commerçants, ça on le sait depuis déjà quelques mois, entre baisse du pouvoir d'achat et pour les libraires en l'occurrence, baisse aussi du nombre de lecteurs réguliers. C'est pas que du ressenti, hein, ce que je vous dis. Le Centre National du Livre parle d'une baisse de 5% de lecteurs réguliers en 3 ans. On vend moins de livres et on tire la langue, témoigne Cécile Odorico, la co-gérante de la petite librairie indépendante Le Passeur, sur la rive droite à Bordeaux.
16: C'est une année un peu compliquée parce que les charges ont beaucoup augmenté, notamment les frais de transport, en fait, compris 20%. Donc voilà, ça met en difficulté beaucoup de librairies. La fréquentation est aussi en baisse de manière générale. Alors, il se trouve que nous, c'est pas vraiment notre cas pour le coup. Notre fréquentation n'a pas diminué. Mais là où on comprend un peu les difficultés des libraires, c'est la tension qu'on a sur notre trésorerie, en fait. C'est très très important parce que si on n'a pas de trésorerie, on ne peut pas commander de livres. On sait que, voilà, cette année, on est particulièrement vigilante. On essaye de faire davantage attention sur nos achats parce que nos charges, en fait, ont explosé, quoi. Et que ce soit le transport, mais aussi le loyer, les charges d'énergie. Enfin, ça, c'est comme tout le monde, hein, tous les commerçants. La différence avec les autres commerces, c'est que comme nous, le prix est unique, évidemment, le prix du livre n'a pas augmenté alors que nos charges, oui. Donc évidemment, au bout d'un moment, ça pose un petit souci d'équilibre. Mais on est optimiste, en tout cas, on n'est pas très inquiète encore sur notre sort. Voilà.
13: Et notre invitée à 8h moins le quart, ce sera la patronne de la librairie de Villandreau qui, elle, a fermé cet été. Julia Lagouardette va nous parler des difficultés qu'elle a rencontrées. Elle, comme le syndicat des libraires, appelle aujourd'hui à repenser complètement le modèle économique du secteur pour éviter la casse dans les mois et les années à venir.
1: Les rugbymen de l'Union sont rentrés avec les valises bien pleines ce week-end.
13: Ouais, rentrés de Clermont, en l'occurrence, avec les 4 points de la victoire. Ça pèse lourd. Premier succès à l'extérieur cette saison. Cette victoire 23-22 qui leur permet d'être 3e du top 14 ce matin et leur donne surtout de la confiance avant d'entamer leur campagne européenne. Ça y est, dès vendredi, à Gloucester, Arnaud Carré, une Champions Cup que l'UBB domine largement depuis 2 ans.
17: C'est un hymne qui leur donne des frissons, mais c'est une petite musique qui ne s'est pas invitée dans le vestiaire la semaine dernière, assure l'arrière Romain Burros.
18: Honnêtement, on n'a pas vraiment parlé de Champions Cup, mais on a plutôt parlé d'une série de 3 matchs à l'extérieur d'affilée. Forcément, si on veut être dans le coup, que ce soit en top 14 ou en Champions Cup, il faudra gagner à l'extérieur. C'est chose faite là, mais on a encore 2 matchs à l'extérieur qui nous attendent, dont un en Champions Cup, et on sait l'importance de cette compétition pour nous.
17: Un retour tardif de Clermont, un match dès vendredi sur la pelouse du Kingsholm Stadium. La préparation sera courte et l'adversaire de taille. Le pilier Jefferson Poirot a bien noté que Gloucester était en tête de son championnat.
18: Comme l'an dernier en allant au Bulls, hein. On sait qu'on va être très attendu, on est impatient d'y être aussi. Bon, je crois que Gloucester a montré que c'était une grande équipe par rapport à son début de championnat. Il va falloir se battre et essayer de ramener un maximum de points.
17: L'Union s'est rassurée à Clermont avant un match qui pourrait faire entrer le double champion d'Europe dans l'histoire, car une 17e victoire d'affilée, ce serait du jamais vu.
13: Et on débrief le week-end rugby à 18h dans 100% UBB avec Dominique Bordeaux et ses invités. Hier, en National 2, Langon a remporté le derby girondin en gagnant 40-17 à Salles.
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13: Ça va rester couvert aujourd'hui?
1: Oui, des nuages, quelques timides éclaircies et aussi des averses qui vont revenir en fin de journée sur notre département, notamment sur le littoral. Les températures ce matin, 11-14 degrés. Cet après-midi, entre 20 et 22 degrés. 20 degrés pour Libourne, Lussac, Rosan ou encore Castillon-la-Bataille. 20 degrés à Blaye. 21 à l'Aréole-Landiras, à Soulac et à Saint-Seurin-de-Cadourne cet après-midi, jusqu'à 22 sur le bassin d'Arcachon et à Bordeaux. Et pour la suite, quelques gouttes encore demain, un peu plus de soleil mercredi et surtout des températures qui vont remonter jusqu'à 28 degrés annoncés pour jeudi et vendredi sur notre département. Est-ce que ça va chauffer? Est-ce que ça chauffe déjà sur les routes girondines? Nicolas, on nous signalait tout à l'heure l'interruption sur le tram B entre Midi-Lequitaine et Barrières-Saint-Genès.
2: Ouais, toujours en cours, effectivement.
1: Pas de reprise pour l'instant. Et sur la route aussi?
2: Ben, j'ai pas grand-chose à vous dire. Je suis au chômage cette semaine parce qu'il n'y a pas de fermeture du pont Jacques Chaban-Delmas à Bordeaux.
1: Ça
2: en tout cas, jusqu'à samedi. Ouais, il y en a une ce week-end, le week-end prochain, de 10h34 à 11h57. Non, trêve de plaisanterie, le trafic, ça se dégrade sur l'autoroute A10 entre le pont de Guyenne et l'arrivée sur les secteurs de Lormont et Sainte-Eulalie. Du monde également sur la fin de la Nationale 89. Ça commence à freiner dès Montussan. C'est dans le rouge à hauteur d'Ivrac. Et puis des difficultés sur les 6 derniers kilomètres d'autoroute à 62 en direction de Bordeaux sens Toulouse-Bordeaux. Et puis j'ai deux infos travaux à vous donner avec une fermeture cette nuit de la rocade extérieure entre Pessac-Alouette, la sortie 13, et l'échangeur numéro 11, la sortie Mérignac-Aéroport. Travaux ce soir entre 21h et 6h. Et puis sur l'autoroute A63, il y aura des travaux à hauteur de Cestas entre les sorties 25 et 24 également à partir de 21h et jusqu'à 6h demain
1: matin. Allez, on note tout ça, le 05 56 19 10 10 aussi pour nous faire remonter toutes vos infos circulation.
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1: Et à 7h10, une idée peut-être pour la tenue du jour. En rouge et noir, comme Jeanne Masse. On n'oublie pas le petit parapluie aussi, avec les quelques gouttes annoncées sur notre département. Bon lundi à l'écoute d'Ici Gironde.

0: Mars sur ici Gironde. Très bon réveil à 7h13.
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0: Et une très belle journée à vous en ce lundi matin. On est de tout cœur avec vous. On est avec vous d'ailleurs jusqu'à 9h.
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0: Et une grosse pensée aussi pour tous les parents qui nous écoutent ce matin, parce que devenir parent, c'est déjà pas facile.
4: Mais ah, non,
0: concilier.
4: C'est dur, ouais, c'est difficile.
0: Oui, on a quelques témoins ce matin. Concilier boulot et famille, c'est encore plus compliqué, Kevin.
4: Aurore et Emeline veulent faire changer les choses directement au cœur d'entreprise. Ces deux Girondines viennent de lancer Parent Easy, un jeu de plateau immersif et collaboratif, comme si on avait le temps de jouer en plus.
0: Figurez-vous qu'Emeline Marquis, notre invitée, elle a amené son plateau de jeu avec nous avant 7h30, si ça bouge, avec une très belle initiative qui nous veut du bien.
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0: Ah bah ça c'est sûr.
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0: Mon œil, c'est le regard sur l'actualité de David Ossiou, tous les matins à 7h16. Et le mondial de l'auto qui s'ouvre là, aujourd'hui à Paris, alors que les Français ont de moins en moins les moyens d'acheter une voiture neuve. Citroën ressuscite, elle, la mythique 2 chevaux, David.
10: Enfin, pour l'instant, c'est un concept car, mais la nouvelle Dush est annoncée pour 2028. Et les premières images diffusées ce week-end montrent une sorte de jouet. Un doudou électrique, bien sûr. Il va falloir oublier le bruit mythique du moteur de son ancêtre. C'était beau. Le prix, autour de 15 000 euros, voire autour de 10 000 si les aides de l'État existent encore. Et là, ce serait un vrai soulagement. Parce qu'aujourd'hui, une voiture neuve coûte en moyenne plus de 36 000 euros et les 10% des ménages les plus aisés réalisent près d'un tiers des achats. La voiture neuve est un produit de luxe. Il faut dire que les constructeurs ont transformé nos voitures en véritable ordinateur sur roue. Il y a toujours plus d'écrans, d'électronique, d'intelligence artificielle et les prix qui grimpent avec. Mais est-ce que c'est vraiment ce qu'on demande? Selon un sondage Ipsos BVA, seuls 36% des Français interrogés sont séduits, par exemple, par la possibilité de garer leur voiture depuis leur smartphone. Alors Citroën revient à ses fondamentaux, parce que la 2 chevaux c'était précisément ça, une voiture populaire, sans superflu, accessible au plus grand nombre. D'ailleurs, est-ce que vous savez ce qu'avait exigé le patron de Citroën dans les années 30? Que ses ingénieurs conçoivent une voiture capable de traverser un champ labouré avec un panier d'œufs sans en casser un seul. D'ailleurs, sur la nouvelle 2 chevaux qui est présentée au Mondial tout à l'heure, Citroën a même prévu un rangement spécialement conçu pour transporter des œufs dans les portières. Près de 90 ans plus tard, le défi est presque le même. Sauf qu'aujourd'hui, ce ne sont plus les œufs qu'il faut éviter de casser, c'est la tirelire des Français. Reviens 2 chevaux, vite, les Français sont fauchés.
0: David aussi, ou son regard sur l'actualité et vos préoccupations aussi au quotidien. À 7h18, qui vous préoccupe aussi au quotidien, on le sait très bien là, avant d'aller bosser, c'est l'état des routes. Nicolas, alors
6: petite
0: comment
6: urgence,
0: ça va?
6: Il y a un accident sur Saint-Médard-en-Jalles, sur l'avenue Léon Blum, juste avant d'arriver au rond-point du collège Astignan. Ça bloque sur ce secteur, donc soyez particulièrement prudents.
0: Le 05 56 19 10 10, on fait la route ensemble tous les matins sur ici Gironde à 7h19 dans la voiture peut-être. On va monter le son de l'autoradio. C'est Lewis Capaldi pour le réveil.

0: La douceur de Lewis Capaldi à 7h22 sur Ici Gironde. Et on joue ensemble ce matin pour vous offrir un superbe cadeau.
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0: Et encore superbe, c'est un doux euphémisme puisqu'on vous offre le concert de Florent Pagny en mode VIP. C'est seulement sur Ici Gironde, Nicolas.
3: En mode prestige, et ça c'est sympa. Pas de queue à faire,
0: ouais.
3: On arrive au concert,
0: on arrive, hop.
3: Hyper relax, tranquille. Très détendu pour aller écouter Florent Pagny. Et alors là, on va aller sur la rive droite de la Dordogne, en face de Saint-Loubès. On est sur la commune d'Ascq où on retrouve Sarah qui est avec nous. Bonjour Sarah.
0: Bonjour Sarah.
4: Bonjour Nicolas, bonjour Marie-Corinne.
3: Sarah, on nous a dit que vous étiez hyper émue de jouer avec nous ce matin.
4: Oui, c'est ça. C'est les réponses qu'il me faut.
3: Pas de stress, ça va fonctionner. Deux invitations pour Florent Pagny. On rappelle que le concert, c'est lundi prochain. Arkéa Arena à 20h. On joue avec un thème, trois propositions. La proposition est girondine. Vous nous dites, Sarah.
4: Cannelé.
3: Effectivement.
0: Bien sûr,
3: et sinon, pas cannelé. Deux bonnes réponses et vous avez les invitations pour Florent Pagny.
0: Le thème du jour, Sarah, j'espère que ça va vous parler.
3: Ne me remerciez pas, c'est pas encore fait.
0: Oui, c'est ça. Vous connaissez la chanson de Florent Pagny, Bienvenue chez moi.
4: Oui.
0: Je ne vais pas vous demander de la chanter, mais on va jouer avec des maisons.
3: Un peu comme
0: en
3: à
0: Gironde.
3: La maison, d'accord.
0: Ouais, voilà.
3: Okay.
4: Des maisons.
0: Oui, des maisons. En Gironde ou pas. Rassurez-vous, vous avez les bonnes réponses. 5 secondes, on est parti.
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0: La première proposition nous emmène à la maison de l'huître. Est-ce que c'est cannelé ou pas cannelé à votre avis?
4: De l'huître cannelé.
0: Oui.
3: Proposition numéro 2, si je vous dis, Sarah, la maison des arts et traditions populaires. Ah. Maison des arts et traditions populaires.
0: C'est plus difficile.
3: Mais j'aime bien les questions dures.
4: Ah oui, mais bon là, dur.
3: Non, c'est facile. Restez simple.
0: Vous connaissez certainement ça.
3: Maison des arts et traditions populaires.
4: Je vais dire cannelé, mais
3: oui,
4: sans.
3: Mais très bien, c'est gagné.
0: Oh là là, gagné.
3: C'est à Carcassonne. Cette maison, elle est méconnue, la maison des arts et traditions populaires. Mais ce qui est très sympa, en fait, elle présente les traditions locales du Médoc à Carcassonne-Maubuisson. Pousser la porte, c'est une petite visite sympa. Voilà.
0: Eh ben voilà, les deux points.
3: Qui va passer avant tout le monde? Qui va doubler la file pour le concert de Florent Pagny?
0: C'est ça.
3: Bravo Sarah, on est super content pour vous.
0: Profitez bien, Sarah. Gros bisous, bonne journée à Ascq et la bise à Florent Pagny.
4: Bonne journée, merci.
3: Bientôt. Salut Sarah.
0: J'en vois qu'ils sont dégoûtés, rassurez-vous. Hein. Il y en aura d'autres invitations.
3: Il y aura pour tout le monde.
0: Des beaux cadeaux comme ça. Ce concert événement de Florent Pagny à l'Arkéa Arena.
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0: Ici ça marche. Ici ça bouge avec des initiatives qui font donc bouger les lignes, même dans les entreprises. Alors si vous êtes parent, que vous travaillez, écoutez bien notre invité. C'est Emeline Marquis qui est avec nous. Bonjour Emeline.
5: Bonjour.
0: Alors vous êtes la cofondatrice avec Aurore Delahoche de Parentisy. L'idée en fait c'est de faire bouger les lignes de la parentalité, les mentalités aussi en entreprise. Il y a encore du boulot dans le domaine, sachant que 89% des salariés sont concernés, sont parents.
5: Oui, tout à fait. En fait, aujourd'hui, on voit que les parents sont assez invisibles en entreprise. Et finalement, c'est un défi du quotidien de gérer sa vie pro et sa vie perso. On parle souvent du fameux équilibre vie pro-vie perso, mais ça, c'est un mythe. On le sait tous quand on est parents. Et en fait, justement, nous, avec Aurore, on pense qu'il y a vraiment... Les entreprises ont un rôle à jouer pour accompagner leurs collaborateurs et leurs collaboratrices dans ces différents moments de vie.
3: Surtout les collaborateurs, il faut penser aux papas.
0: Oh,
3: c'est vrai
0: qu'on
3: pense toujours aux mamans, mais nous aussi, les papas, on a des galères. Hein.
0: Ceci dit, vous avez raison. Et avec, en partant de ce postulat-là, vous vous êtes dit, tiens, on va lancer un jeu. On peut le montrer d'ailleurs, il est très joli.
5: Bien sûr.
0: C'est gros. Ouais. C'est Parentisy, Mission Parentisy. C'est quoi le principe? Comment ça fonctionne?
5: Alors en fait, c'est un jeu de plateau qu'on vient animer. Donc c'est un serious game, comme on dit dans le jargon. On vient l'animer en entreprise.
0: Okay.
5: Et en fait, on accompagne les dirigeants, les managers et les RH à se mettre dans les baskets de leurs collaborateurs et collaboratrices.
0: Ah, on inverse un peu les rôles.
5: Qui vont vivre des situations de la vraie vie.
0: Okay.
5: Et en fait, l'objectif, c'est de comprendre ce qui va se jouer, comprendre leur réalité et avoir envie de passer à l'action, de mettre en place des solutions concrètes adapté à l'entreprise.
3: C'est un casse-tête hein, pour les chefs de service. Quand j'arrive, je dis ma nounou est en vacances ou elle est malade.
0: Eh ben oui,
3: et du coup, faut que je m'arrête pendant 3 jours. Ça permet d'avoir les bons réflexes, les bonnes solutions.
5: Ouais, exactement. Ouais. En fait, l'objectif d'une politique parentalité, parce que c'est ça l'idée, in fine, c'est de poser un cadre et de savoir comment accompagner au mieux nos collaborateurs et collaboratrices dans ces temps de vie. Donc, on parle à la fois d'organisation d'organisation du travail, mais aussi de posture managériale. C'est important de savoir outiller les managers, de savoir que eux sachent quelles réponses ils peuvent apporter. Souvent, ils sont assez démunis
3: sans
5: face
3: braquer,
5: à ça.
3: Effectivement.
5: Voilà. Ouais. Et puis, c'est de la culture d'entreprise aussi. Amener une culture bienveillante où chaque parent se dit ici, je suis le bienvenu et je n'ai pas à faire de choix et à sacrifier ma carrière.
0: Sur le papier, Emeline, ça a l'air super bien, mais alors il faut des managers, des entreprises qui soient ouvertes à cette proposition. Ça marche. Ils sont justement demandeurs aussi.
5: Oui, alors de plus en plus, notamment quand on leur fait comprendre que la parentalité, c'est un vrai levier de performance. Parce qu'aujourd'hui, on a tendance à considérer que la parentalité ça peut, en entreprise, c'est uniquement la phase de la grossesse et les places en crèche. Mais c'est bien plus que ça, en réalité. On va parler d'organisation du travail, on va parler des possibilités de carrière.
0: Et oui.
5: On sait que pour les femmes, notamment, la parentalité et la maternité est un vrai frein aux carrières. Et on va parler surtout de posture managériale. Donc c'est bien plus large que juste des petits services qu'on va apporter aux parents.
3: C'est quoi les questions dans une petite question type dans le jeu,
5: déjà des alors on n'a pas réellement de questions, on va vivre les situations. Donc on va se mettre dans les baskets, par exemple, de Lydia qui rentre de congé mat et qui ne sait pas trop à quelle sauce elle va être mangée. Elle n'a pas eu d'infos, elle n'a pas été, elle ne sait pas trop comment si son poste est gardé, si, enfin son poste est gardé bien évidemment, mais elle ne sait pas comment évoluer l'organisation pendant ce temps-là.
3: Au 3/5e mais sans travailler le vendredi.
5: Donc en fait voilà, c'est de se mettre dans des situations vraiment de la vraie vie.
0: Concrète,
5: et de se dire alors dans le jeu il va y avoir des situations positives comme des situations un peu plus malencontreuses. L'idée justement c'est les jokers et tous ces quiz qui vont un petit peu pimper le jeu et qui vont permettre en fait de comprendre qu'il y a des outils et des solutions très simples qui peuvent être mises en place au quotidien.
0: Ça s'appelle parentisi.fr pour tous les managers qui nous écoutent ce matin.
3: On fait une partie.
0: Merci beaucoup, Emeline Marquis pour ce coup de projecteur
5: pour votre
0: ce matin. À suivre dans quelques instants les infos de 7h30 sur Ici Gironde.
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0: 7h30, l'actu locale en Gironde, Kevin Milandel.
10: Un lundi, a priori plutôt calme, annoncé dans les lycées ce matin. Après 10 jours de mobilisation, est-ce qu'il s'agit d'une baisse de régime ou est-ce qu'ils gardent leur force pour la grosse journée de grève annoncée demain? En tout cas, 13 lycées restent fermés en Gironde après les dégâts causés ces jours-ci lors de débordements, notamment à Lormont, au lycée des Iris. Et puis le procès en appel à partir de ce matin dans l'affaire Sandra Pla, cette bordelaise poignardée à mort il y a 3 ans par son ex-conjoint Michael Falour, alors qu'elle avait alerté et porté plainte contre lui plusieurs fois. Il a écopé 30 ans de prison en première instance. Il a reconnu les faits, mais a donc fait appel. Il comparait cette fois en appel à Angoulême. À 7h31, l'info en français dans le monde en 90 secondes avec Valentine Letesse.
11: La gauche a son candidat pour la présidentielle. Raphaël Glucksmann remporte la primaire avec 66% des voix, quand le candidat en seconde position n'en cumule que 14%. Il s'agit d'Olivier Faure, le patron des socialistes, qui appelle à l'unité, à nous tous de forger ensemble un esprit de victoire. Manger ou rouler, manger ou payer le loyer, vous êtes 7 millions en France à manquer de nourriture pour raisons financières. Un quart des 18-24 ans sont même concernés selon ce nouveau rapport d'Action contre la faim. La 4e semaine de mobilisation démarre pour le mouvement lycéen, avec à l'horizon les vacances de la Toussaint. Pour les syndicats, il faut donc marquer le coup demain avec ce nouvel appel à manifester dans toute la France. Comment diviser par deux le déficit de la Sécu ? Le projet de budget du gouvernement arrive en commission à l'Assemblée avec 1600 amendements, preuve de la différence de point de vue pour parvenir à ces économies. Le texte prévoit prévoit pour l'instant de ne pas revaloriser les pensions de retraite en fonction de l'inflation en janvier. C'est l'histoire d'un ostéopathe qui se vantait de soigner des célébrités, de traiter des tumeurs à distance et de traverser des êtres. Antonino Mercuri est jugé à partir d'aujourd'hui à Paris pour abus de faiblesse, soupçonné d'avoir soutiré 13 millions d'euros à ses clients. Et puis la fin d'une série noire pour l'Olympique de Marseille. Après 5 défaites consécutives, l'OM a conclu la 6e journée de Ligue 1 de foot sur une victoire à 3, 2-0.
0: Et l'info d'ici en Gironde, c'est la distinction reçue par un village du Médoc, élu meilleure ville bio au niveau européen.
10: Cussac for Médoc, 2400 habitants, arrivés en tête en finale devant notamment les Italiens de Turin, s'il vous plaît, avec ce prix décerné par le Comité européen des régions. Alors pourquoi Cussac? Parce que la commune s'engage depuis des années. Les légumes servis à la cantine scolaire viennent du potager municipal bio. Il y a aussi un verger bio, un poulailler
0: bio.
10: Merci, au grand bonheur des habitants et leurs enfants, Jules Brelaz.
9: Quand il arrive à l'école avec ses cagettes de brocolis...
12: Bonjour David, comment ça va ?
9: Ilana, qui est en CM2, accueille David Ducasse, le maraîcher municipal de Cussac-Fort-Médoc.
12: David nous apporte les légumes, donc je trouve que c'est bien et franchement c'est super bon. Et dans notre village, bah, on a quasiment tout, donc c'est bien.
13: Bon appétit.
12: Bon appétit.
9: Mais avant de manger à la cantine, David Ducasse a les mains dans la terre, à 100 mètres de l'école.
14: Je fais la dernière récolte de pommes de terre.
9: Le maraîcher, âgé de 50 ans, cultive seul 7000 mètres carrés de parcelles appartenant à la mairie.
13: Donc là, voilà, là, il y a de la roquette, de la dernière série de courgettes, hein, des salades. Je viens de planter du mesclun. Là, c'est un tunnel dédié juste aux fraisiers. C'est de la charlotte.
9: Des légumes et des fruits de saison sans produits phytosanitaires.
13: Aucun, on est certifié en agriculture biologique. Tout ce qu'on trouve ici, bah, ça sera mangé par les enfants à un moment donné. Donc là, on arrive sur les légumes on appelle de conservation. Hein. Les poireaux, bon, mais vont rester en terre, ils sont prêts, là, ils sont jolis. Il y a les carottes là qui arrivent. Les courges, une belle saison de courges aussi. Donc butternut, potimarron, cabochat. Il y a de quoi faire des bonnes soupes. Hein.
9: Ce projet de régie municipale de l'alimentation est né en 2018 sous l'impulsion du maire de Cussac-Fort-Médoc, Dominique Fédieu.
15: Alors déjà, je suis viticulteur bio. L'idée première aussi, c'était finalement d'amener de l'agriculture en plein cœur de bourg. On a aussi des poules municipales. Et c'est vrai qu'on a tout un travail à faire d'apprentissage du goût. Parce que c'est vrai que les légumes verts, c'est pas forcément ce qui est préféré des enfants.
9: Et oui, même ici, dans la cantine de l'école de la meilleure ville bio, un prix décerné par le Comité européen des régions, les enfants restent des enfants.
12: J'aime pas les brocolis, je déteste les brocolis.
9: Julia et ses camarades reconnaissent toutefois le travail de leur maraîcher municipal.
12: Les tomates qui sont plantées à côté de l'école, ils sont meilleurs ceux qu'on achète au magasin. Franchement, elles sont super bonnes.
9: La cuisinière de l'école s'appelle d'ailleurs Julienne. Bref, comme le dit Léandro.
16: Si vous commencez à cuisiner ici, super bon, j'adore.
9: À la fin de chaque journée, David Ducasse lui repart avec les restes des repas pour nourrir les poules municipales.
10: Les reportages ici Gironde de Jules Brelaz. Avec ce projet, la commune vise l'autosuffisance alimentaire.
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10: Des accidents en rafale, Nicolas.
3: Oui, 100% galère ce matin, notamment sur l'A10. Je vous parlais du bouchon qui commence au niveau du pont de Guyenne sur Saint-Vincent-de-Paul en direction de Bordeaux. Il y a un premier accident à hauteur de Carbon Blanc, donc soyez vigilants, dans le sens Paris-Bordeaux, juste après l'échangeur numéro 45. Si vous passez ensuite le pont d'Aquitaine, autre accident juste à hauteur de l'échangeur 4 Bordeaux-Lac, Bordeaux-Centre, dans la rampe de descente du pont quand vous arrivez sur la rive gauche. Et puis autre accrochage, un accident sur la fin de la Nationale 89, ce qui explique les difficultés que vous rencontrez entre Montussan et Artigues près Bordeaux. Là aussi, véhicule accidenté donc sur la toute fin de la 89 quand vous arrivez sur l'échangeur 26 et que vous tentez de vous engager sur la rocade extérieure. On a le véhicule accidenté sur la bretelle d'accès à la rocade, donc vigilance sur ces trois secteurs. Et puis la fin de l'accident, il y avait un accrochage tout à l'heure au niveau du rond-point à Saint-Médard-en-Jalles, le rond-point du collège Assignan, le véhicule sur l'avenue Léon Blum est maintenant dégagé, donc ça roule à nouveau sur ce secteur.
0: On termine par une bonne nouvelle, Nicolas. Le 05 56 19 10 10, vous nous faites remonter vous aussi toutes vos infos de circulation, des précisions aussi à apporter justement sur ces différents secteurs. Vous êtes nos yeux sur la route. Bonne route.
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0: Et on est avec vous ce matin, ici matin jusqu'à 9h. Et Bernard qui nous a appelé tout à l'heure, il pleut à Vers, c'est la météo du jour, avec peut-être quelques éclaircies au cours de la journée. En attendant, nous, on profite avec Julien Doré à 7h37.

0: La douceur de Julien Doré, là, pour commencer la semaine sur Ici Gironde. On adore.
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0: Et on adore aussi le retour de notre maître du jeu, Philippe Vigier. Eh oui, ça y est.
3: The Game Master. Pour,
0: oui, formidable, exactement. Philippe. 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
0: 56, 19, 10, 10, et vous jouez avec Isabelle Wagner et Philippe Vigier tout à l'heure, le quiz 100% Gironde à suivre. Également, l'invité d'ici Gironde avec vous, Kevin.
4: Elle a dû fermer son café-librairie à Villandreau cet été parce que ça ne marchait plus. Julia Laguardette est avec nous en quelques instants pour nous parler des difficultés de tout un secteur. Il paraît qu'on lit de moins en moins.
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0: Et la météo du jour, un bon temps de lundi là pour retourner au boulot, Nicolas.
3: Ah oui, la carte est pas jolie, jolie. Oh. C'est gris et pluvieux en Gironde. Alors pas de regret, vous serez mieux donc en train de travailler. Les nuages, ils sont bien présents depuis ce matin. Pour la pluie, on a des averses sporadiques un petit peu partout là ce matin. Des averses également. Alors ça devrait se calmer en tout cas ce matin. Ça reste arrosé, ça se calme ensuite. Temps plus sec avant le retour des averses en fin de journée par le littoral.
0: Alors ça devient plus sec, d'accord. Les températures qui sont un peu fraîches ce matin. 11-14 degrés. Pour cet après-midi, ça donne quoi ?
3: Ça va donner entre 20 et 22. Vous aurez 20 degrés sur le Blayais et le Libournais. 21 à Langon et la Réole. Sur le Médoc également, on aura le même type de température. À Pauillac et Saint-Estève, 22 à Arcachon et Biganos. 22 degrés à Bordeaux, Bègles et même température sur les Landes de Gascogne, à Préchac et Saint-Symphorien.
0: Et comme on est lundi, Nicolas, on se projette un peu. Demain, ça reste gris encore.
3: Alors, j'ai pas regardé toute la semaine. Ouais, je peux vous dire qu'on a encore un risque d'averse. Globalement, un peu de soleil pour mercredi au cours de la journée. Et surtout, ce qui est étrange, on était dans une petite baisse des températures.
0: Bah oui.
3: Voilà, ça fait le fameux yo-yo du mois d'octobre.
0: On veut dire qu'il va faire chaud, c'est ça.
3: Ça va remonter jusqu'à 27 à 28 jeudi. Alors, c'est pas vraiment la canicule, mais pour une mi-octobre, ça reste quand même au-dessus des normales de saison.
0: Allez, ça devrait baisser à nouveau dès le week-end prochain. Vous postez en tout cas vos relevés de température et vos photos sur la page Facebook Ici Gironde. Sur WhatsApp aussi, on vous donne la parole tous les matins au 05 56 19 10 10. Et alors, le sujet est très inspirant, Nicolas. On se penche sur vos secrets de famille.
3: Ouais, si vous faites de la généalogie, est-ce qu'en remontant dans votre arbre, vous avez découvert des enfants, des frères cachés, des doubles vies, des fortunes dilapidées,
4: C'est Dallas chez vous.
3: Des magots dans un manoir, des branches familiales totalement occultées. Quand on monte, en fait, c'est. Ou alors, peut-être d'ailleurs, un ancêtre peu recommandable.
0: Oui,
3: je ne sais pas, quelqu'un qui aurait fait de la prison pendant longtemps, un assassin, un tueur en série.
0: Ah oui, vous allez loin.
3: Un acteur célèbre, voilà les secrets de famille. Vous témoignez dès maintenant, WhatsApp 05 56. Pourquoi ça vous fait rire ce
0: j'adore,
3: sujet
0: mais moi, ça en dirait un film.
3: C'est sympa, ouais. WhatsApp 05 56 19 10 10. Et en plus, on sera avec un. On parlait du maître du jeu. Un maître en généalogie, c'est Tony Nela, qui est l'un des dirigeants de généanet.com, qui est vraiment le site de référence pour tous les amateurs de généalogie tout à l'heure, donc entre 9h et 10h.
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0: Les libraires en galère. La période est compliquée pour beaucoup de librairies en ce moment, dans la période qu'on connaît. Alors qu'on sort du festival Lire en Poche, qui a eu lieu tout ce week-end à Gradignan, notre invitée est une libraire de Villandreau, dans le sud Gironde, qui a dû mettre la clé sous la porte, Kevin.
4: Bonjour Julia Laguardette.
6: Bonjour Kevin.
4: La librairie Délicieuse, c'était donc le nom de votre café-librairie. Vous avez tenu 3 ans, c'était plus rentable ?
6: Disons qu'au bout de 3 ans, quand on se verse toujours maximum 800 euros par mois, il y a un moment où il faut prendre une décision, quoi, même si elle est radicale.
4: Ouais, 800 euros par mois, ça veut dire que clairement, c'était pas rentable de vendre des livres.
6: Alors, c'est pas que c'est pas rentable de vendre des livres, c'est que la librairie a un modèle économique qui est très compliqué. On fait partie des commerçants qui ont les marges les plus faibles, mais à contrario, avec un taux de charge qui est titanesque. Donc, et puis les livres restent souvent en stock longtemps, donc faut avoir aussi des épaules solides pour la trésorerie.
4: Ouais, ce que vous dites, donc, c'est que le modèle économique aujourd'hui, il est obsolète. Hein. Je crois que vous disiez, on garde les livres longtemps. La durée de vie d'un livre en librairie aujourd'hui, c'est combien ?
6: On garde les livres entre 3 et 4 mois. C'est une moyenne. Hein. Il y a des livres qui partent un peu plus vite. Il y en a qui mettent beaucoup plus de temps à partir. Et c'est vrai qu'il y a certains livres, quand c'est des auteurs qui ne sont pas connus ou quand c'est des petits sujets de niche ou autre, faut leur laisser leur chance. Et en règle générale, 3-4 mois, ce n'est pas suffisant. Donc plus on les garde et plus ça pèse sur la trésorerie. Et plus il faut avoir les épaules solides pour pouvoir proposer plein de choses aux gens et qu'ils puissent avoir une diversité quand ils rentrent dans la librairie. Et c'est difficile. Ouais, en trésor, la librairie.
4: Parce que oui, le problème, c'est que vous payez, il faut le dire aussi aux auditeurs qui nous écoutent, tout ça avant. Vous payez les livres avant, parfois vous les vendez au bout de 4 mois. Et évidemment, plus c'est difficile financièrement, plus c'est dur d'avoir beaucoup de livres à proposer.
6: On a un modèle économique là-dessus qui est quand même pas trop mal fichu, parce que la majorité des éditeurs et des diffuseurs, donc leurs représentants qui travaillent avec les libraires, mettent des échéances. Mais généralement, c'est à 30 ou à 60 jours. Et si on met 3, 4 ou plus de mois à les vendre, forcément, c'est tout autant de ces mois qui dépassent, qui pèsent sur la trésor. Et là, plus on avance et plus les livres, on met du temps à les vendre, en fait. Donc oui, c'est assez lourd sur la trésorerie. Ouais.
4: On va revenir sur ce modèle, mais aujourd'hui, globalement, c'est dur pour tout le monde, hein. Notamment dans le secteur des loisirs, beaucoup de commerçants souffrent. Comment vous l'expliquez, vous, vu de Villandreau ?
6: Alors, nous, on est à la campagne. Donc, dès qu'on a un impact sur quelque chose qui est vraiment de la première nécessité pour les gens dans la campagne et en ruralité en règle générale, comme l'essence, par exemple, là, tout de suite, tout devient compliqué, parce que nous, on n'est pas paumés non plus. Villandreau, si vous regardez sur une carte, c'est entre deux grandes villes, c'est à 3/4 de Bordeaux. On n'est pas non plus paumés. Mais à côté de ça, quand vous habitez dans un petit village comme ça, si vous n'avez pas d'essence, vous emmenez pas les gamins à l'école, vous n'allez pas faire les courses, vous n'allez pas travailler. Donc, quand on a une crise comme ça qui est nationale ou mondiale et qui impacte notre quotidien, forcément, on renie sur autre chose. Et même si le livre est considéré par la loi comme un bien de première nécessité, dans la vie des gens, ça n'est pas le cas. Et c'est normal. On va d'abord payer nos factures et aller chercher à manger, quoi.
4: Et clairement, vous sentez que les gens se privent un peu plus aujourd'hui ?
6: Oui, moi, sur la dernière année et demie de la librairie, oui, je le sentais vraiment. Parce que les gens venaient, continuaient de venir. La fréquentation, elle était quasiment toujours là. Mais les gens le panier moyen baissait drastiquement, parce que les gens pouvaient plus se permettre, d'acheter la dernière nouveauté ou d'acheter juste un livre en grand format. Il y en a, ils en étaient arrivés et ils en sont arrivés au stade où ils sont obligés d'attendre un an ou plus que la version poche sorte, parce que mettre 24 ou 25 euros dans un livre, ils peuvent plus se permettre, même s'ils le voudraient.
0: Ici Gironde à 7h48, Julia Laguardette, ancienne libraire à Villandreau, et donc notre invitée ce matin répond à vos questions, Kevin.
4: Et au sujet des libraires particulièrement, vous dites que ce modèle ne tient plus aujourd'hui. Qu'est-ce qu'il faut faire selon vous ?
6: Alors là, c'est une grande question. Il faudrait que les gens qui ont le pouvoir d'agir là-dessus s'y penchent. Je sais qu'il y en a qui le font. Je sais qu'il y a des diffuseurs, dont celui pour lequel je travaille maintenant, qui appuient sur le fait que les libraires sont des piliers essentiels de la chaîne du livre. Si le libraire se casse la figure, il y a moins de livres dispo, les diffuseurs sont impactés, les éditeurs sont impactés, les auteurs sont impactés, les imprimeurs sont impactés. On est sur un effet domino. En fait, si la librairie tombe, on va bien entendu, hélas, se retrouver avec des gros dont on ne citera pas le nom sur Internet, qui vont se récupérer ce genre de vente-là et ce marché-là. Mais si les libraires tombent, on le voit, depuis 2 ans, il y a des éditeurs qui ferment, il y a des diffuseurs

0: beaucoup dit au sortir du Covid, ça y est, les gens se sont remis à lire, c'est formidable, ils ont compris que c'était important, ils ont pris du temps pour eux aussi, etc. Sauf que depuis, on voit que les chiffres s'effondrent. Le Centre National du Livre dit les lecteurs réguliers sont 5% moins nombreux qu'il y a 3 ans. On lit plus ?
1: Alors là, quand vous demandez au libraire, vous n'aurez pas toujours la même réponse. Parce que chaque libraire va vous répondre selon comment ça se passe dans sa librairie. Et déjà, c'est très différent d'un département à l'autre et même d'une librairie à l'autre. Chez moi, ce qui pêchait particulièrement, c'était, pardon de le dire, mais les hommes adultes et les ados. Ça, les ados et les hommes adultes, moi, ça faisait partie de la toute petite frange de ma clientèle. Vous allez chez une autre librairie, il va vous dire, moi les ados, pas de problème, et les hommes, j'en ai plein, c'est les femmes qui viennent pas. Donc ça dépend vraiment des libraires et de leur spécialité et des ouvrages qu'ils mettent en avant.
0: Ça dépend des libraires, ça dépend aussi des tailles de ville. Est-ce que vous pensez que c'est plus dur dans les villages comme Ville-en-Gros de tenir une librairie aujourd'hui que dans les grands centres-villes, comme Bordeaux par exemple, où les commerces souffrent aussi?
1: Alors, très honnêtement, je suis pas sûre. C'est très difficile d'avoir un regard, parce qu'il y a quand même beaucoup de librairies en France, et c'est tant mieux, et pour que ça dure. Mais c'est très dur d'avoir un regard sur tout le marché français quand on a juste été libraire et qu'on n'est pas dans les statistiques et une vision d'ensemble.
0: Oui, c'est du ressenti.
1: Et moi, ce que je vois... Oui, moi, ce que je vois en discutant avec des ex-confrères et consoeurs qui, du coup, sont maintenant des clients, et ce que je vois aussi sur les réseaux sociaux, sur Internet ou dans les médias comme le vôtre, c'est que tout le monde est impacté. Il y a des petites librairies de campagne qui ferment. Il y a des grosses librairies de ville qui ferment. Mmh. Donc, c'est dur pour tout le monde, là. Pour le coup, il y en a qui arrivent à sortir leur épingle du jeu, et tant mieux pour eux. Mais des fois, on se demande un peu, qu'est-ce qui différencie les grosses des petites? Pourquoi, là, ça ferme en plein Bordeaux, alors que la petite librairie qui est paumée en ville de province, elle, ça va. Donc, ça dépend vraiment de la zone aussi, parce qu'il y a des départements qui lisent et des départements qui lisent pas.
0: Ce que vous dites fait réagir Nicolas Fauveau.
2: Oui, solution de facilité. Moi, j'étais passé vous voir à la librairie délicieuse à Saint-Symphorien,
1: oui,
2: je ne sais pas si vous vous souvenez. Vous m'aviez dit, ce qui est compliqué aussi, c'est que les gens, au lieu d'aller dans les librairies, ils achètent sur Internet. Il y a une concurrence qui est, j'allais dire, là, c'est David contre Goliath, et finalement, ce qui explique pourquoi vous mettez la clé sous la porte.
1: Oui. Déjà, on a un petit problème qui, malgré tout, est récurrent, c'est qu'il y a plein de gens qui ignorent encore que le livre est plafonné par la loi, en fait, et que c'est l'éditeur qui décide du prix.
0: C'est le prix unique du livre, Jack Lang, et à 5% de marge près, c'est le même prix qu'on l'achète sur Internet ou en physique, effectivement.
1: Exactement. La loi nous autorise à faire jusqu'à 5% de remise aux particuliers. Les petites librairies comme moi, on peut rarement, voire jamais faire ça. Les grosses ont une trésor qui leur permet de le faire à certains moments. Mais il y a encore beaucoup de gens qui passaient dans ma librairie, mais jusqu'à la fermeture, en mode « Mais vous êtes moins cher que le gros distributeur avec un A sur Internet ?» Non, je suis pas plus cher, non, je suis du tout pareil.
0: Et c'est ça la passe loi, donc effectivement aussi par la communication de lutter contre Internet. Merci beaucoup, Julia Lagoardette, ancienne libraire donc à Ville-en-Dreux. Bonne journée à vous, merci pour votre témoignage.
1: Merci, vous aussi, au revoir.
3: Bonne journée. Ici Gironde à 7h52, vous réécoutez cette interview sur ici.fr, et vous pouvez profiter de ce temps tout pourri aujourd'hui, tout gris, pour lire des livres, pour soutenir nos libraires en Gironde. Puisqu'il pleut à Ambarès chez Monique, il pleut aussi chez Annie aux Arctiques de Lussac. Bon courage à vous en ce lundi. C'est Earth, Wind and Fire pour vous ce matin.

0: Et une histoire de grosse fortune, une histoire savoureuse comme tous les matins avec Stéphane Bern sur ICI Gironde. Un voyage dans le temps au pays de Cocagne, c'est avant les infos de 8h. Des histoires savoureuses aussi, des secrets de famille. On veut vous entendre ce matin au 05 56 19 10 10, Nicolas.
1: Oui, tout à l'heure, on va parler évidemment de généalogie. Alors justement, est-ce que vos recherches ont permis, vous ont permis de découvrir un secret de famille, voilà, des parents, un frère caché, une fortune quelque part, peut-être enfouie dans le jardin de la propriété
2: ni
1: familiale.
2: Ni fortune, ni génie, moi, personne.
1: Non, personne. Non. Dommage.
2: Très souvent.
1: 73% des Français qui s'intéressent à leur origine familiale. Il y a plus de 10 millions d'utilisateurs qui pratiquent ou qui consultent régulièrement des données généalogiques en France. Je suis sûr que vous aurez plein d'histoires à nous raconter.
0: Ah bah oui, on veut les entendre.
1: Le WhatsApp 05 56 19 10 10 et on vous écoute sur ce sujet ce matin.
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0: Un peu d'histoire avant l'actu. Tous les matins, c'est Stéphane Bern qui nous rejoint sur ICI Gironde, 7h57. Bonjour Stéphane.
6: Bonjour, bonjour à tous.
0: Et ce matin, on voyage au temps où le sud-ouest français passait pour une sorte d'Eldorado grâce à une plante qui servait à fabriquer du bleu.
6: Au Moyen-Âge, le pays de Cocagne est un paradis imaginaire où les gens mangent, boivent et ne travaillent jamais. Au XVIe siècle, autour de Toulouse, certains commencent à se demander si ce paradis n'existe pas vraiment. Direction le Lauragais, entre Toulouse, Albi et Carcassonne. Ici pousse le pastel, une plante dont on tire une teinture bleue très recherchée dans toute l'Europe. Pour la transformer, on écrase les feuilles et on les façonne en boules appelées des cocagnes. Et c'est là que l'histoire devient intéressante. Car ces petites boules bleues rapportent des fortunes immenses. Comme quoi les boules qui rendent riches ne sortent pas toutes de l'euro-million. Des marchands s'enrichissent à une vitesse folle. Comme dirait Abba, monnaie, monnaie, monnaie. Toulouse se couvre de somptueux hôtels particuliers. On achète des terres, on prête de l'argent au roi, on affiche sa réussite sur les façades. Le pastel, c'est un peu la start-up de la Renaissance. Le bitcoin qui poussait dans les champs.
7: Ce rêve bleu.
6: Depuis le Moyen-Âge, les Européens rêvent d'un mystérieux pays de Cocagne. Une terre imaginaire où les rivières coulent de vin, où les oies arrivent déjà rôties. Et où plus on dort et plus on gagne. Ça y est. Ce pays imaginaire a enfin une adresse postale. Mais comme souvent avec les fortunes trop faciles, l'histoire finit mal. À la fin du XVIe siècle, l'indigo venu d'outre-mer coûte moins cher et produit un bleu plus intense. Le pastel s'effondre.
8: Game over.
6: Le pays de Cocagne n'aura duré qu'un temps. 5 siècles plus tard, Toulouse continue pourtant d'attirer les foules. Preuve qu'on peut perdre son bleu et devenir la reine des villes roses.
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0: Nous sommes lundi, le 12 octobre, vous écoutez ICI Gironde. Il est 8h.
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0: Les infos, Kevin Blondel.
2: Une cicatrice se rouvre aujourd'hui pour la famille et les proches de Sandra Plat. Ouverture ce matin du procès en appel de Michael Falou, condamné l'an dernier à 30 ans de réclusion pour avoir tué la Bordelaise de 31 ans de plus de 50 coups de couteau. C'était en juillet 2021. Il a reconnu les faits à l'époque, mais a donc fait appel. Avant sa mort, elle avait déposé 3 plaintes et une main courante contre son ancien compagnon qui la harcelait. Elle n'a pas été protégée. Nouveau procès donc devant la cour d'assises de la Charente à Angoulême, Jules Brelaz, et donc nouvelle épreuve pour les proches de Sandra Plat.
9: Ils espéraient ne plus jamais avoir à croiser le regard de l'assassin Michael Falou. Béatrice et Eric sont la tante et l'oncle par alliance de Sandra Plat.
10: Héros à cette personne, cet assassin. Et on ne peut pas faire le deuil de Sandra. Avec tout ça, on ne peut pas le faire. On réouvre des blessures. mais des blessures qui sont profondes. On peut pas s'imaginer. On nous refait vivre ça. Voilà quoi, c'est inadmissible. Je peux pas m'exprimer, ça me monte, je pleure. Horrible.
7: Et on peut pas avancer. De toute façon, on peut pas faire le deuil tant qu'on sait pas ce qu'il va prendre, ce qu'il va pas prendre. On peut pas avancer.
9: Pour assister à ce nouveau procès de l'assassin de leur nièce, Sandra Plat, Eric et sa compagne Béatrice viennent du département du Gard jusqu'à Angoulême.
7: Ça nous oblige, nous, à des frais de se déplacer, de réentendre les mêmes choses. Et je trouve ça fatigant et honteux. Pour moi, c'est donner de la puissance encore au meurtrier en lui redonnant la parole alors que les faits sont actés. Il y a 60 coups de couteau.
10: Comment on peut faire ça à quelqu'un qu'on a serré dans ses bras? C'est pas possible.
7: Après, si ça peut emmener à la perpétuité, ben, on sera content de l'avoir fait.
9: La perpétuité que les parties civiles réclamaient lors du procès d'assises à Bordeaux, l'assassin de Sandra Plat avait finalement été condamné à 30 ans de réclusion.
2: Jules Boyle, son micro ici, Gironde. Le planning familial. Nous toutes 33, l'Assemblée Générale Féministe de la Gironde, plusieurs associations organisent un rassemblement tout à l'heure à 13h devant le tribunal d'Angoulême pour apporter leur soutien à cette famille de Sandra Plat qu'on vient d'entendre et dénoncer les dysfonctionnements dans sa prise en charge policière et judiciaire. Un homme de 30 ans mis en examen, lui, pour homicide volontaire dans l'affaire de ce jeune de 16 ans retrouvé mort à Saint-Louis-de-Montferrand jeudi dernier en bord de Garonne, tué par arme à feu, comme l'a confirmé l'autopsie. Le suspect, sans antécédent judiciaire, est un voisin. Plusieurs armes à feu ont été découvertes et saisies chez lui lors de la perquisition. Il a été placé en détention provisoire. Il conteste les faits. Une famille relogée après un incendie cette nuit à Saint-André-de-Cubzac, rue de la Cabère. Le feu a pris vers 4h30 du matin. Pourquoi? On ne sait pas encore. Il a détruit une partie de la maison et le garage attenant. Deux adultes et deux enfants ont donc été relogés par la commune. Ils vont bien.
0: Quelle suite maintenant pour le mouvement de gronde des lycéens?
2: Grand appel à manifester une nouvelle fois demain. Les enseignants sont d'ailleurs appelés à la grève pour les rejoindre une nouvelle fois. En attendant, ce lundi, ils devraient être assez calmes. C'est ce qui se dessine en tout cas ici ou là, dans les établissements où ils étaient très mobilisés. Il faut dire que le mouvement est dur. Hein. Chez nous en Gironde, ça fait plus de 10 jours. Écoutez, ces deux lycéens de Gustave Eiffel à Bordeaux, l'un des établissements les plus mobilisés depuis le début.
11: En fait, c'est une démotivation globale du truc. On est tous fatigués et donc je sais pas si on compte recommencer parce que on commence tous à être fatigués et se relever tôt et se retrouver de nouveau face à autant de CRS. On ne sait pas si on a la motive de reprendre. C'est vrai que nous, ça devient compliqué. Là, on voit nos camarades qui sont toujours en cours, qui nous disent que les profs, ils débitent beaucoup, etc. Donc en fait, je pense que c'est aussi important de pas lâcher les cours. Parce que nous, par exemple, on a le bac cette année. Nos cours de spécialité, notamment, c'est compliqué de rattraper quand on rate autant d'heures de cours. Donc je pense, oui, on va peut-être retourner en cours pour une petite durée et après au moins reprendre plus fort. Et pour au moins pas trop accumuler de retard, parce que sinon ça va être vraiment très dur de reprendre les cours.
2: Et 13 lycées sont toujours fermés ce matin en Gironde suite aux dégradations commises en marge des mobilisations lycéennes. Parmi eux, celui des Iris. Le proviseur espère une réouverture ce matin. Ce sera finalement uniquement pour les personnels dans un premier temps. La réouverture pour les élèves, elle est envisagée pour la fin de semaine, en attendant les cours en lieu en visio. L'établissement victime de vandalisme, hein, je vous le rappelle, jeudi dernier, des salles saccagées, du matériel volé et même des débuts d'incendie causés par une trentaine de casseurs au visage masqué. 10 millions d'euros de plus, justement, pour équiper les lycées face au changement climatique. Ce sera voté en séance plénière à la région, c'est aujourd'hui et demain. Une centaine d'établissements sont en train d'être identifiés. Il ne s'agirait pas d'y mettre des clims, hein, mais plutôt des ventilations ou encore d'installer des films par soleil, vous savez, sur les vitres les plus exposées. Je rappelle que l'isolation des salles de classe pour les rendre plus vivables quand il fait chaud, eh bien, c'est l'une des revendications justement du mouvement lycéen en ce moment.
0: Ici Gironde 8h05, focus sur une commune du Médoc qui fait du circuit très très court dans la cantine de son école.
2: À Cussac Fort Médoc, les légumes, les fruits mangés par les petits viennent du potager municipal biologique. La commune a d'ailleurs remporté récemment le prix de meilleure ville bio, prix décerné par le comité européen des régions. Le bourg médocain, 2400 habitants, termine devant des villes comme Turin en finale, s'il vous plaît. David Ducasse, maraîcher municipal, papa aussi, reconnaît que ses projets ne courent pas les rues. Il est aux côtés d'écoliers.
12: Non, il n'y en a pas beaucoup, c'est très rare. Mais il y a des petits projets qui naissent depuis quelques années. D'offrir une forme de nouveau service public, hein, d'apporter une alimentation de qualité pour les écoles. On est sur 7000 m², donc on est monté en puissance. Hein, on a commencé avec une parcelle de 2500 m², donc là on est sur des parcelles qui appartiennent à la mairie. On appelle ça des délaissés, hein, c'était des surfaces qui n'étaient pas utilisées. Là c'est des poivrons, des piments Goria, de la rhubarbe, des poireaux, de la ciboulette, des blettes, des patates douces, des pommes de terre là, que je suis en train de récolter.
13: D'habitude, je suis un peu difficile sur les brocolis, les épinards, les légumes et tout, mais là, ça va, franchement, ils sont très bons quand même. Pour que je me resserve, c'est qu'ils sont vraiment bons.
14: Les légumes, ça fait du bien à la santé, ça fait du bien. Franchement, c'est un beau projet pour l'école et tout ça, tu sais.
9: Tu dis ça, mais t'as même pas fini tes brocolis.
14: J'aime pas les brocolis.
5: Reportage et rire de Jules Brelaz à Cussac-Fort-Médoc avec son micro ici Gironde et ses brocolis. Comment aider les commerces bordelais à se relever de la crise, notamment après l'incendie de cet été et la période très compliquée en ce moment pour beaucoup d'entre eux? Le maire de Bordeaux, Thomas Cazenave, reçoit ce matin des commerçants récemment installés pour leur présenter les nouvelles mesures mises en place par la ville pour soutenir ses boutiques. Et puis les rugbymen de l'UBB 3e du top 14 ce matin après leur victoire 23-22 à Clermont samedi soir. Premier succès en déplacement de la saison. Hier soir, en clôture de la 6e journée, Toulouse a battu péniblement Bayonne à la maison 45-34 et reprend la tête du classement. Bordeaux-Bègles qui ramène enfin des points d'un voyage. On en parle ce soir dans 100% UBB à partir de 18h.
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5: Un lundi tout gris.
0: Oui, des nuages, voilà, aujourd'hui dans le ciel girondin. Quelques gouttes déjà ce matin. Ce sera le cas aussi en fin de journée avec une petite accalmie au milieu de la journée. Peut-être quelques petites éclaircies. Vous guettez tout ça avec votre appareil photo et vous nous envoyez les photos ensuite sur la page Facebook ici Gironde. Les températures au plus chaud cet après-midi, 22 degrés sur Bordeaux saint Métropole, pareil sur le Cap Ferré ou encore au Pila, 22 degrés annoncés à Cap-Sieux, 21 du côté de Landiras et Sauternes, 21 aussi sur le Médoc, 20 degrés pour le Blayais et le Libournais. Et pour la suite, encore du gris annoncé pour demain et du plus chaud jeudi jusqu'à 28 degrés. Le soleil qui pourrait revenir également au cours de la semaine en Gironde. Sur les routes girondines, je me retourne vers vous Nicolas, on veut des bonnes nouvelles. Est-ce que ça va un peu mieux parce que
1: non.
0: Ça a commencé voilà.
1: Non, et j'ai pas mal d'infos à vous donner. Tout d'abord, l'interruption du tram B, toujours d'actualité. Le tram qui ne circule plus entre les stations Musée d'Aquitaine et la station Barrière Saint-Genès. On a un accident sur la départementale 213 et l'avenue Marcel Dassault, oui. Sur Mérignac, à l'intersection de l'avenue de Bellevue. C'est juste avant le circuit de Carte, oui. Et le circuit de Mérignac. D'accord. Dans le sens Martignas vers le centre-ville. Là aussi, trafic compliqué sur ce secteur. Et puis, les accidents en rafale dont je vous parle. Tout à l'heure, un accrochage sur l'A10 au niveau de Carbon-Blanc en direction de Bordeaux, juste après l'échangeur numéro 45. Véhicule accidenté également juste avant le pont d'Aquitaine, toujours en direction du centre-ville. Et puis, autre accrochage dès la descente du pont d'Aquitaine sur la sortie 4. Bordeaux-Lac, Bordeaux-Centre, du coup, des conditions de trafic qui sont très fortement dégradées. Globalement, ça coince maintenant de l'aire de l'Estalo, donc sur Cubzac, les ponts, la station-service sur l'autoroute. Jusqu'au pont d'Aquitaine et puis des difficultés également sur la fin de la Nationale 89 entre Montusson et l'arrivée sur la Rocade avec cet accident tout à l'heure à hauteur de l'échangeur 26. C'est pas facile ce matin.
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0: Temps de parcours un peu rallongé ce matin, mais super musique en vue sur Ici Gironde. Alain Souchon arrive dans quelques minutes et tout de suite, c'est Madonna à 8h09. On vous souhaite un très bon début de semaine avec nous sur Ici Gironde.

0: Velvet Girl, c'était Madonna, le tube culte pour vous ce matin sur Ici Gironde.
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0: Et who's that girl? Qui est donc cette fille, Aude Razo, Nicolas?
3: Ben, Aude Razo, c'est notre madame anti-arnaque tous les matins. Alors, il y a ces messages qui arrivent sur les réseaux sociaux, là, ces temps-ci. Aude va vous mettre en garde face à de faux appels aux dons et elle va nous rejoindre dans 5 minutes.
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0: Après ce conseil tous les matins avec Aude, rencontre sympa aussi, étonnante avec notre Girondin du jour. C'est Christopher qui est avec nous. Bonjour.
4: Bonjour, les Girondins. Je suis le Girondin du jour parce que je fabrique les tétières qui seront présente sur les meetings politiques des présidentielles. Et je suis bordelais. Et je vais vous raconter de suite mon histoire.
0: Notre Girondin du jour avec nous avant 8h30, Nicolas. Et vous aussi, d'ailleurs, Girondine, Girondin, bah vous prenez la parole tous les matins.
3: Et on va parler de secrets de famille dans des recherches généalogiques. Est-ce que vous êtes en train de faire votre arbre? Vous avez peut-être découvert des ancêtres.
0: Ça doit être génial.
3: Un petit peu spéciaux.
0: Ouais.
3: Je sais pas, un oncle d'Amérique. Très
0: ça,
3: riche.
0: On en rêve tous.
3: Qu'est-ce qui va changer votre existence? Voilà, des branches de votre famille également totalement occultées parce que vous aviez honte. On n'en parlait pas à l'époque. Ça. Les secrets de famille en question, est-ce que vous en avez découvert? C'est la question qu'on vous pose ce matin. WhatsApp, le 05 56 19 10. Et puis plein d'appels tout à l'heure dans un peu moins d'une heure, entre 9h10 et 10h.
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0: Votre jeu cannelé ou pas cannelé est une expérience inédite, étonnante et qui fait du bien.
3: Ouais, un sauna pas comme les autres. On va vous emmener tester un sauna boat. En fait, c'est un sauna flottant embarqué sur un bateau. Il est sur les quais de Libourne,
0: okay.
3: Donc à la confluence de l'Isle et de la Dordogne. Jolie vue et puis au programme, évidemment, bah, comme dans un spa classique, détente, relaxation. On va vous offrir une parenthèse enchantée, un
0: génial
3: moment hors du temps.
0: Le 05 56 19 10 10, oui, on va prendre sur nous et oui, on va vous les laisser, ces deux invitations, pour cette pause bonheur. On vous attend pour jouer.
3: On va les garder pour nous, puis on va y aller tous les deux.
0: Pas calmer, ouais. Franchement, moi, je m'y vois déjà.
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0: À 8h16, ça y est, la voilà, celle qu'on attend. Le rendez-vous anti-arnaque avec Aude Razo. Bonjour Aude.
12: Bonjour.
0: Alors, focus ce matin sur nos réseaux sociaux. Vous nous alertez sur les faux appels aux dons.
12: Oui, imaginez, vous surfez là tranquillement sur votre smartphone depuis votre canapé et vous tombez soudain sur une vidéo de vous. Oui, de vous, avec votre visage, une musique triste et un appel à donner de l'argent. C'est ce qui est arrivé, figurez-vous, au fils d'une collègue. Elle m'a raconté, son ado est influenceur, donc il poste pas mal sur les réseaux sociaux, il est très suivi, et il découvre un jour ce compte qui n'est pas le sien, qui reprend ses vidéos, et où il est écrit que c'est un drame, il a perdu toute sa famille, ses parents, son frère, qu'il a été viré de son logement et qu'il dort à la rue. Problème numéro 1, tout est faux, et gros problème problème numéro 2, des internautes ont versé de l'argent. L'usurpateur a mis en fait dans les vidéos un identifiant PayPal et certains ont donné pour aider 150 euros, 300 euros. Il y a des captures d'écran, des versements en commentaire.
3: Et ce qui peut être assez malhonnête et trompeur, c'est qu'on voit le visage de la personne en question, donc on peut facilement tomber dans le piège de cet appel aux dons qui sont totalement mensongers.
12: Déjà, prenez du recul toujours quand vous voyez s'afficher des images ou des histoires touchantes depuis des comptes Facebook, Instagram, un peu anonymes, des gens que vous ne connaissez pas. Je comprends que vous ayez envie d'aider spontanément, c'est normal, mais avant, faites quand même un petit travail d'enquête. Je prends un autre exemple, les cagnottes pour un enfant malade. On en voit passer régulièrement sur nos réseaux sociaux. Là, c'est pareil, on peut vérifier avant de donner. Regardez par exemple si des médias ont relayé cet appel ou alors des associations reconnues. C'est souvent le cas quand c'est un appel aux dons sérieux. Je sais, c'est triste de devoir se méfier de tout alors qu'une histoire nous touche, qu'on a envie d'être généreux, mais c'est encore plus triste ensuite et douloureux d'ailleurs de se rendre compte qu'on a donné à un menteur.
0: Aude et la team du midi, si on vous doit bien ça aussi tout à l'heure, vous allez aussi éviter des arnaques. D'ailleurs, ce midi, autour des robots ménagers, avec de belles promesses, mais est-ce que ça vaut vraiment le coup?
3: Genre le Thermomix,
0: par exemple, des choses comme l'aspirateur qui tourne tout seul, là, vous savez, qui fait le.
3: Je sais pas, je ne connais pas ça.
0: Ça vous
3: non, non, j'ai pas ça.
0: Ah bon. Rendez-vous avec Aude Razzo.
3: J'ai le truc avec le tuyau, le.
0: Avec le fil.
3: Le fil et le
0: encore
3: tuyau.
0: Ouais, ah oui, d'accord. Encore. Et Nora Malagré, toute la bande, tout à l'heure, on vous doit bien ça. C'est donc entre midi et 13h sur ICI Gironde. On part sur la route aussi. Nicolas, avec un rapide coup d'œil sur les conditions de
3: circulation. Oui, c'est compliqué pour ce lundi matin. Les accidents toujours en cours si vous êtes sur Carbon-Blanc et la descente du pont d'Aquitaine au niveau de l'échangeur 4. Beaucoup de monde sur la 10, de Cubzac-les-Ponts jusqu'à la métropole. On a un nouvel accrochage également, barrière du Médoc à Bordeaux, sur la frontière entre le Bordeaux et le Bouscat, au niveau de la barrière du Médoc sur le sens intérieur, véhicule accidenté donc sur le boulevard du Président Wilson. Et puis vous passez difficilement, très difficilement, la Garonne sur le pont Mitterrand à Bègles en intérieur. Et puis pas mal de trafic également sur les voies sur berge entre Bègles et le secteur du pont Simone Veil, et les conditions de trafic qui sont également compliquées sur les quais du centre-ville de Bordeaux le long du port de la Lune. Dans les bonnes nouvelles, pas de fermeture du pont Jacques Chaban-Delmas avant samedi prochain.
0: Allez, on surveille tout ça pour vous, vos conditions de circulation en temps réel tous les matins au 05 56 19 10 10. Vous écoutez ICI Gironde et Alain Souchon tout de suite.

0: la douceur, les baisers d'Alain Souchon qui nous chante cette belle chanson. Et on joue aussi avec de la douceur pour vous à gagner.
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0: Une expérience de fou à gagner grâce à Ici Gironde et ça fait du bien, Nicolas.
3: Le sauna boat, c'est à Libourne, en fait c'est un sauna flottant, c'est sympa. C'est un vrai sauna, vraiment l'espace détente absolu, mais avec une vue.
0: Mais sur l'eau.
3: Une vue fabuleuse sur la rivière, sur la Dordogne et sur la confluence de l'Isle. Et c'est Stéphanie Alamarque qui va peut-être tester ce sauna boat. Bonjour Stéphanie.
0: Bonjour Stéphanie.
4: Oui, bonjour à tous.
3: On va jouer au cannelé ou pas cannelé ? Un thème, trois propositions. Si la proposition est girondine, Stéphanie, vous nous dites
4: cannelé.
3: Effectivement, sinon c'est pas cannelé. Il nous faut au moins deux bonnes réponses. Et vous gagnez cette parenthèse détente enchantée au sauna boat de Libourne.
0: Le thème du jour, les ponts en Gironde, comme le pont de Pierre que vous verrez depuis votre sauna.
3: Je pense au pont du 1er mai, du 8 mai.
0: Pas encore. Il y a plus de 1800 ponts en Gironde, donc on a de quoi faire. 5 secondes pour jouer avec vous. Stéphanie, on y va.
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0: Allez, on compte sur vous, c'est plutôt facile. Première proposition, le pont Eiffel, est-ce que c'est cannelé ou pas cannelé ?
4: Cannelé.
0: Ping ! Un point, ah oui.
3: Au-dessus de la Dordogne, effectivement, sur le secteur de Cubzac, les ponts.
0: Elle va gagner.
3: Si je vous dis le pont Simone Veil, vous me dites quoi ?
4: Cannelé.
3: Le dernier pont bordelais construit sur la Garonne. Impeccable, direction le sauna boat, sauna flottant à Libourne, avec un joli moment, relaxation, détente. En plus, je vous sens un peu stressée quand même, Stéphanie. Ça va vous faire du bien.
0: Vous êtes totalement détendue. Vous allez pouvoir en profiter. On vous fait des gros bisous, Stéphanie. Bonne journée à la marque.
4: Moi aussi, merci beaucoup.
0: Et d'autres cadeaux, bien sûr, tous les jours.
3: Ça reviendra, le sauna boat. On a beaucoup d'appels, rassurez-vous. On vous invitera à nouveau.
0: Peut-être qu'on pourra les tester pour vous aussi. Hein, ce serait pas mal.
3: C'est une bonne idée, ça.
0: On joue ensemble. Et il y a aussi de belles rencontres tous les matins.
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3: Si j'ai tout bon, je crois qu'on va voter l'année prochaine.
0: Exact, ouais. C'est vrai. 18 avril, premier tour, 2 mai pour le deuxième tour, pour élire le
3: président de la République.
0: Exactement. Alors avant tout ça, il va y avoir de nombreux meetings organisés partout en France. Et il y a un homme qui travaille plus ou moins directement pour ces meetings, Nicolas, figurez-vous. En tout cas, pour le confort des participants et la protection des sièges, Olivier Cabrolier l'a rencontré. C'est notre Girondin du jour.
5: Bonjour, je m'appelle Christopher Amen, j'ai 36 ans et je suis sur Bordeaux depuis l'âge de 7 ans. Fabricant de têtières depuis une douzaine d'années. On attaque aujourd'hui le marché des meetings politiques. Donc là, on vient de recevoir justement ce rouleau de tissu où on a 200 têtières à fabriquer pour le 15 octobre.
6: Vous êtes le roi du tissu, quoi.
5: Le roi des têtières, peut-être.
7: Christopher nous accueille dans un atelier de l'ESAT Saint-Joseph de Mérignac. C'est ici que cet autodidacte réalise ses têtières des milliers par an. Depuis 12 ans, ce Girondin imagine qu'on soit commercialise des protections pour les repose-têtes des fauteuils et ça cartonne. Ses clients s'appellent Gims, Karim Benzema, Neymar ou bien encore de grandes entreprises. Les têtières sur jet sont posées sur les sièges de certains amphis et même de quelques avions de luxe. Comme Christopher reste toujours très actif, à 6 mois du premier tour de l'élection présidentielle, il s'attaque au marché des meetings politiques.
5: Les meetings politiques rentrent parfaitement en fait dans cette dynamique et cette utilisation. Et après, elles peuvent être aussi nominatives pour placer les gens et aider l'organisation à installer, à gagner du temps sur les meetings politiques. On découpe le tissu au format, on le confectionne, on le marque et on l'expédie. Ben, lors des dernières présidentielles, on avait déjà cette idée, mais la location n'existait pas encore, on n'avait pas encore créé ce concept-là.
6: Que vous ont dit vos proches au moment où vous avez présenté ce projet, que vous avez eu l'idée, que vous en avez parlé?
5: Ça parle pas beaucoup, les têtières. Personne. Beaucoup nous en commandent sans savoir que ça s'appelle têtière. Les gens sont assez dubitatifs déjà sur le projet, se rendent pas compte en fait du volume que l'on peut faire.
6: Vous imaginez réaliser combien de têtières d'ici le mois de mai prochain?
5: Entre 5 et 6 000.
6: Et quel que soit le bord politique?
5: Évidemment.
6: À droite comme à gauche et au centre.
5: On est totalement apolitisé. La clientèle est très très variée. Est-ce que ça peut être le Festival de Cannes par exemple qui va identifier ses places pour les acteurs? Ou comme je disais, des footballeurs pour leur jet privé? On a Netflix et après ça peut être des théâtres.
6: Donc racontez-moi, comment vous en êtes venu à avoir l'idée de ce projet, à vous lancer dans cette aventure?
5: Je suis mécanicien avion à l'origine. Je récupérais des pièces d'avion rebutées pour en faire de la décoration d'intérieur. On m'a proposé d'exposer en 2013 à Bordeaux. Pour l'occasion, j'avais des banquettes d'avions de ligne que j'ai personnalisées avec des têtières, avec mon logo. Suite à ça, il y a eu des articles dans la presse. On a été contactés pour fabriquer des têtières et à partir de là, on s'est spécialisé. Aujourd'hui, on est les leaders en France.
7: La têtière et Christopher ne font qu'un. En tout cas, il est devenu un expert dans le domaine. Il aime son métier et cette activité. Même ses enfants, ses deux garçons, sont ses plus fidèles supporters.
5: Qui ont évidemment leur tétière.
7: Alors non.
5: C'est ça, avec le logo de leur club favori. Ils ont vu ces tétières-là parce qu'on a fait les nouvelles tétières avec le nouveau logo de l'équipe de France. Et le fait de voir Désiré Doué et Ryan Cherki en photo dans un avion avec les tétières à côté qu'ils avaient entre les mains, ça les rend à chaque fois très très enjoués.
7: La marque de ces tétières s'appelle Surjet et elle réalise un chiffre d'affaires annuel de 500 000 euros. Et on peut imaginer que l'année 2027 sera meilleure encore grâce à la campagne électorale de la présidentielle et des différents meetings qui seront organisés partout en France.
0: Avec des métiers, des parcours, hein, et toujours de très belles histoires chaque matin avec nos Girondines, Girondins du jour sur Ici Gironde, comme c'était le cas ce matin avec Christopher, donc, et ce métier un peu méconnu, Olivier Cabrolli qui nous fait partager tout ça tous les matins. À suivre dans quelques instants, les infos de 8h30.
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0: Un très beau lundi à vous en ce 12 octobre. Vous écoutez Ici Gironde, c'est pas facile ce lundi matin, franchement. Avec du gris, météo complète juste après les infos. Et pour l'instant, à 8h30, c'est l'actu locale en Gironde avec vous.
13: Un lundi a priori plutôt calme annoncé dans les lycées ce matin après 10 jours de mobilisation. Est-ce qu'il s'agit d'une baisse de régime ou est-ce qu'ils gardent leur force pour la grosse journée de grève annoncée demain? En tout cas, 13 lycées restent fermés dans notre département après les dégâts causés ces jours-ci lors des débordements, notamment au lycée des Iris à Lormont. Le procès en appel à partir de ce matin dans l'affaire Sandra Pla, cette bordelaise poignardée à mort il y a 3 ans par son ex-conjoint Michael Falour, alors qu'elle avait alerté et porté plainte contre lui plusieurs fois. Il a écopé de 30 ans de prison en première instance. Il a reconnu les faits mais a fait appel et comparé cette fois en appel à Angoulême. Et puis nos libraires en péril, beaucoup souffrent en cette période compliquée pour les petits commerces. Il y a le pouvoir d'achat, c'est sûr. Il y a aussi la baisse année après année du nombre de lecteurs réguliers. Résultat, c'est de plus en plus compliqué. On sera dans un instant dans une librairie de Pessac. L'info en France et dans le monde en 90 secondes. C'est avec vous, Valentine Letès.
14: Des poubelles et des chaises bloquent à nouveau l'entrée des lycées ce matin. Une quatrième semaine de mobilisation commence et à une semaine des vacances, les syndicats veulent frapper fort avec une nouvelle journée d'action demain dans toute la France. Investi d'une responsabilité immense, Raphaël Glucksmann s'engage à rassembler la gauche. Le leader de Place Publique, largement désigné hier candidat de la gauche à la présidentielle, puisqu'il obtient 66% des votes de cette primaire, loin devant le second, le patron des socialistes, avec 14%. Combien de tickets resto pourrez-vous donner à la caisse ? Les députés en débattent aujourd'hui à l'Assemblée. La proposition de loi vise à autoriser une fois pour toutes ce moyen de paiement en supermarché, mais pour 10 euros maximum, réclament certains députés, contre 25 euros aujourd'hui. Et pourtant, remplir son frigo, c'est de plus en plus difficile pour les Français. Vous êtes 7 millions à souvent manquer de nourriture, faute d'argent. Un quart des jeunes de 18-24 ans concernés. C'est le rapport présenté ce matin par Action contre la faim. Un monument historique réduit en cendres, le marché des enfants rouges dans le 3e arrondissement de Paris, ravagé cette nuit par un incendie. De ce marché couvert de 1615, le plus ancien de la capitale, il ne reste plus rien, confirment les pompiers. Le 91e mondial de l'auto ouvre ses portes à Paris ce matin. Les constructeurs européens ont l'intention de frapper fort face à la concurrence chinoise, avec ce retour notamment d'un modèle mythique, la 2 chevaux de chez Citroën, ressuscité version électrique.
0: Et l'info d'ici en Gironde, c'est cette période compliquée pour nos petits commerçants et notamment pour les libraires.
13: Oui, beaucoup souffrent en ce moment. Les raisons, c'est compliqué déjà pour beaucoup de gens financièrement. Ça ne vous a pas échappé, notamment avec la flambée des prix des carburants. S'ajoute à ça une baisse du nombre de lecteurs pour les libraires. Le nombre de Françaises disant lecteurs réguliers, en l'occurrence, a baissé de 5% seulement 3 ans d'après le Centre National du Livre. Et puis il y a la concurrence d'Internet, évidemment, toujours. Résultat, en juillet dernier, le café librairie de Villandreau a mis la clé sous la porte. D'autres résistent comme ils peuvent. Jade Péchira, exemple, à la librairie L'Encre Blanche à Pessac.
15: Entre le nouvel Amélie Nothomb et les vieux classiques de Camus, Élodie et Titouan, deux étudiants, cherchent l'inspiration.
16: Vous cherchez quoi là ? Quelque chose en particulier ?
17: On flâne.
15: Oui, tous ici, amoureux des livres autant qu'ils sont, jurent ne jamais, au grand jamais, commander leurs bouquins sur Internet. Une ligne de conduite qu'ils respectent à la lettre.
18: Non, surtout pas. Pour le coup, j'ai quand même un minimum de déontologie au niveau des livres. Je les achète pas sur Amazon. Je l'ai eu fait, mais il y a un petit moment, avant que je prenne conscience justement de l'état des librairies actuellement.
17: Si je dois acheter un livre, ça ne sera pas sur Internet, par principe quoi, de soutenir les librairies plutôt que Amazon ou autre.
19: Non, jamais. Là, on m'a recommandé deux bouquins. Oui, j'aurais pu facilement rester sur mon canapé à commander. Non, je me suis dit, je viens ici. On fait vivre nos commerces. Ouais, voilà.
15: Malgré la bonne volonté de ses habitués, les difficultés sont pourtant bien réelles, selon la gérante de L'Encre Blanche, Aude Peller. Ici, la librairie est tout juste à flot, ce qui n'est déjà pas si mal.
20: J'ai la chance de ne pas être en négatif, mais effectivement, ça reste un métier qui a peu de marge de manœuvre. Il y a des clients très fidèles de la librairie, heureusement, mais aussi des clients qui, par exemple, en période de rentrée scolaire, peuvent être un peu impatients. Et la librairie indépendante a du mal à faire face à la concurrence, par exemple, d'Internet ou des grandes surfaces.
15: Elle pointe aussi l'explosion des charges ces dernières années.
20: Oui, et c'est ça qui fait que c'est de plus en plus difficile, c'est l'augmentation des loyers. Le coût de l'énergie, comme plein d'autres commerces, la librairie, ça n'y déroge pas. Le transport, ça ne fait qu'augmenter. Et les marges, elles stagnent.
15: En dépit de la situation, Aude Pellerbe, qui a repris la librairie il y a 3 ans, ne regrette pas son choix.
20: Ah non, je ne regrette pas ma reconversion. Mais je suis consciente que ça reste un métier qui est difficile. Il est difficile d'en vivre. Donc, moi, je ne regrette pas. Je suis contente d'être au contact des livres. Je suis contente d'être au contact des clients. Et effectivement, je pense qu'on fait une mission presque d'intérêt public.
15: Une mission dont il faut prendre soin, dit-elle, pour éviter à de plus en plus de libraires indépendants d'avoir à tourner leur dernière page.
13: Et justement, notre invitée ce matin, c'était la patronne de la librairie de Villandreau qui a fermé en juillet dernier. Julia Lagouardette nous a parlé de la hausse du prix des carburants, notamment, qui fait beaucoup de mal à la campagne et pas qu'aux libraires. C'est à réécouter sur ici.fr. On va rester dans les nuages aujourd'hui. Au sens propre.
0: Avec même quelques petites gouttes de pluie. C'est lundi, on y va tranquillement. Ces gouttes de pluie ce matin, également fin de journée, notamment sur le littoral. Et entre les deux, quelques éclaircies peut-être annoncées sur notre département. Les températures annoncées pour cet après-midi, 20 degrés à Blaye, également à Saint-Émilion, Lussac ou encore à Coutras. 20 degrés à Sauveterre de Guyenne, 21 sur le Langonnet, sur le Médoc, 22 sur le bassin d'Arcachon ou encore à Bordeaux. Et pour la suite, progressivement des températures qui vont monter. Et oui, encore des températures qui vont passer au-dessus des normales de saison. 28 degrés annoncés pour jeudi en Gironde avec quelques nuages et quelques éclaircies.
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0: Et pour avoir toutes les dernières infos circulation, contactez Nicolas Fauveau.
3: C'est chaotique.
0: Bah oui, ce matin, c'est la galère.
3: Ouais, on a des accidents en rafale sur la 10. Toujours en cours l'accident de Carbon Blanc et un autre accident juste après le pont de la Dordogne au niveau de Saint-Vincent-de-Paul, donc toujours dans le sens Paris-Bordeaux. C'est rouge, totalement rouge de Saint-André-de-Cubzac jusqu'à la Rocade. Des soucis également donc sur le tram B, toujours interrompu depuis tôt ce matin.
0: Ah, ça fait un moment.
3: Entre Musée d'Aquitaine et Barrière Saint-Genès, en plus c'est la ligne qui part vers Pessac et les Facs, donc pas évident ce matin. Et puis on a également un accrochage, si vous êtes sur les quais dans le centre-ville de Bordeaux, un accident sur le quai Sainte-Croix juste avant d'arriver sur le secteur du pont Saint-Jean, et là aussi le trafic reste très très compliqué sur ce secteur. Un lundi matin, malheureusement plutôt chaud sur les routes, on pense à vous, courage avec des temps de parcours en plus qui ne cessent de s'allonger, notamment sur la 10 dont je viens de vous parler. Éviter le secteur, c'est vraiment très compliqué ce matin.
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0: Allez, haut les cœurs, on vous a préparé une super playlist pour vous accompagner même dans les bouchons. Il y a Teddy Swims qui arrive avant 9h et tout de suite, place à la musique de France Gall sur ICI Gironde.

0: La très bonne musique d'ici Gironde à 8h40, c'était France Gall.
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0: Et un très bon lundi à vous, avec encore de bons moments en perspective avec Pascal Bataille. Vous l'avez sûrement croisé d'ailleurs à Lire en Poche ce week-end à Gradignan. Il était en émission samedi matin pour Ici Gironde, en dédicace aussi hier pour le Salon du Livre de Poche avec Ici Gironde.
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0: Ici, c'est le Sud-Ouest. L'info chaque matin chez nous et nos voisins. Alors, on part au Pays Basque ce matin, Kevin, et on parle de diplomatie du panda.
3: Oui, une délégation chinoise était ces jours-ci à Espelette à l'occasion du bicentenaire de la naissance du local du coin, Armand David. Alors, c'est qui Armand David ? Il était missionnaire et naturaliste, et c'est à lui qu'on doit la découverte scientifique du panda en 1869 dans la province chinoise du Sichuan, d'où venait justement cette délégation. Iban et Cesar Arreta.
4: Des sonorités inhabituelles hein, dans un village pourtant très fréquenté mais qui reste méconnu là-bas.
5: Au départ, on ne connaît pas Esplette, on connaît le père David.
4: Guo Yinglu, interprète de la délégation venue de Sichuan.
5: C'est comme un lien, on est tourné, on dit « Ah, le père David est né à Esplette ». On va faire un pèlerinage vers son pays natal.
4: Un pèlerinage chez celui qui n'est pas forcément prophète en son pays aujourd'hui. Ici, le missionnaire basque est inversement connu.
6: Vous allez en Chine et surtout dans la région de Sichuan, vous parlez d'Armand David, mais c'est comme si vous parliez d'un super-homme, d'un génie, d'un, je ne sais pas comment il faut le dire, ils le connaissent tous.
4: Pampidi Rassar, président de l'association Les Amis d'Armand David.
6: Il y a des statues, il y a des, vous allez un peu partout là-bas, vous avez même un village qui porte son nom. Et comme le panda est devenu au fil des ans le symbole de la Chine...
4: Un panda qui n'a pas attendu la venue de l'Espelettard pour exister.
5: Avant père Armand David, le panda, c'est, on dit c'est un fossile vivant.
4: Guo Yinglu.
5: Mais d'abord... Il n'y a pas vraiment une naturaliste qui fait la recherche et qui comprend que le panda, important, c'est pour comprendre d'où vient l'homme. Notre père David, sa contribution, c'est une découverte scientifique. Donc, ça nous permet de mieux comprendre et mieux conserver cette espèce.
4: Une contribution au monde à redécouvrir à Espelette même.
3: L'exposition donc disponible au château d'Espelette, en l'occurrence jusqu'à la fin de l'année.
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7: Bon anniversaire à Sœur d'Ancre à Bordeaux.
1: Isabelle Wagner.
7: Sœur d'Ancre est une formidable solution pour les femmes en rémission d'un cancer du sein. C'est un pas vers la reconstruction. C'est la première association française spécialisée dans le tatouage sur cicatrices, tatouage artistique de reconstruction. On souffle les bougies ensemble.
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0: À 9h moins le quart, on a hâte là, de vous retrouver, de vous écouter au 05 56 19 10 10 sur ce sujet passionnant, les secrets de famille. Alors c'est vrai qu'on est un peu curieux, Nicolas, on veut tout savoir.
14: Alors, il paraît que dans chaque famille, il y a un secret de famille.
0: Oui, forcément.
14: Voilà. Des gens
0: plus ou moins...
14: Des gens dont on ne parle pas. D'ailleurs, c'est souvent au moment des successions, au moment du décès d'un papa, d'une maman. On se passe un peu la patate chaude et on transmet ce secret de famille, finalement, de génération en génération. Alors, ça peut être un frère ou une sœur cachée, des doubles vies, des fortunes dilapidées. Alors je me souviens très vite d'une émission avec un avec la chambre des notaires de la Gironde,
0: ouais.
14: Où un monsieur était parti après le décès de sa femme en maison de retraite. Et des années plus tard, lorsque le papa en question est mort, les héritiers ont découvert en allant enterrer monsieur Kaito, ils ont découvert en fait qu'il y avait une seconde madame Kaito qui était dans le caveau de famille. En fait, le monsieur s'était remarié sans le dire à personne en cours de route pendant son passage en EHPAD.
0: Ah, ça doit faire bizarre.
14: Voilà, et donc des secrets de famille.
0: Vous papa, maman, je vous embrasse.
14: Vous en avez peut-être découvert certains. Questions qu'on vous pose ce matin, des branches familiales occultées, des fortunes peut-être cachées quelque part, Marie-Corinne, qui pourrait changer votre existence. 05 56 19 10 10, le WhatsApp, évidemment, et on prend vos appels en direct juste après le journal de 9h.
0: Je vous avais dit, ça allait être passionnant. On vous écoute tous les matins et vous prenez le téléphone aussi, le WhatsApp aussi. Si vous avez des infos à nous faire remonter sur les routes girondines, au 05 56 19 10 10. En attendant, c'est vous, Nicolas, qui scrutez tout ça. Et franchement, depuis ce matin, c'est pas la joie.
14: Ouais, c'est un gros lundi matin avec la 10 toujours saturée globalement de Saint-André de Cubzac jusqu'au pont d'Aquitaine. Toujours des difficultés importantes sur la fin de la Nationale 89 dans le sens Libourne-Bordeaux de Montussan jusqu'à la Rocade. Rocade Est, c'est très tendu des deux côtés de la Garonne, des deux rives sur le pont Mitterrand à Bègles. La 62, pas mieux, ça coince de Martillac jusqu'à Villeneuve-d'Ornon. Et puis on a eu des accidents et toujours des accidents en cours, notamment l'accident de Carbon Blanc qui explique les grosses difficultés que vous rencontrez sur la 10. Et puis toujours, pour compliquer encore un peu les choses, l'interruption du tram B depuis tôt ce matin, c'est toujours par partie entre les stations Musée d'Aquitaine et la barrière Saint-Genès.
0: Allez, le 05 56 19 10 10, bon courage à vous. Et à 8h47, on vous embarque avec nous vendredi, samedi et dimanche prochain. Ça approche, 8e édition de la Nuit des Châteaux. À vous de pousser les portes de près de 100 châteaux et monuments partout en France et en Europe. Il y en a 9 chez nous en Gironde. À la nuit tombée, ça change tout. Alors en Gironde, on fait quoi et où? On vous le dit justement dans quelques minutes, après ces 4 minutes de bonheur avec Teddy Swims, un look incroyable, plein de tatouages partout et surtout cette voix qu'on écoute ce matin, c'est Mr. Know It All avec un superbe accent sur ICI Gironde.

0: Vous aussi, vous avez craqué, j'en suis sûre, pour sa voix incroyable. Teddy Swims, sur ICI Gironde, à 8h51. L'événement d'ici nous emmène dans les châteaux ce week-end, vendredi, samedi, dimanche. Oui, un gros week-end. C'est la nuit des châteaux avec près de 100 monuments à découvrir, redécouvrir à la nuit tombée partout en France et en Europe. Alors, on va sortir la lampe torche et on va suivre Astrid Cellier, notre invitée ce matin. Bonjour Astrid.
1: Bonjour Marie-Corinne.
0: Alors, vous êtes chargée de projet pour la nuit des châteaux, un métier passionnant, on imagine. Cette 8e édition de cet événement qui revient donc cette année. Alors, je parle de torches, mais il y a aussi des flambeaux, des chandelles qui sont de sortie pour ces visites étonnantes. Ça change tout en fait quand il fait nuit.
1: C'est exactement pour ça que l'événement a été créé. En fait, on redécouvre chaque site à la nuit tombée et même pour ceux qu'on connaissait déjà, on le découvre sous un nouveau jour, enfin une nouvelle lumière.
0: Oui, c'est ça, avec cette lumière particulière. Il faut dire qu'en Nouvelle-Aquitaine et en Gironde, on est plutôt bien lotis. C'est une des régions où il y a le plus de propositions.
1: Complètement, et alors beaucoup de propositions dans les domaines viticoles. Ouais. On a cette grande chance d'être en partenariat avec le Conseil des vins de Saint-Émilion. Et donc, les domaines ouvrent leurs portes pour des expériences originales, créées spécialement pour la nuit des châteaux.
0: Alors, en Gironde, on a l'embarras du choix. 9 châteaux participent à cette nuit des châteaux. On ne va pas avoir le temps de tout détailler, mais il y en a pour tout le monde. On peut facilement trouver...
1: Complètement, ouais. Oui. Des propositions théâtrales, des dégustations, des dîners. Chacun vous invite à rentrer dans les secrets de la vinification, de tout le travail qu'ils font sur place. Et puis, vous propose une expérience alors en famille, puisque les enfants sont également les bienvenus.
0: Aussi.
1: Oui, ils sont prévus. Et puis après, à chacun de choisir ce qui lui plaira, puisque les propositions sont très variées.
0: Alors, je le disais, c'est la 8e édition de cet événement national. Est-ce que les châteaux sont de plus en plus nombreux à toquer à votre porte, justement pour dire « Ben ouais, moi j'ai un truc à proposer, ce serait super chouette ».
1: On y travaille, effectivement. Ouais. On souhaite que la nuit des châteaux soit présente sur tout le territoire français, et c'est le cas puisque toutes les régions de métropole sont...
0: représenté, ouais.
1: Exactement. Et puis avec des propositions, encore une fois, très très variées. Alors, au-delà de la Gironde, il y a des visites théâtralisées, des pièces de théâtre, des grands banquets médiévaux.
0: Ah, c'est ça aussi, on n'oublie pas la bonne gastronomie.
1: Absolument. Des visites aux chandelles, encore une fois, des spectacles lumineux, voilà, des spectacles équestres aussi. En Île-de-France. Et donc chacun vient et choisit ce qu'il a envie de voir en famille, entre amis, avec des amateurs d'histoire ou pas du tout. L'idée, c'est d'avoir une proposition très large et que chacun puisse redécouvrir.
0: Et d'ouvrir au plus grand nombre, c'est ça en fait.
1: Exactement. Hein,
0: de créer des rencontres, ces moments un peu hors du temps. lanuitdeschâteaux.com, ça c'est le site internet, parce que c'est vrai qu'il y a tellement de choses. On va farfouiller, on en profite, là on est lundi, c'est pour ce week-end, on a le temps de s'organiser. Mais surtout, je dis on a le temps, pas tant que ça, parce qu'il faut très vite réserver, Astrid.
1: Absolument. Il y a déjà des régions qui sont complètes. Il faut réserver donc sur le site. Et puis, s'il s'agit d'un dîner, vous avez encore plus la pression puisqu'il faut réserver votre table.
0: D'accord, chef. On va aller voir tout ça. On va aller sur le site internet pour réserver. Exactement. Ça s'appelle la nuit des châteaux. Et franchement, ça s'annonce grandiose à la nuit tombée. C'est 3 jours pour redécouvrir notre beau patrimoine. Et on salue d'ailleurs les 9 châteaux participants. On peut les citer rapidement?
1: Absolument. Il y a le domaine du château Auchigneau, le château Rolle-Valentin, le château Quintus, le château Soutard, le château Tourforé, la cave du Clos des Menus, le château Champion, le château Coupelle d'Hertin et le château Fleur de Roc.
0: Ah, bravo les gars, on vous dit à ce week-end. Merci beaucoup Astrid Cellier d'être venue jusqu'à nous. Et de très belles nuits en perspective avec cette nuit des châteaux qui revient pour cette nouvelle saison en Gironde.
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0: 8h56.

0: 5, le rendez-vous médical avec le docteur Kerzek, toujours à l'heure, hein, avant les infos de 9h. Et ce week-end, beaucoup d'entre nous ont couru, pédalé, randonné. C'est peut-être votre cas, et là, pour l'instant, ça tire un peu dans les jambes. Ce lundi matin, justement, le docteur est avec nous. Comment on fait pour bien récupérer après l'effort? Bonjour.
1: Bonjour à toutes et à tous, et bravo à ceux qui se sont bougés ce week-end et après l'effort, le réconfort. Mais je vais vous dire un secret que connaissent tous les sportifs de haut niveau. Bon, ok, on progresse pendant l'effort, mais on progresse aussi pendant la récupération. L'effort, c'est le stimulus, en fait. On abîme un peu ses muscles et on vide ses réserves d'énergie. Et c'est pendant le repos que le corps se répare, se reconstruit et devient plus fort. Autrement dit, la récupération fait partie de l'entraînement et c'est pas de la paresse. Alors, ces fameuses courbatures, déjà, il y a une idée reçue qu'on va balayer. Ce n'est pas l'accumulation d'acide lactique. En fait, ce sont des petites lésions, des fibres musculaires, une inflammation locale. Ça apparaît 12 à 24 heures après l'effort et c'est maximal vers 48 heures et ça va disparaître tranquillement. Et pour récupérer, il y a quatre piliers simples que les athlètes olympiques respectent scrupuleusement. Un, le sommeil, numéro 1 de la récupération. La nuit, un sommeil profond sécrète une hormone de croissance et même une sieste courte aussi, moins de 30 minutes en début d'après-midi, c'est un bonus. L'hydratation, deuxième pilier, c'est une astuce de sportif. Il faut se peser avant et après l'effort d'ailleurs, et chaque kilo perdu, c'est de l'eau en fait qu'il faut compenser, et c'est environ 1 litre par kilo en buvant progressivement. L'alimentation, troisième pilier, dans l'heure qui suit, des glucides pour faire le plein d'énergie, un yaourt, une banane, une tartine, un verre de lait, ce que vous voulez, lait chocolaté, c'est pas mal aussi. Et puis la récupération active, 10 à 20 minutes de marche ou de vélo, tout doux après l'effort ou le lendemain.
0: Oui, les étirements, les bains glacés à la mode là sur les réseaux sociaux, les massages, est-ce que ça sert vraiment à quelque chose, docteur?
1: Alors, on va éviter d'être figé sur le canapé et on va faire le tri. Les étirements, oui, doux, ça détend, ça fait du bien, mais ça ne prévient pas les courbatures. Et il faut éviter les étirements forcés, hein, juste après un effort très intense sur des muscles qui sont déjà micro-abîmés. Le bain froid, c'est pourquoi pas 10 minutes dans une eau autour de 10 à 15 degrés. Ça diminue la sensation de courbature, ça coupe un peu l'inflammation, donc pourquoi pas. Mais attention si on a des problèmes cardiaques. Et puis le massage, j'allais dire, c'est le top, hein, ça soulage, ça procure une sensation de bien-être réel et c'est déjà beaucoup. Et puis attention, il y a des signes qui révèle que la récupération se fait mal. D'abord, si vous courez trop tous les jours, etc., il faut faire attention. Si vous avez des douleurs anormales, un essoufflement anormal, ou si vous vous blessez par exemple avec une tendinite, attention, ça c'est un signe que votre corps a besoin de repos. Allez, d'ici là, portez-vous bien.
0: On fait attention à tout ça. Merci beaucoup, docteur Kerzek. Et si vous voulez aussi des bons conseils pour bien pratiquer votre sport préféré, tous les week-ends, vous avez rendez-vous avec Ewen James, hein, c'est notre coach sportif. Vous pouvez d'ailleurs sur ici.fr lui poser toutes vos questions pour qu'il vous réponde ce week-end pour rester en forme. On va se retrouver nous demain dès 6h30. Oui, oui, pour vous à la télé, bien sûr, parce qu'il est déjà presque 9h. Le programme à la radio continue, évidemment, c'est Nicolas Fauveau qui prend le relais. Très bonne journée à vous, les infos de 9h aussi, tout ça, plein un joli programme à suivre sur ICI Gironde.
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0: Secret de famille, on partage tout ça ce matin avec vous Nicolas, et avec vous qui nous écoutez aussi surtout.
5: Oui, et pour découvrir les secrets de famille, la généalogie, ça peut être évidemment une solution. Quand vous remontez votre arbre, on découvre, et là, aux surprises, un oncle d'Amérique riche comme Rockefeller, ou alors tout simplement peut-être un cousin peu recommandable,
0: ça,
5: qui a
0: rigolo.
5: Eu des démêlés avec la justice, un frère caché, un père qui n'est pas finalement votre père, mais...
0: Oh, bah là là, on remet tout en cause.
5: Tout est possible, tout est possible. Les secrets de famille, et on sera avec un expert en généalogie, c'est Tony Nola qui est l'un des responsables de Généanet, qui est vraiment le site de référence Généanet. Alors ce qui est sympa aussi, c'est pendant les successions, il y a tout le travail des généalogistes successoraux qui recherchent des héritiers pour leur annoncer que, bah tiens,
0: Et là il peut y avoir des surprises.
5: Bah, il peut y avoir, il y a un oncle en Allemagne ou en Angleterre qui vous a légué, voilà, qui vous a légué le jackpot. Allez, vous témoignez tout à l'heure, donc 05 56 19 10 10 après les infos de 9h, et je vous laisse faire vos recherches sur les secrets de famille chez les
0: Kaito. Je vois un tonton très riche,
5: Marie-Corine.
0: Moi.
5: Allez, bonne journée, à demain.
0: Salut.
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5: Et merci d'écouter ICI Gironde. Bon début de semaine, il est 9h. les infos et on va scruter la rue, Kevin Blondel.
6: Oui, un lundi au calme avant la tempête demain. Cette journée devrait être moins agitée dans les lycées girondins après une dizaine de jours de mobilisation pour demander de meilleures conditions d'apprentissage. Grosse journée de manifestation annoncée demain avec les enseignants appelés à rejoindre les lycéens. On a déjà connu des journées très animées ces jours-ci, jeudi dernier notamment, avec une grosse manifestation puis des débordements, notamment l'incendie de la façade du poste de police des Capucins à Bordeaux. Des blocus chaque matin, des face-à-face réguliers avec les forces de l'ordre. Pour ces deux lycéens de Gustave Eiffel, il est temps de faire une pause, quitte à reprendre le mouvement encore plus fort plus tard.
7: Franchement, faut laisser un petit moment de flottement, puis d'un coup, peut-être reprendre de plus belle. On commence, on va dire, à être entendu, oui et non. Ça peut être des promesses. On fait tout, on va dire, pour essayer d'entasser le problème, pour que... On va dire, on l'oublie vite.
8: Les solutions qui nous sont proposées, en fait, elles mènent à rien et qu'au final, ça va pas changer grand-chose. Quoi. Tant qu'on n'est pas entendu, ça va pas s'arrêter parce que ça sert à rien de manifester s'il y a rien derrière, en fait. C'est sûr que ça va pas se finir là-dessus, quoi.
6: 13 lycées sont toujours fermés ce matin en Gironde suite aux dégradations commises en marge des mobilisations lycéennes. Les cours ont lieu en distanciel, parmi eux celui des Iris à Lormont. Le proviseur espère une réouverture ce matin, ce sera plutôt pour la fin de la semaine. L'établissement, victime de vandalisme jeudi dernier, des salles saccagées, du matériel volé et même des débuts d'incendie causés par une trentaine de casseurs au visage masqué. 10 millions d'euros de plus pour équiper les lycées face au changement climatique. Ce sera voté en séance plénière à la région aujourd'hui et demain. Une centaine d'établissements sont en train d'être identifiés. Il ne s'agirait pas d'y mettre des clims, mais plutôt des ventilations ou encore d'installer des films par soleil sur les vitres les plus exposées. Je rappelle que l'isolation des salles de classe pour les rendre plus vivables quand il fait chaud, c'est l'une des revendications justement du mouvement lycéen dont on parlait à l'instant.
5: Elle a été tuée après avoir pourtant appelé à l'aide plusieurs fois.
6: Oui, aujourd'hui, début du procès en appel de l'affaire de la mort de Sandra Pla, cette bordelaise de 31 ans, tuée de plus de 50 coups de couteau en 2023 par son ex-conjoint Michael Falour, qui a reconnu les faits mais qui a fait appel de sa condamnation à plus de 30 ans de prison. Elle avait alerté, elle avait porté plainte 3 fois pour des faits de harcèlement. Il lui a quand même arraché la vie. Le déchaînement de violence de l'assassin à l'égard de la famille s'explique par ce qu'on appelle le syndrome de Sardanapale, explique le docteur Larbi Ben Ali, médecin légiste expert auprès de la cour d'appel de Bordeaux depuis 20 ans.
9: Cette scène, en effet, d'ultra-violence, hein, avec une 60aine d'impacts de coups de couteau, et on n'a pas pu tous les compter, montre en effet une des caractéristiques de certains syndromes médico-légaux, en particulier le syndrome de Sardanapale, en fait, qui vise généralement à enlever de l'écorce terrestre celui qu'on aime ou qu'on a aimé pour ne pas le céder à quelqu'un d'autre. Cette ultra-violence vise généralement le visage, voilà, qui est très symbolique de la beauté féminine, afin qu'elle ne puisse pas en fait refaire une vie sentimentale, qu'elle soit défigurée et qu'elle n'attire pas un autre prétendant à ses côtés.
6: Début du procès aujourd'hui à la cour d'assises de la Charente à Angoulême et ça doit donc durer jusqu'à jeudi. Un homme de 30 ans mis en examen, lui, pour homicide volontaire dans l'affaire de ce jeune de 16 ans retrouvé mort à Saint-Gluis-de-Montferrand jeudi dernier en bord de Garonne, tué par arme à feu, a confirmé l'autopsie. Le suspect, sans antécédent judiciaire, est un voisin. Plusieurs armes à feu ont d'ailleurs été découvertes et saisies chez lui lors de la perquisition. Il conteste les faits. Il a été placé en détention provisoire. Une famille relogée après un incendie cette nuit à Saint-André-de-Cubzac, rue de la Cabère. Le feu a pris vers 4h30 du matin sans qu'on sache encore précisément ce qui s'est passé. Il a détruit une partie de la maison et le garage. Deux adultes et deux enfants ont donc été relogés par la commune. Ils vont bien. Comment aider les commerces bordelais à se relever de la crise, notamment après l'incendie de cet été, la période très compliquée en ce moment pour beaucoup d'entre eux? Le maire de Bordeaux, Thomas Cazenave, reçoit ce matin des commerçants récemment installés pour leur présenter les nouvelles mesures mises en place par la ville pour soutenir ses boutiques. Et puis les rugbymen de l'UBB, 3e du top 14 ce matin, après leur victoire 23-22 à Clermont samedi soir, premier succès en déplacement cette saison. Hier soir, en clôture de la 6e journée, Toulouse a battu péniblement Bayonne à la maison 45-34 et reprend la tête du championnat Bordeaux-Bègles qui ramène enfin des points d'un voyage. On va en parler ce soir dans 100% UBB à partir de 18h avec l'inénarrable Dominique Bourdeau.
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5: Kevin, vous restez parce que vous avez une histoire de secret de famille à nous raconter dans un
6: instant. Oui, c'est pas ma famille, mais oui.
5: Vous avez le temps?
6: Ah, j'ai le temps.
5: Bon, ok. Le temps de regarder la météo très vite pour vous dire ciel nuageux, des averses avec des températures ce matin autour d'une quinzaine de degrés. Ces averses devraient donc faiblir en milieu de journée, revenir ensuite en fin d'après-midi par le littoral pour les températures des maxis comprises entre 19 et 22 degrés. Côté conditions de circulation, à 9h05. Le trafic reste toujours très compliqué sur l'autoroute de Paris. L'autoroute A10 saturée du pont de la Dordogne jusqu'au pont d'Aquitaine. La fin de la 89, c'est toujours dense, très dense, entre Montussan et l'arrivée sur la Rocade. Et puis, vous passez difficilement la Garonne sur le pont François Mitterrand à Bègles.
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5: Et Kevin Blondel, parce qu'on aime vous raconter des histoires. Vous aviez une histoire de secret de famille complètement dingue.
6: Oui, alors secret de famille, mais un peu indirect.
5: C'est pas dans votre famille.
6: Oui, non. Un ami personnel, en fait, qui m'a raconté sa maman, qui a entretenu une relation épistolaire des courriers pendant des années avec une femme qu'elle n'avait jamais vue physiquement. Vous avez une passion commune pour Claude François.
5: D'accord.
6: Jamais vue. La dame l'a ajouté sur son testament. Elle a découvert, quand elle est décédée, par des voisins, parce qu'elle n'avait plus de nouvelles, qu'elle avait 270 000 euros qui arrivaient sur son compte, parce que cette femme lui avait absolument tout légué.
5: 270 000 euros pour... Ouais. Je vais me mettre à aimer Claude François, moi.
6: Elle avait mis un petit mot dans son portefeuille. Incroyable. Pour déshériter le reste de la famille. Les cousins éloignés, machin, elle n'avait pas d'enfant. Donc elle a dit, hop, tout ça pour mon ami avec qui on s'envoie des courriers depuis des années.
5: Bon, on va parler des secrets de famille aujourd'hui, et notamment à travers vos recherches généalogiques. Est-ce que vous avez découvert des enfants, des frères cachés, des doubles vies, des fortunes dilapidées, des branches de la famille totalement occultées? Question qu'on vous pose ce matin, et nous serons avec notre experte dans quelques minutes, Tony Neuf. Là, auteur et l'un des dirigeants de Généanet, qui est le site de référence pour tous les amateurs de généalogie. Pour participer à l'émission, vous avez des secrets de famille à nous raconter. 05 56 19 10 10.
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5: Et à 9h07, retour de la musique avec Billy Joel.

0: Joël avec My Life.
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0: Et nous allons parler ce matin des secrets de famille. Est-ce qu'en faisant, tiens, votre généalogie, vous êtes tombé sur des ancêtres peu recommandables, un oncle qui avait une grosse fortune, un oncle d'Amérique, pourquoi pas des enfants, des frères cachés, des doubles vies? C'est la question qu'on vous pose ce matin au 05 56 19 10 10. On attend vos appels et nous sommes avec un expert ce matin, c'est Tony Nola. Merci d'être avec nous. Bonjour Tony Nola.
3: Bonjour Nicolas.
0: Et on rappelle que vous êtes auteur et spécialiste en généalogie et l'un des dirigeants de Généanet.com. C'est le rêve de tout généalogiste de découvrir un secret de famille qui pourrait changer notre existence. Je pense notamment une fortune cachée, un héritage qui vous arrive dessus alors que personne ne s'y attendait.
3: Effectivement, on a tous envie de croire au Père Noël, d'avoir un cadeau qui tombe tout cru du ciel. Effectivement, après, je pense que le plaisir de l'enquête généalogique, c'est justement l'enquête, donc de rechercher, de trouver. Des fois, on se prend de passion pour un ancêtre qui est quelque part anonyme, qui peut paraître insignifiant et qui pour autant suscite de l'intérêt. Donc voilà, le plaisir de la généalogie, pour moi, c'est avant tout le plaisir d'enquête. Après, c'est sûr que des fois, on tombe sur des pépites qu'on ne soupçonnait pas.
0: Et vous avez des anecdotes à nous raconter sur des secrets de famille, Tony Nola?
3: Oui, bien sûr. Oui. J'ai effectivement découvert certaines surprises. Par exemple, quand j'ai commencé mes recherches généalogiques, j'étais adolescent, j'ai bien connu mon arrière-grand-mère et je lui ai posé plein de questions. Elle a été assez muette d'ailleurs sur le sujet. Et après son décès, j'ai découvert qu'elle était d'origine espagnole. En fait, elle ne me l'avait jamais dit. Donc c'est une surprise. Après, je vois pas pourquoi elle l'avait caché. Mais c'est vrai qu'on peut découvrir des choses comme ça qu'on n'imagine pas et se raccrocher à un autre pays, raccrocher à d'autres horizons qu'on ne soupçonnait pas. Et puis du côté de ma femme, oui.
0: Non, du côté de votre épouse, oui.
3: Du côté de mon épouse, j'ai découvert en parcourant un album photo qu'il y avait un enfant de trop sur une des photos. J'ai posé la question qui était cet enfant, parce qu'on n'avait jamais entendu parler. Et en fait, c'était un enfant qui avait commis une tentative de meurtre sur un voisin et qui s'était suicidé ensuite et qui avait été complètement annihilé de toute la mémoire familiale.
0: Occulté par la famille. Les secrets de famille, Tony Nola, refont souvent surface également au moment des successions.
3: Oui, effectivement, parce que c'est à cette occasion-là qu'on va découvrir que des liens de parenté, des personnes qu'on ne soupçonnait pas, qui sont nommées comme héritières. Et là, ça peut être quelque part le secret qui ressort après la mort de la personne. Ça peut générer quelques surprises et tensions au sein de la famille.
0: Dans un instant, on va prendre vos témoignages en direct. Nous serons avec Philippe dans quelques instants, qui fait partie de l'ARAL, une association de généalogistes du CUBZAGA. Lui aussi va nous raconter ses secrets de famille. 05 56 19 10 avec Tony Nola du site généanet.com. Si vous avez des questions également à poser à Tony Nola, auteur de nombreux ouvrages de référence sur la généalogie, n'hésitez pas, nous sommes ensemble jusqu'à 10h ce matin.

0: Tricheur Marine, merci d'écouter Ici Gironde, un peu plus de 9h15. Nous parlons des secrets de famille, et notamment des secrets découverts à travers des recherches généalogiques. Vous allez entendre dans un instant le témoignage de Philippe, qui fait partie de l'association ARAL, association en tout cas de la division généalogie de cette association, basée dans le secteur de Saint-André-de-Cubzac.
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0: La question du jour, est-ce que vous avez découvert des secrets de famille, la découverte d'enfants cachés, des doubles vies, des fortunes égarées ou tout simplement des ancêtres peu recommandables? La question qu'on vous pose ce matin, et nous sommes toujours avec Tony Nola, dirigeant, l'un des dirigeants de Généanet, hein, qui est le site de référence pour tous les amateurs. Et vous avez signé, Tony, pas mal d'ouvrages, notamment sur la généalogie, notamment un ouvrage sur les photos de famille, là aussi une mine d'or absolument incroyable. Et Tony, on va prendre Philippe au téléphone. Alors Philippe, vous êtes, je crois, secrétaire d'une asso qui s'appelle l'ARAL. Bonjour Philippe, comment ça va?
13: Oui, bonjour Nicolas, bonjour Tony. Effectivement, je suis secrétaire de l'association ARAL, qui est une association de recherche historique et archéologique et de sauvegarde du patrimoine local dans le Cubzaguet.
0: Il y a une branche donc de généalogie. Alors vous avez fait des recherches qui sont incroyables, Philippe, puisque votre enquête va nous mener jusqu'à la prison de Versailles. Racontez-nous tout ça.
13: Alors oui, donc du coup, mon arrière-grand-mère avait une fratrie assez importante. Ils étaient à peu près 7-8. Et pour une de ces personnes, qui était une aînée de mon arrière-grand-mère, je ne trouvais aucun élément à part sa date de naissance. Alors j'ai cherché pendant des années. Et puis il y a 6 ans, j'ai reçu une alerte de Généanet concernant la mise en ligne d'un registre des écrous. Et j'étais assez étonné parce que je voyais pas du tout ce qu'avait à voir mon ancêtre, enfin ma grand-tante, mon arrière-grand-tante, avec ce registre.
0: Il n'y avait pas de bandits, de gangsters, de cambrioleurs dans votre famille qui censés être derrière les barreaux. Ouais.
13: Non, absolument pas. Mais du coup, je m'étonnais parce que cette personne, avec la date concernée par l'alerte, elle avait 20 ans à l'époque. Donc, en trouvant l'article concernant le registre, je me suis empressé d'aller lire tout ce qui était concernant mon ancêtre. Mmh. Et j'ai trouvé qu'effectivement, elle avait été jugée, car elle était enceinte et avait perdu son enfant. Et l'enfant était mort au moment de la naissance.
0: Mais et pourquoi est-ce qu'elle s'était retrouvée en prison, du coup, Philippe ?
13: Alors, elle s'est retrouvée en prison. Ça a été relaté par des journalistes de l'époque dans les journaux locaux. Mmh. Elle était en train de dormir chez ses parents, parce qu'elle vivait chez ses parents. Elle n'était pas mariée, mais elle était enceinte. Elle avait été mise enceinte par un monsieur qu'elle ne connaissait pas ou qu'elle a connu brièvement. Mmh. Et au moment d'avoir des contractions, elle a réveillé tout le monde, la maisonnée, et il se trouve que les parents sont arrivés, ils lui ont dit « Mais toi, de toute façon, t'es une fille de rien, tu t'es retrouvée enceinte alors que tu es pas mariée, nous, on a la vache qui est en train de veiller, donc on va s'occuper de la vache et des veaux, et du veau à naître. »
0: Ah, et du coup, elle a accouché toute seule.
13: Et elle a accouché toute seule. Et en accouchant, elle était debout, et l'enfant est tombé par terre, et il est mort.
0: Ok. Question à Tony Nela qui vous écoutait, Philippe, avec beaucoup d'attention. Ces alertes que vous envoyez comme ça, notamment ces alertes qui proviennent des levées d'écrou, vous en avez beaucoup tout au long de l'année, Tony, sur le site, sur Généanet ?
5: Oui, vous savez, on a 9 milliards d'individus référencés dans la base de données, donc ça fait du grain à moudre pour les généalogistes. Mmh. Et c'est la force un peu de Généanet, c'est qu'on est un site collaboratif, communautaire. Et là, typiquement, les registres d'écrou, c'est des documents qu'on a mis en ligne sur le site Généanet, qui ont été indexés par la communauté et qui, du coup, génèrent des alertes, transmettent des informations à tous les généalogistes, et tout ça gratuitement. Donc c'est vraiment l'idée, c'est que chacun peut apporter sa pierre à l'édifice, contribuer en indexant des registres, et derrière aider tous les autres généalogistes qui y sont sur Généanet.
0: Philippe, vous ne quittez pas, vous ne bougez pas, on va voir la suite de l'histoire finalement, si vous avez réussi à reconstituer la suite de la vie de cette arrière-grande-tante, à la fin du 19e siècle. Toujours avec Tony Nela de Généanet, et vous aussi, vous venez nous raconter vos secrets de famille au 05 56 19 10 10. Et Philippe, vous nous présentez un peu la division généalogie de l'ARAL, de cette association dont vous êtes le secrétaire général, autour de Saint-André de Cubzac. Juste après Queen, Another One Bites the Dust. Pour participer à l'émission, 05 56 19 10 10. Généalogie et secrets de famille au programme jusqu'à 10h ce matin.

0: Queen, Another One Bites the Dust. Les secrets de famille, vous nous les racontez ce matin au 05 56 19 10 10.
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0: Avec Tony Nola du site Généanet. Toujours là, Tony. Et Philippe.
3: Oui.
0: Philippe au téléphone, oui. Donc de cette association. Philippe, vous nous racontiez l'histoire de cette arrière-grande-tante. Elle a 20 ans, elle accouche toute seule dans une ferme. Le bébé tombe et se fracasse le crâne au sol. Le bébé est mort et vous avez retrouvé les traces de cet ancêtre, de la sœur finalement de votre arrière-grand-mère, via les registres d'écrou de la prison de Versailles. Qu'est-ce qui arrive après la mort du bébé? C'est un secret de famille incroyable parce que finalement, personne ne parlait de cette arrière-grande-tante qui a fini en prison.
3: Alors effectivement, personne n'en a parlé, effectivement. Elle a donc été jugée le 31 juillet 1889 et elle a été condamnée à 8 mois de prison pour homicide involontaire. Alors ses parents étaient également au tribunal, ils étaient un peu accusés aussi, mais ils ont été relaxés de leur côté parce que c'était pas eux qui avaient tué l'enfant, c'était vraiment la fille en accouchement qui avait tué cet enfant. Donc elle a écopé de 8 mois de prison, elle a été incarcérée le 4 septembre 1889, et dans le registre des écrous, il a indiqué qu'elle est décédée le 14 septembre, soit 10 jours plus tard, à l'hôpital de Versailles, de la fièvre typhoïde.
0: Elle meurt de la fièvre typhoïde dans sa cellule de prison.
3: Oui.
0: Vous avez retrouvé des coupures de journaux de l'époque. Souvent aussi, les archives des journaux peuvent permettre de retrouver la trace et de reconstruire la vie de cette personne dont personne, justement, ne parlait dans la famille.
3: Alors effectivement, en faisant une recherche sur le patronyme et le prénom et les prénoms de cet ancêtre, j'ai trouvé des articles de l'époque qui, au moment du procès, relataient les faits. Et c'est comme ça que j'ai connu l'histoire de cet accouchement et de pourquoi elle était en prison et de quelle façon ça s'était passé.
0: Ouais, Philippe, on rappelle que vous faites partie du club Laral, un club de généalogie du secteur du Cube Zaguet. Vous utilisez Généanet, ça tombe bien, on a Tony Nola. Et Tony, vous avez signé aussi un livre, je voudrais qu'on en parle. Généanet, évidemment, c'est l'outil, c'est le couteau suisse. Mais vous avez signé un livre sur les photos de famille. Là aussi, les photos de famille, ça peut permettre, on se dit, mais tiens, mais qui est cette personne à côté de mon arrière-grand-père ou de mon arrière-grand-mère? Là aussi, ça peut être une mine d'informations.
4: Oui, tout à fait. C'est ce que je disais. C'est qu'on a découvert du côté de ma femme, justement, un membre de la famille qu'on ignorait tous, qui était donc un frère de l'arrière-grand-père de ma femme, et qui était sur la photo enfant. Et après, une fois adulte, personne n'en a jamais parlé, tout simplement parce qu'il avait commis une tentative de meurtre. Et j'ai retrouvé tous les éléments dans la presse ancienne également. Donc, un événement qui datait de 1927, donc quasiment 100 ans, il y avait eu une omerta familiale sur cet événement.
0: Ce livre, retrouver et identifier toutes vos photos de famille dans la collection Archives et Culture. Et Philippe, juste avant de se quitter, vous animez des ateliers, je crois, sur la commune de Peugeard, pas très loin de Saint-André-de-Cubzac, justement.
3: Alors absolument, depuis le mois dernier, je donne des cours de généalogie à une vingtaine de personnes sur la commune de Peugeard, à la demande de M. Chassagnac, qui est président de la Fédération Girondine de Généalogie et qui est vice-président de la Fédération Française de Généalogie. Donc nous sommes mis d'accord pour que j'intervienne sur cette commune au nom de Laral et au nom de la Fédération Girondine pour accompagner ces gens sur la découverte de la généalogie et de comment on procède pour avancer.
0: Pour refermer le dossier Pauline Ernestine Ridé, puisque c'était le nom de votre arrière-grande-tante, vous savez où elle repose aujourd'hui après son décès donc à la prison de Versailles?
3: Elle a été enterrée à Versailles. Elle a été enterrée dans le cimetière de Versailles.
0: Et décédée à l'âge de 20 ans, donc dans sa cellule, des suites de la fièvre typhoïde. Merci pour cette histoire et ce secret de famille. Merci beaucoup,
3: avec
0: Philippe.
3: Plaisir.
0: Suite de vos appels et bonne suite d'émission. 05 56 19 10 10 dans un instant. Suite de vos secrets de famille avec vos appels en direct.
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0: Et une idée de sortie. Alors, on parlait des enquêtes généalogiques, une autre généalogie et enquête autour des secrets de famille. Là, il y a une belle proposition. Le mystère du château, c'est pendant les vacances de la Toussaint. C'est un jeu de piste immersif à faire au cœur de Bordeaux, à vivre en famille. Pour aider alors un jeune sorcier, c'est au moment d'Halloween que c'est en place. Il y a plusieurs sessions, je vais vous dire comment vous inscrire. Mais tout d'abord, donc l'histoire, il faut aider un jeune sorcier Siméon à retrouver un château disparu. Une légende raconte justement qu'un château disparu pourrait être retrouvé à Bordeaux, mais seulement pendant la période d'Halloween et de la Toussaint. Le jeune sorcier nommé Siméon est persuadé que cette légende est vraie et vous allez pouvoir l'aider. Tous les enjeux de l'enquête, justement, c'est faire ce parcours en trois étapes. Relever des défis qui mêlent observation, logique et magie. Et puis tenter de voir si la légende est vraie ou fausse. Rendez-vous le 31 octobre. Il y a 4 sessions pour vous inscrire pour ce jeu de piste immersif au cœur de Bordeaux. Il faut s'inscrire impérativement sur le site de Bordeaux Visite. Ça peut être une idée de sortie à faire en famille, entre amis, ou pourquoi pas avec vos enfants ou petits-enfants si vous les gardez pendant les vacances de la Toussaint.
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0: 9h34, les secrets de famille en question. Vous avez découvert un ancêtre peu recommandable, une fortune dilapidée, ou tout simplement des enfants, des frères ou des sœurs cachés. 05 56 19 10 10, on attend vos témoignages.
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0: Très bon début de semaine et la matinée qui se poursuit en musique. Julien Clerc, 1975, direction Venise.

0: belle villette qu'on appelle Venise. Julien Clerc.
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0: Les secrets de famille, est-ce que vous avez découvert un secret de famille? Il est 9h37, avec juste avant de retrouver, on avait Philippe à l'instant qui nous a raconté cette histoire passionnante de cette arrière-grande-tante morte en prison à Versailles après avoir été jugée suite au décès de son bébé. On sera avec Jean-Jacques dans un instant au téléphone et on est toujours avec Tony Nola qui fait partie du site Généanet, auteur également de nombreux ouvrages de référence sur la généalogie. On parlait des successions, Tony Nola, les secrets de famille qui refont souvent surface au moment des héritages. Et il y a le travail aussi des généalogistes successoraux qui est important, qui retrouvent souvent des héritiers inconnus qui, aux surprises, se retrouvent avec quelques milliers, dizaines, centaines de milliers d'euros sur leur compte en banque, venant de la part d'un oncle, d'une tante qu'ils avaient complètement oublié. Est-ce que c'est obligatoire de répondre à un généalogiste successoral quand on est contacté?
3: Alors c'est pas obligatoire, hein. Évidemment on peut faire un peu lettre morte, mais c'est un peu dommage puisqu'en général ils ont un cadeau à nous apporter, hein, puisque ça coûte forcément rien, hein. Ils se rémunèrent sur une commission, sur une part de l'héritage, donc ça ne coûte rien pour la personne qui reçoit le contact, et au contraire ça peut rapporter gros, donc il y a vraiment aucune raison de d'occulter ou de faire abstraction de ce type de message. Après, il faut évidemment se méfier des arnaques potentielles qu'il peut y avoir sur le sujet.
0: Et elles sont nombreuses. Donc,
3: toujours demander des précisions sur le cabinet et puis sur essayer d'avoir le contrat et c'est également possible de négocier la commission.
0: Il y a une branche aussi qu'on connaît mal, c'est la généalogie foncière. Là aussi, retrouver les propriétaires de biens qui sont vides et finalement qui appartiennent à des héritiers qui l'ignorent.
3: Oui, et c'est en général un sacré plat de spaghettis et sac de nœuds pour retrouver les héritiers en question. Souvent, il y a beaucoup d'indivisions, en fait. Au fil des générations, les biens sont restés sans être démembrés et appartiennent à plusieurs héritiers en partage. Et du coup, ça devient très compliqué de réussir à sortir d'une situation, à vendre le bien si les différents héritiers ne se connaissent pas, ne sont pas au courant et ne sont pas d'accord pour vendre le bien en question.
0: Vous êtes peut-être l'héritier d'un château en Gironde, qui sait? Jean-Jacques avec nous. Bonjour Jean-Jacques sur le bassin d'Arcachon, puisque vous êtes membre.
4: Oui, bonjour. Oui, je fais partie du cercle généalogique du bassin d'Arcachon.
0: Du bassin d'Arcachon. Est-ce que vous avez des histoires de secrets de famille, donc Jean-Jacques, à nous raconter?
4: Eh bien, oui, c'est très proche. C'est mon grand-père, Marcel. Il a été pupille de l'assistance publique. Et donc, j'ai essayé de rechercher son ascendance. Et j'ai eu du mal. Et j'ai même, jusqu'à maintenant, jamais trouvé. Alors, je suis un passionné de généalogie depuis 30 ans. Et donc j'ai demandé classique, j'ai demandé son acte de naissance à la mairie, et par trois fois on m'a envoyé un extrait où on ne précisait pas les parents.
0: Okay.
4: Donc j'étais bloqué. Ma tante a demandé à l'aide sociale à l'enfance le dossier de pupille de mon grand-père, et dans le dossier, pareil, on précisait son prénom. De Pauline, et par contre aucune précision sur son lieu de naissance ou sur sa date de naissance.
0: Et on en parlait c'était un grand-père, c'est ça?
4: Oui, c'est mon grand-père.
0: On en parlait dans la famille, ou est-ce que finalement vous saviez qu'il était pupille de la nation, vous l'ignoriez complètement?
4: Oui, ça je le savais, parce que par contre j'avais obtenu son acte de mariage où c'est précisé.
0: Ok, alors qu'est-ce que vous avez découvert de croustillant?
4: De croustillant, disons que j'ai fait des recherches, parce qu'au bout d'un certain temps, j'ai quand même réussi, 100 ans après son décès, sa naissance, pardon, j'ai réussi à voir le fameux acte de naissance. Et ça m'a beaucoup ému d'ailleurs de le recevoir. Et je me suis dit, bon, maintenant, j'ai le nom de sa mère, j'ai son lieu de naissance et j'ai un âge. Je n'ai pas de date.
0: Mais...
4: Et je me suis lancé dans les recherches. Je n'ai rien trouvé dans la commune. Et je n'ai rien trouvé. Alors, j'ai fait toutes les communes du canton. Et je n'ai rien trouvé. Alors bien sûr, j'ai fait des recherches sur Généanet et Philae, et je n'ai rien trouvé concernant cette personne Malheureusement, voilà. Donc, on en reste là, on est bloqué.
0: Alors justement, Tony Nela, qu'est-ce qu'on pourrait conseiller à Jean-Jacques pour... Parce que finalement, il y a quand même cette part de mystère qui est là dans l'histoire de ce grand-père. Comment est-ce que, Tony, on pourrait débloquer, aider Jean-Jacques à débloquer la situation et peut-être découvrir, en savoir plus sur l'origine, la vie de ce grand-père un peu mystérieux?
4: Ah non, le grand-père, j'ai sa vie, je l'ai connu. C'est plutôt sur sa mère.
0: Sur sa mère, oui, sur sa mère, oui.
4: Ouais.
3: Alors, pour être honnête, j'ai pas tout entendu, tout compris ce qui avait été dit sur la grand-mère. La connexion était pas très bonne.
0: En fait, des soucis avec un enfant qui était pupille de la nation, donc compliqué de remonter. Et il y avait rien du tout. Si je résume, Jean-Jacques, sur l'acte de naissance, vous n'aviez aucune traçabilité qui vous permettait de remonter. Donc.
4: C'est-à-dire pendant longtemps, j'ai reçu qu'un extrait de naissance qui ne donnait aucune information. Mais après, j'ai enfin reçu l'acte de naissance. Mmh. Et sur l'acte de naissance, il y a un lieu de naissance et il y a un âge de la mère à la naissance de son fils.
0: Okay.
4: Mais ces informations se sont révélées erronées puisque je n'ai pas trouvé dans la commune d'acte de naissance.
0: D'accord, donc finalement, ça a fait chou blanc vos recherches. Tony, justement, quand on est bloqué, en quoi Généanet peut nous aider, comme pour le cas de Jean-Jacques, qui a consacré de nombreuses heures, hein, puisque vous nous l'avez dit, vous avez interrogé toutes les mairies du canton. En quoi Généanet, ça peut nous aider à débloquer et avancer dans nos recherches?
3: Le gros avantage de Généanet, c'est que c'est une base de données qui est énorme et qui couvre toute la France, voire les pays étrangers. Donc des fois, quand on cherche un membre de sa famille dans une zone géographique bien spécifique, qu'on a fait un peu la technique de l'escargot, c'est-à-dire qu'on est parti de la commune de naissance et puis qu'on a cherché toutes les communes autour en s'éloignant progressivement de ce point central, au bout d'un moment, on voit que ça n'aboutit pas. C'est l'intérêt des bases de données, c'est qu'on va pouvoir en fait retrouver la trace potentiellement d'un membre de sa famille dans un autre département, à l'autre bout de la France, très facilement, et à un endroit où on ne l'aurait pas cherché naturellement. Donc dès qu'on a les ancêtres qui ont eu un peu la bougeotte, qui ont migré, c'est l'occasion de retrouver très facilement ce genre de piste. L'autre chose, c'est qu'on met à disposition différents types de registres, hein, comme les recensements, qui sont des registres hyper intéressants pour localiser une famille ou une personne. Et c'est des registres qui, généralement, surtout dans les grandes villes, peuvent comporter plusieurs centaines de pages. Donc, quand il faut parcourir à la main, visuellement, toutes ces pages, ça peut être très long. Et après, un autre type d'outil qui peut être très utile si on a affaire à un nom de famille qui n'est pas très courant, c'est la rubrique « Origine des noms de famille ». Du site qui permet de visualiser sur une carte la distribution géographique d'un nom de famille. Et pour tous les noms de famille qui sont assez rares, ça permet d'identifier en un coup d'œil le berceau géographique d'un nom de famille. Donc ça donne des pistes très précieuses pour les recherches.
0: Merci en tout cas Jean-Jacques du Cercle Généalogique du Bassin d'Arcachon. Dans un instant, autre recherche, Véro qui va nous parler de son grand-père, un grand-père un petit peu particulier qu'elle a réussi à identifier en remontant dans son arbre généalogique. Ce sera dans quelques minutes.
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0: La question du jour, est-ce que dans vos recherches généalogiques, vous avez réussi donc à trouver, lever le voile sur un secret de famille? On est avec Tony Nela de Généanet et Véronique avec nous. Bonjour Véronique, ça va bien?
9: Bonjour.
0: Parlez bien près du téléphone Véronique, vous coupez le haut-parleur, qu'on vous entende fort et clair. Et vos recherches vont nous remonter, alors on va remonter le temps, à Paris, précisément entre le mois de mars et le mois de mai 1871, pour ceux qui aiment l'histoire, c'est évidemment le soulèvement révolutionnaire de la Commune de Paris qui vous a amené donc à retrouver un ancêtre dans cette seconde partie du 19e siècle. Véro, qu'est-ce qui s'est passé? Qui était cet ancêtre tout d'abord?
9: Alors cet ancêtre, c'était mon arrière-arrière-grand-père qui était sa famille était née à l'Orientale, mmh. Ils habitaient à l'Orient, mmh. Et il y avait une vague rumeur dans la famille sur des liens entre lui et la commune, mais il aurait été peut-être pris dans la commune, mais il n'avait pas fait exprès à cause de ses fréquentations,
0: c'était
9: etc.
0: C'était peut-être un révolutionnaire qu'on vous a caché, finalement.
9: Ah ben, c'était exactement ça. La mémoire familiale l'avait complètement rhabillé propre. Mmh. Et honorable, hein, parce que c'était pas un discours qui était possible de perpétuer, quoi.
0: Alors, ce soulèvement,
9: pas dire qu'il avait fait la commune.
0: Ce soulèvement, la commune de Paris qui a marqué l'histoire, hein, du 19e siècle, avec gros bilan humain, puisqu'il y a, on dit entre 20 000 et 30 000 communards qui sont tués lors des combats ou exécutés. Cet arrière-arrière-grand-père, ouais. Il est sorti vivant de la commune. Est-ce qu'il a fait de la prison? Je sais pas, qu'est-ce qui lui est arrivé?
9: Alors, j'ai retrouvé tout son procès à Vincennes, aux archives de Vincennes. Mmh. Donc, il a été arrêté quelques semaines après la fin de la commune, dénoncé par une voisine. Et il a été arrêté, envoyé à Versailles, dans les prisons de Versailles.
0: Décidément, ensuite, on repart dans la prison de Versailles, nous étions tout à l'heure.
9: C'était l'époque, hein. Ah ouais. Ouais, c'était l'époque. Mmh. Et puis il y a des prisons pour femmes, il y en avait, oui, s'il y en avait, donc ça explique aussi.
0: Bah, il y en avait une en Gironde, le château de Cadillac, qui a longtemps été une prison pour femmes dans notre département.
9: C'est vrai, effectivement. Oui, c'est vrai.
0: Et ce grand-père donc va en prison.
9: Il est emprisonné là-bas. De Versailles, il est envoyé ce qu'on appellerait la préventive maintenant, mais qui s'appelait pas comme ça, à l'île d'Aix.

Ninola, je voulais, en conclusion de l'émission, on se rapproche de la Toussaint, il y a une opération qui s'appelle Sauvons nos tombes, dont on va parler avec avec Géné Annette dans un instant, juste après Ordinary, Alex Warren, et on va se diriger vers nos cimetières dans quelques minutes.

0: Extraordinary avec Alex Warren.
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0: Et on va vous faire un rappel à l'approche de la Toussaint, une opération. Nous sommes toujours avec Tony Nola du site geneanet.com et depuis 2014, vous avez lancé une belle opération. Tony, la période de Toussaint, évidemment, on prend la direction des cimetières de nos proches. Et il y a une opération baptisée « Sauvons nos tombes ». En quoi est-ce que ça consiste ?
3: Alors, le principe est très simple, hein, c'est d'essayer de sauvegarder les tombes, puisqu'on sait qu'il y a environ 200 000 tombes qui disparaissent chaque année, soit parce que la concession arrive à échéance, soit parce que les tombes ne sont pas entretenues et que la mairie, du coup, reprend les droits sur la concession. Donc, le fait qu'il y ait beaucoup de tombes qui disparaissent, l'idée du projet, c'est de les prendre en photo pour les sauvegarder au moins numériquement. Ça, c'est le premier objectif mémoriel, quelque part, de sauvegarde. Et le deuxième objectif, c'est de permettre à tout à chacun de retrouver facilement une tombe d'un membre de sa famille, à l'autre bout de la France, potentiellement, en interrogeant la base de données, en recherchant tout simplement un nom, un prénom, un lieu, et de pouvoir découvrir la photo de la tombe de son arrière-grand-père, par exemple, à l'autre bout de la France.
0: D'accord, et je peux télécharger les photos sur Geneanet directement?
3: Bien sûr, donc le principe pour participer est très simple, hein. On peut soit télécharger l'application qu'on a développée spécifiquement sur le sujet, qui s'appelle Sauvons nos tombes, et qui permet du coup ensuite de synchroniser les photos directement avec Geneanet, soit on peut faire les photos avec son smartphone, un appareil photo, et puis ensuite télécharger sur le site les photos qu'on a prises pendant la journée.
0: Belle opération, merci beaucoup Tony Nola du site geneanet.com et auteur de nombreux ouvrages de référence sur la généalogie. Merci à tous pour vos appels.

Dans un instant, ici, ça marche. Isabelle Wagner et son invité, juste après Belle, la comédie Notre-Dame de Paris. Évidemment, je vous souhaite une belle journée, puis les infos de 10h qui arrivent.

0: Musicale Notre-Dame de Paris. Bonjour Isabelle Wagner.
1: Bonjour Nicolas Fauveau.
0: Le mois d'octobre, c'est le mois
1: rose
0: de sensibilisation au dépistage du cancer du sein. On va en parler juste après les infos de 10h.
1: Exactement, avec Sœur d'encre pour un tatouage artistique lorsqu'on est prête à se reconstruire. C'est très beau et on fête les 10 ans déjà de cette association Sœur d'encre Rose Tattoo.
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1: Ici Gironde, il est 10h. Excellente matinée à vous tous. Les infos, Kevin Blondel.
3: Début du procès en appel à partir de ce matin dans l'affaire Sandra Pla, cette bordelaise poignardée à mort il y a 3 ans maintenant par son ex-conjoint Michael Falour, plus de 50 coups de couteau alors qu'elle avait alerté, qu'elle avait porté plainte contre lui plusieurs fois. Il a écopé de 30 ans de prison en première instance. Il a reconnu les faits, mais il a fait appel donc, et il comparaît cette fois à Angoulême. Un lundi a priori plutôt calme dans les lycées aujourd'hui après 10 jours de mobilisation. Est-ce qu'il s'agit d'une baisse de régime ou est-ce qu'ils gardent leur force pour la grosse journée de grève annoncée demain? En tout cas, 13 lycées restent fermés dans notre département après les dégâts causés ces jours-ci lors de débordements à Lormont, notamment au lycée des Iris. Les cours dans ces lycées, on inclut en distanciel. 10 millions d'euros de plus, justement, pour équiper les lycées face au changement climatique. Ce sera voté en séance plénière à la région aujourd'hui et demain. Une centaine d'établissements sont en train d'être identifiés. Il ne s'agirait pas d'y mettre des clims, mais plutôt des ventilations, ou encore d'installer des films par soleil sur les vitres les plus exposées. Je rappelle que l'isolation des salles de classe pour les rendre plus vivables quand il fait chaud, c'est l'une des revendications du mouvement lycéen qu'on vient d'évoquer. Un homme de 30 ans mis en examen pour homicide involontaire dans l'affaire de ce jeune de 16 ans retrouvé mort à Saint-Louis-de-Montferrand jeudi dernier en bord de Garonne, tué par arme à feu, comme l'a confirmé l'autopsie. Le suspect, sans antécédent judiciaire, est un voisin. Plusieurs armes à feu ont été découvertes et saisies chez lui lors de la perquisition. Il conteste les faits. Il a été placé en détention provisoire. Une famille relogée après un incendie cette nuit à Saint-André-de-Cubzac, rue de la Cabère. Le feu a pris vers 4h30 du matin, sans qu'on sache encore précisément ce qui s'est passé. Il a détruit une partie de la maison et le garage attenant. Deux adultes et deux enfants ont été relogés par la commune. Tout le monde va bien. Et puis les rugbymen de l'UBB, 3e du top 14. Alors on se parle après leur victoire 23-22 face à Clermont samedi soir. Premier succès en déplacement cette saison. Hier soir, en clôture de la 6e journée, Toulouse a battu péniblement Bayonne à la maison 45-34 et reprend la tête du championnat. Bordeaux-Bègles qui ramène enfin des points d'un voyage. On en parle ce soir dans 100% UBB à partir de 18h.
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3: Il fait tout gris dehors.
1: Eh ouais, c'est joli hein.
3: C'est joli mais il fait nuit quand même.
1: Ça change un petit peu quoi le gris dans le ciel aussi.
3: Vrai. Faut voir ça comme ça.
1: Bah okay. Oui, sur les sueurs de la Gironde, temps changeant avec des averses passagères. Ailleurs, le ciel reste encombré de nuages. Mais tout de même, on annonce des éclaircies dans le sud de Gironde en fin d'après-midi. De Cap-Cieux à l'Aréole et de Lacanau-Océan jusqu'à Austins en passant par le bassin d'Arcachon. L'après-midi, le vent tourne au sud-ouest modéré sur le littoral. Les températures maximales 22 degrés à Austins, 21 à Cap-Cieux, Bordeaux Métropole, Arcachon, 20 degrés à Ourtin, Saint-Savin, L'Aréole, Cadillac-sur-Garonne, 19 degrés à Libourne ou Targon. Attention à cet accident entre deux véhicules légers sur la rocade de Bordeaux, actuellement dans le sens extérieur. Une voie est concernée, c'est la voie du milieu et ça se situe à Floirac.
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1: Se reconstruire après un cancer du sein, on a tous une personne dans notre environnement concernée. Ici Gironde souffle les 10 bougies avec plaisir et fierté de l'association Rose Tattoo. Pourquoi fierté? Parce que c'est la première association française spécialisée dans le tatouage sur cicatrices et le tatouage artistique de reconstruction après un cancer. Cet asso est bordelaise. Bonjour Nathalie Caïd.
6: Bonjour Isabelle.
1: Vous avez créé Sœur d'encre avec d'autres femmes. Rose Tattoo, c'est l'événement tatouage d'Octobre Rose. 10 ans, ça fait quoi?
6: Eh bien 10 ans, ça fait beaucoup. D'abord, on est très fiers. Et puis surtout, ça apporte aux femmes. Alors nous, on parle moins de tatouage, mais plutôt de reconstruction. Mm-hmm. Parce que maintenant, on a réussi quand même avec le milieu médical. On a un comité scientifique à faire reconnaître cette pratique. Et il y a 10 ans, mettre cancer et tatouage ensemble, c'était pas gagné. Donc je suis extrêmement fière que cette année, enfin voilà, ça, depuis quand même un certain temps, c'est reconnu. Ouais. Et là, on vient justement de finir notre week-end, un des événements Rose Tattoo. On a tatoué 32 femmes au Radisson Blue. Voilà, donc c'était
1: à Bordeaux. Chapeau. Ouais. Rose Tattoo en ce mois d'octobre rose avec Sœur d'encre. Rappel de l'importance de cet asso bordelaise pur jus. Un accompagnement qualitatif, sécurisant, une porte ouverte à la reconstruction. Vos initiatives, vous le savez, se racontent, s'expliquent avec Ici Gironde. C'est tous les matins de 10h à 11h.
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1: Allez, on vous dédie ce bon tube de téléphone à notre monde. On espère qu'il sera bon pour vous en tous les cas. Avec Ici Gironde, vos initiatives se racontent et vous pouvez nous contacter pour les raconter justement au 05 56 19 10 10. Par WhatsApp aussi, c'est le même numéro. 05 56 19 10 10.

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0: Mobilité, solidarité, anti-gaspillage, projets locaux. Ici Gironde vous donne la parole tous les matins de 10h à 11h. C'est votre émission Ici, ça marche. Et ce matin, Nathalie Caïd pour Rose Tattoo, initiative de l'association Sœurs d'encre, le tatouage artistique de reconstruction après un cancer. 10 ans d'existence pour Rose Tattoo. L'histoire a débuté avec la maison Rose Up Bordeaux. Qu'est-ce qui a été le déclic, Nathalie?
3: Mais en fait, le déclic, d'abord, moi, je suis photographe et j'avais fait une grosse exposition en 2010 sur la poitrine des femmes. Et on ne voyait pas sur les réseaux à ce moment-là des femmes avec des cancers du sein. Mmh. Et c'est vrai que quand elles se sont déshabillées, j'ai été profondément choquée de voir des corps mutilés. Je n'avais jamais vu ça. Je pensais qu'on nous enlevait des seins, voire on nous remettait deux prothèses, enfin d'autres seins, et on repartait comme les bimbos. En fait, ce n'était pas ça. Et j'ai vu des femmes profondément meurtries et quelquefois qui allaient encore plus mal, j'allais dire, une fois qu'elles étaient sauvées de leur cancer, sur le après, et notamment sur le côté physique et esthétique. Et en plus, nous, ça permet aussi un gros travail psychologique, puisqu'il faut faire le deuil de ses seins, de la féminité et d'avoir ce cœur meurtri. Et donc j'ai commencé à me faire tatouer et je suis allée voir l'Institut Bergonié avec qui je travaillais à l'époque, donc sur cette expo plus tard, parce que c'était en 2016. Et en fait, on a décidé ensemble, je leur ai dit, moi je veux faire ça, mais il me faut des protocoles, puisqu'en fait les femmes sont sous traitement et il faut que vous travaillez avec nous. Et à l'époque, j'ai rencontré un oncologue super ouvert, Yvan Krakowski, et il m'a dit, ok, bon, les soins de support, ça commence à exister, donc je te suis et on va faire ces protocoles-là avec toi.
0: Donc se reconstruire après une mastectomie, ça passe donc par des alternatives, ça s'en est une. Hein. À quelle femme ça s'adresse, ce tatouage artistique de reconstruction?
3: Alors, le tatouage artistique s'adresse à toutes les femmes qui ont eu des cancers du sein. On peut être un complément pour les femmes qui ont eu une reconstruction en volume. Parce que ce qu'il faut savoir, c'est que quand on reconstruit en volume, on n'a jamais le sein que l'on avait, voire les seins ne sont pas forcément super beaux en reconstruction. Ce n'est pas forcément ce qu'on voit sur les images. Et après aussi, les femmes qui ont des mastectomies, on est une super alternative, puisqu'elles n'ont pas d'autre solution. C'est-à-dire, mastectomie, on n'a plus de seins. Et en fait, le tatouage permet de se réapproprier leur corps. Et surtout pour ces femmes-là, et c'est pour ça que j'insiste dessus, c'est plus qu'un tatouage, c'est vraiment notre reconstruction, ce tatouage.
0: Le processus, très rapidement?
3: Alors en fait, les femmes nous font une demande par mail. On leur demande après tout un tas de choses, leur parcours, etc. On a donc ce fameux protocole qui est envoyé avec où on va savoir tous les traitements, s'il y a eu des problèmes de cicatrisation, leur traitement actuel, parce qu'on a des traitements long cours après un cancer. Et ensuite, avec tout ça, mais on va voir si on peut la prendre. Alors 18 mois, il faut attendre 18 mois au moins après l'ablation, et après un an après la chimio ou l'immunothérapie. Et après, les dossiers sont montés, sont validés, un certificat médical de moins de 3 mois avant le tatouage, et donc c'est parti, on va mettre une tatoueuse, et on choisit la tatouée et la tatoueuse, et on travaille avec des tatoueuses qui sont bénévoles pour cet événement Rose Tattoo.
0: Alors on va y revenir dans un instant, parce qu'il y a beaucoup beaucoup de choses à dire, évidemment. Vous qui écoutez, vous devez bien vous en douter. Et d'ailleurs, si vous voulez témoigner par rapport au cancer du sein, si vous avez vous-même été touché, vous pourrez le faire mercredi avec Nicolas Fauveau de 9h à 10h avec Ici Gironde. Rose Tattoo qui sera présent au Radisson Blu Hôtel Bordeaux rue Lucien Faure les 31 octobre et 1er novembre prochain. On se retrouve après cette nouveauté Ici Gironde. Elle a l'anglais, ça s'appelle Choosing Texas et c'est la nouvelle reine de la musique country. Rien que ça, pas rien.

0: Elle a l'anglais Choosing Texas, ça raconte un triangle amoureux. C'est une nouveauté Ici Gironde. Vos initiatives marchent et se racontent avec Ici Gironde de 10h à 11h. C'est tous les jours du lundi au vendredi. Quelle en a été l'impulsion, les avancées, quels sont vos objectifs? Ce matin, nous sommes avec Nathalie Caïd pour l'association Sœurs d'encre qui vit avec Rose Tatou depuis 10 ans. Une belle aventure pour aider les femmes à se reconstruire après un cancer du sein.
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0: Et nous parlons de vos initiatives tous les matins de 10h à 11h et vous pouvez les retrouver aussi sur ici.fr, tous les replays. Rose Tatou, c'est l'événement tatouage d'octobre rose. L'édition 2026 ouvre les événements aussi à d'autres cicatrices. On va en parler avec vous, Nathalie Caïd, à d'autres cancers qui touchent les femmes. Nathalie, à l'initiative de cette association Sœurs d'encre, les tatouages sur cicatrices, est-ce que c'est sans risque pour le bien-être du corps?
11: Alors c'est sans risque si on prend des précautions, c'est toujours pareil. Donc nous on a une particularité, c'est qu'on a un comité scientifique, on choisit nos tatoueuses, enfin nous font une demande, on les choisit, et ensuite elles ont une formation à Bordeaux qui est obligatoire, donc avec une chirurgienne qui va expliquer toute la chirurgie du sein, les contre-indications, puisqu'on a des contre-indications, les traitements, et on a aussi donc cette formation donc un dermatologue qui va lui expliquer la peau. La cicatrice, la peau aussi, les contre-indications, et aussi une psychologue en oncologie qui va, on peut pas, il faut accompagner ces femmes. C'est pas des femmes, c'est des femmes qui ont vécu quand même des, j'allais dire un parcours difficile, et donc ça c'est un peu la fin de leur parcours. Elles l'attendent depuis très longtemps, mais elles sont fragiles, donc faut pouvoir les accompagner aussi. Et donc nous justement, beaucoup de gens viennent, enfin des femmes, des hommes, après tout le reste de l'année, mais parce que nos tatoueuses sont formées, elles connaissent, et toute l'année elles peuvent nous envoyer une demande parce qu'elles ont un patient ou une patiente qui a tel type de maladie, tel type de traitement, et là à ce moment-là on va envoyer au comité scientifique et on va demander si on peut tatouer cette personne ou pas. Alors risque de précaution, si on ne sait pas, on ne tatouera pas.
0: Donc elles aussi, elles sont accompagnées. Pourquoi étendre l'action de tatouage à d'autres cicatrices de cancer? cancer, Nathalie?
11: Eh bien, en fait, comme je le dis souvent un petit peu et de façon ironique, le cancer, il est très imaginatif, il se met un peu partout, et c'est vrai qu'il y a beaucoup de cicatrices dans le cancer, enfin, d'autres maladies aussi, mais le cancer particulièrement. Et nous, il y avait beaucoup de femmes qui nous disaient, bah, c'est bien, les seins, bon, ok, on comprend, voilà. Parce qu'il y a aussi un volume, mais moi, voilà, j'ai une cicatrice qui va du pubis, je veux dire, à la gorge, voilà, le poumon, c'est sur l'arrière, hein, donc, du corps, j'ai deux balafres, etc., enfin, ou d'autres, la jambe, etc. Et on s'est dit, bah, 10 ans, on va pouvoir ouvrir. Et pourquoi aussi on peut le faire? C'est parce qu'en fait, on est limité sur Rostatou pour, alors, Rostatou, c'est la prise en charge gratuite des tatouages. Mmh. On l'a pas dit, mais là, on va tatouer 105 femmes gracieusement, grâce aux tatoueuses, en fait, qui sont avec nous. Et là, les autres pathologies, j'allais dire, les cicatrices, on n'avait pas de possibilité. Donc là, on va les prendre en charge parce qu'aussi, maintenant, on est connu et qu'il y a beaucoup de femmes qui peuvent s'offrir un tatouage et qui vont chez nos tatoueuses. Donc ça a libéré aussi Rostatou. Et là, on a pu prendre en charge d'autres femmes.
0: On va parler du prix de ce tatouage dans un instant. Comité scientifique donc pour Sœurs d'encre, association toujours plus fédératrice dans la reconstruction après un cancer du sein et autres. Rostatou, c'est 10 ans aujourd'hui et Rostatou s'exporte depuis Bordeaux aussi à Paris les 18 et 19 octobre prochains au salon Le Gamin à 10 doigts. On se retrouve après Alain Bachung, Vertige de l'amour.

0: Vertige de l'amour avec Alain Bachung. La fête du sol vivant revient en Gironde, en Pays Foyen. Détail d'ici 5 minutes.
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0: Rose Tattoo en ce mois d'octobre rose avec Sœur d'encre, association bordelaise. Rose Tattoo, ça fait déjà 10 ans que ça existe, c'est un point de départ à la reconstruction. Combien ça coûte un tatouage d'Nathalie Caïd?
3: Ça dépend, on va dire entre 300 et 2000 euros pour un buste complet.
0: Ah oui, d'accord. Et c'est pris en charge?
3: Ben non, c'est pas pris en charge, donc c'est pour ça qu'on est là. Donc chaque année, on accompagne beaucoup de femmes. On les prend en charge sur Rose Tattoo bénévolement. Ensuite, on a la CPM de la Gironde qui a un accord avec nous depuis 4 ans pour les femmes qui sont, je précise bien, n'envoyez pas tout le monde sous condition de ressources. Donc le dossier doit être monté par Sœur d'encre. Et puis on a aussi la mutuelle Via Santé qui, au niveau de ses adhérentes, peut prendre en charge. Donc toute l'année, ça c'est extrêmement important. Et voilà, on vient aussi d'avoir la CPM de la Gironde, de la Dordogne, avec qui on vient de signer aussi un partenariat.
0: Super. Donc pour les femmes, 5% des hommes sont aussi atteints d'un cancer du sein. Est-ce qu'eux aussi peuvent se faire tatouer par Sœur d'encre?
3: Alors moi j'avais 1%, mais ça, peut-être.
0: C'est ce que
3: donc,
0: disait Nicolas Fauveau tout à l'heure, 5%.
3: Ouais, c'est ce qu'on disait, on n'était pas d'accord sur le faut regarder. Bon, c'est pas grave, c'est déjà pas mal. Donc en fait, c'est surtout bien de le savoir, messieurs. Et effectivement, en dehors de Rose Tattoo, nos tatoueuses tatouent des hommes, des femmes, bien évidemment, toutes cicatrices aussi, pas que le cancer. Et après, bah, c'est avec un budget, mais il n'y a pas d'aide pour les hommes, enfin pour l'instant.
0: D'accord. Nathalie, le tatouage artistique pour la reconstruction est très médiatisé. Rose Tattoo, qu'en est-il pendant les 11 mois de l'année?
3: Eh bien, après, il faut savoir que le cancer du sein n'est là qu'en octobre. Voilà, c'est la première chose. Les 11 mois de l'année, c'est nous, on fait des études. Et on a accompagné à peu près 3000 femmes l'année dernière. Ça veut dire quoi? On les a pas tatouées, évidemment, mais on en a tatoué quand même 600. Et en tout, sur une année, avec nos tatoueuses. Mais en fait, on les accompagne sur le... Parce que là, je vais parler quand même de quelque chose qui me tient à cœur. C'est le choix de sa reconstruction. Il faut savoir quand même qu'il y a plus de 41% des femmes qui ne choisissent pas leur reconstruction, on leur impose. Donc, faut bien expliquer aux gens et aux femmes, mesdames, vous pouvez choisir de garder une reconstruction sans sein, c'est ce qu'on appelle la reconstruction à plat pour les femmes qui le défendent. Et après, quand vous allez vous faire reconstruire, demandez bien le nombre d'opérations et les risques inhérents à ces opérations. Voilà, donc notre corps, c'est notre choix. Et là, notre reconstruction, c'est vraiment choisir sa reconstruction, ça doit être un choix. Et ça, c'est vraiment là-dessus que je me bats avec Sœur d'encre.
0: Ok, Nathalie, vous restez avec nous. Dans ce prochain quart d'heure, on va entendre le témoignage de Marie-Laure, l'une des premières femmes à avoir été tatouée par Sœur d'encre. Musique avec Charles Aznavour, Mais emmerde.

0: Charles Aznavour, Mes Emmerdes.
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0: La fête du sol vivant revient en Gironde jusqu'au 18 octobre. C'est une fête portée par le réseau Compost Citoyen, événement qui met à l'honneur le compostage, le paillage et le jardinage au naturel. À cette occasion, Lustom assure la collecte et le traitement des déchets ménagers assimilés en Gironde. Donc Lustom et plusieurs communes engagées du territoire proposent différents temps de rencontre au plus près de tous les habitants, avec au programme des explications sur le fonctionnement des composteurs collectifs, démonstrations et conseils pratiques, distribution de biosseaux et de sacs craft, distribution de composteurs individuels aussi. L'objectif, c'est de permettre à tout le monde de mieux comprendre le compostage, d'adopter bien sûr les bons gestes au quotidien. Alors, qu'est-ce qu'on peut mettre dans un composteur? Ça, c'est une question que vous devez vous poser si vous n'en avez pas encore. Pourquoi ajouter du broyat? Comment utiliser correctement un composteur partagé? Qu'est-ce que ça devient ensuite, ce compost? De nombreuses communes du département sont concernées. Je vais vous en citer quelques-unes. Pineuil, Sauveterre de Guyenne, Castillon de Bataille, Sainte-Terre ou encore Gironde-sur-Dreau. Pour les infos et rendez-vous, vous allez sur le site de Lustom.
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0: Le permis de conduire, c'est pour la vie. Une fois la date d'obtention, le temps passe, le code de la route évolue. Alors, pour ou contre une remise à niveau, dans le Nord, une commune propose des stages pour réactualiser ses connaissances aux seniors. Comment ça marche avant 11h? Est-ce que Octobre Rose réussit son pari? Vous sensibilisez au dépistage du cancer du sein, c'est cet objectif-là. Est-ce que vous sentez-vous davantage concerné grâce à cet événement annuel? Vos réponses arrivent. Des tatouages artistiques pour la reconstruction après un cancer du sein, pour un nouveau départ. Rose Tattoo, c'est en ce moment, initiative mise en place par l'association Sœurs d'encre. Marie-Laure a été l'une des premières femmes tatouées. Elle va témoigner dans un instant.
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0: Je rappelle que vous pourrez aussi vous raconter entre 9h et 10h ce mercredi pour dire comment vous avez vécu votre cancer du sein. Témoignez aussi auprès de Nicolas Fauveau avec Ici Gironde. Musique avec LP, Last on You.

0: Quelle voix, hein, c'était LP.
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0: Rose Tatou, ce matin, 10 ans pour Rose Tatou cette année. Initiée par l'association bordelaise Sœurs d'encre, une aventure grandissante d'année en année. Le tatouage est offert pour toutes les femmes touchées par un cancer, en particulier pour celles qui n'ont pas les moyens de se l'offrir. On a vu ça avec vous, Nathalie Caïd. Vous nous avez proposé de joindre Marie-Laure pour un témoignage.
3: Alors Marie-Laure, on l'a tatouée en 2016 et c'est vrai qu'en dehors de ce cancer, ce tatouage, c'est des rencontres fabuleuses et extraordinaires. Moi j'ai rencontré des milliers de femmes et Marie-Laure, on a vraiment... c'est pas ma chouchoute, mais je vais pas le dire parce que si les autres écoutent, non, mais c'est quelqu'un qui nous a aussi énormément aidé, qui a fait le site internet, qui est bénévole depuis 10 ans et quelqu'un sur qui je peux m'appuyer. Et c'est la première qui m'a expliqué aussi vraiment bien vivre sa mastectomie non reconstruite et ça, je trouvais ça fabuleux.
0: Bonjour Marie-Laure.
4: Bonjour Isabelle.
0: Marie-Laure, vous avez été l'une des premières femmes à être tatouée artistiquement après une rémission d'un cancer du sein par Sœurs d'encre. Est-ce que vous pouvez me raconter comment vous avez découvert ces tatouages, comment ça s'est passé pour vous ?
4: Quand j'ai eu à subir une mastectomie du sein gauche, je n'étais pas dans l'état d'esprit de faire une reconstruction du sein ou autre, enfin que ce soit une prothèse ou quel que soit le système. Et en revanche, j'avais vu des photos de photographes américains qui avaient fait des portraits de femmes qui avaient eu des tatouages sur des mastectomies ou sur des opérations. Et ça me parlait beaucoup plus. Et le hasard a fait qu'une amie a vu passer une annonce dans Facebook et m'a parlé de ce premier Rose Tatou à Bordeaux. J'ai pris contact avec Nathalie qui m'a dit « D'accord, super, venez la semaine prochaine ». Et je suis partie la semaine suivante et comme c'était tôt le matin, j'avais pris une chambre d'hôtel, etc. Donc je m'étais vraiment dédiée à ça. Et en fait, c'était le jour où on choisissait en fait les tatoueuses avec lesquelles on avait envie de travailler. Et en fait, je suis tombée sur Marve qui m'a beaucoup plu. Et donc j'ai dit oui, je pars. Et voilà, et ça s'est fait un peu comme ça.
0: Et vous aviez déjà une idée du tatouage que vous alliez réaliser ?
4: Alors, je m'étais déjà promenée lors d'une randonnée en montagne l'été d'avant. J'avais pris des photos de graminées que j'avais mis devant moi, comme ça, dans l'hypothèse où un jour je passerai à l'acte. Donc j'avais déjà un peu des idées. Et comme je venais de perdre une de mes sœurs, donc je voulais aussi faire quelque chose qui parle un petit peu d'elle. Elle était morte aussi d'un cancer, mais pas du sein. Et du coup, l'idée des fleurs urbaines ou des graminées qui courbent mais ne cassent pas, c'était un petit peu la thématique que j'avais envie d'explorer.
0: Et c'est celle-ci que vous avez donc tatouée sur votre peau. Est-ce que ça vous a donné quelque chose de positif ?
4: Ça m'a donné ça m'a permis en tout cas de tourner une vraie page. C'est-à-dire que tant que j'avais toujours... pas la gêne de la cicatrice ou autre, mais il y avait rien de nouveau, il n'y avait rien de différent par rapport à la période où j'étais encore malade, où j'avais encore des traitements, etc. Il n'y avait rien de transformé en extérieur et j'avais besoin de ça en fait, de passer à autre chose, pas de masquer la cicatrice, mais d'embellir ou de marquer symboliquement, d'ancrer vraiment un passage. C'est vraiment ça que ça m'a permis. Ça m'a permis de regarder, de me regarder autrement. Belle, je me sentais déjà belle avant. ça n'a pas changé, en toute modestie évidemment, mais en tout cas, ça m'a vraiment permis de sortir du statut de malade.
0: Voilà pour le témoignage de Marie-Laure. Merci beaucoup Marie-Laure, très très franche. C'est beau ce qu'elle a dit d'ailleurs, Nathalie. Je vous sens tout émue.
3: Je suis tout émue, oui, parce qu'en fait aussi, je viens de passer par là, donc avec une double mastectomie. Et c'est vrai que le témoignage de Marie-Laure, il y a 10 ans, je savais ce que ça donnait. Je savais qu'on pouvait être bien, même avec une mastectomie. Et puis bon, avec les 10 ans passés, et c'est pour ça que je trouve que c'est extrêmement important d'être informé. Sensibiliser, c'est bien, mais informé aussi sur la reconstruction. Il n'y a pas que la prévention, il y a aussi tout ce qu'il y a derrière. Et c'est pour ça que c'est important, ces témoignages, ouais.
0: Merci pour cette réaction à chaud. Dans 3 minutes, on va aller vers vous dans les rues de Bordeaux avec Olivier Cabrolier pour voir un peu si vous êtes concerné de plus en plus avec cette sensibilisation qui est annuelle tous les mois d'octobre. C'est rose. Est-ce que vous vous sentez un peu plus sensibilisé et concerné par le cancer du sein avec Octobre Rose ? C'est la question posée dans les rues de Bordeaux. Maxime Le Forestier, né quelque part.

0: Né quelque part avec Maxime Le Forestier.
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0: Vos initiatives tous les matins, 10h-11h, depuis 10h, nous sommes concentrés sur l'association Sœurs d'encre et sur Rose Tatou qui fête ses 10 ans de vie d'action en faveur des femmes en reconstruction après un cancer du sein. En 2026, plus de 100 tatoueuses avec 5 ans d'expérience. D'autres manifestations ont lieu aussi pour inciter le dépistage. Alors Olivier Cabrolier vous a rencontré dans les rues de Bordeaux pour cette question. Est-ce qu'Octobre Rose vous sensibilise un peu plus au cancer du sein ?
3: Je pense que c'est utile parce que je vois de plus en plus de petits rubans roses au revers des vestes et je suis enseignante et j'ai des élèves qui s'étaient confectionné des petits lacets roses. Moi, je leur ai expliqué qu'il fallait quand même acheter ça pour que ça soit utile et vraiment solidaire. Mais oui, je pense que maintenant la majeure partie de la population est sensibilisée à ça et surtout les jeunes.
4: J'espère en tout cas que Octobre Rose permet aux gens de pouvoir se dépister à temps et de pouvoir se soigner si jamais il y a un cancer détecté.
5: Je trouve ça bien qu'il y ait un mois qui soit dédié à ça et qu'on en parle beaucoup et que ça permette de, effectivement, de prendre le sujet au sérieux. On se rend bien compte maintenant, on connaît tous quelqu'un qui a été atteint par le cancer du sein, malheureusement. Enfin, moi j'ai 30 ans et on sait que ça peut nous arriver, alors qu'à l'époque, enfin il y a quelques années, on se disait juste c'était un coup de pas de chance. Maintenant, on sait que ça peut être nous, donc c'est sûr qu'on se sent plus concerné.
6: Je suis une femme, donc je suis complètement concernée par le cancer du sein. Je fais mes vérifications régulières et je conseillerais à toutes les femmes d'écouter son gynécologue et de faire les anticipations de façon à pouvoir le guérir. Ce que je regrette en cet Octobre Rose, c'est que nous parlons beaucoup des femmes parce qu'effectivement, elles sont touchées, mais moi, dans ma famille, j'ai un homme qui a le cancer du sein. On n'en parle pas assez et je souhaiterais que la recherche s'oriente aussi sur les hommes.
0: Voilà, et que Octobre Rose, ce soit tout au long de l'année, n'est-ce pas, Nathalie Caïd ? À l'initiative des Sœurs d'encre à Bordeaux, Rose Tatou donc se poursuit tout au long de l'année avec vous finalement. Prochain rendez-vous dans le cadre d'Octobre Rose, c'est au Radisson Blue Hotel rue Lucien Faure. C'est quand ?
7: C'est le 31 octobre et le 1er novembre. Donc vous pouvez venir nous rencontrer sur place. On a un espace d'accueil bien sûr. Et donc par contre de 14h à 17h.
0: D'accord. Et si vous avez des connaissances à Paris, ce seront les 18 et 19 octobre au salon Le Gamin à 10 doigts. Merci Nathalie, merci beaucoup d'être passée nous voir. Portez-vous bien.
7: Merci Isabelle.
0: Dansons, c'est avec Céline Dion, une chanson écrite par Jean-Jacques Goldman et produite aussi par Jean-Jacques Goldman.

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4: Si vous deviez repasser votre permis là, tout de suite, est-ce que vous pensez que vous l'aurez, ou l'auriez plutôt, franchement pas sûr, et je me sens concernée aussi, on est tous d'accord là-dessus, un stage de remise à niveau peut parfois être le bienvenu, et c'est justement ce que propose une commune dans le département du Nord, Robin Bernot et Paola Guzzo.
5: Tout près de Dunkerque, des seniors profitent de cours de conduite gratuits.
6: C'est une très très bonne chose de suivre une formation.
5: La mairie d'Esquelbecq proposait il y a quelques jours des cours de conduite à destination des seniors et des personnes porteuses d'un handicap de plus de 55 ans. Ce jour-là, 3 personnes ont pu en profiter pour mettre à jour leurs connaissances et reprendre confiance. Notre journaliste Paola Guzzo est montée avec Brigitte, 72 ans, qui n'a pas touché un volant depuis 4 ans.
7: J'ai eu des problèmes au pied, donc et puis ça me disait, je n'ai plus tenté. Je fais beaucoup de vélo et de marche. Et comme mon mari, il était chauffeur, c'est lui qui conduit tout le temps. Les personnes âgées ont conduit déjà moins vite. Le beau-père de ma fille, il a 90 ans, il prend encore son volant, mais il est des fois dangereux sur la route parce que il roule tout doucement et puis le monde, il faut faire attention à tout. Il y a des piétons de tous les côtés.
8: Pourquoi vous vous y remettez?
7: Parce que j'ai mes filles qui disent, mais maman, papa, le jour qu'il y a un problème, tu vas faire comment? Alors je me suis dit, maintenant, il faut absolument que je m'y mette. Quoi.
5: Alors ici, dans les Hauts-de-France, ça marche. Et vous, qu'en pensez-vous?
6: Alors personnellement, je vais participer aussi à un cours il y a une dizaine d'années. Je pense que c'est super parce qu'il y a beaucoup de choses qui changent dans la conduite.
5: Bernard aime beaucoup l'idée.
6: Ça permet de nouveau de se dire, ben voilà, il y a des nouveaux panneaux, ben il faut qu'on y accède à reconnaître tout ça.
5: Une initiative séduisante à une condition.
6: Si c'est bien présenté dans cette réunion, que ça soit convivial, que ça soit avec une personne qui a du sourire, qui ne prend pas les gens en négatif.
5: Ah, le passage du permis. Est-ce que vous vous en souvenez? Pour Bernard, par exemple, ça n'a pas vraiment été simple.
6: Oh là là, oui, oui. J'étais hyper stressé. C'était encore dans une voiture, une R4. Je l'ai loupé. Hein. Je l'ai eu qu'à la troisième fois parce que j'étais trop nerveux. Quelqu'un m'a dit, si tu veux te calmer, mange du sucre. Donc j'ai mangé du sucre et la quatrième fois, j'ai eu mon permis.
5: Ces cours de conduite gratuits permettent donc à nos aînés de reprendre confiance au volant, de se reconnecter à la route d'aujourd'hui et surtout de préserver leur autonomie quand la voiture reste parfois le seul moyen de se déplacer. Et vous alors, le permis, est-ce que vous l'avez eu du premier coup?
4: Non, c'est pas une question qu'il faut me poser. Oh non, non, non, surtout pas. Je peux pas dire la vérité, j'ai trop honte. Des façades magnifiques, gothiques, baroques, qui font tout le charme de la ville. C'est Bruxelles avec Boulevard Désert.

0: Boulevard désert avec Bruxelles, et celui qui est revenu ce matin après ses petites vacances, c'est Fifi, c'est Philippe Vigier. Bonjour Philippe.
1: Bonjour Zaza. Fifi Zaza,
0: et ouais, le duo choc du jeu. Juste après les infos de 11h, on gagne quoi cette semaine, Philippe?
1: On gagne un beau séjour dans un beau établissement de la côte landaise à l'hôtel du Parc à Osgore.
0: Waouh, super. Donc un séjour pour deux personnes, hein, au cœur d'un paysage idyllique entre lacs, forêts et océans, avec notre partenaire Azur Reva, et vous nous appelez maintenant pour jouer avec nous, 05 56 19 10 10.
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0: il est 11h, passez une bonne journée avec nous. Les infos, Jade Péchira.
3: Un homme de 30 ans mis en examen pour homicide volontaire après la mort jeudi d'un adolescent de 16 ans à Saint-Louis de Montferrand. Son corps avait été retrouvé sur les bords de la Garonne avec un impact de balle dans la tête. Le suspect a été placé en détention provisoire. C'est un voisin de la victime. Plusieurs armes à feu ont été retrouvées chez lui en garde à vue. Il a nié être à l'origine de sa mort. Le procès en appel du féminicide de Sandra Pla s'ouvre aujourd'hui au tribunal d'Angoulême. Cette femme de 31 ans tuée à Bordeaux en juillet 2021 par son ex-conjoint de 50 coups de couteau au visage et au cou. Elle avait déposé 3 plaintes et une main courante contre lui. En première instance, il avait été condamné à 30 ans de prison. Plusieurs associations de lutte contre les violences faites aux femmes appellent à un rassemblement à 13h devant le tribunal d'Angoulême pour dénoncer les dysfonctionnements judiciaires et policiers. Le procès en appel doit durer jusqu'à jeudi. Une famille relogée après un incendie cette nuit à Saint-André-de-Cubzac, rue de la Cabelle. Le feu a pris vers 4h30 du matin. Il a détruit une partie de la maison et le garage attenant. Pour l'instant, on ne connaît pas les causes de cet incendie. Quelle mobilisation dans les lycées pour cette nouvelle semaine qui commence. L'intersyndicale doit être reçue à nouveau par le gouvernement aujourd'hui. Une nouvelle journée de manifestation est prévue demain. Aujourd'hui aussi, le vote au Conseil régional des 10 millions d'euros promis pour équiper les lycées face au changement climatique. L'une des revendications des lycéens. Une centaine de lycées prioritaires sont en cours d'identification en Nouvelle-Aquitaine. Ce matin, 13 lycées sont toujours fermés en Gironde suite aux dégradations commises en marge des mobilisations. Et puis l'UBB est troisième du top 14 ce matin après la victoire du Stade Toulousain hier soir contre Bayonne en clôture de la 6e journée. L'UBB qui est reparti samedi avec 4 points de Clermont-Ferrand. Première victoire à l'extérieur de la saison. On y revient dans le journal de midi. On décortique tout ça aussi évidemment ce soir dans 100% UBB.
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3: Isabelle, c'est encore bien humide.
0: Oui, c'est humide. Le ciel est gris aujourd'hui et sur l'estuaire la Gironde temps changeant avec des averses passagères. Ailleurs, le ciel est donc assez encombré de nuages. Des éclaircies attendues dans le sud Gironde en fin d'après-midi. De Cap-Cieux jusqu'à la Réole et de Lacanau-Océan jusqu'à Ostens en passant par le bassin d'Arcachon. Cet après-midi, un vent qui tourne au sud-ouest modéré sur le littoral, des températures maximales 22 degrés à Belin-Bélier, 21 à Bernos-Beaulac, Bordeaux Métropole, la Teste de Buch, 20 degrés à Carcan, Saint-Christoly-de-Blaye ou Langon, la Brède également, 19 degrés à Saint-Émilion ou bien à La Sauve.
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0: Vous jouez avec votre maître du jeu, Philippe Vigier. Il y a 3 manches, donc 3 auditeurs vont s'affronter au 05 56 19 10 10. Et par auditeur, il y a 2 épreuves pour un séjour à l'hôtel du parc d'Haussegore. Un séjour pour 2 personnes en demi-pension, accès au spa, dans l'historique hôtel du parc sur le lac marin d'Haussegore.
1: Ça va être beau, cet hôtel.
0: Oh, ça va être chouette. L'hôtel est magnifique.
1: Art déco hispanique. Ouais. Avec ses couleurs, rouge madère et blanc ivoire. C'est magique.
0: Un très beau cadeau avec notre partenaire Azur Reva. Donc Philippe Vigier, les 2 épreuves, c'est quoi déjà, rappelez-nous?
1: À 2 épreuves, donc le Gironde Test pour commencer. 3 questions sur la Gironde, histoire de se mettre en jambes et de gagner les premiers points. Et puis le Crash Test pour faire un maximum de points. C'est celui qui fait le plus de points qui se retrouve qualifié pour le tirage du vendredi, qui choisit le grand gagnant donc de ce séjour à Osgore.
0: Super, on vous attend, 05 56 19 10 10.
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0: La voix d'Annie Lennox avec Eurythmics Sweet Dreams.

0: Annie Lennox et Dave Stewart pour Eurythmics Sweet Dreams.
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0: Doux rêve aussi pour notre premier candidat ou candidate, je ne sais pas, parce que c'est un prénom qui peut être pour une fille comme pour un garçon. Bonjour Dominique.
3: Bonjour Dominique.
4: Oui, bonjour, c'est un garçon. Bonjour Isabelle, bonjour Philippe.
0: Dominique, vous nous appelez d'où ?
4: De Biscarrosse.
0: De Biscarrosse. C'est quoi alors ? Quelle est la météo chez vous là actuellement, Biscarrosse ? Vous avez un temps gris aussi ou pas ?
4: Oui, gris et ça brume un petit peu. Oh, ah, que ça me fait plaisir de vous avoir tous les deux.
0: Ah,
4: votre émission est formidable. Nous sommes dans une région très variée et très jolie et vous, de par vos émissions, vous faites connaître des endroits jolis, magnifique, ainsi que des personnes. Vous faites découvrir tout cela et ou redécouvrir, et j'ai plaisir à vous regarder.
0: Oh, merci beaucoup. Oui, parce que vous nous regardez aussi le matin hein, sur ici Aquitaine, hein, puisque vous êtes aussi adepte de la télé, je suppose. Donc, avec l'équipe de Marie-Corinne Kaito.
3: Là, vous allez jouer quand même pour aller d'un lac à l'autre.
0: Hein. Ouais, d'un lac à l'autre, ouais, c'est vrai, carrément.
4: Je serais pas trop dépaysé.
3: Oui, pas trop. Ben,
0: Bon, Dominique, deux épreuves pour vous. Il y a trois questions, donc le giron test. Et après, vous avez un crash test pour faire plus de points. Et c'est le score le plus important de cette partie de jeu qui sera donc sélectionné pour le tirage de vendredi pour peut-être partir à Haussegor. Vous êtes nos invités cette semaine. Écoutez bien le maître du jeu et je vous dis bonne chance.
3: Allez, Dominique.
4: Merci beaucoup. Merci.
3: Première question. Quelle équipe a affronté l'Union Bordeaux-Bègles ce samedi ? Clermont, Perpignan ou Toulon ?
4: C'était Clermont et Bordeaux a gagné d'un point.
3: Exactement, l'UB qui a été chercher sa première victoire à l'extérieur samedi à Clermont. Courte victoire, hein, 23-22, mais victoire essentielle. Prochaine rencontre de top 14 à La Rochelle, match qui va clôturer la 7e journée le dimanche 25 octobre. Mais le week-end prochain, l'Union Bordeaux-Bègles débute sa saison européenne au Gloucester. Ce sera vendredi, match à 21h, début de la rencontre, donc, enfin, début de la retransmission pour nous à 20h30. Deux rencontres à vivre donc en direct et dans son intégralité sur la radio partenaire de l'UBB ici Gironde. Dominique, deuxième question. L'épave d'une pinasse a été repérée à 11 mètres de fond il y a quelques jours à Arcachon et l'île aux oiseaux. Elle avait sombré en juin 2017 à cause d'une avarie et n'avait jamais été retrouvée malgré les recherches. Mais quel est son nom ? La pimpine, la silencieuse ou le Titanic ?
4: J'hésite avec le Titanic, je vais dire la pimpine.
3: Eh ben non, c'est la silencieuse.
4: C'est
3: l'un des navires c'était l'un des navires propulsés électriques de la série des pinasses dites les silencieuses, produite par ce qui est devenu la société e-marine, mise en service en 2008. Elle était alors le premier bateau électrique sur le bassin.
0: D'accord.
3: Les autres n'ont pas coulé, elles sont bien.
0: D'où la silencieuse.
3: Exactement.
0: Ouais, voilà.
3: Troisième et dernière question. Bertrand de Goth est né près de Villandreau en 1264. Sous quel autre nom et fonction le connaît-on ? Pape Clément V, archevêque Pierre de Bruges ou comte de Cheval Blanc ?
4: Je pense que c'était pape Clément V.
3: Eh oui, 195e pape de l'Église catholique, et il a donné son nom au château Pape Clément Vin de Bordeaux et au lycée Pape Clément à Pessac, bien sûr.
4: Nous c'est ça, il était archevêque de Bordeaux également.
3: Exact, bravo.
0: Quelle connaissance incroyable, Dominique, bravo.
4: Oh non, je m'intéresse un peu à l'histoire, c'est tout. Surtout de ma région, l'histoire de ma région.
0: Qu'est-ce que vous l'aimez, votre région, ça fait plaisir à entendre. Vous bougez pas, on va jouer
3: c'est
0: après
3: bien parce que c'est
0: le
3: quand
0: crash
3: même
0: test.
3: Un Landais qui connaît bien la Gironde.
0: Bah, c'est la même
3: bravo
0: région.
4: Le Landais, il connaît la Dordogne, l'Haute-Garonne, le Pays Basque, oui, il connaît un peu.
0: C'est
4: un
0: la
4: peu
0: région,
4: la région,
0: c'est la région Nouvelle-Aquitaine.
4: Oui, Nouvelle-Aquitaine.
0: Et qu'est-ce qu'on l'aime, cette région Nouvelle-Aquitaine.
3: Juste un petit aparté sur les incendies cet été, ça vous a causé des problèmes, vous ?
4: Le feu s'est arrêté à 100 mètres de ma maison. Donc j'ai eu beaucoup de chance. Voilà.
0: Bon,
3: en tout cas, on pense aux tous les autres sinistrés, bien sûr.
0: Vous bougez pas.
4: Merci, oui, il y a encore des marques, hein, évidemment.
0: Ah bah oui, c'est sûr. On vous retrouve dans 3 minutes. On essaye de rester positif avec Francis Cabrel et sa chanson « Je l'aime à mourir ». ».

0: Un grand classique de la chanson française, Je l'aime à mourir, c'était Francis Cabrel.
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0: On va vers Biscarrosse rejoindre Dominique. Alors on parlait du lac, mais vous êtes où vous à Biscarrosse, côté lac ou côté océan?
2: Alors, je suis, non, pas à Biscaplage, je suis à Biscabou, mais j'ai le lac sud, pas très loin de chez moi, 1,5 km, et le nord est à 10 minutes. Mais tous les deux sont agréables, c'est un plutôt pour la pêche, l'autre plutôt pour le nautisme, mais tous les deux sont très agréables.
0: Ça fait des belles balades aussi, hein, c'est sympa ça, Dominique.
2: Oh, oui. Alors, si je peux conseiller, il y a un canal qui relie les deux lacs,
0: ouais.
2: Et il y a une écluse parce que les deux lacs ne sont pas tout à fait au même niveau,
0: ouais.
2: Et là, que ce soit à pied ou en vélo ou en bateau, il y a une balade à faire entre les deux lacs, magnifique, magnifique.
0: Ah super, merci pour ce bon plan Dominique. Vous allez jouer le crash test maintenant avec Philippe Biget. Je rappelle que on joue pour ce séjour pour deux personnes à l'hôtel du parc d'Haussegor, séjour d'une valeur de 500 euros en demi-pension et accès au spa avec ce lac marin aussi d'Haussegor au cœur de ce paysage.
3: Isabelle le connaît très bien parce que là j'ai une photo d'elle sur un paddleboard.
0: C'est pas vrai.
3: Avec non, si c'est pas vous.
0: Non, c'est pas moi. Mais après, je fais du paddle.
3: Vous,
0: je fais du paddleboard quand même. Hein. J'adore ça d'ailleurs. Ouais, c'est super
3: quoi.
0: Chouette. Pour voir les milieux aquatiques.
3: Ça ressemble quand
0: dessus.
3: Même beaucoup la photo.
0: Hein. Ah oui, c'est vrai. Bon, je regarderai. Bon, allez.
3: Allez,
0: on
3: Dominique,
0: s'en fout.
3: Voici le crash test. Donnez-moi le plus de mots possible en rapport avec la course automobile. Et vous avez 20 secondes. C'est parti.
2: Volant, vitesse, virage, temps. Casque, pneu, ravitaillement, équipe.
3: Oui, il en faut. Allez, c'est fini. 1, 2, 3, 4, 5, 6, 7, 8, 8 et de 10. 10 points pour Dominique.
0: Bah, c'est bien déjà, 10 points. Hein, c'est chouette.
2: Oui, mais je n'ai pas été très performant. Mais bon, c'est comme ça.
0: Bon,
3: Dominique
0: après,
3: de Biscarrotte. Biscarrotte, pardon.
0: Biscarrotte.
3: C'était un sergent à l'armée qui appelait, parce que comme il y a effectivement le centre de tir là-bas, il appelait Biscarrotte, et moi ça m'est toujours resté.
0: D'accord, après, elle est belle la carotte de cette semaine quand même, hein, ce séjour dans les Landes, hein, bien sûr. Hein.
2: Ah ouais, c'est super. Et moi j'ai eu ces derniers mois un peu difficiles, ça fait longtemps que je n'ai pas eu
0: de
2: loisirs. Donc voilà, si je décroche, ça serait super.
0: Bon, et écoutez, on vous le souhaite, on fait un gros bisou Dominique.
3: Merci.
0: On vous dit à bientôt.
3: Dominique.
0: Salut.
2: Merci,
0: Dominique.
2: Super.
0: Ciao, ciao.
2: Merci, au revoir à vous et continuez comme ça.
0: Merci Dominique. 05 56 19 10 10. On joue avec vous. Dépêchez-vous de vous inscrire, de nous appeler pour jouer la deuxième manche. Le cadeau est magnifique. 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Voilà, c'est une expérience inoubliable qu'on vous
3: offre. Qu'est-ce que vous parlez bien, Isabelle ?
0: Au cœur de cette cité balnéaire prisée. Donc on vous emmène à Haussegor cette semaine, 05 56 19 10 10.
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0: Bruno Mars, And My Soul, et on vous retrouve juste après pour jouer avec nous au 05 56 19 10 10. Le temps d'écouter cette nouveauté ici.

0: On My Soul, c'était Bruno Mars.
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0: Avec votre maître du jeu, Philippe Vigier, vous jouez jusqu'à midi, de 11h à midi, pour pouvoir vous sélectionner, car vendredi, le tirage va vous offrir un magnifique séjour à Hossegor pour deux personnes, d'une valeur de 500 euros. Bonjour Yvan.
3: Oui, bonjour.
4: Bonjour Yvan.
0: Vous étiez caché ou quoi, Yvan? Yvan, coucou.
3: Non, je n'avais pas le son dans la tombe. Oui, bonjour à vous deux.
0: Bonjour à vous, Yvan. Comment vous avez passé votre week-end, Yvan?
3: Oh là là, mais j'ai suivi vos conseils. Je suis allé sur le stand ici Gironde au salon Lire en Poche à Gradignan.
0: Ah, voilà. Ok, super.
3: Mais pas de Marie-Otose, pas d'Isabelle.
0: Ben oui, mais enfin, vous aviez...
3: Moi, je crois qu'à la radio, là, une petite seconde.
0: Oui.
4: Et moi non plus, j'y étais pas.
0: Hein. Et Philippe, j'y étais pas non plus. Mais il y avait.
3: Mais non,
0: il y avait Pascal Bataille.
4: C'est pas grave, vous n'avez pas envie de me voir. Hein. C'était surtout les filles. Surtout.
0: Mais il y avait Pascal Bataille.
3: Oui.
0: Comment vous avez vu Pascal Bataille ou pas?
3: Il était en interview. Il y avait la lumière rouge, donc on restait à l'écart avec un régisseur très sympathique.
0: Ouais, Patrick.
3: Ensuite, nous sommes, oui.
0: Il y avait Bertrand aussi. Bertrand Fissot.
3: Ah, je sais pas.
0: Si.
3: Bon, un des deux. Et le salon était très sympa. Et le soir, nous sommes allés à. Comment? Au festival Green Paradise.
0: Ah, bon.
3: Avec Bertrand Belin exceptionnel, Morshiba et Céron, on était un petit peu loin.
0: Oh là là, ouais, mais non, mais la musique
3: énorme. De Céron,
0: ah ouais, c'est sûr, c'est énorme. Mais vous avez passé un super week-end, dites donc, Yvan.
3: 19,5 sur 20, parce qu'on peut toujours faire mieux, mais pas loin de 20, oui.
0: Bon.
3: Voilà, c'était génial.
0: Alors, on va essayer de jouer de manière aussi géniale aujourd'hui avec Philippe Vigier. Il est prêt, vous êtes prêt, vous, Yvan, ou pas?
3: Oui, je suis prêt, maître du jeu, oui.
0: On y va.
4: Allez, première question, Yvan. En Gironde, nous avons plusieurs sources connues dans l'histoire pour leur vertu et qui faisaient l'objet de nombreux pèlerinages. C'est le cas de la fontaine de la Gualane, réputée pour soigner les peurs et les angoisses. Mais dans quelle commune de Gironde se trouve-t-elle, cette source de la Gualane? À Bazas, à Lèche-Cap-Ferré ou à Belfond?
3: Je vais rester sur Bazas.
4: Eh non, Belfond.
3: C'est pas ça.
4: À l'est du département, dans l'Entre-deux-Mers, près de Rosan.
3: Ah oui, oui, c'est vrai. Ouais. Je situe la commune maintenant.
4: Deuxième question, bah vous irez voir la prochaine fois, vous irez faire la brocante à Rosan, petit détour par Belfort.
0: Ouais.
3: Oui.
4: Allez, deuxième question, à Ison, Guy Barrière a une collection pour le moins insolite, qui est certainement la plus grande collection internationale de cet objet. Mais qu'est-ce qu'il collectionne, ce brave Guy Barrière? Des pots de chambre, des trombones ou alors des gourdes?
3: Oh là là, je vais essayer les pots de chambre pour le fun.
4: Eh ben c'est bien le fun, parce qu'effectivement ce sont des pots de chambre.
0: Ah oui.
4: Et vous savez comment on appelle les collectionneurs de pots de chambre?
0: Non.
3: Alors caméra pitophilie, c'est un truc comme ça?
4: Non, le pissoudophile.
3: C'est magnifique.
0: Ah bah ça va rester longtemps en mémoire, ça. Ouais, ça, alors, ça vous pouvez le sortir à table, lors des repas d'amis.
4: Ouais, ça
0: peut être sympa, ça.
4: Alors, il a près de 8000 pièces quand même, et il est possible de visiter ce musée de pots de chambre en le consultant, en le contactant par mail guybarrière@gmail.com. Allez, troisième et dernière question. Quelle commune est la plus proche de Soulac? Est-ce Ourtin, Valérac ou Sainte-Hélène?
3: Non, c'est pas Sainte-Hélène. Les autres sont sous
4: Valérac.
3: Valérac.
4: Oui, c'est bon. Valérac qui est à environ 26 km de Soulac, Courtin à plus de 40 et Sainte-Hélène à plus de 110 km. Ça fait donc 2 points pour Yvon.
0: Allez,
3: c'est bien.
0: 2 points, oui, c'est bien pour un
3: début. C'est le début d'une histoire.
0: Exactement. La suite de l'histoire, on verra si c'est
3: bien
0: ou pas. Voilà, vous vous échauffez. Il faut faire 10 points au moins, voire plus de 10 points. Voilà. Bon, on vous dit à tout à l'heure, parce qu'avant de vous retrouver, on va parler aussi de stage pour travailler son éloquence à Villeneuve-d'Ornon. Je vais vous donner plus d'infos dans 3 minutes. C'est sympa et ça peut intéresser vos jeunes. Color avec Casino.

0: en bleu de ciel.
1: Color avec les innocents. Et c'est avec cette petite touche d'accordéon en plus, c'est hyper sympa.
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1: À Villeneuve-d'Ornon, des stages pour travailler son éloquence. L'école municipale de théâtre de Villeneuve-d'Ornon propose ses stages d'éloquence jusqu'en mars 2027, ouverts à tous à partir de 14 ans et sans niveau prérequis. Ils permettent aux participants de travailler leur expression et leur aisance à l'oral pour convaincre et captiver un auditoire. Ces stages ont pour objectif de faciliter la prise de parole en public dans un cadre adapté aux débutants comme aux personnes souhaitant approfondir la pratique. Expression, charisme, autorité naturelle, capacité à convaincre et à susciter l'émotion. Les participants sont amenés à travailler différentes dimensions de la prise de parole pour gagner en aisance et en impact face à un auditoire. Après les stages, place au concours. À l'issue de ces stages, les participants auront la possibilité de s'inscrire à la deuxième édition du concours d'éloquence. Pour les infos pratiques, service culturel, il suffit de se renseigner auprès de ce service culturel de Villeneuve-d'Ornon.
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1: Avec un magnifique séjour pour deux personnes à l'hôtel du parc d'Haussegor, dans les Landes, avec notre partenaire Azureva, on vous gâte. Et actuellement, c'est Yvan qui est au bout du fil.
4: Ouais, avec ses deux petits points, qui doit battre Dominique qui a 10 points déjà. Hein ?
5: Eh oui.
1: Bon,
4: toujours. Vous avez un thème particulier sur lequel vous aimeriez tomber dans votre crash test ?
5: Ah, le sport, le foot.
4: Ouais, ben ça sera pas ça.
1: Ça aurait été bien trop beau, n'est-ce pas, Yvan ?
5: Oui, c'était trop facile.
1: Oui. Bah oui, bon, allez, musique.
5: Il faut mériter le cadeau parce qu'il est vraiment magnifique.
1: Exactement.
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1: 10 points, c'est ce qu'il faut faire. Au moins 10 points pour Yvan. On va voir ça juste après Daniel Balavoine. Dieu. Que c'est beau, comme Haussegor.

0: Dieu que c'est beau, c'était Daniel Balavoine.
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0: Un séjour pour deux d'une valeur de 500 euros, un séjour en demi-pension avec accès au spa. Waouh, rien que ça, Yvan. Vous vous y voyez déjà ou pas, Yvan?
3: Mais j'y suis, quasiment. Il suffit juste de jouer. Je peux faire une petite blague, private joke
0: allez,
3: pour Philippe?
0: Allez, une petite blagounette.
3: Oui, eh bien, ouais, c'est le maître du jeu, n'est-ce
4: j'écoute,
3: pas?
4: J'écoute.
3: Philippe, vous êtes le maître du jeu. Eh bien, en replay, hier, j'ai regardé le film Le Maître du Jeu, avec Gene Hackman, Dustin Hoffman, Rachel Weisz et John Cusack. Un petit chef-d'œuvre que je me permets de vous recommander.
4: D'accord, pas de problème.
0: Voilà. Je ne l'ai jamais vu, ce film.
4: Moi, je l'ai vu, moi, déjà. Ouais,
3: c'est en 2013 ou 2013.
4: Ouais, c'est un super film.
0: Mais avec l'affiche que vous venez de donner, ça promet.
3: Ah, Gene Hackman, c'est le plus sous-côté des.
4: Après, c'est pas tout à fait le même style de Maître du Jeu. Si je me souviens bien.
3: Oui, tout à fait, c'est très noir.
0: Bon. Ah bon? D'accord, ok, on n'en saura pas plus. Je vous conseille de regarder le film, hein, comme moi, parce que sinon on ne saura pas plus. Donc voilà, on ne voudrait pas être... on ne va pas spoilier non plus. Hein,
3: Ah non, je n'en dis pas plus, j'ai donné l'affiche déjà, c'est alléchant.
0: Oui, c'est déjà pas mal. Bon, on va jouer le crash test maintenant. Il faut faire 10 points minimum, hein, ou plus, hein, si vous voulez rester dans la course. Hein, d'accord? Ok, allez.
4: Allez, voici le thème. Donnez-moi le plus de mots possible en rapport avec la navigation. Top chrono, 20 secondes.
3: Paquebot, ferryboat, cargaison, soute, marin, capitaine, lège, j'ai rien, rame, canoë, kayak, eau, houle, vent, tempête, échelle de Beaufort, ouragan, port, ancre. J'ai
4: peur. C'est fini. 1, 2, 3, 4, 5, 6, 7, 8, 9, 10, 11, 12, 13, 14, 15, 16, 17, 18, 18 et 2, 20. Bravo, Yvon.
0: Waouh, super.
4: Il y a eu un petit, un petit trou d'air, ou trou d'eau, comme vous voulez, parce que c'était la navigation. Et puis voilà.
3: J'avais plus rien.
4: Oui, mais c'est revenu vite quand même.
0: Vous avez maîtrisé le paysage du sujet, vous étiez sur le grand mât. Hein, ça doit être ça.
3: Et ben merci beaucoup, parce que c'est pas du tout mon domaine, je suis pas trop le pied marin, mais j'ai senti l'inspiration par rapport à la coïncidence de Philippe et du film. Et
0: ben super.
3: Voilà. J'ai rien osé dire avant, mais j'ai dit là, tu vas cartonner. Bon, on va voir la suite.
0: Allez, la suite, c'est avec une nouvelle personne. Hein. Donc on fait des gros bisous et on vous
4: merci
0: dit à bientôt, Yvan. Yvan.
4: Belle journée à vous.
3: Merci beaucoup. Merci Isabelle, merci Philippe. Au revoir.
0: Salut, au revoir. 20 points. Il va falloir les battre maintenant, les 20 points. Allez, on vous met au défi. 05 56 19 10 10. On vous attend juste après Sia.

0: Gimme Love, c'était Sia.
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0: Le quiz avec Philippe Bigier, maître du jeu. Il faut faire plus de 20 points ou 20 points si vous voulez être sélectionné pour le tirage de vendredi et peut-être gagner ce séjour pour deux personnes à l'hôtel du parc d'Haussegor dans les Landes. Séjour pour deux personnes, donc en demi-pension, accès au spa dans l'historique hôtel du parc sur le lac marin d'Haussegor, au cœur de ce paysage entre lac, forêt et océan avec notre partenaire Azureva. Nous sommes avec 06...
3: Donnez pas le numéro.
0: Ah, je donne pas le numéro ?
3: Enfin, on sait jamais si son numéro. Bonjour, qui va là ?
0: Allô, allô ?
4: Hola, hola.
3: C'est qui ?
0: C'est qui ? Hola, Ketal, c'est qui ?
4: Bonjour.
0: Bonjour.
4: Bonjour, ici Gironde, c'est Jean-Max de Galgon.
3: C'est Jean-Max de Galgon.
0: Jean-Max de Galgon, et comment ça va ? Comment est-ce ?
4: Moi bien. Ça va bien. Ça va bien, mais je vais vous dire une chose. Pour égaliser les 20, ça va être compliqué.
0: Mais non.
4: Ouais. Tout dépend des sujets.
3: Alors, le principal,
4: j'espère
3: c'est
4: vous
3: de
4: allez
3: participer.
4: Pas me poser la question. Quel sujet me plairait tous?
0: Ben voilà, c'est un bon début, ça. Hein, mais avant le crash test, il faut quand même déjà répondre à ces trois questions. Ben, vous êtes sur des propositions. Voilà. Oui, laissez-vous aller par votre.
4: Ah, mais moi,
0: feeling.
4: Je me laisse aller. Je me dis peut-être qu'à la centième fois que je serai avec vous, j'arriverai à peut-être être tiré au sort. Mais le jeu, c'est ça.
0: Oui.
4: Et puis, ce qui est important, c'est la bonne humeur.
0: C'est ça.
4: Que vous véhiculez au travers de votre radio. Voilà.
0: Ouais,
4: c'est bien. Ça me va, moi.
0: Ouais, donc ça nous va bien aussi. Hein, comme ouais. Vous riez. Vous soyez
4: et puis on se cultive en jouant à ce jeu. Hein.
0: C'est vrai, moi j'apprends plein de trucs. Hein. Franchement, j'apprends plein de trucs grâce à Philippe.
4: Aussi,
0: hein.
3: Moi tous les jours,
4: j'apprends
3: des choses.
4: Plein de trucs.
0: Bon, allez, on y va, Jean-Marc.
4: Allez,
0: c'est parti.
4: Allez, on y va.
0: Oui.
3: C'est Jean-Max ou Jean-Marc ?
0: Ah non, c'est Jean-Max, pardon. Jean-Marc, je vous appelle. Jean-Max, bah, c'est original quand même.
3: C'est
0: hein,
3: Jean-Max
0: hein.
3: Et les ferrailleurs.
0: Ouais.
3: Hein
0: non, c'est Max et les ferrailleurs.
4: Non, c'est Max et les ferrailleurs.
0: Oh là là.
4: Philippe.
3: Mais vous suivez bien, je suis impressionné.
0: Allez, on y va, Jean-Max.
3: Allez, c'est parti. Première question.
4: C'est
3: ce week-end, c'était Lire en poche à Gradignan. Ils vont nous la rappeler, hein, puisqu'il y était. Et on vous proposait de nouvelles idées de lecture. Mais le scénariste arcachonnais Laurent Hobman a sorti une nouvelle BD autour d'une série mythique. Mais laquelle ? Amour, gloire et beauté, que regarde tous les jours Isabelle. Friends ou Starky et Hutch ?
4: Oh la deux !
3: Ouais, Friends, effectivement. Une BD sur les coulisses de la série, des anecdotes de tournage, le quotidien des six comédiens. La BD est parue le 7 octobre aux éditions Demain. C'est génial, moi j'adore ouais. Friends, en plus je vais regarder tout ouais, ça.
0: Moi je suis plutôt Starsky et Hutch, vous voyez ?
3: Moi j'aime bien Starsky et Hutch.
4: Non, pas moi, mais bon. Bon. Il en faut pour tout le monde, tous les groupes.
0: Et Guy les bons tuyaux.
4: Nature, moi.
0: Ah oui. C'est quoi votre série alors à vous dans la nature, c'est quoi ?
4: Oh ben moi j'aime bien quand il y avait Ushuaïa, quand je regarde Arte, quand il y a des émissions sur la faune ou sur des pays. Moi je trouve c'est très enrichissant.
0: Puis
4: on a de belles images quoi.
0: Mmh, bah ouais.
4: Thalassa par exemple.
0: Ah oui. C'est que des belles émissions
4: ouais,
0: hein, vous
4: avec
0: nous citez
4: Jean-Claude
0: là.
4: Pernou, c'est ouais. Qui nous a fait Ushuaïa. Mmh. Ça c'est des belles émissions. Mmh. Mais le reste non, ça me.
0: Donc vous n'êtes pas série du tout quoi. Hein. Voilà tout ça pour dire
4: pas
0: qu'il n'est pas série Jean-Max.
3: Oui, allez,
4: non, pas du tout.
3: Répondu correctement, donc ça fait déjà un point.
0: Allez,
3: deuxième question. Combien de kilomètres parcourt la piste Roger Lapébie entre Latraine et Sauveterre de Guyenne ? 18, 30 ou 57 kilomètres ?
4: 18, 30.
3: Et non, 57, c'est long, hein ?
4: Ah.
3: Aménagé sur une ancienne voie ferrée, une belle façon de redécouvrir l'entre-deux-mers avec de multiples points d'intérêt, des stations vélo tout au long du parcours en cas de crevaison, par exemple. Ouais, mais enfin, faut pas crever, faut profiter des paysages. Troisième et dernière question, quelle autre fonction que celle de défense a tenu la maison forte du Prat à Générac, près de Blaye, PRAT ? Est-ce centre de collecte d'impôts, maison close ou cirque ?
4: Je dirais les impôts.
3: Oui, c'est ça. Centre de collecte d'impôts du 17e au 18e siècle, c'est ensuite devenu une ferme au 19e siècle. Ça fait donc deux points.
4: Merci Philippe.
0: Deux points ? Ah bon, pourquoi deux points ? Je croyais qu'il avait qu'un point, moi.
3: Ben non.
4: Ah non.
3: Et Friends aussi, tout à l'heure. Donc ça fait deux points.
4: C'est pas cool, ça.
0: Ah ouais, c'est pas cool. Hein. Ah bah oui,
3: c'est
0: bon.
3: Pas cool, Isabelle.
4: Ouais. Je vais faire un rapport.
0: Ok, ça marche, Jean-Marc. Faites le rapport, vous avez raison. Bon, allez, on bouge pas, on essaie de faire le crash test aussi bien que
3: les autres.
0: Yvan, qui a très très bien joué son crash test. Vraiment, c'était exceptionnel. Vous y arrivez, hein, Jean-Max, hein, vous restez concentré, d'accord, ok.
4: Mais c'était un thème qui m'aurait plu, moi.
0: Ah ouais, voilà.
4: Aussi.
0: Et oui, aussi, mais ce ne sera pas le même.
3: Hein, je suis désolé.
0: 05 56 19 10 10, on se retrouve tous les jours entre 11h et midi pour vous gâter, vous jouer avec nous pour un séjour à Hossegor pour deux personnes.
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0: La groupie du pianiste avec Michel Berger.
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0: Et votre maître du jeu, Philippe Vigier, qui joue actuellement avec Jean-Max à Galgon. Jean-Max qui a déjà fait deux points.
3: Okay.
0: Qu'est-ce qui passe, Jean-Max? Vous avez la radio à fond? Vous êtes où, là? Dans votre voiture ou quoi?
4: Non, je suis dans mon atelier, je suis en train de bricoler. Donc j'ai coupé la radio.
3: C'est mieux.
0: Ok,
3: c'est mieux.
0: Bricoleur, Jean-Max.
4: Je vous écoute tous les jours.
3: Vous la rallumez super. Après, quand même.
0: Bah oui.
4: Après, je la rallume.
0: Ah bah oui, parce que vous écouterez Olivier Cabrolier aussi.
4: Les infos,
0: ouais,
4: oui,
0: ouais.
4: Voilà.
0: Et puis les infos avant, avec Enora Malagré aussi, tout ça. Mmh. Bon, on va se dépêcher parce qu'il faut qu'on joue, nous dit Philippe Vigier. Alors,
3: allez.
0: Allons-y.
3: Ah bah. Le crash test. Je rappelle que le score à battre est de 20 points et vous n'avez que 2 points pour l'instant. Là, je vous mets, si je vous mets pas la pression, je vous la mets jamais. Donnez-moi le plus de mots possible en rapport avec les lunettes. Top chrono, c'est parti.
4: Ah ben déjà l'opticien, le lunetier, les verres, les magasins, les branches, les montures, et puis voilà. Des doubles foyers, non je sais pas. Je
3: si,
4: sais
3: continuez,
4: pas,
3: continuez.
0: Si, double foyer, c'est bien.
4: Les lunettes de soleil, les rayons.
3: Ah ben voilà.
0: Voilà.
3: 1, 2, 3, 4, 5, 6, 7, 8, 9, 10, 11.
0: 11, bah, c'est bien, 11.
3: C'est mieux que Dominique, déjà.
0: Ouais. Ouais, c'est bien.
3: Mais
4: là,
3: c'est...
4: il n'y a pas autre chose à me proposer.
3: Eh ben non, je suis désolé.
4: Oh, mince.
0: Bon, 11 points, c'était pas mal joué. Écoutez, on vous embrasse très fort, continuez à bricoler.
3: Merci,
0: n'oubliez pas de rallumer la radio.
4: Moi, je vous salue à tous. Allez, à très bientôt.
0: À
4: merci
0: bientôt.
4: Beaucoup et félicitations aux candidats.
0: Ah oui,
4: bravo,
0: oui,
4: à lui.
3: C'est Yvon,
4: bravo,
3: donc,
4: à lui,
3: qui se qualifie. Ouais. Premier qualifié de la semaine, donc.
0: Allez, à demain, maître du jeu, Philippe.
3: Merci.
0: Et on jouera encore pour ce séjour à Haussegor.
3: À demain.
0: Les robots laveurs de vitres et plus encore avec Enora Malagré. On en parle parce qu'on vous doit bien ça juste après les infos de midi. Patrick Swayze.

0: Like the Wind de Patrick Swayze, Wendy Fraser.
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0: 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Excellent appétit à vous. Le journal avec Jade Péchira.
2: Rouvrir les plaies. Un second procès s'ouvre aujourd'hui dans le féminicide de Sandra Pla, cette femme de 31 ans tuée de plus de 50 coups de couteau à Bordeaux en 2021 par son ex. Mickaël Fallou avait fait appel de sa condamnation à 30 ans de prison. Ce deuxième procès devant le tribunal d'Angoulême doit durer jusqu'à jeudi. Une nouvelle épreuve, Jules Brélaz, pour les proches de Sandra Pla.
3: Ils espéraient ne plus jamais avoir à croiser le regard de l'assassin Mickaël Fallou. Béatrice et Eric sont la tante et l'oncle par alliance de Sandra Pla.
4: Et revoir cette personne, cet assassin, et on ne peut pas faire le deuil de Sandra. Avec tout ça, on ne peut pas le faire. On réouvre des blessures, mais des blessures qui sont profondes. On ne peut pas s'imaginer. On nous refuse vivre ça. Voilà quoi, c'est inadmissible. Je ne peux pas m'exprimer, ça me monte, je pleure. Horrible.
5: Et on peut pas avancer. De toute façon, on peut pas faire le deuil tant qu'on sait pas ce qu'il va prendre, ce qu'il va pas prendre. On peut pas avancer.
3: Pour assister à ce nouveau procès de l'assassin de leur nièce, Sandra Pla, Eric et sa compagne Béatrice viennent du département du Gard jusqu'à Angoulême.
5: Ça nous oblige, nous, à des frais de se déplacer, de réentendre les mêmes choses. Et je trouve ça fatigant et honteux. Pour moi, c'est donner de la puissance encore au meurtrier en lui redonnant la parole alors que les faits sont actés. Il y a 60 coups de couteau.
4: Comment on peut faire ça à quelqu'un qu'on a serré dans ses bras? C'est pas possible.
5: Après, si ça peut emmener à la perpétuité, ben, on sera content de l'avoir fait.
3: La perpétuité que les parties civiles réclamaient lors du procès d'assises à Bordeaux, l'assassin de Sandra Pla avait finalement été condamné à 30 ans de réclusion.
2: Et plusieurs associations de lutte contre les violences faites aux femmes appellent à un rassemblement aujourd'hui devant le tribunal d'Angoulême. Sandra Pla avait déposé 3 plaintes et une main courante contre son ancien compagnon. Après le meurtre d'un adolescent de 16 ans à Saint-Louis-de-Montferrand, son voisin, un homme de 30 ans, a été mis en examen pour homicide volontaire et écroué hier. Le corps de l'adolescent avait été retrouvé jeudi sur les bords de la Garonne avec un impact de balle à la tête. Le suspect nie avoir tué l'adolescent, il n'a aucun intérêt. Antécédents judiciaires. Chez lui, les enquêteurs ont retrouvé plusieurs armes à feu. La mobilisation des lycéens doit se faire dans le calme, l'ordre et le respect des personnes et des biens. Déclaration d'Emmanuel Macron ce matin, alors qu'une nouvelle journée d'action est prévue demain. Le président promet que le gouvernement avance sur les revendications des lycéens, mais que ces sujets prennent du temps et de la discussion. Aujourd'hui, le Conseil régional de la Nouvelle-Aquitaine doit voter l'enveloppe de 10 millions d'euros promise pour équiper les lycées face aux canicules. L'une des revendications justement des lycéens. Le prix du gaz, prix de référence, va augmenter de 6,6% au 1er novembre pour une grande majorité de ménages français, conséquence de la hausse des prix sur les marchés du gaz au mois de septembre.
0: Ici, Gironde, midi 3, l'UBB est à la 3e place du top 14 ce matin.
2: Après la victoire de Toulouse hier soir contre Bayonne et surtout après sa victoire, 23-22 sur la pelouse de Clermont samedi, premier succès à l'extérieur qui permet de gagner en confiance avant d'entamer la Champions Cup. Ce sera vendredi à Gloucester, Arnaud Carré, compétition que l'UBB domine de loin depuis 2 ans.
6: C'est un hymne qui leur donne des frissons, mais c'est une petite musique qui ne s'est pas invitée dans le vestiaire la semaine dernière, assure l'arrière Romain Buros.
7: Honnêtement, on n'a pas vraiment parlé de Champions Cup, mais on a plutôt parlé d'une série de 3 matchs à l'extérieur d'affilée. Forcément, si on veut être dans le coup, que ce soit en top 14 ou en Champions Cup, il faudra gagner à l'extérieur. C'est chose faite là, mais on a encore 2 matchs à l'extérieur qui nous attendent, dont un en Champions Cup. Et on sait l'importance de cette compétition pour nous.
6: Un retour tardif de Clermont, un match dès vendredi sur la pelouse du Kingsholm Stadium. La préparation sera courte et l'adversaire de taille. Le pilier Jefferson Poirot a bien noté que Gloucester était en tête de son championnat.
7: Comme l'an dernier en allant au Bulls, hein. On sait qu'on va être très attendu, on est impatient d'y être aussi. Bon, je crois que Gloucester a montré que c'était une grande équipe par rapport à son début de championnat. Il va falloir se battre et essayer de ramener un maximum de points.
6: L'Union s'est rassurée à Clermont avant un match qui pourrait faire entrer le double champion d'Europe dans l'histoire, car une 17e victoire d'affilée, ce serait du jamais vu.
2: Et Bordeaux-Bègles qui ramène enfin des points en voyage. On en reparle ce soir évidemment dans 100% UBB à partir des 18h.
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2: Isabelle, ça reste gris aujourd'hui.
0: Du gris, des nuages et des éclaircies attendues en fin d'après-midi de Capsule Aréole et de la Cadence jusqu'à Austin, en passant par le bassin d'Arcachon. Les températures maximales aujourd'hui vont de 19 degrés jusqu'à 22 degrés comme à Austin. 21 pour Bordeaux Métropole aujourd'hui, 20 degrés à Saint-Savin ou l'Aréole et 19 à Libourne ou Tarbes. Bon. Très belle journée avec ici les midi 5. Vous retrouvez Enora Malagré. On vous doit bien ça.
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10: Et bonjour à tous, bienvenue. J'espère que vous avez passé une belle après-midi, que ce lundi n'est pas trop dur. On le sait, les temps sont compliqués, mais on va y arriver ensemble, en échangeant des bons plans pour récupérer des sous, éviter les arnaques, en parlant santé. Et ça tombe bien, c'est tout ce qu'on fait ici pour vous, parce qu'on estime qu'on vous doit bien ça, et c'est le titre de l'émission. On est ensemble jusqu'à 13h, chers amis, bienvenue. C'est votre antenne, hein, 0810 055 056. Vous avez des questions, on a les réponses. Moi, je m'appelle Enora Malagré et grâce notamment à cette merveilleuse bande composée de la patronne Aude Razo, Madame Antiarnac. Coucou Aude.
11: Au garde à vous, s'il vous plaît. Attention. Bonjour, bonjour à tous.
10: Bonjour ma Aude. Notre médecin, Gérald Kierzek. Coucou.
12: Bonjour. Bonjour.
10: Ça va docteur?
12: Tout le monde. Bah, très bien. Pour un lundi matin, on est en pleine forme. On
10: parle santé midi, mentale. Mais tout va bien. Notre grande journaliste Elsa Wolinski. Bonjour Elsa.
13: Bonjour.
10: Et Monsieur Bonplan, Valère Correa.
14: Salut Enora. Bonjour à toutes et tous.
10: Et dans un instant, je vous présenterai aussi notre collègue, le journaliste de 60 millions de consommateurs, parce qu'aujourd'hui, gros dossier, notamment sur les robots lave-vitres, les robots de ménage en général. Et puis Gérald Kierzek nous parlera aussi un peu résilience, comment se former au premier secours pour la santé mentale. Et puis Elsa nous dira aussi tous les petits noms qu'elle a donnés à ces robots, justement, qu'elle n'utilise absolument jamais. Vous pouvez, je vous l'ai dit, nous joindre au 0810 055 056 et nous laisser entre autres des messages vocaux comme l'a fait Pamela aujourd'hui.
15: Bah, moi j'ai déjà entendu quelque part que apparemment l'État pouvait prendre de l'argent comme ça qui dort sur un compte. J'ai 100 euros sur un vieux compte que j'ai pas utilisé depuis un moment. Est-ce qu'il faut que je m'inquiète ou pas?
10: Très bonne question Pamela, c'est pour notre Aude ça.
11: Ne vous inquiétez pas trop Pamela, il y a quand même peu de chances que ça vous arrive et je vais vous parler de Cyclades.fr, une astuce tout simple pour savoir si vous avez de l'argent qui dort vraiment quelque part.
10: On y répond plus avant, c'est pas français peut-être, je ne sais pas. Dans une trentaine de minutes, on est ensemble jusqu'à 13h, on vous doit bien ça sur ici. Je vous l'ai dit en préambule, aujourd'hui nous allons parler notamment des robots lave-vitres puisque nos chers amis de 60 millions de consommateurs, je vais y arriver, ils consacrent un grand dossier grâce à Adriane de San Isidoro que nous recevons à nouveau avec notre... j'arrive pas. Allez, je si. Ce sera sans phrase.
12: Il faut ajouter olé à la fin.
10: Vous allez voir. Ça va pas là. Écoutez, c'est lundi, je ne sais pas ce qui m'arrive. Comment ça va, Adriane?
16: Ça va bien, moi.
10: Passons à autre chose. Alors, vous avez consacré un large dossier aujourd'hui sur les robots lave-vitres, chère Adrienne. Et c'est Valère Correr qui va vous cuisiner, si je puis me permettre.
14: Alors, les robots lave-vitres, mais aussi les robots pour faire le ménage, on va en parler. Est-ce que ce sont des gadgets? Est-ce que ça peut vraiment nous aider? On va commencer par les robots lave-vitres. J'avoue que quand j'ai vu ce classement, je me suis déjà demandé, mais qu'est-ce que c'est qu'un robot lave-vitre, Adriane?
16: En fait, vous allez avoir deux sortes de robots lave-vitre. Il y en a qui ressemblent à des grosses voitures télécommandées de forme rectangulaire, qui sont équipées de chenilles pour avancer, et d'autres qui ressemblent plutôt à des gros téléphones fixes, et qui sont équipés de patins rotatifs et qui avancent en oscillant par reptation sur la vitre.
10: Oula,
16: c'est assez étrange, mais voilà, les nouvelles créatures domestiques. Mais
12: verticalement sur la vitre.
16: Absolument, ils défient les lois de la gravité. Alors, comment est-ce que ça marche?
10: Oui. Alors, elle fait aussi les bruitages,
16: oui.
10: N'hésitez pas à la recruter.
16: Et ben, du coup, comment ça marche? En fait, on positionne le robot à la verticale sur la fenêtre, on enclenche le bouton de démarrage, et donc là, il y a un aspirateur qui va s'enclencher, qui va permettre au robot de s'accrocher à la paroi. Et donc, bah là,
3: il a la,
16: par le robot va de pouvoir absolument.
13: Le gars est en varap.
16: Totalement.
11: Et donc tout seul, il marche tout seul. On n'a pas besoin avec le bras.
16: Et donc, bah non, mais justement, on délègue absolument toute l'étape de nettoyage au robot qui va pouvoir donc s'élever, aller à droite comme à gauche, détecter les bords et en avançant, il va asperger en fait du liquide nettoyant. Et en fait, ces petits trous sont recouverts de, si vous voulez, de chiffons en microfibre.
17: Ouais.
16: Il va et passer sur les tâches et ça disperse les traces sur la vitre.
14: Donc ça fait un peu gadget quand on en parle, mais enfin ça se vend et moi je voulais qu'on fasse le point là-dessus parce qu'il ne faut pas se dépenser inutile, c'est quand même important parce qu'à chaque fois le robot va falloir changer de vitre, c'est quand même un peu contraignant. Mais combien ça vaut un robot lave-vitre en moyenne?
16: C'est entre 100 et 450 euros selon les modèles.
13: C'est hyper cher.
16: Donc c'est pas donné. Alors nous on a quand même trouvé un bon robot aux alentours des 250 euros. Donc on peut trouver des robots à des tarifs qui sont relativement accessibles.
14: Vous avez fait un classement justement dans le dernier numéro de 60 millions de consommateurs qu'on retrouve en kiosque, je le rappelle. Qu'est-ce qu'on apprend avec ce classement?
16: En fait, on apprend que, si vous voulez, certains robots peinent vraiment à quand même nettoyer certaines tâches. Donc, il y a à boire et à manger. Il y a des robots qui sont efficaces. Il y en a d'autres qui sont aussi beaucoup plus rapides pour laver un mètre carré de fenêtres. Certains vont mettre 2 minutes, d'autres 9. Donc, 9 fois X fenêtres à laver, ça peut être un peu longué. Et enfin, il y en a qui, en fait, si vous voulez, ce sont des reliés à une station de charge. Ils sont reliés par une espèce de câble d'alimentation qui va relier le robot à cette station. Et donc, selon la longueur de ce câble, le robot pourra aller plus ou moins loin en haut
13: ça
16: sur la
13: fenêtre.
16: Ça marche
13: sur les très très grandes baies vitrées aussi.
16: Exactement.
13: Pour les gens très très riches si comme Gérald Kierzek.
17: On rigole, mais personne n'aime faire les vitres. Deuxièmement, il y a des vitres qui ne sont pas accessibles. Et troisièmement, c'est un vrai sujet parce qu'on voit sur les réseaux sociaux, alors peut-être que je me suis abonné au mauvais compte, mais on voit plein de robots comme ça à des prix effectivement
16: mais
17: parfois exorbitants.
16: Justement, sur cette histoire d'atteindre toutes les fenêtres, il faut prendre un robot avec un câble d'alimentation très long si on veut aller tout au bout. Et donc, il faut y faire attention.
13: Déjà, si vous avez ce fameux robot pour vitres, appelez-nous, écrivez-nous 0810 055 056. J'aimerais bien vos retours sur expérience, comme on dit. Et nous allons accueillir Claudette de Vézélois. J'embrasse très fort ici Belfort, Montbéliard. Coucou Claudette, lundi chez vous c'est ménage, ma chère Claudette.
18: C'est ça, tout à fait, tous les lundis. Bonjour à vous, bonjour toute l'équipe.
13: Bienvenue. Bonjour. Alors, vous aviez essayé ou pas, vous, ça, le robot?
18: Moi, j'ai pas de robot. La nature m'a fait 2 mains, 2 bras, et ils vont pas mal. Et ça fait de la gymnastique.
13: Eh ben voilà,
18: et c'est
13: j'adore.
18: Pas mal.
13: Donc, alors, vous faites comment, Claudette, pour nettoyer vos vitres? C'est quoi votre petite potion magique?
18: Je n'ai pas des grandes baies vitrées. J'ai une des porte-fenêtres, mais pas de grandes baies vitrées.
13: Ouais.
18: Alors, moi, je prends tout simplement ou une éponge ou un chiffon doux dans une petite bassine avec de l'eau tiède, du vinaigre, quelques gouttes une fois de temps à autre, je ne fais pas tout le temps, de liquide vaisselle. Et vas-y, je mets tout ça sur mes vitres, j'enlève avec la raclette et j'essuie avec un chiffon doux.
13: Et Valère, il est quand même de la même école que vous.
14: Oui, Claudette.
13: Désolée, Adriane.
14: Non, mais c'est parfait. Et en même temps, 60 millions, ils le disent souvent, attention à pas surconsommer. Il y a des appareils, c'est quand même un peu des gadgets. Peut-être que ça en fait partie, mais c'était bien cet éclairage. Mais c'est vrai que moi, comme Claudette, je fais exactement la même chose. Et je suis de la team. Pas de traces sur les vitres. Ça me rend dingue une trace sur les vitres. Donc j'y reviens, je vous le dis. C'est
13: voilà, commençons
19: à vivre ensemble, Valère.
13: À connaître Valère, ça m'étonne pas. Le gars est à peine maniaque.
17: Hypochondriaque, maniaque, obsessionnel.
13: Et c'est pour ça qu'on... Très bon client pour vous, docteur Kierzek.
17: Non, mais je voudrais poser une question entre ces robots comme ça, la vitre, et les nettoyeurs vapeur. Parce que pour le coup, du nettoyeur vapeur, ça peut servir à d'autres choses.
16: Oui, mais alors, les nettoyeurs vapeur, ça va s'utiliser quand même pas mal aussi sur les sols. Là, en l'occurrence, c'est vraiment ce qui est utile avec ce type de robot, c'est qu'il n'y a aucune opération manuelle. C'est surtout
13: ça. C'est
16: autonome.
13: Mal.
16: Et donc, si on ne veut pas sortir son escabeau parce qu'on a 10 fenêtres ou une grande baie vitrée, ou juste qu'on n'est pas en condition physique pour
17: attention
16: le faire.
17: Attention à l'escabeau.
16: C'est quand même bien pratique. En revanche, si on est en pleine forme et qu'on a 3 fenêtres à faire, ça ne sert pas à grand chose.
13: Alors, si vous avez des trucs et astuces comme Claudette, qui nous parlait d'ailleurs, moi ça m'intéresse, mais au vinaigre, chiffon, raclette, tout ça, on est preneuse. Appelez-nous 0810 055 056. On continue de parler de vos robots ménagers. On a des bons plans à venir, mais pour l'heure, nous écoutons De Palmas tomber sur votre radio ici. On est ensemble jusqu'à 13h et il est midi 13, donc on vous doit bien ça.

0: Gérald de Palmas.
1: Merci.
0: Tombé sur votre radio ici. On est ensemble jusqu'à 13h.
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0: Gérald Kierzek qui s'est incrusté sur la désannonce du titre tant il est fier de porter le même prénom que ce grand artiste. Quel coquin ce Gérald Kierzek qui vous parlera dans un instant, chers amis, de votre santé mentale et des premiers gestes de secours. Un peu plus tard dans l'émission, Elsa nous dira les prénoms qu'elle a donnés à ses différents robots.
4: Et oui.
0: Un peu comme son collègue Valère Correa, on va en parler dans un instant, puisqu'il est au cœur d'un grand dossier, chers amis, j'ai roulé les airs, c'est vous dire, sur les robots ménagers. Nous avons la chance d'avoir notre collègue Adriane de San Isidoro, de 60 millions de consommateurs, qui a consacré un très joli dossier dans le magazine sur les robots La Vitre. Certes, c'est un peu cher, mais Dieu que c'est pratique. Vous êtes très très nombreuses et très nombreux à réagir au 0810 055 056. On prend hein, vos trucs et astuces pour laver les vitres et tout d'ailleurs. Et là pour l'heure, on va parler des robots tout court. Vous savez, ces petits robots qui ressemblent à des soucoupes volantes et qui font le ménage à notre place. C'est pas mal ça, Valère.
5: Bah, en tout cas, ça se démocratise, c'est vrai. Ça vaut quand même relativement cher. Est-ce qu'on est dans une tendance de fond, chère Adriane, sur les robots ménagers? Et est-ce qu'il y en a certains efficaces?
0: Si vous en avez chez vous, vous nous le dites, hein, écrivez-nous.
6: Alors oui, ces robots s'achètent de plus en plus parce que les prix ont tendance un petit peu à baisser avec les années, mais ça reste quand même très cher, hein, entre 100 pour les tout premier prix et plus de 1000 euros pour les modèles les plus onéreux. Alors c'est effectivement très pratique, on le programme quand on va au travail ou quand on va faire ses courses, on revient, le ménage est fait, mais pas toujours nickel chrome. Il y a des modèles qui peinent un petit peu sur certaines surfaces, sur les moquettes, sur les parquets. Parfois même c'est déconseillé de le passer sur le parquet parce que les modèles laveurs peuvent avoir tendance à l'abîmer. L'humidité et le bois, ça fait deux. Et puis après, vous allez avoir des modèles qui sont équipés de brosses, par exemple, bien pratiques pour enlever les poils d'animaux domestiques qui se prennent dans les tapis. Donc, si on en a à la maison, il faut faire en conséquence. Bref, il y a vraiment énormément d'offres.
5: Si on est intéressé par ce type d'appareil, qu'est-ce que vous nous conseillez de regarder? Quels sont les critères importants pour choisir?
6: Oui, alors vérifiez d'abord si vos sols peuvent être lavés avec votre robot. Si vous avez du parquet, peut-être qu'il faudra aller sur quelque chose d'autre.
7: C'est écrit sur la boîte ça? C'est écrit conseillé pour tel ou tel sol?
6: Non, ils disent, ils mettent en avant les programmes qui sont embarqués par le robot, sans dire évidemment n'achetez pas le nôtre parce que il y a pas X ou X fonctionnalité. Donc oui, il faut faire attention. Pareil, même chose si vous avez un animal, prenez le bon appareil. Ensuite, ça c'est mine de rien, c'est important. Regardez pendant combien d'années ces robots sont mis à jour. Parce que dès qu'ils ne sont plus mis à jour, ou débranchés tout simplement à distance, eh bien, on n'a plus accès à tout un tas de fonctionnalités. Et donc, par exemple, c'est tout bête, mais vous pouvez cartographier la zone à nettoyer et exclure des zones que vous ne voulez pas être nettoyées. Et si votre appareil n'est plus mis à jour et débranché, bah, par exemple, bah, votre robot, il va aller aspirer la cheminée. Et la cheminée, alors, il y a toutes les chances qu'elle soit, qu'il n'y ait pas de feu, heureusement, mais le robot peut se piéger dans les bûches et continuer à essayer de nettoyer
0: et se décharger intégralement. Germinal.
6: Non, le nettoyage n'est tout simplement pas fait. Donc il faut le remettre à sa station de charge, le recharger et relancer. Donc en fait, si vous voulez, mine de rien, ces histoires de mise à jour, elles sont importantes.
5: Et puis c'est important de se dire qu'on ne le laisse pas en autonomie. Vraiment, c'est la vérité.
0: Vous en avez un, je suis sûre.
5: Oui, mais je viens de recevoir une notification.
0: Non, c'est vrai. Il s'appelle comment le vôtre?
5: Il s'appelle José. Enfin, je l'ai appelé José. Mais c'est une marque. Et là, je viens de recevoir batterie faible. Il faut le charger. Donc je vais le renvoyer sur sa station à distance pour qu'il se recharge un petit peu. Bah oui, parce qu'il y a une batterie à l'intérieur.
0: Il va tout seul à sa station, charger tout seul.
5: Et c'est là-dessus que je voulais attirer l'attention de celles ou ceux qui...
0: Je lui parlerai, moi, carrément.
5: Si vous voulez en acheter un, attention, on prépare le sol avant de le lancer. C'est-à-dire que là, ce matin, j'ai enlevé les tapis, les fils électriques, j'ai relevé les petits plaids pour pas qu'ils se prennent les pieds dedans. Et oui, il peut, à un moment donné, vous dire la station, je suis bloqué et il faut retourner à la maison. Alors ça, c'est hyper embêtant.
7: C'est ça que je voulais demander, parce que moi, j'ai pas du tout de robot. Est-ce que, par exemple, les chaises de ma table, il faut que je les mette sur la table ou...
6: Oui, alors, ça peut être bien, effectivement, de préparer, comme le fait Valère, son intérieur avant de lancer un nettoyage. Mais sinon, aussi, avant d'acheter un modèle, vérifier qu'il soit suffisamment compact pour pour qu'ils puissent passer en dessous de vos chaises, dans les interstices de la maison.
5: Un dernier mot, Adriane, sur les droits du consommateur. Quand on achète sur Internet, c'est vrai qu'on n'y voit jamais vraiment, c'est plus en fait. Quelles sont les règles de garantie? Est-ce qu'on a le droit d'essayer un produit? Si ça ne va pas, on le renvoie, ou de le retourner si quand on le voit, on veut changer d'avis? Voilà, rebriefez-nous un peu sur ça.
6: Alors, il y a quelque chose de très important qu'on achète sur Internet, qu'on appelle le délai de rétractation de 14 jours, valable sur tout produit neuf acheté sur Internet. Vous l'achetez, vous avez 14 jours à partir du moment où il arrive chez vous pour le tester, et s'il ne vous plaît pas, peu importe, de le renvoyer.
0: Et moi, ça me dit bien de tester un petit José comme pendant 14 jours et puis de le renvoyer. Non, mais c'est vrai, parce que moi, je sais pas quoi en penser. Vous pouvez nous dire ce que vous en pensez en vrai, les amis? 0810, 055, 056. Je sais pas pourquoi je suis réfractaire, non? Elsa, je vous sens un peu dans mon équipe.
1: Mais non, mais moi, déjà, j'ai pas compris la mise à jour. J'ai pas compris ce que vous expliquez. Je suis désolée,
6: Oui. En fait, si vous voulez, ces appareils, ils sont mis à jour à distance par les constructeurs pour maintenir des fonctionnalités à distance. Et en fait, quand ces mises à jour ne sont plus mises en œuvre, vous allez perdre un certain nombre de fonctionnalités, dont par exemple la cartographie ou l'exclusion de certaines zones, qui apportent un vrai confort technologique et d'ailleurs des points sur lesquels les fabricants communiquent. Donc c'est un petit peu comme si vous renonciez à l'appareil photo de votre smartphone au bout de X années d'utilisation.
3: Donc ça veut dire qu'il faut qu'on fasse nous les mises à jour,
1: c'est ça,
3: et qu'il y a un problème si c'est des sous-marques ou des petites marques ou des opérations comme ça avec une fiabilité discutable, et la boîte coule par exemple, il n'y a plus de mise à jour.
6: Il n'y a plus de mise à jour, et surtout le fabricant généralement, c'est une obligation, doit annoncer le nombre d'années de mise à jour, et ce nombre d'années varie d'un appareil à l'autre.
0: On continue de dérouler cette émission, c'est la vôtre, on l'a construit ensemble, 0810 055 056, partagez-nous aussi vos expériences. Dans un instant, notre docteur Kirzek nous parlera des premiers gestes de secours pour la santé mentale, mais pour l'heure c'est Christophe Maé, il n'y a que de l'amour chez toi sur ICI. Il est midi 23 et nous, on est ensemble jusqu'à 13h, les amis.

0: chez toi, Christophe Maé. On est ensemble jusqu'à 13h, donc on vous doit bien ça, les amis. Jusqu'à 13h.
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0: Et ça discute en antenne, si vous saviez, on s'est en train d'essayer de se donner des plans sur les robots lave-vitres, parce que finalement, Adriane, notre amie de 60 millions de consommateurs, m'a convaincue. Valère donnait des conseils à Elsa sur le petit robot qui vit sa vie tout seul, mais je trouve ça quand même un peu cher. On va donc vous accueillir pour en parler avec vous, 0810 055 056. On va accueillir Annie, qui appelle de Pouillet-les-Vignes. Coucou, ici Besançon. Bonjour Annie, bienvenue.
2: Bonjour.
0: Vous allez bien Annie?
2: Très bien, avec un beau soleil, très bien, merci.
0: Ah, c'est vrai que ça fait du bien au moral, par ces temps un peu durs. Vous avez un appareil, un robot qui lave les vitres, c'est ça?
2: Voilà, oui, j'ai une véranda quand même avec plusieurs vitres.
0: Oui.
2: Et du coup, c'est vrai que je devais, fallait que je prenne un escabeau pour aller en dehors et tout, tandis que là, j'ai trouvé un robot pas très cher.
0: Combien vous l'avez acheté, Annie?
2: Je l'ai payé 119 euros.
0: 119 euros, je peux vous demander la marque? Moi, est-ce que ça m'intéresse?
2: Parce qu'il y a une marque. J'ai acheté sur un site, mais...
0: D'accord. Ouais. Je vais pas vous embêter, mais dans le sens où 119 euros, et il est super, et il fonctionne très bien.
2: Windows Clinique Robot, mais... Ah oui, il est super, vraiment. Voilà, j'ai une ficelle, je le mets à l'extérieur des vitres, je suis quitte de... Et voilà, tout en faisant autre chose, en surveillant de temps en temps, bien sûr, mais vraiment, c'est nickel.
0: Parfait. Eh ben, merci beaucoup, Annie, pour votre partage d'expérience. Vous êtes en train d'achever de me convaincre, décidément. Au revoir, Annie, passez une belle journée. J'en profite pour, dans la foulée, prendre Liliane, qui a cédé aussi à la tentation. Bonjour, chère Liliane, qui nous appelle de la Tour.
3: Oui, bonjour. Oui, effectivement, j'ai cédé aux sirènes, là, du lave-robot, du lave-vitre.
0: Mais c'est super. Combien vous a coûté le vôtre, chère Liliane?
3: Environ 268,
4: ah oui.
3: Si je me souviens bien.
0: Ah oui, donc là, c'est une petite gamme supérieure et c'est formidable, vous ne pouvez plus vous en passer, je crois.
3: Ah, c'est fantastique. Vraiment, je ne sais pas comment. Mais vraiment, puis c'est économique, je veux dire, parce que j'ai maintenant, bientôt, l'année prochaine, j'aurai 80 ans. Mm-hmm. Donc, je demandais à une entreprise ou à quelqu'un, bon, c'est bien de faire travailler les autres, mais c'est un budget vraiment important aussi, les vitres. J'ai deux grandes vérandas, donc voilà, c'est. Et maintenant, c'est une vraie merveille. C'est comment dire, presque un jeu.
0: Ah, c'est presque un jeu. Eh ben, merci beaucoup, Liliane. Passez une très belle après-midi. Du coup, j'ai envie de jouer, moi. Hein, Adriane et toutes nos auditrices et nos auditeurs m'ont convaincu ça. Bon, finalement, c'est quand même pas mal, cette affaire.
4: Ben oui, ça permet d'éviter une corvée au quotidien. Ouais. Enfin, au quotidien, quelques fois par an. Et puis, y a quand même une règle qu'il faut rappeler. C'est qu'il faut les utiliser uniquement sur des fenêtres parfaitement planes.
0: Voilà.
4: Parce que sinon, il y a un risque de chute. Donc voilà, c'est quand même, la condition sine qua non, sinon à part ça vous pouvez y aller.
0: Merci beaucoup Adriane de San Isidoro, acheté 60 millions de consommateurs, il y a un super classement, vous allez voir c'est formidable, on va continuer de parler de ça, de santé mentale, mais pour l'heure c'est l'actualité dans toutes vos régions grâce aux 44 locales de Ici, à tout de suite.
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9: Il s'agit d'un jeu de piste immersif au cœur de Bordeaux, à vivre en famille. Vous allez aider un jeune sorcier à retrouver un château disparu. Et donc, je vais vous raconter cette histoire. Une légende raconte qu'un château disparu pourrait être retrouvé, mais seulement durant la période d'Halloween. Un jeune sorcier nommé Siméon est persuadé que cette légende est vraie. Après des années de recherche, il pense avoir retrouvé les premiers indices, mais il a besoin de votre aide pour résoudre l'enquête. C'est tout l'enjeu de cette enquête. C'est à vivre en famille. Les parents et les enfants avancent ensemble dans ce tout nouveau parcours d'Halloween. Mais attention, d'autres sorciers convoitent eux aussi ce lieu légendaire. Il existe trois étapes. Relever les défis mêlant observation, logique et magie. Révéler les messages cachés. Résoudre le mystère avant que le sortilège ne se referme. Vous aurez toutes les infos sur le site de Bordeaux Visite.
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0: Il est 12h32, chers amis, nous sommes en direct ensemble jusqu'à 13h. C'est votre nouveau rendez-vous quotidien sur Ici. Ça s'appelle On vous doit bien ça. Je suis Enora Malagré et je suis accompagnée de Aude Razo, Madame Antiarnac, notre grande journaliste Elsa Wolinski, Valère Coréard, Monsieur Bonplan et notre médecin aujourd'hui, Gérald Kirzek, qui nous parlera dans un instant des gestes de premier secours pour la santé mentale. C'est capital. C'est votre antenne. Je vous l'ai dit, on est là pour vous rendre service. Ça se passe au 0810 055 056. C'est un WhatsApp, c'est gratuit. Et vous pouvez aussi nous laisser des messages vocaux, comme l'a fait d'ailleurs Pamela aujourd'hui.
11: Bonjour l'équipe. Alors je vous contacte parce que moi j'ai déjà entendu quelque part que apparemment l'État pouvait prendre de l'argent comme ça qui dort sur un compte. Et il se trouve que j'ai 100€ sur un vieux compte que j'ai pas utilisé depuis un moment. Est-ce qu'il faut que je m'inquiète ou pas? Voilà. Merci beaucoup et puis bonne journée.
0: Mais bonne journée à vous, ma chère Paléna, Paléma. Pamela qui nous appelait d'ailleurs via Ici Bourgogne, que j'embrasse. Très bonne question. J'ai aussi entendu ça.
12: Aude. Oui, en fait, Pamela fait référence à une info qui a pas mal tourné ces derniers jours. Le gouvernement qui, pour boucher en partie le déficit, veut prélever de l'argent sur des comptes oubliés en déshérence. C'est le terme officiel. Alors en fait, on parle de comptes de livret d'assurance vie que vous avez tellement oublié, que vous n'avez pas touché depuis tellement longtemps, que votre banque a transféré l'argent à la Caisse des dépôts. Donc premier point, Pamela, déjà c'est une proposition, ce n'est pas voté, donc ce n'est pas fait encore, c'est important de le dire. Deuxième point, pour savoir si ça peut potentiellement vous concerner, petite astuce, vous allez sur cyclade.fr. Cyclade, c'est quoi ?
0: Cyclade,
12: c'est
0: comme les cyclades.
12: C-L-A-D-E, c'est le service de recherche des sommes oubliées.
0: C-I-C-L-A-D-E.
12: C'est ça, exactement. En fait, c'est hyper facile à utiliser, je l'ai fait hier, c'est gratuit. Vous entrez votre nom, votre prénom, votre date de naissance et ça vous dit si oui ou non, il y a de l'argent à vous qui dort effectivement à la Caisse de dépôt. Vous avez tellement oublié que ça a été transféré à la Caisse
0: Elsa,
12: des dépôts.
0: Elsa, les yeux se sont illuminés.
13: Je suis d'aller voir.
14: Ça vaut le coup. Des petites étoiles. Et alors, hier, vous avez essayé?
12: J'ai rien trouvé. J'étais fort déçue. Je me suis dit, mince, c'est dommage. Bon, alors, si la réponse est oui, qu'effectivement, surprise, bonne surprise, vous avez quelque chose, vous pouvez tout à fait demander à le récupérer. Alors, il y a des limites de temps, évidemment, mais elles sont quand même très larges. Tant que vous y êtes, faites la même recherche, d'ailleurs, sur cyclade.fr avec le nom de vos grands-parents ou de vos parents décédés. Il y a peut-être une assurance vie dont personne ne vous a parlé, une épargne salariale qui a été laissée chez un ancien employeur, que sais-je, que vous pouvez peut-être réclamer si vous êtes l'héritier. Troisième point important, selon le texte que propose le gouvernement, c'est pour ça que je préfère rassurer quand même Pamela, si un jour on vous prélève sur de l'argent oublié, effectivement, et que vous finissez par réclamer cet argent que l'État vous a pris, l'État devra vous le rendre. On ne va pas trop s'inquiéter non plus. Puis appelez quand même la banque Pamela pour vérifier que vos 100€ sont toujours là. Pendant combien de temps ils vont rester? Quelle est la limite, etc. C'est pas mal. Normalement, la banque prévient s'il y a un délai d'inactivité un peu trop important.
0: Merci Aude Razo. C'est au 0810 055 056 que nous répondons à vos questions. Valère, il y a pas mal de réactions d'ailleurs. On a parlé au début de l'émission des robots ménagers. Là, on y va pas, on achète ou pas?
15: Y a pas mal de gens en tout cas qui en ont. Hein. Ouais. Je vois un auditeur, c'est Rémi qui possède un aspirateur robot. Il trouve ça génial. Il me dit, il nous dit, j'adore, je sors, je le mets en marche et zou, ménage fait. Voilà. Cindy, elle a donné un petit nom à son robot, il s'appelle Robert, alias le robot Bobert. Voilà, globalement, okay. Elle est satisfaite. Il est assez docile, même si de temps en temps il fait des siennes, ne démarre pas notamment, parce qu'apparemment elle a changé son endroit de recharge. Et puis également, Sylvain qui a un bon plan, et c'est vrai que j'y avais pas pensé, c'est la location de robots autonomes. Un robot autonome, ça vaut 900 euros, et lui, il paye 20 euros par mois, et il est ravi.
0: Ah, comme c'est sympa. Continuez à nous donner aussi les bons plans, c'est ça, hein. On vous doit bien ça. On va écouter Kim Wilde, Kids in America, sur Ici, et on se retrouve juste après. On est ensemble jusqu'à 13h, chers amis.

0: Wild Kids in America. Midi 39 sur votre radio ici.
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0: 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Et on est avec vous, hein. Vraiment, on est très heureux de faire cette émission pour vous et avec vous au 0810 055 056. Vous qui nous écoutez peut-être en préparant à déjeuner dans votre voiture, dans votre tracteur, à la ferme, en train de bosser. Vraiment, on est ensemble. Il y a beaucoup de réactions par rapport à votre chronique, cher Audrazo.
2: Oui, il y a Claude dans le WhatsApp de l'émission qui me demande de répéter lentement l'adresse internet pour savoir si on a de l'argent qui dort quelque part.
0: Tu m'étonnes.
2: Donc je vais dire super lentement. Ça s'appelle Cyclade. C-I-C-L-A-D-E, donc le service de recherche des sommes oubliées. Donc vous tapez Claude dans Google, Cyclade, C-I-C-L-A-D-E, et argent qui dort, et vous allez tomber tout de suite dessus.
0: Moi aussi, j'y vais de ce pas, juste après l'émission. C'est la semaine de la résilience sur ICI Audrazo.
2: Oui, la semaine de la résilience, très très important qu'on en parle. Qu'est-ce que c'est la semaine de la résilience? C'est apprendre à se préparer aux risques. Un incendie, une tempête, une inondation, un accident industriel. Et nous, ici, notre radio, nous sommes partenaires de cet événement parce que nous, radio, nous avons un rôle majeur d'information dans ces moments-là. On l'a vu notamment cet été avec les incendies en Gironde. On va faire une grande émission Résilience demain midi avec la sécurité civile et on en parle dès aujourd'hui.
0: Et on en parle dès aujourd'hui avec notre docteur Gérald Kirzek parce que il y a aussi des premiers gestes de secours pour la santé mentale si vous avez traversé ce genre d'événement.
3: Bah oui, on parle beaucoup de santé mentale, mais en fait, les gestes de premier secours, comment réagir, comment détecter les choses, c'est pas quelque chose qui est très évident. Mm-hmm. On est la deuxième année grande cause nationale de la santé mentale. Deuxième année consécutive, c'est exceptionnel.
0: C'est dire.
3: Ça prouve que la santé mentale, alors c'est dire que la santé mentale, c'est un vrai sujet, ou que la première année n'a servi à pas grand-chose, parce que c'est aussi possible. Ça concerne les problèmes de santé mentale, 13 millions de personnes, et quand on vit une catastrophe, un événement qui est imprévu, le fait de s'y être préparé, ça permet justement d'être plus résilient, de mieux accepter les choses, rebondir après cet événement catastrophique. Une personne sur quatre sera confrontée à un problème de santé mentale dans sa vie. Autant vous dire qu'on a tous autour de nous quelqu'un qui a un problème de santé mentale, ou qui va avoir, ou nous-mêmes on peut être touché. Donc c'est extrêmement important de s'y préparer. Juste une petite question, vous demandez tous le matin au boulot ou à la maison, ça va ? Est-ce que vous attendez la réponse ?
0: Non, sans l'écouter.
3: Eh oui, et c'est vrai, c'est déjà un sujet, c'est le réflexe, mais on n'entend pas l'autre en fait, on n'écoute pas. Et un des premiers réflexes, et je vais vous donner un peu l'acronyme, comment réagir et c'est quoi les premiers secours. L'acronyme c'est aérer, vous allez voir que A c'est déjà approcher, mais le E c'est écouter, et écouter la réponse c'est déjà important. Deuxième chose, les gestes d'urgence, vous connaissez, massage cardiaque ou quelqu'un fait un AVC, vous savez tous que c'est la bouche qui est paralysée, etc. Mais est-ce que vous savez reconnaître des signes de détresse psychique?
0: Non,
3: de problèmes de santé mentale. On n'ose pas, que ça soit des problèmes d'addiction, que ça soit des problèmes au boulot. On voit bien que la personne ne va pas bien, mais on n'ose pas. Ça reste un tabou fondamental. Alors voilà pourquoi ces premiers secours en santé mentale, on peut se former au même titre que les gestes d'urgence. Il y a des associations, là aussi vous tapez dans votre moteur de recherche préféré, association premiers secours en santé mentale, PSSM, et vous allez avoir des formations. Il y a plus de 100 000 personnes qui sont formées. L'objectif, il est d'en former encore plus, et vous allez apprendre à aérer. Alors vous allez me dire, mais apprendre à aérer quoi? Ouvrir la fenêtre? Ben oui, mais ouvrir la fenêtre mentale. Et aérer, c'est comment, le A, c'est approcher. Approcher une personne sans tabou. Comment essayer de détecter les signes de ça va pas, les changements de comportement. Et puis après, comment on aborde le sujet avec quelqu'un. Donc ça, c'est le A. Le E, c'est écouter. Ne serait-ce que écouter le ça va. Moi, je demande jamais ça va, en fait. Ou alors, quand je le demande, je demande, ça va vraiment? C'est-à-dire que j'écoute la réponse. J'essaye d'être vraiment dans une écoute active. Donc voilà, le A d'approcher, le E d'écouter, et puis ensuite, il va falloir qu'on puisse réagir, bien sûr, et c'est fondamental de pouvoir réagir avec les choses à dire et les choses à ne pas dire, et ça c'est quelque chose qui doit rassurer, qui doit réconforter, donc c'est vraiment important d'avoir des phrases un peu réflexes comme ça, mais encore une fois, avec le cœur, l'idée c'est pas de sortir comme ça des trucs tout faits. Ensuite, le E, c'est encourager à aller consulter, inciter à aller voir un professionnel de santé, le médecin traitant, le psy, le centre médico-psychologique, parce que vous n'êtes pas psy, l'objectif c'est pas de vous transformer en en psychologue. Et puis le dernier R, c'est renseigner, orienter vers les autres ressources, les proches, les associations, les lignes d'écoute 3114, info suicide, etc. Et ben tout ça, vous allez apprendre à ouvrir vos chakras et votre fenêtre mentale.
4: Si vous avez des questions pour notre médecin, 0810 055 056, c'est très important. Elsa Wolanski, puis Audrazo.
5: Moi, j'ai une question. Comment ça va vraiment, Gérald, ce matin?
3: Ben moi, ça va bien ce matin. Et quand ça va pas, j'ose le dire aussi. Ouais. Ce qu'on n'ose pas toujours faire. Il y a un gros tabou sur la santé mentale. Donc, on en parlera tout au long de l'année.
4: N'ayez pas honte aussi de demander de l'aide. Moi, je vous le dis, ça fait 15 ans que je suis suivie par un psy. Et si j'avais pas mon petit psy, eh ben, je pense que j'irais probablement moins bien. C'est pas grave d'avoir de temps en temps des petites béquilles. Audrazo.
2: Et concernant les catastrophes, inondations, tempêtes, est-ce qu'en fait, on minimise aujourd'hui l'impact psychologique de ces événements?
3: Alors, on minimise, oui et non. Il y a souvent des cellules d'urgence médico-psychologique, vous savez, qui sont organisées en GER, les premiers secours, l'urgence médicale, l'urgence de la maison qui va se casser la figure, etc. Mais il y a aussi souvent des psychologues qui sont là en renfort. C'est bien de débriefer tout de suite, sauf que c'est à très court terme. Et en fait, les impacts psychologiques, ils sont à long terme aussi. Et le fait de se préparer ces premiers secours en santé mentale ou de se préparer psychologiquement, et on en parlera demain, vous en parlerez avec la sécurité civile, le fait de se préparer, ça permet d'être plus résilient et de mieux, j'allais dire, encaisser, pas vivre, mais encaisser les coups durs.
4: On vous donne des réponses, hein. On vous doit bien ça. C'est votre nouveau rendez-vous quotidien, vous l'avez compris. On va écouter Alain Souchon, J'ai 10 ans.

0: gueule, Alain Souchon, j'ai 10 ans sur ICI.
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0: On vous doit bien ça. Notre docteur Kirzek nous parlait de santé mentale, un des premiers gestes de secours. C'était passionnant, si vous voulez le voir en chair et en os. Et je peux vous dire que ça vaut le détour dans le cadre de la Semaine Bleue. Retrouvez-le cet après-midi à 16h au Novotel du Havre. Vous faites une conférence, cher ami, sur le bien vieillir.
2: Exactement, mais c'est toute la semaine la ville du Havre avec plein de partenaires qui organisent sur comment adapter la ville. Et on fera une conférence, il y a des ateliers anti-arnaque d'ailleurs, des ateliers cuisine et santé. Et moi je parlerai du bien vieillir.
0: Eh bien bravo monsieur Kirzek. Nous avons Brigitte qui nous a appelé au 0810 055 056, qu'appelle de Luret. Bonjour chère Brigitte.
3: Bonjour tout le monde.
0: Bonjour. Alors, nous avons consacré une large partie de la première demi-heure aux robots ménagers et tutti quanti. Et alors vous, Brigitte, vous avez, mon Graal, un robot Karcher. Racontez-nous, qu'est-ce que c'est que cette affaire?
3: C'est un robot, il ne fait pas tout seul, mais il est super, c'est les premiers qu'ils ont sortis, où bon, bah, il faut badigeonner la vitre. Moi, je prends une petite lingette microfibre, où je mets de l'eau, du produit vaisselle, ouais. Je badigeonne ma vitre, et après, on passe ça. Ça aspire et ça fait pas de trace. C'est vraiment super pour des grandes baies vitrées. Moi, j'avais des très, très grandes baies vitrées et c'est vrai que c'est vraiment super.
0: Et vous l'avez acheté combien, Brigitte?
3: Ben, moi, j'avais acheté d'occasion en plus, que c'est une dame qui n'est pas s'en servir et j'ai acheté 50 euros.
0: Ah, bah, ça plaît à Valère Coréard, ça.
3: Moi, avant, je regarde sur tous les applications ce que j'ai envie avant d'aller acheter du neuf.
4: C'est exactement ce qu'il faut faire, comparer et ensuite acheter ou pas.
0: Exactement, comme en amour. Non, je plaisante. Un petit message quand même au Drazo, parce qu'on en a énormément au 0810 055 056.
5: On a Dominique et Martine qui nous envoient un WhatsApp, ils doivent être en couple, je suppose, qui ont plusieurs robots, aspirateur, lave-vitre, piscine. Nous avons abandonné le robot lave-vitre car beaucoup trop de traces malgré le nettoyage des patins. Donc pourquoi tout le monde n'est pas toujours satisfait?
0: À vous de réagir autant et j'embrasse très fort Brigitte. Je vous souhaite une très jolie après-midi. Dans un instant, c'est Elsa qui va nous parler de son rapport intime avec les robots ménagers. À tout de suite.
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2: On est ensemble encore pour quelques minutes dans On vous doit bien ça, jusqu'à 13h précisément, mais pour l'heure. Et d'ailleurs, merci, vous avez été très très nombreuses encore aujourd'hui à nous écrire, à nous appeler au 0810 055 056. On a fait un petit point là sur les robots ménagers, qui du lave-vitre, qui du robot Karcher. Et là, c'est Elsa Wolinski qui va nous parler de son rapport très intime avec les robots.
3: Enfin, très intime, calmons-nous quand même. Attention. Alors, chez moi, c'est vrai, j'ai un placard que j'ouvre avec un peu de culpabilité. Figurez-vous, alors à l'intérieur, il y a tous ceux que j'ai aimés, ceux à qui j'ai promis une vie merveilleuse, oui Valère, et ceux que j'ai abandonnés, non Enora et Aude. Je n'enferme pas mes ex dans les placards, pas du tout les pauvres. Je vous parle de mes robots ménagers, effectivement. Vous savez, moi, je suis très influençable, Gérald, et en plus, j'ai des TCA, c'est-à-dire des troubles du comportement alimentaire. Donc, en étant très honnête avec vous, je passe ma vie à surfer sur toutes les nouvelles modes et habitudes alimentaires. Je suis de toutes les tendances, mais j'ai à peine pris de nouvelles habitudes qu'un nouveau courant s'annonce et qui conseille en général l'inverse du dernier. Et sachez que chez moi, en plus, chaque changement alimentaire se traduit par, évidemment, à l'achat d'un nouveau robot ménager. Donc, je ne sais plus quoi manger, mais je suis très bien équipée, figurez-vous. Donc, on me dit qu'il faut boire des jus. Très bien. Donc, j'achète un extracteur. Et alors là, je deviens cette femme qui boit du céleri au réveil, même si je déteste le céleri. Mais je me dis... Pareil. Et en plus, je me dis, oh mon petit Marcel, toi et moi, on va repartir sur de bonnes bases. Parce que oui, en plus, je baptise tous mes robots. C'est mon côté famille. On ne sait jamais s'il y a une révolution des robots ménagers, même ménagers. Ils se souviendront que moi, je les ai baptisés, j'ai été gentille, donc ils ne m'en voudront pas. Bon, ensuite, c'est la mode des smoothies. Adios l'extracteur, j'achète un blender. Marcel, pardon, je te présente Bruno. Lui, il garde les fibres. Puis, on me parle de cuisson vapeur. Bruno, pousse-toi. Voilà, Marie. Avec Marie, je vais manger des brocolis, du poisson et reprendre ma vie en main. Oh là là, je serai heureuse. Et après, c'est la mode du fait maison. J'achète une yaourtière. Bienvenue Chantal. Ensemble, on va préparer nos yaourts le dimanche pour toute la semaine et ça va être super. Et puis arrive l'air fryer, du croustillant, un peu d'huile. Oh là là, Chantal fait une place à David. David, c'est exactement ce qui manquait à notre bonheur. Et sachez que avant chaque livraison, je suis surexcitée. Je regarde des recettes, j'imagine les repas. Toute mon alimentation va changer, ma vie aussi. Je vais être heureuse. Je serai une nouvelle Elsa, une nouvelle moi. Sauf que la nouvelle moi, elle utilise la machine deux fois. Et l'ancienne, elle l'arrange dans le placard. Mais je leur parle, David, Chantal, Bruno, Marcel, vous n'êtes pas seuls, je suis là, je ne vous oublie pas. Vous savez, même ce matin, je vais même en plus citer le philosophe Jean-Jacques Rousseau. Et oui, on jouit moins de ce qu'on obtient que de ce qu'on espère. Effectivement, tant qu'on désire, tout reste possible. Je peux m'imaginer être Jennifer Lopez devant mon smoothie aux champignons mixé à du gel d'algues. Effectivement. Mais à ce stade, je ne rêve plus d'un appareil, mais de devenir quelqu'un d'autre. Ouais. Alors j'appuie sur le bouton, ça mixe très bien les algues, les jus de céleri et les légumes, mais moins les contradictions. À force d'imaginer la vie ou la silhouette que ces robots pourraient nous offrir, on finit par trouver qu'il manque quelque chose à la nôtre, alors que avant de voir la pub, on ne manquait de rien. On se disait qu'on était très bien. C'est exactement ça. Mon extracteur me rendait plus heureuse devant mon panier d'achat que sur mon plan de travail. D'ailleurs, plus je fais cette émission avec vous, sachez-le, et plus j'essaie de prendre de bonnes habitudes. Nos échanges la semaine dernière, par exemple, sur les pesticides ou les PFAS et le Poolgate, m'ont fait réfléchir. L'important, ce n'est peut-être pas le robot, c'est ce qu'on met dedans et je peux cuisiner simplement sans acheter une machine à chaque nouvelle mode et surtout ne pas suivre les modes. Oui, tu peux le faire Elsa, tu vas y arriver. Bon, hier soir quand même, j'ai vu un robot pour préparer des soufflés. Tout d'un coup, je vous avoue, j'ai eu une montée de désir. Je me voyais déjà sortir du four un magnifique soufflé au kale et à la spiruline avec un rien de chocolat. C'est la recette de Madonna, oui, et Nora. Mais je n'ai pas succombé, preuve que je vais mieux. Pourtant, je l'avais déjà baptisé Valère.
2: Oh non.
4: Avec la montée de désir, surtout.
2: Le talent de notre Elsa Wolinski. Et je suis sûre

0: que ça a résonné chez bon nombre d'entre vous, d'entre nous. Moi aussi, j'ai un robot qui s'appelle Erwan pour faire des crêpes, évidemment, en toute logique. Merci infiniment, ma chère Elsa Wolinski. On va continuer un petit peu dans la joie avec notre gagnant. 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
1: Et ben alors,
2: et c'est pas sur mon plan. 100 plus 100, combien ça fait?
0: Et c'est Samuel qu'on va accueillir. Bonjour Samuel.
3: Oui, bonjour.
0: Comment ça va, cher Samuel?
3: Ah bah ça va très bien, surtout avec la bonne nouvelle.
0: Ah mais oui, on est vraiment au pied du sapin, mon petit Samuel. Vous êtes retraité, vous avez une grande fille, vous nous écoutez sur Ici Poitou, que nous embrassons. Et oui, Samuel, c'est gagné.
3: Bravo.
0: Et bim, 200 euros dans votre poche à dépenser en carte carburant et dans une grande enseigne pour faire un plein de courses. C'est ça qui est bon. Merci à vous, chers amis, pour cette merveilleuse émission, à la fois du sérieux, mais de la bonne humeur. Merci à ma chère équipe, Céline à la réalisation, qui est à la technique, c'est Kinane, je crois, Sadika au standard et Gwenelle à la préparation. Demain, Audrazo vous l'a dit, grande émission sur la résilience. On est là pour vous. Mais quant à moi, je vous dis, un peu fatiguée, certes, pardon, et limite en crise d'asthme, mais je vous dis à demain, chers amis. Pardonnez-moi. Dans un instant, c'est le trésor de nos régions. Ah, c'est Marine le génie, mais bien
1: bonjour
0: sûr.
1: Bonjour Enora, bonjour.
0: Coucou
1: à tout
0: Marine.
1: Le monde.
0: Bonjour.
1: On ira pour débuter ce trésor à Aubagne, où malheureusement le principal et une professeure d'un collège ont été blessés par balle ce matin. Ils sont hors de danger.
0: Ah bah tant mieux.
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0: Et merci d'écouter la radio ici. Il est 13h. Les informations, Marine Le Génie.
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0: Marine Le Génie.
1: Bonjour à toutes et à tous, bienvenue dans le 13h de nos régions. On ira à Aubagne, je vous le disais, pour débuter ce journal où le principal d'un collège et une professeure ont été blessés par balle. Les ministres de l'Éducation et de l'Intérieur sont attendus sur place. Un élève de 14 ans a été arrêté. On vous explique également cette cyberattaque inédite qui touche depuis la nuit dernière des installations frigorifiques de plusieurs supermarchés, les obligeant à jeter des produits frais. L'appel au calme d'Emmanuel Macron aux lycéens et certains élèves comme Élise commencent à s'inquiéter pour leur avenir si les blocages se poursuivent.
5: Il y a plein de gens qui sont contre le blocus, notamment en terminale, parce qu'ils disent nous, on a besoin d'aller en cours. Donc moi, je suis vraiment pour des blocus ponctuels. Par exemple, là, mardi, tout le monde est mobilisé à l'échelle nationale, mais pas sur des semaines et des semaines. C'est trop long, on perd trop de temps.
1: Une baisse de 12 à 18 centimes par litre de gasoil dans les semaines à venir, est-ce vraiment réalisable? Les distributeurs de carburant sont réunis à Matignon. On consacrera un large dossier au CCAS. Ils ont 100 ans cette année et sont plus fragilisés que jamais, face notamment au réchauffement climatique. Au programme également, une belle victoire de Paul Sexas sur le Tour de Lombardie, le retour d'une voiture iconique, la Dodoche revient en version électrique au Salon de l'Automobile. C'est le 13h de nos régions, vous êtes à la bonne place, nous sommes ensemble jusqu'à 13h30. Un jeune de 14 ans, donc interpellé à Aubagne dans les Bouches-du-Rhône ce matin après la blessure par balle du principal du collège, Joseph Lacanal. Son pronostic vital n'est pas engagé. Une autre professeure a été touchée et les parents sont bien évidemment sous le choc comme ce père d'une collégienne de 3e.
6: Elle m'a appelé de suite, elle était en stress pour me dire que apparemment le proviseur d'établissement s'était fait tirer dessus, qu'il y avait du sang partout. Qu'au début, les professeurs pensaient que c'était lié aux travaux qu'il y a à proximité du collège, et puis que quand ils sont sortis, apparemment, non, il y avait un événement, il y avait du sang, il y a eu l'alarme incendie qui a été déclenchée, et ils les ont mis, en fait, dans la cour. Mais voilà, je me dis qu'il y avait du sang, en fait, et qu'il y a quelqu'un qui avait tiré sur le proviseur, mais qui ne savait pas qui, comment, où, si on est très inquiet quand même.
1: Les ministres de l'Intérieur et de l'Éducation nationale sont attendus sur place. Fabien Ledu, vous êtes aussi à Aubagne pour Ici Provence.
7: Leurs jambes ne sont pas en danger. Ils ont été, semble-t-il, touchés notamment au niveau du bas des jambes. Et pour l'instant, vous en doutez, c'est une onde de choc. Il y a une émotion énorme. le collège a pris soin d'appeler tous les parents qui viennent donc récupérer leurs enfants. Ils sont massés derrière des barrières et les enfants sortent classe par classe en commençant par les sixièmes. Il faut le dire à tous les parents qui seraient inquiets. Tout le monde va bien. Simplement, il y a eu évidemment une émotion énorme. Il y a une cellule psychologique qui a été activée ici par les pompiers, alors que les autorités de l'éducation nationale, mais aussi de la police, sont en train d'appuyer sur le geste de cet enfant scolarisé ici. Il a 14 ans. Il est entré, semble-t-il, selon certains témoignages, avec un étui à guitare dans lequel il avait dissimulé un fusil de chasse. Il a d'abord tiré dans un couloir, sur le plafond du couloir, avant de s'en prendre au principal et à cette professeure en les blessant très légèrement. On ne connaît pas évidemment les motivations de cet élève qui était scolarisé dans ce collège, un élève que le maire, M. Schillari, disait tout à l'heure, normal, comme tous les autres élèves. Donc pour l'instant, ici, c'est le choc, mais les parents viennent récupérer petit à petit leurs enfants et ils sont rassurés par la direction de l'établissement.
1: Merci beaucoup Fabien Ledu pour Ici Provence à Aubagne. J'accueille tout de suite Martine Vassal. Bonjour.
8: Bonjour.
1: Vous êtes président Thaler du conseil départemental des Bouches-du-Rhône. Merci d'être avec nous. Vous êtes sur place à Aubagne, Martine Vassal. Première question, est-ce qu'on en sait un peu plus sur les circonstances et quelle est l'ambiance dans le collège? On imagine c'est le choc.
8: Ben, c'est le choc parce que moi j'ai une pensée pour à la fois les familles et les enfants, qui notamment les enfants qui ont assisté à la scène. Et j'ai aussi une pensée pour bien sûr le principal et aussi les professeurs qui ont été touchés à côté. Le CPE a été exemplaire parce que il a neutralisé l'enfant qui avait ce fusil de chasse. Et c'est vrai qu'il y a un fort émoi et les enfants sont choqués. Les enfants, les professeurs, les fonctionnaires qui travaillent pour le département sont choqués. Tout le monde est très choqué de voir qu'un enfant d'une classe de 3e qui a 14 ans puisse prendre un fusil et tirer sur ses professeurs. Donc c'est extrêmement choquant pour tout le monde. Ouais. Et donc derrière, c'est fondamental de pouvoir effectivement mettre en place toutes les conditions possibles et imaginables pour ne pas que ça se reproduise.
1: En effet, Martine Vassal, c'est le conseil départemental qui est en charge de la sécurité des établissements. Comment vous expliquez cette faille? Il n'y avait pas de portique dans ce collège-là particulièrement?
8: Je suis très en colère. Je suis très en colère parce que dans cet établissement-là, nous avons depuis 2015 sécurisé pratiquement tous les collèges de ce département. On en a encore une grosse dizaine à faire. Et puis, il y en avait 5 qui refusaient, pour des raisons diverses et variées, de sécuriser les établissements. Donc la Canale en faisait partie, la principale précédente ne voulait pas, et donc effectivement le principal qui aujourd'hui a reçu les coups de fusil, lui était d'accord, donc il était prévu de le faire, mais bien sûr à la suite de ceux qui avaient accepté avant. Donc là j'ai pris une décision, c'est de sécuriser et d'accélérer le plan de sécurisation, et les 5 qui ne veulent pas, on va le faire quand même, parce qu'à un moment nos enfants, nos parents et nos enfants et nos professeurs ont besoin de se sentir sécurisés dans l'établissement des Bouches-du-Rhône.
1: On entend votre colère, Martine Vassal, aujourd'hui dans le trésor de nos régions.
8: Il y a eu
1: un manquement de la précédente proviseure, c'est ça que vous nous dites?
8: Il y a eu un manquement de la précédente proviseure qui a refusé, avec son conseil d'administration, qui a refusé que nous mettions les éléments de sécurité qui sont des tourniquets, du grillage autour de l'établissement, de la vidéoprotection à l'intérieur de l'établissement. Vous savez, cet investissement, c'est 1 million d'euros par établissement, en gros, en moyenne. Donc c'est un investissement conséquent que nous faisons parce que nous voulons que la communauté éducative, que nos enfants soient en sécurité. Oui. Et donc aujourd'hui, j'ai décidé avec les élus de ma majorité, nous avons décidé de sécuriser même si l'établissement est contre, parce que les principaux changent. Et puis après, derrière, il faut que l'on garantisse ces conditions de sécurité pour tout un chacun. Le monde devient de plus en plus violent, la jeunesse est de plus en plus violente, il faut vraiment que l'on prenne des dispositions sur ça et notamment sur les réseaux sociaux aussi, où on s'aperçoit aussi que cette violence, elle monte au travers des réseaux sociaux. Je pense qu'on a beaucoup de travail à faire sur, notamment avec les GAFA, à ce niveau-là.
1: Merci beaucoup Martine Vassal, présidente LR du Conseil départemental des Bouches-du-Rhône, d'avoir été avec nous dans le 13h de nos régions, donc sur ce qui se passe à Aubagne, hein, dans ce collège, le principal et une professeure blessée par un tir de fusil de chasse. Un collégien de 14 ans est interpellé. Vous avez tous les détails sur ici.fr. Et c'est dans ce contexte, à quelques jours des vacances de la Toussaint, que les lycéens commencent une nouvelle journée, semaine de mobilisation, avec plusieurs blocages d'établissements avant l'acte 5 demain. Ce matin, au moins 8 personnels de l'éducation nationale ont été blessés. Chiffre qui ne prend pas en compte, hein, le principal de collège et cette enseignante blessée à Aubagne. C'est dans ce contexte qu'Emmanuel Macron appelle au calme. Il faut donc du calme et de l'ordre, selon le président, qui s'exprimait en marge d'une visite au Mondial de l'Automobile, Port de Versailles.
9: Qu'il y ait des lycéens qui s'expriment, qui réfléchissent à leur avenir, à l'amélioration de leurs conditions de travail, d'apprentissage. C'est une bonne chose. Et c'est le cas d'ailleurs de ce qui doit se faire dans la vie lycéenne. Nos lycéens d'aujourd'hui, ce sont les jeunes collégiens qui ont vécu le Covid. C'était les jeunes qui étaient en école primaire au moment des attentats. Donc c'est des générations qui ont traversé les épreuves avec toute la nation. Donc c'est une jeunesse qui est aussi confrontée à des vrais défis. Donc ça, on doit l'accompagner, on doit l'aider, on doit la mettre en situation de mieux apprendre. Après, moi, je ne saurais évidemment pas approuver en quoi que ce soit ou justifier quelques violences. Et ce qu'on a pu voir chez les lycéens et chez tous ceux qui n'étant plus lycéens viennent profiter de tout cela pour brûler, détruire ou conduire des violences, ça c'est inacceptable. Ça, il faut le condamner, parce qu'on a besoin d'ordre et de respect. Et ça ne doit pas simplement nous conduire à ne pas regarder en face tout ce qui doit être considéré et accompagné.
1: Un appel au calme aussi chez certains élèves, hein, car le mouvement dure et une inquiétude commence à poindre face à toutes ces annulations de cours et leurs conséquences donc sur Parcoursup et le bac à venir. Alexis Morel.
10: Parmi ces élèves mobilisés devant leur lycée à Paris, certains confient leur dilemme. Poursuivre le mouvement au risque de perdre encore plus d'heures de cours. Iris, en terminale, est préoccupée.
11: Pour Parcoursup, parce qu'ils nous demandent un minimum de notes pour avoir un dossier viable. On n'a pas fait grand-chose et les conseils de classe, ils arrivent très vite. Et on ne sait pas du coup comment ça va se passer. Mais vu que pour l'instant, on n'est pas entendu, ben en fait, on ne peut pas se permettre d'arrêter, même si ça va nous porter préjudice.
10: D'autres, comme Élise, plaident pour une mobilisation plus compatible avec les impératifs scolaires.
5: Il y a plein de gens qui sont contre le blocus, notamment en terminale, parce qu'ils disent, nous, on a besoin d'aller en cours. Donc moi, je suis vraiment pour des blocus ponctuels. Par exemple, là, mardi, tout le monde est mobilisé à l'échelle nationale, mais pas sur des semaines et des semaines. C'est trop long, on perd trop de temps.
10: Et dans les lycées les plus perturbés, impossible de faire comme si de rien n'était, affirme Colline Wiatrowski, enseignante à Villeurbanne, co-secrétaire fédérale de Sud Éducation. À la reprise, il faudra bien, selon elle, que le ministère envisage des aménagements.
12: Éviter que, du coup, à la reprise, il y ait d'un coup des évaluations dans absolument toutes les matières, parce qu'il manque des notes, en particulier dans les classes à examen en première et en terminale, qu'il y ait une limitation des thématiques qui sont évaluables pour le bac, etc.
10: Et ne pas pénaliser les élèves, explique cette syndicaliste, notamment des lycées les plus défavorisés qui se sont mobilisés dès le début.
1: Alexis Morel sur ces lycéens qui demandent une autre forme de mouvement, pas de blocage permanent, d'autant que ces blocages et certaines manifestations dégénèrent, on l'a entendu sur ici, avec des charges policières et au moins 5000 interpellations depuis le début du mouvement, dont énormément d'adolescents. Ça s'inquiète le bâtonnier de Paris pour Louis Degos. L'état de droit est piétiné, et pas seulement pour les mineurs.
13: L'état de droit est piétiné pas seulement pour les mineurs, mais en réalité c'est les conditions des gardes à vue et des détentions qui sont compliquées et difficiles et plus que borderline en France. Il n'y a pas d'adaptation pour les adolescents, ils sont traités de la même façon, et effectivement cette façon-là ne va pas. Dans les commissariats ou les prisons ne sont pas faites, ou les centres de détention ne sont pas faits pour les mineurs, plus particulièrement que pour les majeurs.
1: Le bâtonnier de Paris, Louis Degos, représentant de plus de 35 000 avocats, invité ce matin sur Ici Paris, Île-de-France.
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1: Je vous le disais en titre, une réunion est en cours à Matignon avec les distributeurs de carburant. Il s'agit de préparer la mise en œuvre de la mesure annoncée la semaine dernière par Sébastien Lecornu sur la libération de millions de stocks de barils et une baisse de 12 à 18 centimes par litre à la pompe dans les semaines à venir. Michel-Édouard Leclerc, le président des supermarchés et hypermarchés Leclerc, trouve que c'est une bonne opération, mais qu'elle est complexe. On l'écoute.
14: Normalement, si cette opération, j'insiste, qui est complexe, qui doit être négociée, il n'y a pas que les grandes surfaces qui distribuent des carburants, si elle est montée telle que le gouvernement le propose, oui, il y aura des baisses de prix à la pompe au mois de novembre. En tout cas, je peux vous dire une chose, c'est que Leclerc et Système U, puisqu'on achète ensemble, si on achète moins cher, on vendra à l'euro près, au centime d'euro près, on vendra moins cher. Et je pense que les grandes surfaces sont aujourd'hui dans une telle concurrence. D'ailleurs, c'est pas que sur les carburants, c'est sur l'ensemble du panier de la consommation. Les grandes surfaces aujourd'hui ont intérêt à être le moins cher, et donc on a une sacrée bagarre depuis les carburants jusque d'ailleurs la recharge électrique aujourd'hui.
1: Michel-Édouard Leclerc, qui est donc reçu en ce moment à Matignon avec d'autres distributeurs de carburant, les supermarchés Leclerc, qui comme ceux du groupe des magasins U et Intermarché subissent une cyberattaque depuis cette nuit sur les frigos de plusieurs magasins, forçant parfois à jeter les denrées réfrigérées ou congelées. Les précisions avec vous, Antoine Deyana.
15: À ce stade, deux groupes ont confirmé avoir été ciblés par cette attaque, Intermarché et Coopérative U, Super U et Hyper U. Selon eux, l'entreprise danoise Danfoss, qui fournit les systèmes de régulation du froid de leurs magasins en France, a été victime d'une cyberattaque. On ne sait pas pour l'heure si d'autres grandes surfaces françaises sont concernées. Les températures de consigne des réfrigérateurs et congélateurs ont été modifiées à distance par les malfaiteurs jusqu'à 50 degrés. Résultat, une centaine de magasins Intermarché, selon un premier bilan, ont dû vider leurs équipements frigorifiques et jeter les denrées alimentaires qui s'y trouvaient. Le réseau Coopérative U confirme lui aussi être touché, sans préciser pour l'instant le nombre de magasins concernés. Son président, Dominique Schächer, dénonce sur X une attaque d'une extrême gravité inédite. Les équipes techniques sont, dit-il, mobilisées pour rétablir les installations.
1: Précision signée Antoine Deyana pour ici. Vers une hausse des factures d'énergie, le prix de référence du gaz va augmenter de 6,6% au 1er novembre pour une majorité de ménages français. Ce prix permet aux fournisseurs de fixer le montant de leurs offres. Les députés passent à table avec un gros sujet au menu cette semaine, le budget de l'État pour 2027. Et parmi les pistes étudiées, il y a une proposition de loi sur les tickets restaurants qui veut notamment pérenniser l'achat de produits alimentaires avec ces fameux tickets. Mais certains veulent instaurer un double plafond. On resterait à 25 € pour un repas au restaurant, mais pour les achats en magasin, on passerait de 25 à seulement 10 €. Et ça, c'est une mauvaise nouvelle pour ces Normands croisés à Cherbourg par Pierre Coquelin.
16: Pour Maxime, salarié dans l'industrie, le ticket resto, c'est un geste presque automatique à l'heure du déjeuner.
17: Tous les jours, tous les midis pour manger. Principalement en boulangerie et les week-ends pour faire des courses.
16: Pas forcément donc pour aller à la table d'un restaurant. Même constat pour Amanda qui travaille dans le nucléaire.
18: Avant, c'était les restos, mais avec les augmentations des prix, du coup, on est bloqué uniquement à 25 €. Payer 25 € au resto et après compléter par la carte bleue. Donc parfois, je le fais, parfois j'ai la flemme.
16: Chaque mois, Cyril a 150 € de tickets restaurant. Il ne les consomme pas tous. Selon lui, passer de 25 € à seulement 10 en grande surface chaque jour, ce serait un mauvais signal au vu de l'inflation.
17: Sur un caddie de course, retirer 25 €, c'est quand même pas mal. De toute façon, on peut l'utiliser que pour l'alimentaire, donc il n'y a aucune justification.
18: C'est pas un ticket caddie, c'est un ticket restaurant.
16: Sandrine Poulain tient le restaurant Le Café du Port à Cherbourg.
18: Le midi, les gens ils mangent le menu du jour. 25 €, on est pile poil dans le montant. Il y a des frais dessus, donc c'est pour ça qu'il y a beaucoup de restaurants qui les prennent pas, mais il faut que les restaurateurs fassent l'effort de les prendre pour pas qu'ils finissent dans les supermarchés.
16: Selon une étude pour l'entreprise OpenEat, en 2026, 44% des tickets restaurants sont utilisés dans les grandes surfaces en France, contre 31% en restaurants et 25% dans les commerces alimentaires.
1: Pierre Coquelin, ici Cotentin, environ 6 millions de salariés bénéficient des tickets resto. Suivre les suites de notre grande enquête ici sur les PFAS dont les œufs, les CCAS qui n'y arrivent plus face à une explosion de la précarité. Ils lancent donc un fonds de dotation pour attirer les financements privés. Et puis le chouchou du cyclisme français refait parler de lui après sa victoire sur le Tour de Lombardie. On vous reparle donc de notre enquête sur la présence de polluants éternels dans les œufs, qui a des conséquences concrètes. La semaine dernière, le réseau des radios locales ici et la cellule Investigation de Radio France révélaient que plus de la moitié des œufs recueillis un peu partout en France présentaient des traces ou des taux importants de PFAS, les polluants éternels. Et certains élus ont décidé de réagir depuis, comme le maire du Boulou au sud de Perpignan, où les taux relevés sur les œufs prélevés étaient trois fois supérieurs à la norme autorisée. Patrick Française a donc réclamé auprès de l'ARS et des services de la préfecture des analyses pour comprendre d'où venait la pollution.
19: Ça a été une grosse surprise. C'était un secteur où on a quand même pas mal de jardins familiaux, etc. Donc non, j'avais aucune indication sur la possibilité qu'on trouve ce type de polluant.
1: Passé la stupeur, qu'avez-vous décidé ?
19: Bien sûr, la priorité absolue, c'est de protéger la population. Donc pour ce faire, nous avons pris contact avec les services de l'État, notamment l'ARS, l'ADREAL, tous les satellites concernés, dans le but déjà de vérifier si cette contamination peut-être présente dans d'autres parties du territoire, premièrement, et de savoir, d'avoir des éléments précis sur l'origine et l'étendue. Il y aura des prélèvements au niveau du sol, ils vont examiner le parcours, l'historique, en fait, c'est avoir une idée précise de l'origine, une identification également de la pollution, pour être précis, est-ce qu'il n'y a pas autre chose voilà, le but c'est comprendre et adapter en fonction des éléments qui nous seront communiqués.
1: Voilà, le maire du Boulou au micro ici, Roussillon, de Stéphanie Morin.
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1: L'Isoloir, ici, vous invite un peu partout en France. Vous en avez l'habitude désormais à vous exprimer à 6 mois de l'élection présidentielle sur vos espoirs, vos envies, vos attentes, mais aussi vos craintes et vos angoisses. Parmi ces craintes, beaucoup nous parlent de la situation internationale et de la crise climatique, comme Benjamin qui est passé par l'Isoloir, ici à Poitiers.
22: Honnêtement, pas grand-chose. La situation internationale se dégrade très vite. Ça c'est assez angoissant, y compris avec des puissances nucléaires, donc c'est voilà, des choses angoissantes. Pareil sur la question de la transition écologique, où j'arrive pas encore à voir de basculement ni dans les mentalités, ni dans les politiques mises en œuvre, ni dans les choix des acteurs économiques, enfin j'arrive pas à le voir. Ce qui me rend optimiste d'une certaine manière, c'est que, en tout cas moi sur la question environnementale, je pense que quoi qu'il arrive, le basculement il aura lieu, c'est-à-dire en fait même si on veut pas passer à l'électrique, ou même si on veut pas réduire certaines choses, ben en fait à un moment, on n'a plus de pétrole en Europe, on n'a plus de matériaux, et donc on va devoir réinventer nos sociétés. Et je pense que ce moment-là va quand même être un moment très intéressant. On va devoir refaire un contrat social différent. Et ça, c'est intellectuellement et socialement très enthousiasmant, même si j'ai peur que ça se fasse dans la douleur, d'être fait très volontairement et avec prévision.
1: 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Une urgence climatique qui impacte directement chaque citoyen, chaque organisation, chaque établissement public aussi. Coup de projecteur dans le 13h de nos régions sur les CCAS, les centres communaux d'action sociale, 100 ans après leur création. Ils n'arrivent plus à aider tout le monde. Et pour provoquer un déclic, aujourd'hui, ils appellent à un fonds de dotation pour trouver de l'argent. Bonjour Luc Carvounas.
23: Bonjour.
1: Merci beaucoup d'être avec nous. Vous êtes maire d'Alfortville, président de l'Union nationale des CCAS. Pour celles et ceux qui nous écoutent, même si c'est
23: un acronyme un peu dur, hein.
1: Un acronyme peut-être un petit peu compliqué. Est-ce que vous pouvez rappeler aux auditeurs, aux auditrices ce qu'est un CCAS ?
23: Alors, le Centre communal d'action sociale que l'on trouve dans nos communes gère plusieurs compétences. L'une qui est obligatoire, on appelle ça la domiciliation pour les personnes qui n'ont plus de résidence, qui sont sans domicile fixe. Ça ne veut pas dire forcément qu'elles sont à la rue, mais elles peuvent dormir chez un ami, chez un parent. Mais pour qu'elles aient accès aux droits, il faut que le CCAS leur permette d'avoir une boîte aux lettres. Mais la boîte aux lettres n'est pas la seule chose. Il faut faire tout un accompagnement social avec nos travailleurs sociaux notamment, pour les réinsérer, les aider à trouver un logement, un travail. C'est un gros boulot. Mm-hmm. Vous avez aussi, nos CCAS, nous gérons 60% des résidences autonomes en France pour nos grands-parents. ou nos parents. Nous gérons sur les 7500 EHPAD dans le territoire national 10%. Et donc vous voyez, nous sommes sur le grand âge, la dépendance, nous sommes aussi sur les solutions, la politique du handicap, de l'inclusion évidemment, et puis après on a ce qu'on appelle les compétences facultatives, c'est tout ce qui est aide alimentaire, aide à payer son gaz, son électricité. Vous voyez, moi j'ai même créé une aide, parce que c'est en fonction aussi de la volonté politique de chaque président ou présidente de CCAS. Moi, chaque année, pour une partie de ma population, étudiants, des retraités, des gens précaires ou au chômage, je prends en charge pour leur animal la visite annuelle, vous savez, pour faire les vaccins, etc. Parce que c'est important dans une famille. C'est un coût et il faut être présent à peu près sur tout. Et on est un peu les couteaux suisses, les CCAS.
1: Et aujourd'hui, sur ICI, Luc Carvounas, vous tirez la sonnette d'alarme. La situation se dégrade.
23: Alors, la situation se dégrade quand vous voyez qu'on a fait une enquête flash il y a la semaine dernière, où 63% de nos adhérents nous disent qu'aujourd'hui ils traitent des travailleurs pauvres, des gens qui ont un contrat, qui sont en CDI ou en CDD, et qui pour autant, dès la moitié du mois, ne peuvent plus vivre. Donc ça doit attirer notre attention. On l'avait fait déjà il y a 2 ans auprès de la ministre de l'époque sur la pauvreté, la précarité qui était en train de s'installer en France. 15% de nos concitoyens qui sont sous le seuil de pauvreté. Et pour autant, quand on a... malheureusement, notre cas, nous, l'Union nationale des CCAS, 10 ministres de la solidarité différents en 10 ans.
1: C'est beaucoup.
23: C'est beaucoup. Alors, ce soir, Jean-Pierre Farandou, ici, dans cette belle maison de la radio où nous faisons chez vous notre centenaire sous le haut patronage de Emmanuel Macron, nous allons avoir un beau plateau pour consacrer ces 100 ans. Vous avez raison, on a été créé il y a 100 ans. C'était Eugène Avinet, maire du Loos dans le Nord, qui a créé en 1926 le premier CCAS de France. Ça s'appelait à l'époque le Bureau de Bienfaisance. Voilà. Et aujourd'hui, évidemment, on est sur des champs et des politiques publiques très différentes, mais en même temps très larges.
1: Toujours un devoir de bienfaisance, mais les moyens ne suivent pas. Je vous propose d'écouter une illustration de cette difficulté à Igny, petite ville de l'Essonne, où les agents du CCAS ont été très sollicités pendant les canicules de cet été. Reportage signé Myriam Roch-Massarin.
0: Une dizaine de personnes accompagnent toute l'année les Ignissois les plus vulnérables. L'été, en cas de canicule, ils sont aussi chargés d'appeler tous les jours environ 200 seniors inscrits sur un registre communal. Parmi eux, Bernard, 77 ans.
2: On est rassuré, malgré qu'on ait des enfants qui nous appellent le soir, on sait que dans la journée, on a des anges gardiens qui veillent sur nous.
0: Lors des dernières canicules, lui et son épouse, Vérène, attendaient ces appels avec impatience.
3: C'était un moment de réel réconfort. Les appels éclairaient nos journées. Ça durait pas très longtemps. Elle demandait comment j'allais, si tout allait bien. Et puis j'en profitais pour leur dire merci. Ben Annabelle et Aurélie, merci.
0: Annabelle, salariée du CCAS, a appelé une vingtaine de personnes par jour.
6: Tous les matins, on prenait à peu près 1 heure de notre temps pour appeler les seniors. On ressentait quand même beaucoup d'inquiétude par rapport aux personnes âgées qui s'inquiétaient de la durée de ces épisodes caniculaires et puis que ça va être surtout de plus en plus long.
0: Une mission qui s'ajoute à toutes ces tâches quotidiennes. Et quand on demande à la directrice du CCAS d'Igny, Chloé Santini, si le centre est suffisamment doté pour faire face au réchauffement climatique, la réponse est claire.
24: Non, clairement, on n'a pas essayé. On continue d'augmenter et qu'il fait forte chaleur entre juillet et août sur toute la période. On n'aura pas assez de moyens humains pour pouvoir répondre et faire les appels tous les jours et éventuellement plus. Parce que si les seniors sont pas bien, il faudra éventuellement qu'on engage d'autres missions et on n'aura pas les moyens humains et donc financiers par derrière.
0: Surtout que le registre communal des seniors est amené à grossir d'ici l'année prochaine. Les personnes âgées, donc, sont touchées, mais pas que, explique Loïc, l'un des agents.
25: Il y a des gens qui viennent régulièrement, des seniors ou des gens qui sont un peu plus coupés socialement, qui viennent nous voir juste pour saluer, pas forcément parce qu'ils ont un rendez-vous.
0: Ces personnes-là ont été privées de leur centre social cet été. Impossible de les accueillir dans le bâtiment. Il y fait bien trop chaud pendant les journées de canicule. La mairie prévoit d'y installer une salle climatisée afin d'éviter que le lien social ne soit rompu lors des prochains étés.
1: Voilà, Myriam Roch-Massarin pour ICI, on l'a entendu, il y a désormais de plus en plus fréquemment les problématiques de canicule, d'incendie, de tempête. Ça, c'est un nouvel élément à prendre en compte pour les CCAS.
23: Bon, malheureusement, vous avez raison, c'est une chaîne de catastrophes climatiques. Déjà, ce qu'on a vécu cet été, enfin depuis le mois de mai, ces 5 canicules successives, On est déjà dans les températures qu'on nous annonçait pour 2040. Hein. On est en 2026. Mmh. Et donc, j'entends hein, ce qu'a dit cette personne d'INI, et je la comprends, parce que là aussi, on nous avions, après la deuxième canicule, sollicité nos adhérents pour savoir comment ils avaient mis en œuvre le registre canicule de 2003. Et tous nous ont répondu que ça fonctionnait, mais que ils se sont sentis, tous les agents de nos CCAS, très seuls devant ces successions de canicules, de mobilisation, y compris les week-ends. Et j'en ai parlé avec la ministre des personnes âgées. Je lui ai dit, il faut qu'on change de paradigme. On peut plus se contenter d'avoir le registre de 2003 toujours abondé. C'est très bien. Mmh. Qu'est-ce qui a changé entre 2003 et 2026? En 2003, les gens mouraient dans les EHPAD. On a donc mis en œuvre toute une série de bonnes pratiques. Mais là, les personnes mouraient chez elles, à domicile, seul. Moi, j'ai eu 11 morts dans ma commune d'Alfortville. Hein. Et il faut vraiment que l'on se dote d'une autre stratégie par rapport à ces crises que l'on va subir de plus en plus.
0: D'où cet appel à un fonds tout à privé fait. Pour aider les collectivités.
23: Alors, c'est pas un fonds privé, c'est le fonds de dotation de l'UNCAS, qui est une entité indépendante juridiquement et de manière associative de l'UNCAS. Hein, on n'a pas voulu mélanger les choses dans nos statuts, qui est présidé par Marie-Hélène Millet. Ce fonds va solliciter les entreprises au mécénat pour pouvoir avoir une trésorerie, un fonds, hein, comme ça cela s'appelle, pour aider nos communes, nos CCAS, quand ils vont subir des inondations, des incendies, des tempêtes. Et là, on sera prêt, on sera là. C'est un état d'esprit très différent de ce que l'AMF a fait et a mis en place, où il sollicite les collectivités. Là, c'est le privé. C'est le privé qui répond présent à nos sollicitations.
0: Eh bien, appel bien entendu. Merci beaucoup, Luc Carnouvas, maire d'Alfortville, président de l'Union nationale des CCAS, d'avoir été avec nous dans le 13h de nos régions, notamment sur cet appel aux investissements privés. Un petit mot pour vous dire qu'un nouveau spectacle musical devrait voir le jour, et oui, autour de Dalida. Il sera joué au Dôme de Paris en octobre 2027. On l'écoute un tout petit peu ? Ah, on l'écoute pas, c'est pas grave. Ça promet d'être de qualité en tout cas, puisque aux manettes, il y a Thomas Joly, figurez-vous. Vous avez tous les détails sur ici.fr. Je vous dis à demain, même heure, même endroit. Merci beaucoup de nous avoir suivis.
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28: Vous êtes sur ICI Gironde, il est 13h30, bonjour et bienvenue. On est ensemble jusqu'à 17h en ce début de semaine. J'espère que votre week-end s'est bien passé. Et on va tout faire pour que ce lundi se passe bien dans quelques instants. L'Erita Mitsuko, mais dans les médias, voici une info pratique.
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28: Jusqu'au 18 octobre, la fête du sol vivant revient en Gironde.
4: Olivier Cabrolier.
28: Porté par le réseau Compost Citoyen, cet événement met à l'honneur le compostage, le paillage et le jardinage au naturel. À cette occasion, Lustom et plusieurs communes engagées du territoire proposent différents temps de rencontre au plus près des habitants. Lustom assure la collecte et le traitement des déchets ménagers et assimilés dans le département. Au programme, explications sur le fonctionnement des composteurs collectifs, démonstrations et conseils pratiques, distribution de biozo et de sacs craft, mais aussi distribution de composteurs individuels. L'objectif est de permettre à chacun de mieux comprendre le compostage et d'adopter les bons gestes au quotidien. On répondra à plusieurs questions. Que peut-on mettre dans un composteur? Pourquoi ajouter du broyat? Comment utiliser correctement un composteur partagé? Que devient ensuite le compost? Pour les infos, vous avez rendez-vous, bien sûr, sur le site de Lustom.
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Et c'était Lerita Mitsouko sur Ici à Gironde. Et c'est donc parti pour cet après-midi avec vous. Merci de votre fidélité. On a plein de bonnes choses à vous proposer aujourd'hui. Et c'est le cas pour le théâtre Fémina. C'est ainsi que demain soir, vous allez pouvoir profiter d'un concert exceptionnel qui va rassembler sur scène, d'une part, Jean-Félix Lalanne et d'autre part, Linda Lemay. Ils se retrouvent tous les deux pour produire un spectacle guitare-voix. C'est beau et je vais vous offrir vos invitations avant 17h. Sinon, rendez-vous à 13h45 pour le Gironde du jour. Et tout de suite, Johnny Hallyday et Florent Pagny avec le braquage des sentiments sur Ici Gironde. Très bel après-midi.

0: Johnny Hallyday et Carmel sur Ici Gironde, c'était J'oublierai ton nom. Vous le savez sûrement, la prochaine élection présidentielle se déroulera le dimanche 18 avril 2027 notamment. Avant cela, de nombreux meetings seront organisés partout en France. Et voici justement un homme qui travaille plus ou moins directement pour ces meetings, en tout cas pour le confort des participants et la protection des sièges. Voici notre Girondin du jour.
1: Bonjour, je m'appelle Christopher Amen, j'ai 36 ans et je suis sur Bordeaux depuis l'âge de 7 ans. Fabricant de têtières depuis une douzaine d'années, on attaque aujourd'hui le marché des meetings politiques. Donc là, on vient de recevoir justement ce rouleau de tissu où on a 200 têtières à fabriquer pour le 15 octobre.
0: Vous êtes le roi du tissu, quoi.
1: Le roi des têtières, peut-être.
0: Christopher nous accueille dans un atelier de l'ESAT Saint-Joseph de Mérignac. C'est ici que cet autodidacte réalise ses têtières des milliers par an. Depuis 12 ans, ce Girondin imagine qu'on soit commercialise des protections pour les repose-têtes des fauteuils et ça cartonne. Ses clients s'appellent Gims, Karim Benzema, Neymar ou bien encore de grandes entreprises. Les têtières sur jet sont posées sur les sièges de certains amphis et même de quelques avions de luxe. Comme Christopher reste toujours très actif, à 6 mois du premier tour de l'élection présidentielle, il s'attaque au marché des meetings politiques.
1: Les meetings politiques rentrent parfaitement en fait dans cette dynamique et cette utilisation. Et après, elles peuvent être aussi nominatives pour placer les gens et aider l'organisation à installer, à gagner du temps sur les meetings politiques. On découpe le tissu au format, on le confectionne, on le marque et on l'expédie. Lors des dernières présidentielles, on avait déjà cette idée, mais la location n'existait pas encore, on n'avait pas encore créé ce concept-là.
0: Que vous ont dit vos proches au moment où vous avez présenté ce projet? Que vous avez eu l'idée, que vous en avez parlé?
1: Ça parle pas beaucoup, les têtières. Personne. Beaucoup nous en commandent sans savoir que ça s'appelle têtière. Les gens sont assez dubitatifs déjà sur le projet, se rendent pas compte en fait du volume que l'on peut faire.
0: Vous imaginez réaliser combien de têtières d'ici le mois de mai prochain?
1: Entre 5 et 6 000.
0: Et quel que soit le bord politique?
1: Évidemment.
0: À droite comme à gauche et au centre?
1: On est totalement apolitisé. La clientèle est très très variée. Est-ce que ça peut être le Festival de Cannes par exemple qui va identifier ses places pour les acteurs? Ou comme je disais, des footballeurs pour leur jet privé? On a Netflix. Et après, ça peut être des théâtres.
0: Donc racontez-moi, comment vous en êtes venu à avoir l'idée de ce projet, à vous lancer dans cette aventure?
1: Je suis mécanicien avion à l'origine. Je récupérais des pièces d'avion rebutées pour en faire de la décoration d'intérieur. On m'a proposé d'exposer en 2013 à Bordeaux. Pour l'occasion, j'avais des banquettes d'avions de ligne que j'ai personnalisées avec des têtières, avec mon logo. Suite à ça, il y a eu des articles dans la presse. On a été contactés pour fabriquer des têtières. Et à partir de là, on s'est spécialisé. Aujourd'hui, on est les leaders en France.
0: La têtière et Christopher ne font qu'un. En tout cas, il est devenu un expert dans le domaine, il aime son métier et cette activité. Et même ses enfants, ses deux garçons, sont ses plus fidèles supporters.
1: Qui ont évidemment leur têtière.
0: Alors non.
1: C'est ça, avec le logo de leur club favori. Ils ont vu ces têtières-là parce qu'on a fait les nouvelles têtières avec le nouveau logo de l'équipe de France. Et le fait de voir Désiré Doué et Ryan Cherki en photo dans un avion avec les têtières à côté qu'ils avaient entre les mains, ça les rend à chaque fois très très enjoués.
0: La marque de ces têtières s'appelle Surjet et elle réalise un chiffre d'affaires annuel de 500 000 euros. Et on peut imaginer que l'année 2027 sera meilleure encore grâce à la campagne électorale de la présidentielle et des différents meetings qui seront organisés partout en France.
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0: Limoges sur ICI Gironde avec la musique du film des années 80, L'Histoire sans fin. Et notez d'ailleurs que Limoges a été le chanteur du groupe Kajagougou qui a eu pas mal de succès. Restez avec nous dans 8 minutes, les infos de 14h. Et avant cela, Marc Lavoine et Yann Muller avec Les Oies Sauvages sur ICI Gironde.
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1: Ici Gironde, un très bon début de semaine à vous. Il est 14h. Nous sommes le lundi 12 octobre. Voici les infos qui vous sont présentées par Marine Le Génie.
2: L'effroi au collège Joseph Lacanal d'Aubagne après des tirs visant le principal et une enseignante blessée aux jambes. Leur pronostic vital n'est pas engagé. Le suspect est un collégien de 14 ans. Il a été interpellé. Les ministres de l'Intérieur et de l'Éducation nationale se rendent sur place. Plusieurs centaines de supermarchés visés par une cyberattaque. Cela concerne les enseignes de la coopérative U, Leclerc et Intermarché. Ce sont des installations frigorifiques qui sont touchées. Le hacker a forcé la mise en route du système de dégivrage. La température des frigos est passée de moins 20 à plus 50. Les salariés ont eu pour ordre de jeter les produits qui sont totalement perdus. Le prix de référence du gaz va augmenter de 6,6% au 1er novembre. Ce prix repère sert aux fournisseurs à fixer leurs tarifs et concerne donc une majorité de Français. Les deux tableaux de Renoir retrouvés après le cambriolage du musée à Cannes-sur-Mer début septembre ont été légèrement endommagés. Précision du procureur de Marseille. Le magistrat parle d'une déchirure sur l'une des deux œuvres. L'autre tableau a été abîmé au niveau du cadre. Actuellement, 4 suspects sont mis en examen. Les 2 suspects du cambriolage en détention provisoire, les 2 autres sous contrôle judiciaire. À la veille d'une nouvelle journée de mobilisation nationale des lycéens, des blocages persistent aujourd'hui dans plusieurs établissements. Une mobilisation qui doit se faire dans le calme et dans l'ordre, a déclaré le chef de l'État. Emmanuel Macron était en visite au salon de l'automobile Porte de Versailles à Paris.
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1: Et on passe à la météo en Gironde avec une journée encore bien grise aujourd'hui malgré l'apparition de quelques éclaircies en fin de journée. À noter aussi des précipitations un peu plus nombreuses à l'est de notre région, mais elles disparaissent progressivement. Mais le fait marquant et qui va s'accentuer cette semaine, c'est à nouveau le niveau des températures. Elles sont largement au-dessus des normales saisonnières, très douces malgré les nuages, et elles vont se rapprocher des 30 degrés mercredi et jeudi. Pour aujourd'hui, vous avez entre 19 et 22 degrés, 19 à la Canet-Océan, 21 pour Libourne et Bordeaux. Et après ce week-end très riche en manifestations dans la région, je vais vous proposer de poursuivre sur cette lancée et d'assister au concert que va donner demain Linda Lemay depuis le Théâtre Féminin à Bordeaux. Je vous offre vos places dans quelques minutes. Mais avant cela, je vous passe Tears for Fears, Oshi et Kenny Loggins. Voici Footloose sur Ici Gironde.
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0: Yeah. Joe Cocker sur Ici Gironde, qui vous offre vos places de théâtre et ce pour le théâtre féminin justement demain soir. La soirée en question, on promet d'être exceptionnelle avec notamment Linda Lemay. Elle sera accompagnée de Jean-Félix Lalanne dans le cadre d'une tournée guitare-voix, un spectacle qui accueille des chansons d'hier et d'aujourd'hui avec des textes magnifiques, tantôt drôles, tantôt profonds, mais à chaque fois livrés avec la sincérité de Linda Lemay. J'ai deux invitations pour vous sur simple appel à notre standard 05 56 19 10 10. Bonne chance à vous. Dans quelques secondes, vos trois chansons françaises à la suite sur Ici Gironde.
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0: Vos trois chansons françaises à la suite avec, dans l'ordre, Pascal Obispo, puis Vanessa Paradis, à l'instant, Françoise Hardy et Message personnel sur ICI Gironde. Il est 14h31. Parlons tout de suite d'un stage proposé dans l'agglomération de Bordeaux.
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0: À Villeneuve-d'Ornon, des stages pour travailler son éloquence.
2: Olivier Cabrolier.
0: L'école municipale de théâtre de Villeneuve-d'Ornon propose des stages d'éloquence jusqu'au mois de mars 2027. Ouverts à tous à partir de 14 ans et sans niveau prérequis, ils permettent aux participants de travailler leur expression et leur aisance à l'oral pour convaincre et captiver un auditoire. Ces stages ont pour objectif de faciliter la prise de parole en public dans un cadre adapté aux débutants comme aux personnes souhaitant approfondir leur pratique, expression, charisme, autorité naturelle, capacité à convaincre et à susciter l'émotion. Les participants sont amenés à travailler différentes dimensions de la prise de parole afin de gagner en aisance et en impact face à un auditoire. Après les stages, place au concours. À l'issue de ces stages, les participants auront la possibilité de s'inscrire à la deuxième édition du concours d'éloquence. Pour les infos pratiques, il faut contacter le service culturel. Il suffit aussi de se renseigner auprès du service culturel de Villeneuve-d'Ornon.

0: Chris Ria sur Ici Gironde, très bel après-midi à vous, Ici Gironde qui suit de très près l'actualité de l'Union Bordeaux-Bègles et c'est ainsi que tout à l'heure nous allons décortiquer le match de ce week-end face à Clermont-Ferrand, une émission à retrouver juste après le journal de 18h sur Ici Gironde, émission présentée par Dominique Bourdeaux.
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1: Très belle journée à vous. Vous êtes sur Ici Gironde, il est 15h. Et au cœur de cet après-midi du lundi 12 octobre, c'est l'heure des infos qui vous sont présentées par Marine Eugénie.
2: L'élève de 14 ans suspecté d'avoir blessé par arme à feu le principal du collège Lacanal à Aubagne est entré dans l'établissement avec un fusil de chasse dissimulé dans un étui à guitare. Le principal et une professeure donc présents dans le couloir ont été touchés aux jambes, transportés à l'hôpital sans pronostic vital engagé. Les élèves ont pour la plupart rejoint leur famille. Les ministres de l'Intérieur et de l'Éducation nationale sont attendus sur place. Des centaines de supermarchés, Intermarché, Leclerc et Coopérative U obligés de jeter des produits frais après une cyberattaque visant les réfrigérateurs et congélateurs passant de moins 20 à 50 degrés. Le Premier ministre Sébastien Lecornu indique qu'il suit le dossier personnellement à l'échelle nationale. La facture pourrait atteindre plusieurs millions d'euros. Vers une hausse des factures d'énergie, le prix de référence du gaz va augmenter de 6,6% au 1er novembre. Pour une majorité de ménages français, ce prix permet aux fournisseurs de fixer le montant de leurs offres. Le pape Léon XIV sera hospitalisé demain, en fin de matinée, pour son opération d'un nodule au poumon. Ce sera à l'hôpital Gemelli de Rome. Le souverain pontife de 71 ans a indiqué que ce nodule a été détecté à un stade très précoce. Et puis bientôt, un nouveau spectacle musical devrait voir le jour autour de Dalida. Il est attendu pour octobre 2027. Et le spectacle promet d'être de qualité, car aux manettes, il y a Thomas Joly, metteur en scène de Starmania, de la magnifique cérémonie d'ouverture des JO de Paris 2024, on s'en souvient.
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1: La météo en Gironde pour cet après-midi. Nous avons démarré cette journée avec des nuages et quelques ondées par-ci par-là. Et nous allons garder cette couverture nuageuse, même si quelques éclaircies sont prévues, principalement près de l'océan. Les pluies disparaissent et il n'est pas prévu d'autres précipitations avant vendredi au moins. Notez d'ailleurs que les températures vont retrouver des valeurs estivales au-dessus des 25 degrés pour mercredi et jeudi. Pour aujourd'hui, les maximales sont comprises entre 19 et 21 degrés. 19 à Montalivet, 19 à Arcachon, 21 pour Libourne, Langon et Bordeaux. Ici Gironde, Olivier Cabrolier, je vous accompagne en cet après-midi de lundi. On est très bien, on est même très très bien et on fait le maximum pour que cette première journée de la semaine se passe magnifiquement bien pour vous. Avec déjà côté musique et à suivre Francis Cabrel, Toto et Céline Dion tout de suite. Ne partez pas sans moi sur Ici Gironde.
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0: Ici Gironde, c'était Petite Marie par Francis Cabrel en cet après-midi de lundi. Et rendez-vous tout à l'heure à 15h30, je vais vous donner le maximum d'informations sur une très intéressante manifestation qui est organisée dans le cadre d'Halloween. Avant cela, c'est le retour de vos trois chansons françaises à la suite, bien sûr. Et ce, dans une minute, je vous passe ensemble M. Pokora et Jackie Quartz et sa fameuse mise au point sur Ici Gironde. Ne bougez pas.
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0: Ici Gironde avec vos trois chansons françaises à la suite. C'était Ensemble, le collectif, avec sa raison d'être sur Ici Gironde. Il est 15h30, évoquons tout de suite une initiative qui est dédiée à Halloween.
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0: Le mystère du château vous attend à Bordeaux pour Halloween.
2: Olivier Cabrolier.
0: Il s'agit d'un jeu de piste immersif au cœur de Bordeaux, à vivre en famille. Vous allez aider un jeune sorcier à retrouver un château disparu. Et donc, je vais vous raconter cette histoire. Une légende raconte qu'un château disparu pourrait être retrouvé, mais seulement durant la période d'Halloween. Un jeune sorcier nommé Siméon est persuadé que cette légende est vraie. Après des années de recherche, il pense avoir retrouvé les premiers indices, mais il a besoin de votre aide pour résoudre l'enquête. C'est tout l'enjeu de cette enquête, c'est à vivre en famille. Les parents et les enfants avancent ensemble dans ce tout nouveau parcours d'Halloween. Mais attention, d'autres sorciers convoitent eux aussi ce lieu légendaire. Il existe trois étapes: relever les défis mêlant observation, logique et magie, révéler les messages cachés, résoudre le mystère avant que le sortilège ne se referme. Vous aurez toutes les infos sur le site de Bordeaux Visite.
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0: Ici Gironde, c'était Olivia Newton-John à l'instant. 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
3: Un an d'existence pour le restaurant solidaire à Saint-Médard-en-Jalles.
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1: Très belle fin d'après-midi à vous, ici Gironde. On est avec vous, il est 16h. Nous sommes le lundi 12 octobre. Voici l'essentiel de l'info qui vous est présentée par Marine Legénie.
2: Le mobile reste toujours inconnu à Aubagne. Le collégien de 14 ans qui a blessé par balle le principal et une professeure de son collège a tiré à 4 reprises. Il est entré avec un fusil de chasse dissimulé dans un étui de guitare. Les ministres de l'Intérieur et de l'Éducation viennent d'arriver sur place. Plusieurs centaines de supermarchés visés par une cyberattaque. Des enseignes Leclerc, Intermarché, Carrefour, Monoprix et de la coopérative U. Le hacker a forcé la mise en route du système de dégivrage dans les congélateurs. La température est passée de moins 20 à 50 degrés. Les salariés ont eu pour ordre de jeter les produits qui sont totalement perdus. Le prix de référence du gaz va augmenter de 6,6% au 1er novembre. Ce prix repère sert aux fournisseurs à fixer leurs tarifs et concerne donc une majorité de Français. À la veille d'une nouvelle mobilisation nationale des lycéens, l'acte 5, des blocages persistent dans plusieurs établissements. Une mobilisation qui doit se faire dans le calme et dans l'ordre, a déclaré Emmanuel Macron en marge d'une visite au salon de l'automobile porte de Versailles à Paris. Au moins 8 personnels de l'éducation nationale ont été blessés ce matin, notamment dans les académies de Créteil, Bordeaux et Lyon. Et puis les 220 salariés de Duralex vont devoir encore patienter. Le tribunal de commerce d'Orléans, après avoir longuement examiné les 2 offres de reprise, aujourd'hui a mis en délibéré à mercredi 14h sa décision. L'emblématique verrerie française est connue dans le monde entier pour sa vaisselle réputée incassable.
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1: Et passons à la météo en Gironde. Après cette journée de lundi assez grise, la semaine à venir va devenir réellement estivale avec beaucoup de soleil et des températures qui vont s'envoler. Les maximales jeudi pourraient se rapprocher des 30 degrés. En attendant pour demain, vers 7h, les brumes seront nombreuses avec des valeurs comprises entre 11 et 16 degrés. L'après-midi, il fera meilleur, le ciel sera variable avec vers 16h des maximales comprises entre 21 et 24 degrés. 21 en Verdon, 22 à l'Espart-Médoc, 22 à Arcachon, 24 pour Langon, Bordeaux et Libourne. Ici Gironde, merci de nous être fidèles. Olivier Cabrolier, je suis avec vous jusqu'à 17h. On commence la nouvelle heure avec, dans quelques minutes, le retour de Pascal Bataille. Ce sera à 16h10. Et côté musique, le meilleur pour vous, les Rolling Stones, Joseph Kamel et Blondie. Voici Call Me sur Ici Gironde.
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1: Vita et Joseph Kamel avec Jamais sur ICI Gironde, tous les après-midi sur votre radio locale. Pascal Bataille s'invite chez vous. On en profite pour découvrir votre univers, votre quotidien et aujourd'hui, celui de Jérôme qui a 36 ans. Il a ouvert il y a quelques jours son deuxième barbershop à Bordeaux, Les Bûcherons. C'est son nom et c'est dans le quartier des Grands Hommes, rue Mably. Alors comment un jeune entrepreneur qui gère désormais deux salons mais aussi deux équipes décompresse et prend du temps pour lui? On le découvre avec Pascal Bataille aujourd'hui.
2: Comment vous vous reposez? Comment vous changez les idées? Comment vous videz la tête?
3: Alors, j'adore passer du temps en famille avec ma femme et mon fils. J'adore me faire, par exemple, un
2: déjà,
3: bon restaurant.
2: Déjà, vous vivez où? Dans quel coin de la région?
3: Je vis en Aix-la-Rocade,
2: d'accord,
3: à côté de Mérignac, donc pas très très loin de mon salon de coiffure. Je suis plutôt un bon vivant.
2: Oui.
3: J'aime bien passer du temps, donc comme je vous l'ai dit, avec ma femme et mon fils et mon chien. Pour moi, c'était...
2: C'est quoi la race du chien?
3: C'est un staff américain.
2: D'accord.
3: Qui s'appelle Frédéric.
2: Et
3: c'est ça, on lui a donné un petit nom pour adoucir, parce que c'est un chien qui peut faire
2: peur.
3: Qui peut faire peur, mais c'est
2: alors
3: c'est,
2: que ce sont des chiens qui sont bien éduqués, absolument sympa.
3: Uniquement les maîtres qui font peur.
2: Donc Frédéric, et puis Isaac, et puis votre compagne qui s'appelle comment?
3: Cynthia.
2: Et Jérôme, donc on est assez tribu, on est assez ensemble.
3: Et
2: où est-ce qu'on s'évade alors?
3: Alors on aime beaucoup aller sur la côte, on aime beaucoup aller au Pila, on aime beaucoup aller à Arcachon, au Ferret, on adore aller déguster des huîtres. On
2: est... L'océan, c'est important pour vous?
3: Ça me ressource.
2: Oui.
3: J'aime bien mettre mes pieds dans le sable, voir mon fils jouer un petit peu sur le sable. Et surtout, c'est vraiment... on a une vie simple. Et j'aime bien aller sur la plage, me ressourcer le dimanche avec ma femme.
2: Ça suffit, ça, une journée comme ça, pour reprendre de l'énergie pour toute la semaine?
3: Une journée, ça me suffit. Alors, j'ai jamais été trop vacances.
2: Oui.
3: J'ai jamais...
2: Plein pas?
3: Elles sont pleines un petit peu. Elles me le reprochent un petit peu, mais c'est vrai que j'ai, pour moi, j'ai un devoir et je veux pas partir plus d'une
2: on
3: semaine
2: très,
3: ou deux.
2: Très investi, très responsabilisé. Effectivement, tout à l'heure, vous parliez de vos salariés que vous vouliez pas mettre en péril en prenant des risques inconsidérés dans l'entreprise, etc. Ça, c'est, vous avez vraiment cette notion de responsabilité. C'est-à-dire, être entrepreneur, c'est pas juste gagner de l'argent, c'est aussi s'investir d'une mission.
3: En fait, c'est une team. À chaque fois, je dis que c'est la team Les Bûcherons. Pour moi,
2: pourquoi ce nom Bûcheron? On en a
3: alors,
2: pas parlé.
3: Pourquoi le mot Bûcheron? Parce que ça vient de l'expression, t'as une grosse barbe de bûcheron.
2: Et
3: pour moi, c'était logique et j'étais étonné que le nom soit pas pris. Donc du coup, aujourd'hui, c'est marqué.
2: Parfois, les meilleures idées, elles sont encore dans l'air.
3: Elles sont encore de actualité, mais j'étais vraiment très étonné que ce soit pas protégé. Et du coup, on l'a protégé avec l'INPI.
0: Pascal Bataille s'invite chez vous.
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0: Les Rembrandts sur Ici Gironde et sur Ici Gironde, chaque heure, l'après-midi, on vous donne le maximum d'informations pour votre quotidien, des infos loisirs, des infos pratiques, comme la fête du sol vivant qui revient. On va tout vous dire tout à l'heure à 16h30. Mais dans l'immédiat, eh bien, je vous passe vos trois chansons françaises à la suite. Les artistes qui arrivent dans la radio sont François Feldman, Zazie et Mylène Farmer avec Désenchanté qui passe sur Ici Gironde juste après ceci. Ne bougez pas, à tout de suite.
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0: Vos trois chansons françaises à la suite avec Les Valses de Vienne, grand succès de François Feldman. Il est 16h34. Parlons de la fête du sol vivant sur Ici Gironde.
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0: Jusqu'au 18 octobre, la fête du sol vivant revient en Gironde.
2: Olivier Cabrolier.
0: Porté par le réseau Compost Citoyen, cet événement met à l'honneur le compostage, le paillage et le jardinage au naturel. À cette occasion, l'Ustom et plusieurs communes engagées du territoire proposent différents temps de rencontre au plus près des habitants. L'Ustom assure la collecte et le traitement des déchets ménagers et assimilés dans le département. Au programme, explications sur le fonctionnement des composteurs collectifs, démonstrations et conseils pratiques, distribution de biozo et de sacs craft, mais aussi distribution de composteurs individuels. L'objectif est de permettre à chacun de mieux comprendre le compostage et d'adopter les bons gestes au quotidien. On répondra à plusieurs questions. Que peut-on mettre dans un composteur? Pourquoi ajouter du broyat? Comment utiliser correctement un composteur partagé? Que devient ensuite le compost? Pour les infos, vous avez rendez-vous bien sûr sur le site de l'Ustom.
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1: Zaz avec Mon Sourire sur Ici Gironde à 17h30. Rendez-vous avec le jeu Gavé Bien présenté par Dominique Bordeaux. Vous allez remporter vos places pour le prochain concert de Florent Pagny. Il passe dans une semaine à Arkia Arena. À 17h15, des racines et des vignes. Et les infos de la rédaction, bien sûr, ce sera à 17h. Tout de suite sur Ici Gironde, voici l'humour en tube avec Fred Ballard et celui qui reprend le Gabriel à Bordeaux. Il s'agit de Jérémy Ferrari.
2: Qu'est-ce qu'ils sont pauvres, mes parents, ils m'énervent.
3: Alors c'est sûr que c'est nettement plus sympa d'avoir des darons pleins aux as, quoique, qui dit argent dit héritage, dit frais de succession, donc faut voir. En tout cas, pour Jérémy Ferrari, c'est tout vu, il a su assez tôt qu'il serait assez rapidement un enfant aidant financièrement.
2: Ils avaient un commerce d'alimentation dans un quartier populaire de Charleville-Mézières. Ils ont réussi à couler le magasin. Du coup, tu vois, comme ils avaient tout perdu, puis que moi, ça marchait pour moi, bon, j'ai été un petit peu obligé de leur acheter une maison. Oh, quand je dis obligé, attention, hein, je vois qu'il y a plein de jeunes dans la salle. Évidemment, hein, il n'y a rien de plus beau pour un enfant que de parvenir un jour à réduire ses parents à l'état de locataire. Hein.
3: Mais oui, il y a un petit côté jouissif à faire payer un loyer à ses propres parents, surtout ceux qui répétaient en boucle. C'est pas l'hôtel ici, quand on était ado. C'est si bon de pouvoir chambrer ses parents 20 ans plus tard et de se faire chambrer par ses grands-parents à l'EHPAD.
4: Ma petite Sandrine, c'est gentil d'être venue me voir. Tu veux une salutacine? Alors comme ça, il paraît que tu veux être comédienne. Eh bien, il va falloir avoir de la patience, hein. Mais bon, comme on dit chez nous, à force de patience et de sein doux, l'éléphant sodomise le pou.
3: Voilà, bah c'est ça le bonheur quand on est aidant. Sandrine Saroche l'a compris, on donne beaucoup d'amour et on reçoit de très belles preuves d'humour en retour. Nos anciens sont de joyeux de riz sans filtre qui nous aident à vivre plus léger, avec ou sans sein doux.
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0: Evelyne Thomas sur Ici Gironde, ça fait un plaisir de vous accompagner aujourd'hui en ce lundi 12 octobre. Et vous allez terminer d'ailleurs cet après-midi avec Dominique Bordeaux qui est en train de préparer son émission 100% UBB dès 18h. Il est avec vous entre 17h et 19h. On se retrouve nous dès demain à partir de 13h30. Passez une très belle soirée. À demain, salut.
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0: 17h, les infos, c'est avec vous, Jade Péchira.
1: Des réfrigérateurs et des congélateurs réglés à 50 degrés. Plusieurs centaines de supermarchés ont été victimes d'une cyberattaque la nuit dernière sur tout le territoire français. Attaque qui a visé leur système de refroidissement connecté, réglé bien trop chaud donc. Ça concerne notamment les groupes Leclerc, Intermarché, les magasins U aussi. Selon nos informations, 200 magasins sont touchés dans le Grand Sud-Ouest et notamment en Gironde. L'Intermarché de Port-Sainte-Foy, celui des Miquelots à la Teste de Buch ou encore celui de Gradignan. Les magasins concernés devront donc jeter les produits frais. Une enquête a été confiée à l'Office anti-cybercriminalité. Le meurtrier de Sandra Plas sera-t-il condamné à la perpétuité? C'est la question qui se pose alors que le procès en appel de Michael Fallou s'est ouvert cet après-midi à Angoulême. L'ancien compagnon de cette mère de famille de 31 ans, tué de plus de 50 coups de couteau au visage et au cou, c'était à Bordeaux en 2021. Il avait écopé de 30 ans de réclusion en première instance, mais il avait fait appel de ce jugement. Avant le début de l'audience, des associations de lutte contre les violences faites aux femmes se sont rassemblées devant le tribunal à l'appel de la famille de Sandra Plas. Parmi elles, Annie Carareto, coprésidente du planning familial de la Gironde, qui ne comprend pas l'intérêt de ce procès.
2: Revivre un procès en appel quand on sait que quelqu'un a tué de 20 coups de couteau sa compagne, à quoi ça sert? Je veux dire que la justice ferait mieux d'accompagner cet auteur dans sa réflexion de pourquoi il a fait ça et de déconstruire tout ce qui l'a amené à être l'auteur de cette violence, de façon à ce que quand il va ressortir dans 30 ans, il ait au moins compris pourquoi il a fait ça, plutôt que d'infliger un nouveau procès qui ne va rien apporter. C'est la famille qui nous a contactés pour nous demander d'être là, donc nous sommes toujours aux côtés des personnes concernées. C'est aussi le message qu'on envoie à toutes les victimes, c'est-à-dire on est là, vous n'êtes pas seuls, on vous croit. C'est important de le répéter ce message parce que malheureusement, beaucoup trop de victimes restent seules.
1: Le procès doit durer 4 jours. Tout à l'heure, lors de ses premières déclarations, Michael Fallou est resté sur la même ligne qu'en première instance. Il reconnaît avoir tué Sandra Plas, mais conteste la notion d'assassinat et donc de préméditation. Il dit n'avoir jamais eu l'intention de la tuer. Des affrontements avec la police ce matin devant le lycée Fernand Daguin de Mérignac. Un groupe cagoulé a tenté de s'introduire dans l'établissement. Les forces de l'ordre étaient déjà sur place en nombre. Des heurts ont éclaté assez violents, d'après la proviseure de l'établissement, qui a fait évacuer le lycée. 15 personnes ont été interpellées. L'établissement restera fermé demain. Selon le ministère de l'Éducation nationale, les violences en marge du mouvement des lycéens s'intensifient, notamment dans les académies de Bordeaux, de Créteil et de Lyon. Les sinistrés des communes touchées par les incendies cet été seront fixés ce soir sur les matériaux qu'ils auront le droit d'utiliser ou pas pour reconstruire leur maison. Une réunion avait lieu ce matin entre les mairies et la préfecture de la Gironde. En revanche, en ce qui concerne les secteurs reconstructibles ou non, pour le moment, rien d'officiel. Nous serons fixés d'ici 2 à 3 semaines, indique le maire du Porge, Martial Zaninetti.
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1: Bon, une météo qui reste bien morose pour l'instant.
0: Oui, ce sera grosso modo le cas demain. Il faudra vraiment attendre demain toute fin de journée pour revoir un peu le soleil. 12 à 15 degrés au réveil demain matin, avec donc ce ciel très nuageux qui donnera quelques gouttes, particulièrement en fin de matinée. Et il faudra attendre la fin de journée pour que les précipitations cessent et que le soleil se montre un peu plus généreux. 22-24 degrés pour les températures maximales demain. C'est stationnaire par rapport à aujourd'hui. 24 degrés pour Libourne, 23 degrés pour Bordeaux Métropole, 22 degrés sur le littoral. Tout va bien sur la route, j'ai pas de difficultés particulières à vous signaler. Idem pour les transports en commun de la métropole bordelaise. Vos infos trafic, chaque instant au 05 56 19 10 10 sur ICI Gironde.
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0: Espérons que vous avez passé un bien agréable week-end avec, c'est vrai, pas mal de pluie, quelques petits rayons de soleil aussi. Ravi de commencer cette semaine à vos côtés sur votre radio et en musique avec Cendrillon Téléphone sur ICI Gironde.

0: bien sûr, ici Gironde Cendrillon, c'est avec téléphone.
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0: Avec un peu après 17h30, votre jeu de fin d'après-midi, le Gavez Bien, on joue ensemble autour du patrimoine girondin. Vous allez ce soir gagner vos invitations pour aller à l'Arca Arena de Bordeaux le lundi 19 octobre, voir Florent Pagny. On vous les offrira également demain, ces invitations. Le Gavez Bien, c'est après 17h30. Il y a l'anglais Choosing Texas, nouveauté ici Gironde.

0: Bien sûr, ici Jérôme, une nouveauté que l'on vous propose, Choosing Texas avec Ella Langlais. C'est l'heure de votre rendez-vous avec Des Racines et Des Vignes, le magazine de la culture du vin partout dans notre beau sud-ouest. Et nous prenons la direction des Landes, Landes qui célèbrent de productions incontournables à l'occasion des automnales du foie gras et de l'Armagnac. C'est jusqu'au 31 octobre. Car les Landes, ce ne sont pas que des kilomètres de plage, des stations balnéaires ou encore un massif forestier unique, certes. Les Landes, c'est aussi un pays dont le charme et l'amour de la table, des produits comme le foie gras et plus largement la transformation du canard, mais aussi une terre d'Armagnac. Pour en parler avec nous, Karine Lux, responsable marketing et communication pour Landes Attractivité. Une mise en avant grâce à cette opération et bien sûr un soutien aux deux filières.
1: La mise en avant de deux produits gastronomiques phares des Landes, donc le foie gras et l'Armagnac, autour d'une saison événementielle d'un mois, donc tout le mois d'octobre, et sur l'ensemble du territoire avec différents temps forts. Et c'est une grande première, c'est la première édition des automnales du foie gras et de l'Armagnac. On va retrouver pas mal de temps forts, notamment des menus signatures, avec une vingtaine de chefs landais qui vont jouer la carte du foie gras et de l'Armagnac, et ils vont jouer de l'entrée au dessert en proposant des menus à partir de 30 euros, entrée, plat, dessert, donc pour toutes les bourses et pour mettre en valeur donc ces deux beaux produits. On aura aussi une soixantaine d'animations chez des producteurs, des artisans, des cavistes, des commerçants de produits terroirs, avec des moments très sympas comme des ateliers de découpe de canard, apprendre à découper le canard, les AEG les bains, mais on va avoir aussi des dégustations de foie gras et d'armagnac, des visites de fermes et de chais, des repas donc chez des producteurs et des artisans. Juste pour reprendre des exemples précis, Rodolphe, la maison Paris, qui est un artisan conserveur à Pomarès, va proposer des ateliers autour de l'éveil des sens pour découvrir le foie gras sous toutes ses formes, donc ça va être très sympa. On aura aussi un moment festif à Saint-Sevé, un rendez-vous dans les Halles de Saint-Sevé le 24 octobre pour un grand show de découpe de canards et de tapas à déguster. Mais les automnales, ça mobilise aussi d'autres artisans de notre réseau gourmand. Ça mobilise aussi, par exemple, des brasseurs qui ont joué le jeu eux aussi autour de l'Armagnac et du foie gras.
2: Voilà un beau programme autour de la table, les chefs, les producteurs et bien évidemment les curieux. Et c'est exactement aussi l'occasion de découvrir les Landes telles qu'on ne les connaît pas forcément, hormis si on y vit, Pomarez, hein, capitale de la course landaise, ou encore Saint-Sevé avec son abbatiale absolument extraordinaire. Donc il y a aussi tout ce patrimoine qui est mis en avant à cette occasion.
1: Exactement, tout ce patrimoine qui sera mis en avant à cette occasion pour justement ce que vous disiez tout à l'heure, Rodolphe, faire découvrir à nos voisins de Nouvelle-Aquitaine, mais aussi hollandais, qui vont permettre donc de découvrir ou de redécouvrir ce patrimoine et ce territoire et ces terroirs landais, parce que dans l'imaginaire des gens, ben les Landes, c'est l'océan, c'est la dune, c'est la forêt, c'est la plage. Eh bien non, il y a aussi tout un arrière-pays avec plein de terroirs très intéressants et qui vivent là, sur cette période-là, après les vendanges, autour de la distillation notamment. Donc tout un territoire qui vit autour de ces produits gourmands.
0: Des Racines et des Vignes, votre rendez-vous avec la culture de la vigne partout dans le Grand Sud-Ouest. Karine Lux, responsable marketing et communication pour Landes Attractivité, était au micro de Rodolphe Martinez pour Ici Gironde, dans le cadre donc de ces automnales du foie gras et de l'Armagnac. C'est jusqu'au 31 octobre. C'est à consommer sans modération. Je ne me souviens plus très bien. À consommer sans modération, bien entendu, et à retrouver sur ici.fr. Des Racines et des Vignes, c'était également tous les dimanches entre 11h et midi. Du soleil dans la nuit, Gérard Blanc sur Ici Gironde.

0: 6 heures et 6 heures du soleil dans la nuit, Gérard Blanc. L'actualité musicale d'Émilie Mazoyer arrive, marquée par l'anniversaire extraordinaire du groupe Trio. C'est juste après Amel Bent, Pourquoi tu restes, qui arrive dans un instant sur ici Gironde.
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0: Sur Ici Gironde, Amel Bent, Pourquoi tu restes, Muse, Trio ou encore Mylène Farmer sont entre autres dans l'actualité musicale d'Émilie Mazoyer. Salut Émilie.
1: Salut tout le monde. Émilie, au rapport pour votre dose quotidienne d'actualité musicale. Aujourd'hui, c'est l'anniversaire de la naissance du phénomène Blondie. Le groupe a donné son tout premier concert le 12 octobre 1974 à New York au CBGB, un tout petit club devenu cultissime.

premier concert de Blondie il y a 52 ans, jour pour jour. Et pour tout savoir des débuts tonitruants de ce groupe mythique et du New York rock'n'roll et déjanté de la fin des années 70, je vous recommande la lecture des mémoires de Debbie Harry, la chanteuse de Blondie. C'est sorti aux éditions HarperCollins France et ça s'appelle Face It. Le groupe Trio a 30 ans. Que la fête

Vocal. Daniel, Manu, Gizmo et Mali. Pour ses 30 ans, le groupe Trio revient au complet, à 4. Un best-of sortira ce vendredi, avec dans les titres bonus inédits proposés, une chanson de droite. Eh oui, de l'aveu même des garçons, c'est une grande première dans leur carrière. Les grands festivals d'été français ont fait leurs premières annonces pour lancer les éditions 2027. Et un groupe anglais, chouchou du public français depuis 25 ans, sera tête d'affiche en Bretagne, dans les Hauts-de-France et en Franche-Comté.

Toulouse, aux Vieilles Charrues, au Main Square et aux Eurockéennes. C'est un événement qui ravit les fans du groupe et que l'on doit à la sortie en juin dernier de leur 10e album, The Wow Signal, qui n'a pas été le phénomène wow espéré. Alors pour reconquérir le public, rien de tel qu'une belle tournée. Avant les festivals que je viens de vous citer, Muse sera sur scène à Paris le mois prochain, en décembre à Montpellier et en janvier à Bordeaux et Lyon. Mylène Farmer et DJ Snake ensemble, tout sourire dans un champ de blé au coucher du soleil. Avec une photo postée sur les réseaux sociaux, les deux artistes confirment leur collaboration pour le nouvel album de Mylène, Égrégore, à découvrir le 30 octobre.

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Claude Nougaro vous accompagne jusqu'à New York sur ICI Gironde.

0: Décision de Claude Nougaro avec Nouga York. C'est un lundi après-midi qui me paraît relativement fluide pour vous ce soir sur les routes de Gironde. Pas d'incident ou d'accident à vous signaler. Tant mieux, ne vous laissez pas surprendre ce soir par un chantier sur l'A63. Fermeture de l'A63 à partir de 21h jusqu'à 6h demain matin en direction d'Arcachon et du sud Gironde, de Canéjan à Sestas. Donc fermeture ce soir de 21h à 6h demain matin de ce petit segment de l'A63, notamment si vous l'empruntez demain matin pour le boulot. Voilà, ne vous mettez pas en retard. Bon courage sur la route et vos infos trafic au 05 56 19 10 10.
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0: Du lundi au vendredi, en fin d'après-midi, on s'amuse et on apprend autour du patrimoine girondin. Un patrimoine que vous devez entendre de façon assez large. Hein. Personnalités, communes, événements, monuments, tout petit passé, les spécialités culinaires aussi, bien entendu. Ce qui est sûr, c'est que vous avez trois indices pour découvrir cet élément du patrimoine girondin. Si vous le découvrez ce soir, quel beau cadeau encore, puisqu'on vous invite au concert de Florent Pagny, lundi prochain à l'Arkea Arena de Bordeaux. Deux invitations pour vous, Florent Pagny, qui nous accompagne avec ses tubes depuis tant et tant d'années. 05 56 19 10 10 pour jouer au Gavé bien et aller voir Florent Pagny à l'Arkea Arena de Bordeaux. Et on va voir qui va tenter sa chance après Fool's Garden.
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0: Les Montreux, c'est Fool's Garden sur Ici Gironde.
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0: C'est un concert complet, Florent Pagny, le 19 octobre à l'Arca Arena de Bordeaux. Sauf pour vous, aujourd'hui et demain, on va vous offrir ces invitations pour aller à l'Arca, voir Florent Pagny, qui est un des artistes français que l'on adore, évidemment. Séverine et Jeanne vont tenter d'attraper ce précieux Graal. Bonsoir Séverine.
3: Bonsoir.
0: Soyez la bienvenue, vous êtes à Gourillac, en Nord-Gironde.
3: C'est ça, entre Bourg-sur-Gironde et Blaye.
0: Fan de Florent Pagny?
3: Oui, tout à fait.
0: Depuis longtemps?
3: Oui, de nombreuses années. Je ne suis pas toute jeune non plus, donc voilà, je le suis depuis ses débuts.
0: Mais c'est un artiste que l'on aime aussi pour ça, parce voilà, que depuis n'importe quoi, depuis Châtelet, Les Halles, il y a eu tant et tant de tubes, tant et tant de périodes de Florent Pagny qui fait qu'on l'adore au fil du temps.
3: Et on vieillit avec lui.
0: Et on vieillit avec lui, ce qui nous fait le plus grand plaisir. Bonsoir Jeanne, vous êtes à Bordeaux, vous?
4: Bonsoir, oui, tout à fait.
0: Soyez la bienvenue. Vous suivez Florent Pagny depuis quelques années, comme Séverine et beaucoup d'entre nous.
4: Oui, alors moi, je suis plutôt jeune, mais oui. C'est vrai que ma maman est fan de Florent Pagny, donc
0: j'ai... Oh là là. Et l'idée, ce serait d'y aller avec votre maman?
4: Exactement.
0: Oh, c'est bien ça aussi. Séverine, vous iriez avec qui, vous?
3: Avec mon mari.
0: Avec votre mari. Suit Florent Pagny depuis quelques années aussi, peut-être.
3: Tout à fait.
0: Trois indices pour découvrir un élément du patrimoine girondin. Au fur et à mesure du jeu, vous pouvez conserver vos réponses ou les modifier. Ça, c'est vous qui voyez. Le tout, c'est de découvrir, évidemment, ce Gavez Bien qui, je le rappelle, est 100% girondin. Est-ce qu'on est bien d'accord, Séverine et Jeanne?
4: Oui, tout à fait.
0: Parfait. Voici votre indice numéro 1. Alexis me découvre par hasard dans le Médoc.
5: Je sais pas.
0: Ouais. Toujours un.
5: C'est de l'autre côté de l'estuaire.
0: Donc, je m'en occupe pas. Moi, je suis dans le Nord Gironde et il n'y a que la rive droite de l'estuaire qui m'intéresse. Il y a toujours un petit moment de solitude. Essayez au moins de vous dire bon, est-ce que. C'est ce qu'on cherche ou pas. Alexis me découvre. Par hasard dans le Médoc. Jeanne, est-ce que ça vous inspire quelque chose?
4: Non, pas du tout.
0: Non, pas du tout. Séverine, est-ce que ça vous inspire quelque chose?
3: Non, j'essaye de voir les monuments ou choses comme ça, mais pour le moment, rien de...
0: Voilà, il faut penser à quelque chose qu'on pourrait découvrir par hasard.
3: Oui.
0: Quelque chose, enfin, je sais pas moi, un truc, enfin, un Gavez Bien, quoi.
3: C'est ça.
0: Voilà.
3: Je sais pas.
0: Bon. Puisqu'on joue pour Florent Pagny, vous pouvez proposer n'importe quoi.
3: Oui, on peut.
0: C'est raccord avec l'une de ses chansons. Bon, voilà le gong. Séverine, Jeanne, je vous propose qu'on en reste là pour l'instant.
3: Oui.
0: Hein, on va dire que j'ai pris un vent, un peu, en quelque sorte, avec mon premier indice. Alexis me découvre par hasard dans le Médoc. Alors réfléchissez, vous faites vos propositions via WhatsApp, vous qui nous écoutez, au 05 56 19 10 10. Ça aidera peut-être Séverine ou Jeanne. Le deuxième indice après Renaud sur Ici.
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0: Ce Ici Gironde Renault Mistral gagnant.
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0: Vers où iront les places du concert de Florent Pagny lundi prochain 19 octobre à Arc Arena de Bordeaux? Le concert est complet. Séverine, Jeanne, vous jouez ce soir au Gavé Bien pour tenter de remporter deux invitations. Les fans de Florent Pagny, rendez-vous également 8h20 demain matin pour le Canelé ou pas Canelé de Marie-Corinne Kaito. Avec toute la matinale d'ici Gironde, vous pourrez à nouveau gagner vos invitations pour Florent Pagny. Donc vraiment, faut le dire à tous les amis, tous les fans, faut appeler demain matin 8h20 pour le Canelé pas Canelé. Ça cogite, hein. Je sais pas où est-ce que ça cogite. C'est chez vous, Séverine, je crois. Hein.
3: Oui, tout à fait. Parce que entre les vignobles, les plages et les pins, et dans le Médoc, voilà, je cherche.
0: Il y en a des possibilités. Séverine à Gauriac, voilà. Jeanne à Bordeaux. Vous avez pris le temps de réfléchir un peu pendant Renault aussi.
4: Oui, un petit peu.
0: Premier indice que je vous ai donné, Alexis me découvre par hasard dans le Médoc. Voici le deuxième indice. Je fais aujourd'hui encore le bonheur des vignerons et jardiniers.
4: La bouillie bordelaise.
0: Séverine, vous pensez à la bouillie bordelaise?
4: Ben, pourquoi pas? Mais des tomates ou les rangs de vigne.
0: Moi, alors là, je peux pas ni vous dire ni pour ni contre. Hein, la bouillie bordelaise. Jeanne.
4: Bonne question.
0: Merci. Des heures de travail.
4: Les chevaux de trait utilisés dans les villes, peut-être.
0: La traction animale.
4: Hein, ouais.
0: C'est de plus en plus de châteaux ont à nouveau recours à cette traction animale. C'est chouette en plus que ça donne une vie particulière à nos vignobles, un certain romantisme, je trouve. La traction animale pour vous, Jeanne, Séverine, la bouillie bordelaise, alors c'est deux façons effectivement de s'occuper de la vigne, hein, même si c'est pas antinomique. Jean-Gis, c'est deux réponses, donc pour l'instant on est d'accord, hein ?
3: Oui.
0: Deux concerts, hein, oui, deux concerts. Le troisième indice mettra peut-être à mal vos propositions, ou à contrario, ça va vous conforter, ça, c'est vous qui verrez juste après. Elle danse de Benabar sur Ici Gironde.

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0: Sur Ici Gironde, c'est Benabar, elle danse.
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0: Qui va danser devant Florent Pagny? Est-ce que c'est Séverine ou Jeanne? Jeanne depuis Bordeaux, Séverine depuis Gauriac. Vous jouez toutes les deux pour les invitations de Florent Pagny ce lundi. Lundi prochain, 19 octobre, à l'Arc Arena de Bordeaux. C'est complet, hein. Il y a Ici Gironde qui vous invite dans le gavé bien de demain, mais également 8h20 demain matin, le cannelé ou pas cannelé de Marie-Corinne Caïto dans la matinale Ici Gironde. Séverine, Jeanne, oui. À ce niveau-là de la compétition, vous avez parlé, vous Jeanne, de la traction animale et vous Séverine de la bouillie bordelaise. Je rappelle les deux premiers indices. Alexis me découvre par hasard dans le Médoc. Indice 1, indice 2, je fais aujourd'hui encore le bonheur des vignerons et jardiniers. Voici votre troisième indice. Je rappelle que vous avez totale liberté de changer vos réponses et que s'il n'y avait pas encore la bonne réponse, faut évidemment pas traîner hein, pour donner votre idée après ce troisième indice. C'est le cuivre qui me donne ma couleur bleue.
3: C'est ça. C'est la bouillie bordelaise.
0: Séverine, ouais. Vous confirmez la bouillie bordelaise?
3: Oui. C'est au moment du phylloxéra et du mildiou dans le Médoc. C'est pour ça.
0: C'est pour ça. Ce serait pour ça.
3: C'est pour ça. En fait, c'est un après mûre réflexion, parce que j'ai fait des études de chimie et que ça me disait quelque chose qu'il y avait un Alexis célèbre sur Bordeaux. Et donc, du coup, je me suis rappelé de ça. Donc, voilà. C'était un, il me semble, un professeur à l'université de Bordeaux qui a trouvé la bouillie bordelaise qui est un assemblage de cuivre et alors mes études sont loin hein. Il me semble qu'il y avait de la chlore également,
0: pas trop apparemment
3: permis,
0: quand même
3: voilà.
0: Jeanne,
3: et qui a permis de sauver le vignoble
0: Jeanne
3: du Médoc.
0: Jeanne, vous avez quelque chose à proposer.
4: Je pense qu'elle a raison.
0: Ah, c'est fou. Vous savez, alors ça c'est un exemple. Si y a un enfant, un ado à la maison, quelqu'un qui vous dit, oui, mais ça je m'en servirai jamais dans ma vie. Bah si. Quelques années plus tard, les études peuvent être utiles, puisque c'est Alexis Millardet, professeur de botanique à la faculté des sciences de Bordeaux, qui remarque que certains pieds de vigne vers Bechevel en Médoc résiste mieux, et il se renseigne et après il va falloir faire des études plus poussées pour arriver à la bouillie bordelaise qui aujourd'hui encore a sa couleur bleue en raison du cuivre et fait aujourd'hui encore le bonheur des vignerons et jardiniers. Voilà le gavé bien qu'il fallait découvrir ce soir. Ah là là, Jeanne, vous êtes partie sur l'attraction animale. Après on s'était peut-être moins une spécificité bordelaise, on s'en sert ailleurs aussi, mais c'était pourquoi pas, c'était bien de le tenter. Rien ne vous interdit d'essayer d'être à 8h20 au cannelé pas cannelé demain matin, hein, Jeanne. Hein,
4: ouais, pourquoi pas.
0: Pourquoi pas, comme tous les fans de Florent Pagny. Quant à vous, Séverine, vous connaissez les chansons par cœur de Florent Pagny?
3: On aura quelques jours pour réviser, il n'y a pas de
0: On peut réviser maintenant déjà.
3: Oui, tout à fait.
0: Florent Pagny en concert, voilà ce que vous allez vivre lundi prochain, super. Séverine. Hein.
3: Génial. Alors, il faut dire que ça m'est arrivé comme une petite lumière qui s'est allumée dans ma tête au deuxième indice. Hein.
0: Ben oui.
3: C'est après que ça a confirmé.
0: Voilà. Fulgurance, mais c'est ça la progression du jeu dans le gavé bien. Au bout d'un moment, on se dit, mais oui, tiens, voilà, ça me rappelle quelque chose. Merci beaucoup, Séverine, d'avoir joué ce soir. On vous souhaite un très, très bon concert. Et du coup, c'est Monsieur Séverine qui vous accompagne?
3: Oui, c'est Didier, mon mari.
0: Allez, voilà. Belle soirée à vous deux, en amoureux. Profitez-en bien et passez un très très bon moment à l'Arc Arena de Bordeaux. À bientôt, Séverine.
3: Merci beaucoup.
0: Le gavé bien revient demain soir. On aura à nouveau des invitations pour Florent Pagny, concert complet, hein, je vous le rappelle. Donc, restez bien avec Ici Gironde. Et puis, demain matin, 8h20, le cannelé pas cannelé de Marie-Carine Caïto pour aller voir Florent Pagny.
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0: Des tonnes de nourriture qui sont parties à la poubelle. Des centaines de supermarchés ont subi tôt ce matin une cyberattaque partout en France. On va prendre l'exemple de l'Atteste de Buch pour vous expliquer exactement ce qui s'est passé tout à l'heure dans le journal de 18h.
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0: Nous sommes le lundi 12 octobre, il est 18h. Et à 18h, les infos, c'est avec vous, Jade Péchira.
2: Des tonnes de nourriture à la poubelle. Des centaines de supermarchés ont subi tôt ce matin une cyberattaque partout en France. Leurs réfrigérateurs et leurs congélateurs connectés ont été réglés en mode dégivrage à distance, autrement dit beaucoup trop chaud, tout est bon à jeter. Ça concerne les groupes Intermarché, Carrefour, Leclerc, Monoprix ou encore les magasins U. L'Intermarché des Miclos à la Teste de Buch, par exemple, estime ses pertes entre 150 et 200 000 euros. Son directeur, Nicolas Boss.

0: À 5 heures, on a constaté en fait que lors de la mise en rayon, les meubles étaient chauds. L'ensemble des meubles affichaient D, hein, ce qui veut dire dégivrage. Donc en fait, ils étaient en train de dégivrer, ce qui veut dire que c'était plus que chaud, c'était même bouillant. En fait, c'est les résistances fonctionnant 24-24. Du coup, sur des appareils qui sont fermés, c'est un peu comme mettre le chauffage à fond dans une voiture hermétique, quoi. En fait, donc plus le temps passait, et plus en fait la chaleur montait. Donc on avait des meubles à dans les 30 degrés, quoi. Et pas d'alarme, non. Nous on a une télésurveillance qui appelle notre meneur froid, en fait, à partir du moment où on a une alarme qui sort. Et là, ce qui s'est passé, en fait, c'est qu'ils ont remonté toutes les points de consigne à plus de 50 degrés, ce qui veut dire que les meubles en dessous de 50 ne sortaient pas en alarme. Donc impossible de s'en apercevoir avant réellement d'ouvrir le meuble, quoi.
1: Bon, ça représente 60 mètres cubes de denrées alimentaires à jeter, rien que pour ce magasin. Dans notre département, les Intermarchés de Gradignan et de Port-Sainte-Foy ont eux aussi été touchés. Selon Nicolas Boss, 200 magasins ont été victimes de cette cyberattaque dans le Grand Sud-Ouest. Un grand portrait de Sandra Plat déployé devant le tribunal d'Angoulême aujourd'hui. Cette mère de famille tuée à Bordeaux en 2021 d'une cinquantaine de coups de couteau par son ex-conjoint. Le procès en appel s'est ouvert aujourd'hui. En première instance, Michael Fallou avait été condamné à 30 ans de réclusion. C'est lui qui avait fait appel de cette condamnation. Il nie avoir prémédité son geste.
2: Des heurts ont éclaté ce matin devant le lycée Fernand Daguin à Mérignac, en marge du mouvement lycéen.
1: Des affrontements assez violents, d'après la proviseure de l'établissement, entre un groupe cagoulé qui a tenté de s'y introduire et les forces de l'ordre qui avaient été prévenues et qui étaient déjà sur place. 15 personnes ont été interpellées. Florence Meyer, la proviseure, a fait évacuer le lycée.
3: Nous avons été littéralement attaqués par les abords, le bois de Mérignac qui se situe juste en face du lycée, avec des jets de projectiles, avec des tirs de mortier, des feux de poubelles déclenchés dans les ronds-points voisins. Donc l'établissement a été encerclé littéralement. Des groupes de 20, 30 arrivant un peu de partout, se déplaçant sans organisation visible. Les bus devaient arriver, les transports scolaires, les élèves. Donc on a envoyé très rapidement un message aux familles que nous avions déjà un peu alerté. En cas de difficulté, nous allions sans doute devoir intervenir rapidement. Donc oui, on n'a pas hésité. On a fermé l'établissement, on a confiné nos personnels, évacué ceux qu'ils pouvaient. C'est éprouvant pour tous, puisque c'est une deuxième attaque, j'utilise le mot, puisque c'était comme ça que nous l'avons vécu.
1: Et selon Florence Meyer, les personnels de Fernand Daguin sont très choqués, épuisés par la situation. Le lycée restera fermé demain. Une réunion de parents d'élèves est aussi prévue ce soir sur la situation. Demain, l'intersyndicale appelle à une nouvelle journée de mobilisation et à un rassemblement à 13h30, place de la Bourse à Bordeaux. Si le projet de loi de finances pour 2027 est voté tel quel, le département de la Gironde va perdre entre 20 et 30 millions d'euros de budget l'an prochain. C'est ce qu'a dénoncé le président du département, Jean-Luc Glaise, tout à l'heure pendant la séance plénière qui avait lieu aujourd'hui. Une bonne nouvelle à la pompe, le PDG de Total Energy, Patrick Pouyanné, s'est engagé aujourd'hui à baisser de 8 à 12 centimes le prix du litre de gazole pour les particuliers après le déstockage de ces carburants qui doit démarrer début novembre.
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1: Bon, Dominique, c'est pas terrible la météo là.
2: Non, un peu d'eau, mais la terre en a besoin.
1: Ça fait du bien.
2: 12 à 15 degrés au réveil demain matin, avec toujours un ciel très nuageux. Quelques gouttes plus particulièrement en fin de matinée. Et ce n'est qu'en fin de journée demain que ces précipitations cessent et que le soleil se montre un peu plus généreux. 22 à 24 degrés pour les températures maximales demain. C'est sensiblement comme aujourd'hui. 24 degrés sur le littoral, 23 degrés pour Bordeaux Métropole, 22 degrés à Langon ou encore Saint-André de Cubzac. Pas de grosses difficultés sur la route ce soir. Ça va bien également pour les transports en commun. Tant mieux, j'aimerais vous donner des nouvelles comme ça tous les jours. Soyez vigilants juste à la fermeture de la 63 cette nuit pour un chantier de 21h à 6h demain matin de Canéjan à Sestas, donc dans le sens Bordeaux vers Arcachon et le sud Gironde.
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2: À suivre pour vous votre rendez-vous rugby, ici Gironde, radio officielle de l'Union Bordeaux-Bègles, avec une belle victoire de l'UBB en déplacement à Clermont samedi soir. On l'a vécu en intégralité sur ici Gironde. On va y revenir dans 100% UBB juste après RM sur ici Gironde.

0: Et Happy People CRM sur Ici Gironde.
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0: Tous les soirs du lundi au vendredi, 18h-18h45, c'est 100% UBB, ici Gironde, radio officielle de l'Union Bordeaux-Bègle. L'Union Bordeaux-Bègle qui a écrit le mot victoire avec un W samedi soir à Marcel Michelin en raison des belles performances de Tom Willis et de Cameron Wauke, normalement, mais pas que évidemment. Ça a été un travail d'équipe, victoire 23-22 qui permet à l'Union Bordeaux-Bègle d'avoir une première victoire à l'extérieur et de pointer à la 3e place du top 14. On va revenir sur cette victoire avec vous, bien entendu. Vous laissez vos messages vocaux au 05 56 19 10 10 ou messages écrits via WhatsApp.
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0: Avec Arnaud Carré qui vous a fait vivre ce match en intégralité samedi soir depuis le Michelin. Salut Arnaud.
3: Salut Dominique, bonsoir à tous.
0: Tous les matchs de l'UBB, hein, extérieur, domicile, sont en intégralité sur Ici Gironde, qui est la seule radio à vous proposer cela. Donc on n'a pas boudé notre plaisir. Encore, c'est mieux de rentrer de Clermont vainqueur que de Perpignan battu, hein.
3: Oui, c'est mieux. Au-delà du résultat, parce que bon, quand on se déplace, on ne sait jamais sur quoi on va tomber, mais en termes de contenu, bien évidemment que c'était autre chose qu'il y a 15 jours.
0: Et il y a un garçon qui a adoré ce match. En tous les cas, c'est ce qu'il m'a écrit par SMS. C'est Richard Esco. Salut Richard.
4: Oui, bonjour à tous et à toutes. Effectivement, j'ai adoré parce que les belles victoires à l'extérieur se construisent sur l'abnégation et l'engagement. Et là, j'ai trouvé que l'UBB était à un niveau, Brennus.
0: Attention, tu vas nous mettre en joie. Richard Esco, qui a écrit de nombreuses années chez nos confrères de l'équipe. Vous avez le blog Côté Ouvert qu'il tient toujours avec beaucoup de passion. Et je vous laisserai le lien sur la page de l'émission. Bon, d'ailleurs, on peut peut-être commencer avec toi, Richard. Hein. Qu'est-ce qui fait que tu as adoré ce match? C'est pas souvent que tu m'écris ça.
4: Oui, j'étais avec un groupe d'amis, on se réunissait à Spartignac justement avec comme invité d'honneur quelqu'un qui vient souvent ici, que tu connais très très bien, Miguel Fernandez, qui vient nous expliquer ce qu'était que le rugby professionnel. Et derrière ça, on a regardé le match. Alors la première mi-temps était intense, serrée, mais alors la seconde période, franchement, on a tous explosé. C'était c'est dur, c'est intense, ça se gagne en défense. Il y a un joueur providentiel qui à un moment trouve la faille et qui va t'emmener là où il faut, et c'était exactement ce qu'on avait envie de voir. Et moi je pense qu'après une performance comme ça, qui n'a rien de spectaculaire mais qui a tout dans l'esprit de groupe, l'esprit d'équipe, d'abnégation, de stratégie, là t'es équipé pour aller gagner à l'extérieur. Et ça va faire que si l'UBB continue comme ça, le top 6 est ouvert et je pense beaucoup mieux à venir.
0: Est-ce que tu es aussi dithyrambique que Richard Esco, Arnaud Carré?
3: Faut dire que moi, contrairement à Richard, je restais sur deux punitions à Perpignan et à Toulouse, avec, on le rappelle, 86 points encaissés. Au-delà du résultat, parce que faut aussi toujours pondérer l'analyse, c'est un match que l'UBB peut perdre d'un point. Elle le gagne d'un point et forcément ça change tout dans sa dynamique. Mais en termes d'engagement, en termes d'investissement, moi j'ai adoré. Puis ce qui m'a plu dans ce qu'a fait l'UBB, c'est qu'elle a pas essayé de jouer comme à Chaban. C'est-à-dire qu'elle a joué un match à l'extérieur, comme peut faire Montpellier, comme peut faire le Stade Français. C'est-à-dire un match où tu prends aucun risque dans ta moitié de terrain, où t'es super solide en conquête, où t'occupes bien et où t'es réaliste quand t'es dans la zone de marque. Et j'ai envie de, moi, je me prends à rêver d'une UBB à deux visages. D'une UBB qui régale son public à Chaban, parce qu'elle a les moyens de le faire, et une UBB qui ferme la boutique, qui est austère, qui est pénible à jouer, mais qui va prendre des points à l'extérieur.
0: Ouais, c'est vrai que c'est,
4: ça que j'ai aimé. Ouais. Et c'est ça que j'ai aimé.
3: C'est la première fois que je suis d'accord avec Richard.
4: Non, mais on est toujours d'accord, mais là où on n'est pas d'accord, c'est à la marge. Et c'est ça qui est formidable, parce qu'on est là pour nourrir l'auditeur. Ce que tu viens de dire, c'est exactement ce qu'on a tous ressenti. C'est une victoire difficile, dure, peu spectaculaire, mais purée. Moi, ça me rappelle un match. Argentine-Angleterre, le premier match de l'Angleterre à Coupe du Monde 2023. Ils prennent un carton rouge d'entrée, ils jouent à 14, et là, qu'est-ce qu'ils font? Ils reviennent aux basiques. Et ils mettent une leçon aux tableau noir à l'Argentine. Mmh. Et moi, j'ai vu du tableau noir. J'ai vu des mecs déterminés. J'ai vu des remplaçants, des titulaires qui donnent tout. Il n'y a pas de baisse d'intensité. Tu gagnes le match en défense et tu le maintiens là. Et puis, t'as un coup de génie de ton meilleur joueur qui, à un moment, bah, là où c'est serré, il trouve la faille, il passe, il marque. Moi, voilà. Ça, pour moi, c'est l'archétype de la victoire à l'extérieur. Tu l'as très bien dit. On n'est pas là pour décerner des notes artistiques. Et ces deux visages de l'UBB, c'est ce qui va certainement permettre au club de pouvoir rêver encore plus haut qu'il ne l'a fait la saison dernière.
0: Et avec une préparation aussi soignée la semaine dernière, alors ça évidemment, les joueurs, le staff, ils nous le disent qu'après, et c'est bien naturel, mais Jefferson Poirot en conférence de presse d'après-match a été très clair, la semaine a été dure, peut-être pour éviter les coupables décompressions après les matchs qu'ils avaient gagnés à domicile, notamment comme le Racing 92. Jefferson Poirot, micro d'Arnaud Carré, juste après la rencontre.
5: Probablement que sur les deux victoires contre le Racing et le Stade Français, derrière on a eu une forme de décompression qui nous a amené à pas pouvoir performer à l'extérieur. Et j'ai trouvé que là on a vraiment pris ces deux matchs comme un réel bloc et on a vraiment pas relâché la pression. On a eu une semaine qui a été très dure, mais à la fin ça paye, donc il faut continuer en ce sens.
0: Et c'est là-dessus que l'UBB doit se discipliner, de ne plus avoir cette espèce de courant alternatif. On gagne des envolées de jeu extraordinaires et après, hop, on s'écroule un peu à l'extérieur. Et ça, c'est intéressant ce que nous dit Jefferson là.
3: Oui, bah après c'est pas la première fois. Après, faut là on voit ça à l'aune du début de saison où il y a eu deux rendez-vous ratés en déplacement. On rappelle quand même que l'UBB a gagné 5 fois à l'extérieur la saison dernière sur 13 déplacements, qu'elle a gagné 6 fois à l'extérieur la saison d'avant. Donc c'est une équipe qui sait gagner. C'est juste que après ce qui s'était passé l'an dernier, notamment, je me souviens des déplacements catastrophiques au Racing et au Stade Français, le staff et l'équipe s'était juré de pas reproduire les mêmes erreurs. Et Jefferson Poirot l'a laissé entendre. Je pense que le match inaugural face au Racing, où l'UBB a récité son rugby comme au tableau noir, eh ben, il a fait plus de mal que de bien, parce qu'ils se sont dit, on est bien plus près que nos adversaires et on va dérouler. Sauf qu'en top 14, tu déroules pas, si tu mets pas le nez, dans les crampons adverses, ben, tu déroules pas. Il a fallu deux défaites pour que le staff s'en rende compte. Et puis, après, le calendrier a fait aussi que, entre un déplacement à Clermont, un déplacement à Gloucester vendredi, on va en parler en Champions Cup, et un déplacement à La Rochelle, tu te dis que si tu maintiens ces standards à l'extérieur, bah tu prends 3 tôles et tu te compliques sérieusement ta saison. Donc il y a eu je pense un sentiment de danger. On sait que cette équipe de l'Union, elle est jamais aussi forte que quand elle est dos au mur.
0: On va parler en
4: chose aussi. Attends Dominique, moi, je voudrais rajouter, on oublie alors peut-être qu'on va en parler, mais on oublie quelque chose, c'est que tu te déplaces à Clermont avec un ouvreur dont tu te demandes si... Alors, il est polyvalent, mais s'il va être à la hauteur.
0: Alors, on va en parler, évidemment.
4: En parler, parce que ça, tu vas voir que dans l'esprit d'équipe, là, l'attitude et la façon de jouer, ça change aussi beaucoup de choses.
0: Alors, on parlera d'Arthur Retière
4: tout à l'heure.
0: Voilà, en fin d'émission, et je peux même te dire qu'on aura quelqu'un au téléphone qui a particulièrement suivi la prestation d'Arthur Retière samedi soir. Oh, ce serait trop facile. Donc quelqu'un d'autre au téléphone qui a suivi avec beaucoup d'attention Arthur Retière, le papa Didier qui a joué au rugby et qui connaît évidemment très bien l'équipe de France. Quand même. 100% UBB revient dans un instant. On écoute vos messages vocaux sur WhatsApp également. On continue d'en laisser évidemment au 05 56 19 10 10 pour revenir sur cette belle rencontre gagnée à Clermont. Pas de grosses difficultés à vous signaler ce soir. Pas d'incident, pas d'accident. Tant mieux. Franchement, j'ai rarement vu un écran de contrôle aussi vert que cela. Alors, où tout est en panne, où il n'y a pas trop de monde. Donc, je vous souhaite évidemment que ce soit la seconde solution. 05 56 19 10 10. S'il y a des difficultés particulières sur la route. La 63 est fermée de 21h ce soir à 6h demain matin en direction d'Arcachon et du Sud Gironde entre Canéjan et Sestas. Pas de difficultés non plus pour les transports en commun de la métropole bordelaise. Franchement, c'est formidable ce soir. Tout va bien.
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0: Simon nous a laissé un WhatsApp au 05 56 19 10 10. Simon qui est avec nous depuis WhatsApp.
6: Oui, bonjour Dominique, bonjour à tous vos invités.
0: Salut Simon.
6: Et bonjour à tous les auditeurs et auditrices de 100% IBB. Ce petit vocal pour vous dire toute ma satisfaction suite au match de samedi soir. Une grosse victoire, plein d'engagement, avec une belle intensité. On a été présents dans tous les contacts. On a mis vraiment les ingrédients nécessaires pour une belle victoire à l'extérieur au stade Marcel Michelin. Je voudrais surtout aussi retenir alors l'engagement de notre capitaine Maxime Lécu et de notre numéro 8 Tom Willis, qui est déjà indispensable. Et puis le gros match réalisé par nos jeunes. On avait quand même sur la pelouse Elijah Ibzayen, Adam Zavetpedowski, Hugo Avogadro, et ils ont tous montré qu'à à peine 20 ans, c'était déjà des patrons. Donc écoutez, on avait les ingrédients pour éteindre le stade Marcel Michelin. Le prochain stade à éteindre, c'est un autre Marcel, c'est Marcel de Flandre à La Rochelle dans 15 jours.
0: Ah oui, ah c'est bon ça, le coup des deux Marcel. Didier qui, sur WhatsApp, nous dit aussi match magnifique, état d'esprit irréprochable. Bravo au staff pour la préparation tactique et mentale. Belle victoire collective, dit Didier. Alors il y a plusieurs choses hein. Chez Simon. Il y a Tom Willis et puis les jeunes. Dans l'ordre, messieurs, Arnaud Carré, ici Gironde, est-ce qu'on peut déjà parler d'une Tom Willis dépendance?
3: Bah, faudra voir quand il jouera pas, parce que pour le moment il a joué tous les matchs. Donc, ouais, je te fais une réponse de Normand, mais notre auditeur, il a surtout salué la performance de Maxime Lécu, parce que il a fait un match extraordinaire samedi soir. Tout le monde a loué le match d'Antoine Dupont hier face à Bayonne, mais je trouve que dans la gestion, on rappelle qu'il jouait avec un 10 qui était pas un 10, il a tout fait Maxime Lécu, hein, l'occupation, secouer les troupes, prendre sa chance, aller marquer l'essai qui donne la victoire à l'UBB. Là on parle aujourd'hui d'un joueur qui pour moi est facilement dans le top 5 des meilleurs numéro 9 du monde.
0: Clairement.
3: Et puis qui répète ses prestations
0: très, très qualité,
3: de week-end en week-end. Donc, pour en venir à ta question avec Tom Willis, je fais la même réflexion. Que va donner l'UBB un jour où il n'y aura pas Maxime Lécu.
0: Ça sera au moment des doublons, mais Tom Willis, lui, a priori, il ne partira pas en équipe d'Angleterre.
7: Ah non, mais c'est intéressant ce que tu dis, parce que il y a
0: Richard Esco.
7: Il y a l'axe 8-9-10. On a vu que l'UBB peut réaliser un exploit, une belle performance, sans son numéro 10 fétiche. Effectivement, la question, c'est est-ce qu'il pourra le faire sans son numéro 9, puis sans son numéro 8, puis sans les 3, parce qu'il faudra bien les laisser au repos. Oui. Et c'est là où moi j'ai besoin de votre expertise, parce que est-ce qu'aujourd'hui l'UBB... Alors, l'UBB a vu, avec le petit Reus, mais enfin, il est commotionné. L'UBB a-t-elle les moyens de jouer avec un axe central 8-9-10 qui ne serait pas Willis, Lucu, Jalibert? Parce que dans la succession des matchs, des rendez-vous internationaux, des rendez-vous européanaux, sud-africains, et du top 14 d'une grande intensité où il faut aller gagner à l'extérieur, est-ce que l'UBB a cet équipement-là?
0: En ce qui concerne, alors Arnaud Carré va te répondre, hein, mais en ce qui concerne Hugo Reus commotionné, effectivement, on prendra de ses nouvelles très directement demain, puisqu'il sera l'invité de 100% UBB demain soir, Hugo Reus. Arnaud Carré, sur cet alignement 8-9-10,
3: on croise les doigts pour qu'il n'y ait pas de cas où les trois soient absents. La première bonne nouvelle, Richard le soulignait, c'est que l'UBB est capable de gagner et de faire des bons matchs sans Mathieu Jalibert. Donc ça, c'est déjà un progrès. Concernant Tom Willis, hein, qui était vraiment précieux, il y a quand même du monde dans cette troisième ligne, avec notamment Marco Gazzotti, hein, qui piaffe d'impatience. Oui. Alors c'est pas encore un joueur de classe mondiale, mais on sait que c'est quand même un joueur qui a de grosses
0: potentiel.
3: Références au poste. Après Maxime Lécu, moi j'ai envie de dire au-delà du joueur qu'il est, c'est l'âme de l'équipe. C'est-à-dire que au-delà de son talent, de ce qu'il est capable de faire sur un terrain, c'est quelqu'un qui déteint. Tu vois, c'est quelqu'un qui imprègne les autres, c'est-à-dire qui les incite à être meilleurs de la voix et du geste, donc c'est vrai,
0: et du comportement.
3: Ouais, donc quand tu parlais tout à l'heure de Willis dépendance, moi je pense qu'il y a plus une Lécu dépendance aujourd'hui à l'UBB. Après, dans ce début de saison qui était K1K, tu te retrouves à 4 victoires, 2 défaites au bout de 6 journées. Je pense qu'on va remettre tout ce beau monde, les Lécu, les Willis, pour aller gagner à Gloucester, parce qu'on sait qu'il faut gagner tous les matchs en Champions Cup pour pouvoir avoir un tableau plus facile derrière. Et je serais pas étonné qu'on fasse beaucoup plus largement tourner du côté de La Rochelle une semaine plus tard.
0: Ça me paraît logique.
3: Et derrière, t'enchaînes Bayonne à la maison. tu dois aller, tu vas à Vannes.
7: Tu vas à Vannes, tout le monde a gagné, non, tu peux pas perdre.
3: Pour affronter Vannes, pour gagner. Et je pense que si l'UBB gagne à Gloucester, Babayonne, et va à Vannes, elle aura fait un premier.
8: Non, mais c'est vrai.
3: Elle aura fait un premier bloc. Le seul accro de cette première partie de saison, c'est le match raté à Perpignan que tu dois gagner 10 fois si t'es plus intelligent. Mais en contrepartie, tu vas gagner à Clermont où il y a beaucoup d'équipes qui vont se, y compris des gros qui vont se casser les dents. Donc bon an mal an, t'es plutôt dans ton plan de route.
7: Tu as tout à fait raison. Il faut voir sur le long terme, et c'est comme ça que réagissent d'ailleurs et fonctionnent les coachs sur des séquences longues. Et là, effectivement, cette victoire à Clermont a changé. Alors, je sais pas si ça change beaucoup de choses, mais elle améliore beaucoup de choses. Elle donne une meilleure perspective, elle dégage cet avenir. Et je suis tout à fait d'accord avec toi. Gloucester, faut y aller. La Rochelle, tu vas pas jouer ta saison sur une victoire de Flandre. Et puis avec l'effectif que tu as et tous ces jeunes qui montrent les dents, c'est l'occasion de leur dire voilà, le très haut niveau il est là, confirmé à La Rochelle. Et puis tu reçois Bayonne et tu vas à Vannes. Et là effectivement, t'as bien ton premier, allez ton premier tiers de saison, t'as un beau socle sur ce premier tiers de saison.
0: Arthur Retirandi, ça a étonné tout le monde. On va en parler après 18h30 dans la dernière partie de 100% UBB. On va s'arrêter sur un choix du staff à la 66e minute aussi. Je voudrais vos avis, messieurs, sur une pénalité. Et puis on écoute le témoignage de Laurent dans une minute. C'est la suite de 100% UBB sur ICI Gironde.
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0: Et du lundi au vendredi, c'est 100% UBB pour vivre ensemble notre passion du rugby de l'Union Bordeaux-Bègles. Hugo Reus sera notre invité demain soir. Hein, vous pourrez lui poser vos questions et vous le faites dès maintenant si vous le souhaitez via WhatsApp au 05 56 19 10 10. Laurent est à Andernos-les-Bains. Salut Laurent.
12: Oui, bonsoir.
0: Bienvenue autour de la table de 100% UBB. Votre témoignage, réaction, ressenti après ce match.
12: Je dirais un peu, enfin, dans la lignée, de ce qui a été dit, un match complet et abouti. Ce qui est, moi, j'ai plutôt apprécié, c'est la multiplication des temps de jeu sans faire d'erreur, que ce soit en attaque qui amène l'essai de Maxime Lecu. Et ça, c'est vrai que c'est pas évident de multiplier comme ça les actions des temps de jeu sans se mettre à la faute et sans faire de faute de main, comme c'était le cas sur les matchs précédents. Mm-hmm. Une belle régularité aussi, d'abnégation en défense, parce que il n'y a pas eu de faute là aussi, les ballons qui ont été grattés, notamment par Willis, parce que vous parlez de Willis dépendance, mais c'est vrai que il est quand même très important dans l'effectif. J'ai noté, enfin, moi je trouve que Mathieu est revenu à son meilleur niveau, parce que ça faisait deux matchs où je le trouvais pas extraordinaire, et là je le trouvais très présent dans le combat et donc voilà, je dirais c'est une belle victoire, enfin très importante.
0: Oui.
12: Pas simplement sur le plan comptable, mais sur ce qui a été fait, sur la production du jeu et sur le fait de n'absolument rien lâcher et de garder cette intensité sur 80 minutes, ce qui est loin d'être d'être évident. Et c'est vrai qu'une petite mention spéciale avec Arthur Rottière, que je trouve fantastique, parce qu'il a toutes les qualités malgré son âge. Quoi. Donc voilà, c'est tout bien.
0: Ça, c'est chouette. Alors, on va en parler d'Arthur Rottière après 18h30. Hein, et puis, vous entendrez quelqu'un qui a sûrement suivi son match avec beaucoup, beaucoup d'intérêt. Merci, Laurent, de votre témoignage. Je voudrais la réaction d'Arnaud Carré et de Richard Esco également sur le choix du staff à la 66e minute. On est encore mené par Clermont à ce moment-là. Il y a une pénalité. Maxime Lucu prend le ballon. Alors, vous allez entendre chez nos confrères de Canal+, il y a la douce voix de Sean Sowerby, entraîneur de la touche. Et derrière, vous entendez peut-être légèrement la petite voix de Yannick Bru qui dit « Laisse Hugo, Max, laisse Hugo ».
13: Et pénalité contre la mêlée de Clermont.
0: Et c'est donc consigne très claire de Yannick Bru à Maxime Lucu de laisser botter Hugo Reus avec une pénalité qui est hyper importante. Étonnant ce choix, non, mais payant, hein.
3: Ouais. Non, moi j'ai pas trouvé ça étonnant. On parlait du match de Maxime Lucu qui a consenti énormément.
0: Il était fatigué, c'est ça,
3: fatigué. Puis Reus, quand il a des stats tout autres que Maxime Lucu, hein, depuis le début de saison face au Perche, hein, je crois. Okay. qu'il a dû rater un coup de pied, je crois, ou un ou deux depuis le début de saison. Donc c'est vraiment un de ses points forts. Il est tout prêt. En plus la pénalité, si je dis pas de bêtises, elle est sur la droite des Perches. Donc Pour lui le gaucher, c'est plus simple. Donc j'ai pas trouvé ça très surprenant.
0: D'accord, lucidité du staff, hein, ça compte aussi dans une saison, Richard Esco.
7: Alors lucidité du staff, et puis on peut imaginer aussi, moi qui ai joué ouvreur, quand tu rentres et que t'es remplaçant, que tu rentres, que tu es juste dépendant de Maxime Lucu, puisque c'est ton numéro 9, c'est lui qui choisit si tu vas avoir le ballon ou pas, prendre ce ballon, le taper, c'est te mettre dans une situation de confiance et dire, voilà, tu entres dans l'équipe, on te donne les clés, t'es 2000 ouvertures. Et psychologiquement, moi, j'ai pensé à ça, j'ai dit, c'est fort. Oui, bien sûr, il est sur son bon pied, mais Maxime Lucu, t'as pas de mauvais côté avec lui. C'est juste dire, petit, ça y est, t'as les clés du camion, prends tes responsabilités, on te met à l'ouverture, sois taulier, voilà la confiance qu'on a en toi. Moi, j'ai trouvé que sur la dimension psychologique, c'était sans doute peut-être plus fort que sur toute autre approche.
0: Ouais, c'est un autre regard que tu as, de dire voilà, c'est vraiment pour toi une confirmation de la confiance du staff envers Hugo Reus. On lui posera la question demain soir. Est-ce qu'il l'a ressenti comme cela lui aussi? Richard, encore 3 minutes de patience et on ouvre le dossier Arthur Rottière.
7: Je piaffe.
0: Je n'en doute pas. 100% UBB revient dans un instant après cette petite pause fraîcheur. Je vous donne des nouvelles de la route. Pas de difficultés particulières à vous signaler actuellement sur les routes de Gironde. Tant mieux, c'est assez fluide. 05 56 19 10 10 pour vos infos trafic. Je n'ai pas d'alerte particulière non plus du PC régulation de TBM. Donc tous les voyants sont au vert.
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0: La toute petite pause fraîcheur de 100% UBB. On revient dans 3 minutes après Marc Lavoine, Patrick Fiori. 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C'est sur Ici Gironde.

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1: 100% UBB, c'est du lundi au vendredi sur ICI Gironde. On revient sur la victoire de l'UBB à Clermont. Belle victoire samedi soir, 23-22 avant d'ouvrir la Champions Cup. Vendredi, ce sera à Gloucester. Vendredi soir, 21h, match en intégralité, là aussi sur ICI Gironde. Dans la compo du match à Clermont, il y a une situation qui avait retenu toutes les attentions. C'est la titularisation d'Arthur Retière en numéro 10. Que n'a-t-on pas lu? Mais pourquoi, mais comment, c'est pas son poste, etc., etc. Alors, on a vu la partie faite hein, par Arthur Retière. On va en reparler. Arnaud Carré, Richard Esco, tu es là aussi. Et puis, on a en ligne quelqu'un qui a sûrement beaucoup regardé ce match, qui n'est autre que le frère d'Arthur, Edgar Retière. Bonsoir, Edgar.
4: Bonsoir.
1: Et merci beaucoup d'avoir accepté le rendez-vous hein, depuis le Biarritz Olympique. Et je remercie le Biarritz Olympique où vous êtes demi d'ouverture d'avoir accepté cet entretien. Je suppose que vous étiez très concentré devant le match samedi soir.
4: Ouais. J'ai regardé attentivement le match de vendredi. Ouais.
1: Alors il a été bon le frangin ou pas?
4: Ouais, il a fait un très bon match. Il s'est super bien débrouillé, donc c'est positif.
1: Il a dit qu'il avait passé un petit coup de fil, qu'il vous avait passé un petit coup de fil avant dans la semaine pour avoir quelques conseils. C'est vrai ou pas?
4: Ouais, on s'est eu un peu au téléphone dans la semaine. J'ai eu un peu par message avant le match. Donc voilà, on a discuté un peu du contexte de du match et j'ai essayé de l'aider, de lui donner des conseils pour qu'il puisse jouer le plus sereinement et le mieux possible.
1: Bon, a priori, ça a plutôt bien fonctionné. Richard Esco, toi, j'entends tes propos depuis 18h, parce que depuis 18h, tu piaffes pour qu'on parle d'Arthur Retière. J'entends que tu as été enchanté par la prestation de ce nouveau numéro 10.
5: Ah oui, non, mais c'est même plus une prestation, c'est une performance. Et je veux dire, Edgar, le passage de ton frère à 7, où là, la polyvalence des rôles, 9, 10, ailier, arrière, centre, c'est quelque chose qui lui a été très favorable sur ce match-là. Tu es d'accord avec moi?
4: Oui, complètement. C'est vrai que le rugby à 7 lui a fait du bien sur cette polyvalence là. Après depuis jeune il a joué beaucoup de postes étant le plus jeune donc voilà, après il est aussi habitué à ça et je pense que quand on est on sent, ouais c'est ça, ouais il a toujours été polyvalent et puis il a toujours été bon dans n'importe où on le mettait tant qu'il était sur le terrain. Donc, ça me surprend pas de la performance qu'il a fait à un poste qui est pas forcément habituel. Donc voilà.
1: Arnaud Carré.
5: Son mental. Parle-moi de son mental.
1: Vas-y,
5: parce que toi, tu le connais intimement. Honnêtement, tu vas à Clermont, on te met ouvreur dans le club de Reus et de Jalibert. Tu sais que ça joue gros. L'UBB part avec une équipe pour réaliser quelque chose. Donc, il va pas en victime expiatoire. Tu dois être à la hauteur. Tu sais qu'il a un mental de feu. Il a jamais rien.
4: Non. Puis ça, c'est je crois que c'est la chose qui le caractérise le plus. C'est quelqu'un qui ne lâche jamais rien, même dans les mauvaises situations. Et puis, en discutant avec lui dans la semaine, voilà, je pense que le staff lui a demandé si ça le dérange, enfin s'il était ok pour tester. Et je crois qu'il s'est dit bon bah allez feu, voilà quoi, je vais faire mon match et puis voilà, je crois qu'il a abordé le match un peu dans cet état d'esprit de faire un match avec du caractère et de rien lâcher, même s'il y avait des choses qui allaient pas être forcément juste ou qui allait avoir des petites erreurs, mais voilà, dans cet état d'esprit-là, il y a été, oui.
1: Et en plus, il sort et il revient vite parce que Hugo Reus est commotionné. Arnaud Carré avec Edgar Retière.
6: Ouais, moi j'ai. De toute façon, concernant Arthur Retière, je l'ai déjà vu moins bon, mais j'ai jamais vu mauvais Arthur Retière. C'est-à-dire qu'il a eu quand même une C'est, on parle de quelqu'un qui a 200 matchs de top 14 dans, sous les crampons. Donc,
5: c'est quelques titres aussi.
6: Ouais, et quelques, bien évidemment, quelques titres. Donc c'est quelqu'un qui déçoit jamais. Et je trouve que sa grande intelligence au-delà de son engagement, mais ça, j'ai envie de dire qu'il soit à l'aile, qu'il soit à l'arrière, qu'il soit en neuf, on le change pas. C'est son caractère, comme disait Edgar. Mais moi, ce qui m'a plu, c'est qu'il a pas essayé d'en faire trop. C'est-à-dire qu'il savait qu'il avait sans doute pas les armes, notamment techniques, pour orchestrer le jeu comme peut le faire un vrai 10 de formation. Donc il s'est appuyé beaucoup sur Maxime Lucu, qui l'a bien aidé parce que Lucu a fait une énorme partie, et du coup il s'est mis entre guillemets en dans la charnière, dans les pas de Lucu pour continuer à proposer ce qui était prévu dans le temps de jeu et dans le plan de jeu, et c'est là où il a été très très intelligent. C'est-à-dire qu'à aucun moment il a surjoué, et du coup il a fait il a fait du retiers, et quel que soit son poste, il l'a bien fait.
1: C'est le risque, Edgar, dans ces cas-là, quand on est dans cette position là c'est de surjouer effectivement, ou de vouloir trop faire. Et c'est ça que votre frère Arthur a su faire samedi soir, c'est de pas trop en faire, justement.
4: Ben je crois que par rapport à son match, ouais, il a essayé d'être le plus simple possible. Bon, et bien évidemment, il a eu beaucoup de conseils du staff. Le match a été préparé. Max Lucu a été hyper important, notamment sur le jeu au pied, où il a vraiment déchargé et vraiment il s'est occupé un peu de la direction du jeu. Et après, je crois que lui, c'est un peu aussi les conseils que je lui avais donné, et sans doute peut-être Mathieu Jalibert lui avait donné aussi, c'est d'essayer d'être le plus simple, de faire circuler le ballon au début, et de pas essayer de jouer trop de duels, de se faire plaquer, d'aller au sol, parce que pour un numéro 10, c'est un peu dur quand on passe au sol et pour réorganiser derrière. Et je crois que au début, là, il a réussi à être passeur, à faire des choses simples. Et après, il a eu 2-3 situations qui se sont ouvertes un peu pour lui, là où il excelle dans les petits duels en 1 contre 1, et voilà, je pense qu'il a été très bon.
1: Ouais, c'est vrai, il a dit ça aussi. On m'avait conseillé de pas me faire plaquer avec le ballon. Je crois qu'il a pas trop réussi. Bon, c'est chouette quand c'est le petit frère qui donne des conseils aux grands. Edgar, ça a eu l'air de dire tout à l'heure que c'était pas si évident que ça, que vous vous appeliez toutes les semaines pour parler rugby. En fait, quand on a un papa qui a été dans le staff du 15 de France, qui a été un grand joueur, et qu'on est tous les deux joueurs pro, on s'appelle pas pour parler rugby toute la semaine en famille, apparemment, non plus. Hein.
4: Non, c'est vrai que bon, on parle pas non plus tout le temps de rugby, même si ça a une place importante évidemment, ouais, dans la famille.
5: Ça rappelle le
4: boulot. On s'appelle quand même. Ouais, on s'appelle quand même très souvent par rapport à ça. On a des discussions par rapport à ça.
1: Ouais.
4: C'est sûr que c'est plus souvent lui qui me donne des conseils que l'inverse.
1: Quand même.
4: Surtout, voilà. C'est pas arrivé souvent qu'il joue mon poste, donc voilà, quand je peux aider et donner des conseils, je le fais avec plaisir. Et voilà, après ouais, c'est pas notre sujet de discussion principal de la semaine, mais on s'est souvent au téléphone et on se conseille beaucoup.
1: Arthur, qui est de 4 ans votre aîné, hein. Un grand merci à Edgar, merci à vous d'abord d'avoir accepté, puis au staff du Biarritz Olympique, ouais, d'avoir accepté aussi, parce que c'était vraiment chouette de vous entendre.
6: Il a pas dit qu'il voulait faire une pige à Gloucester, Edgar, vendredi.
1: Et c'était vraiment chouette de vous entendre. Donc merci à vous et très belle continuation avec votre club du Biarritz Olympique, Edgar.
4: Merci beaucoup, avec grand plaisir.
1: À très très bonne bientôt, bye bye. C'est
5: Dominique.
1: Toujours bon, voilà, les conseils des aînés, hein, Richard Esco, du coup, ça. On t'écoute, des coups.
5: Ah ben oui, mais parce que ce qu'on a, c'est joli, bel enchaînement. Non, ce qui est formidable, c'est que sur le jeu d'Arthur, il n'a pas de jeu au pied. Et donc je suis persuadé que la stratégie s'est articulée autrement. Maxime Lucu a pris le jeu au pied, mais ça a obligé l'équipe de l'UBB à conserver le ballon, lui à être placeur, donc déplacer très vite le jeu, de pas être un point sur lequel la défense adverse va se bloquer, mais au contraire être dynamique et permanent dans le soutien un peu plus loin. Et on a vu qu'il avait des situations, alors on parle de 1 contre 1, moi j'ai vu, enfin comme vous, j'ai vu des situations à 1 contre 3, c'est-à-dire qu'il a, il faisait du slalom spécial, il piop, 3 piquets auvergnats, et il passait dans des situations difficiles où normalement personne n'arrive à faire ça. Et là on voit bien sa qualité d'ailier. Et on parlait d'un numéro 9, et vous verrez peut-être en cours de saison, alors c'est pas souhaitable, mais ça risque d'arriver, vous verrez qu'Arthur Retière fera une pige en 9. On parlait de quelqu'un qui peut être leader, qui peut mener Il a donné l'exemple, c'est peut-être lui aussi qui supplantera Maxime Loucou. Parce qu'il a joué du 9 au 15 tous les postes.
1: Une belle polyvalence et ça pourrait vraiment rendre un grand service cette saison encore à l'UBB. Merci beaucoup messieurs. Richard Esco, le blog Côté Ouvert, je laisse le lien sur la page de l'émission. Richard, à très très bientôt. Merci d'avoir été avec nous.
5: À très vite les amis.
1: À très vite, bye bye. Arnaud Carré se retrouve jeudi, vendredi pour préparer la Champions Cup.
6: Jeudi soir par exemple.
1: Demain, Hugo Reus. Alors, on commencera par demander à Hugo comment il prononce son nom de famille. Parce qu'on a plusieurs versions. Il sera notre invité demain, 18h. Vous lui posez vos questions dès maintenant, si vous le souhaitez, via WhatsApp au 05 56 19 10 10. Et je m'en ferai l'écho demain, évidemment, avec plaisir. Dans un instant, direction Göteborg. Eh oui, les boxeurs de Bordeaux sont en Ligue des Champions en CHL et on va donc contacter les supporters. Ils sont une petite trentaine à être partis encourager les boxeurs là-bas. Ce sera 100% sport en Gironde juste après Rufus et Chaka Khan sur ICI Gironde.

0: Sur Ici Gironde, Rufus et Chaka Khan, Nobody.
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0: Et à 18h49, c'est l'heure de votre rendez-vous 100% sport en Gironde du lundi au vendredi. On évoque tous les sports, toutes les disciplines et 100% sport en Gironde prend ce soir la direction de Göteborg pour le déplacement des boxeurs de Bordeaux. C'est la Ligue des Champions, la CHL de hockey, demain soir, mardi donc en Suède. Et c'est Jérôme Antron qui est avec nous. Bonsoir Jérôme.
3: Bonsoir.
0: Vous êtes l'un des membres fondateurs de l'Esprit Boxeur, hein, qui est le groupe de supporters des boxeurs de Bordeaux, et donc en déplacement à Göteborg. D'abord, je crois que le club de supporters existe depuis 20 ans.
3: C'est ça.
0: Vous êtes bien loin là en CHL de vos débuts, hein.
3: Ouais, on a commencé avant que le club se monte, effectivement, là, moi j'ai commencé à avoir du hockey à Bordeaux alors qu'on était en Détroit, il y avait 40 personnes. Et puis ben voilà, on a monté le club au moment où on est passé de la D2 à la D1 et on est resté fidèle, donc c'est pas mal, hein. En 20 ans, on a gagné un titre en D1 et un titre en Magnus et on attaque la CHL. Bon, après c'est encore une autre étape qui faudra essayer de renouveler les prochaines années, parce que c'est vrai qu'on rencontre quand même des clubs qui ont beaucoup beaucoup plus de budget, donc les matchs sont beaucoup plus compliqués. Mais c'est une super expérience, je pense, pour tout le monde, pour les joueurs, même pour les spectateurs. On a vu des super équipes à Mériadec, on a vu des super hockey. Voilà, ça arrive très tôt dans la saison, donc on joue des matchs de play-off dès le départ, dès le début de la saison. C'est ça qui est un peu compliqué, mais franchement, c'est du beau hockey quand même.
0: Vous êtes combien à faire le déplacement, là, Jérôme ?
3: On sera à peu près 25-30 demain, normalement, sur les écrans, pour ceux qui pourront nous voir.
0: Parce que j'imagine que c'est le plus grand déplacement que le club de supporters n'a jamais eu à gérer.
3: C'est le plus long déplacement en France. Je pense que c'était Dunkerque, du temps de la D1. Mais oui, là, effectivement, on ira rarement beaucoup plus loin, à moins qu'on réussisse à monter vers le pôle Nord encore plus en Suède. Mais voilà, ça me paraît compliqué d'aller beaucoup plus loin. Mais bon, on voit d'autres paysages. Là, il fait pas trop beau, il fait gris, mais il fait pas froid, il pleut pas, donc c'est déjà pas mal. On peut profiter un peu de la ville, on visite.
0: Qu'est-ce que ça représente pour vous, cette qualification pour la CHL? Qu'est-ce que vous ressentez en tant que supporter là? De la fierté, on suppose?
3: Moi, c'est des beaux moments quand même, parce que, comme je dis, hein, à partir du moment où on a connu le club très très bas, se dire que maintenant on réussit à atteindre le summum, le Graal de la CHL. Ah, c'est pas donné à tout le monde. C'est très compliqué d'avoir une place en CHL, même pour les clubs français, parce que ça, il y a un système de ratio et de points. Donc c'est vrai que le fait d'avoir gagné un match et avoir fait match nul, ça, normalement, ça nous assure une place pour l'année prochaine. En tout cas, quand je dis ça nous assure, ça assure une place pour un club français. Mais c'est pas évident de pouvoir maintenir ça. Il faut toujours faire de grosses performances face à des équipes qui ont des fois 3 ou 10 fois notre budget. Donc faut pas s'étonner qu'il y ait des gros écarts de score parfois, mais c'est logique, c'est le sport, hein, c'est comme quand le PSG joue contre une équipe de Malte, ça n'a rien à voir.
0: Oui, c'est un peu ces proportions là effectivement. La Ligue des Champions de hockey sur glace demain soir 19h pour les boxeurs à Göteborg. Alors, à quel moment pour vous, supporter Jérôme Antron, ce serait une réussite cette CHL? Et bon, on va voir ça dans un instant, c'est la suite de 100% sport en Gironde sur Ici Gironde.
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0: 100% sport en Gironde qui est en Suède, oui, à Göteborg pour la Ligue des champions de hockey sur glace, la CHL avec les boxeurs de Bordeaux. Quelques supporters sont déjà sur place, dont Jérôme Atron pour l'Esprit Boxer, le club de supporters. Qu'est-ce qui vous ferait dire que cette CHL serait réussie? Il y a 24 équipes en CHL, quoi. Être déjà 23e pour une première, une grande première pour les boxeurs, serait déjà une réussite, Jérôme?
3: Non, mais je pense qu'on le sera, puisque de toute façon il y a des équipes qui sont derrière nous. Après, il nous a manqué pas grand chose, parce que voilà, on a perdu à 3 minutes de la fin un match où on faisait match nul, on aurait pu prendre un point en plus. On a perdu des points en Autriche, parce que je pense qu'en Autriche on aurait peut-être pu gagner les deux matchs. Et voilà, c'est les seuls regrets qu'on doit avoir, c'est ça. Après, il faut quand même profiter de voir de si belles équipes, de si beaux joueurs qu'on a en face de nous, et te dire que ça fait grandir aussi bien Bordeaux que les autres clubs français, quoi.
0: Ouais, et c'est le prix de l'apprentissage. Vous avez voyagé dans le même avion que les joueurs. Il y a eu des échanges?
3: Oui, on a eu quelques échanges, mais bon, on se connaît tous depuis bien longtemps. L'avantage, effectivement, de conserver beaucoup de joueurs, comme on le fait souvent à Bordeaux, on change pas 50 ou 60% de l'équipe tous les ans. Donc.

0: un problème d'usure physique parce que les joueurs en face sont vraiment très très costauds. Donc voilà, il y a pas mal de petites blessures. Il nous manque quatre joueurs, je crois, encore aujourd'hui. De toute façon, la saison dernière, on avait beaucoup de blessés aussi. On a perdu pas mal. Après, on a réussi à gagner la Magnus.
1: Voilà, comme quoi il faut pas se fier au début de saison. Merci beaucoup Jérôme, ouais. le groupe de supporters L'Esprit Boxeur qui a donc fait le déplacement jusqu'à Göteborg pour encourager les boxeurs en CHL. Merci beaucoup et bon séjour à Göteborg.
0: Merci beaucoup, à très bientôt.
2: Et on vous donnera les résultats évidemment dans la matinale de mercredi, hein, ici Ronde qui suit fidèlement les boxeurs de Bordeaux. Tout cela sera sur ici.fr. Pierre Demer pour aller jusqu'à 19h.

0: Mathieu, ici Jérôme Pierre Demain, je pense à vous.
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0: Lundi 12 octobre, il est 19h. Et à 19h, les infos, c'est avec vous, Marine Le Génie.
2: Il n'y aura pas cours demain au collège La Canale à Aubagne. Ce matin, un élève de 14 ans est entré avec un fusil de chasse caché dans un étui à guitare et a tiré sur le principal et une professeure. Les deux victimes sont blessées aux jambes, hors de danger ce soir. Une enquête pour assassinat est ouverte. Le père de l'adolescent lui est en garde à vue. Plusieurs armes ont été saisies au domicile familial. Julien Raymond, vous êtes à Aubagne, devant le collège ce soir avec les élèves.
3: Younes, par exemple, a du mal à trouver ses mots. Cet ado en troisième se gratte la tête. Le principal suspect, il l'assure, c'est son délégué de classe. Younes était en cours ce matin quand il l'a entendu tirer.
4: D'un coup, on entend des coups de feu. Après, la prof nous dit que c'est des travaux. Je savais que ça avait pas forcément le bruit de travaux. Après, on est sortis dans la cour. On nous a rassemblés et nous a expliqué qu'en fait, un élève de ma classe s'était introduit dans le collège avec une arme à feu et qu'il avait tiré sur le proviseur.
3: Le principal à terre, ensanglanté, une image très choquante, vue par plusieurs élèves. Très vite, les professeurs se sont organisés pour rassurer, mettre en sécurité les élèves. Monsieur Canazzi, prof d'espagnol, me raconte que l'un des coups de feu a été tiré devant sa classe ce matin. Un grand boom qui

0: Il a tout de suite fait paniquer.
1: On a entendu des bruits forts. On ne savait pas si c'était des pétards. On n'est pas très habitué à entendre des détonations dans le collège. Et l'alarme a rapidement retenti. Ces bruits m'ont un peu apeuré. Donc j'ai préféré ne pas laisser sortir les élèves. Et finalement, j'ai bien fait. On s'est confiné.
0: Le suspect est l'un des élèves de ce professeur. Je n'ai rien vu venir, regrette-t-il. C'était un élève effacé avec qui j'avais peu de contact.
2: Et ça pose évidemment des questions sur la sécurité dans les établissements scolaires qui dépendent des départements. Martine Vassal est présidente LR du conseil départemental des Bouches-du-Rhône. Elle s'est rendue sur place ce matin et selon elle, le drame aurait pu être évité.
3: Je suis très en colère parce que dans cet établissement-là, nous avons depuis 2015 sécurisé pratiquement tous les collèges de ce département. On en a encore une dizaine à faire, une grosse dizaine à faire. Et puis, il y en avait cinq qui refusaient, pour des raisons diverses et variées, de sécuriser les établissements. Donc, la Canale en faisait partie. La principale précédente ne voulait pas. Et donc, effectivement, le principal qui, aujourd'hui, a reçu les coups de fusil, lui, était d'accord. Donc, il était prévu de le faire, mais bien sûr, à la suite de ceux qui avaient accepté avant. Donc là, j'ai pris une décision, c'est de sécuriser et d'accélérer le plan de sécurisation. Et les cinq qui ne veulent pas, on va le faire quand même, parce qu'à un moment, nos enfants, nos parents et nos enfants et nos professeurs ont besoin de se sentir sécurisés dans l'établissement des Bouches-du-Rhône.
2: Martine Vassal, présidente LR du conseil départemental des Bouches-du-Rhône, invitée du 13h de nos régions, à réécouter en replay sur ici.fr. Des centaines de supermarchés, Intermarchés, Leclerc, Carrefour, Monoprix et coopératives eurent obligé de jeter des produits frais après une cyberattaque visant les réfrigérateurs et congélateurs, passant de moins 20 à 50 degrés. Parmi les magasins impactés, il y a le Super U de Morsinx, la Nouvelle, c'est dans les Landes. Il fait partie donc des magasins victimes de cette cyberattaque. La direction estime avoir perdu plus de 20 000 euros de marchandises. Mais au-delà de la perte économique, c'est surtout le gaspillage alimentaire qui choque Laurence, une des employées du Super U.
4: C'est impressionnant. Tout le rayon est acheté. C'est triste. Les rayons qui ont le plus souffert, c'est les rayons surgelés. Parce que dès qu'il y a une rupture du froid, c'est vrai que c'est tout de suite. Tout ce qui est poisson, tout ce qui est boucherie, c'était des rayons ouverts et c'est des produits les plus sensibles. C'est triste, toute cette marchandise irrécupérable. Tout ça pour quelqu'un qui, derrière son ordinateur, a fait joujou. Et voilà. Derrière, c'est de la marchandise, des employés, des entreprises qui subissent. Puis c'est les clients qu'on a au quotidien qui ne peuvent pas faire leurs courses. Et surtout sur la commune où on est, c'est quand même une clientèle pour certains qui sont âgés, qui n'ont pas les moyens de se déplacer sur des grosses communes et dont on est vraiment leur magasin, quoi. Et donc là, aujourd'hui, les personnes, notamment âgées, étaient tristes de ne pas pouvoir faire leurs courses et on ne sait pas quand on va revenir à la normale pour eux.
2: Le retour donc à la normale est prévu pour la fin de semaine après plusieurs livraisons. Le reportage photo est à retrouver sur notre site et l'application ici. Et puis bientôt un nouveau spectacle musical qui devrait voir le jour autour de Dalida. Dalida, une paradisco attendue pour octobre 2027. Le spectacle promet d'être de qualité car aux manettes, écoutez-moi bien, il y a Thomas Joly, metteur en scène évidemment de Starmania et de la magnifique cérémonie d'ouverture des Jeux Olympiques de Paris. C'était en 2024.
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6: L'essentiel de la journée va se dérouler sous un ciel très nuageux à couvert, avec quelques gouttes de pluie, notamment en fin de matinée. Mais les températures seront douces au réveil, de 12 à 15 degrés. Ce n'est qu'en toute fin de journée que les précipitations vont cesser et que le soleil va alors se montrer généreux. Les températures maximales, 22 à 24 degrés. 24 degrés pour Bordeaux Métropole, 23 degrés sur le littoral. Voici Décibel, Émilie Mazoyer et son invité, Oshi.
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8: Salut à toutes, salut à tous, bienvenue. C'est votre Décibel du lundi. On est ensemble en direct jusqu'à 20h. Ce soir, mon invité fait l'actualité avec son nouvel album sorti juste avant le week-end. C'est Oshi.
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8: Ouais, on part chez le docteur Docteur avec Oshi. Bonjour Docteur, c'est le nom de la tournée, c'est le nom de l'album qui vient de sortir et c'est un peu le concept. Hein. On suit Oshi dans une consultation pour essayer d'aller vers la reconstruction après une rupture brutale. Un album thérapeutique pour notre Oshi, son quatrième album. 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Et puis en plus de Oshi, ce soir, vous croiserez les très recommandables Jean Vincent, Aerosmith ou encore en coup de cœur, une découverte, l'excellente Lisa Pariente. On démarre avec un coup de vieux, un bon coup de pelle derrière la nuque, comme on dit chez moi. Oui, le rail a 40 ans. Oui, les 40 ans du rail en France, c'est cette année. On l'a appris grâce à l'anniversaire du festival de rail de Bobigny, qui avait eu lieu en octobre 1986. Le premier festival en France mettant en avant cette musique, ce chant populaire d'Algérie, qui depuis, mes amis, sachez-le, est entré au patrimoine immatériel de l'humanité, de l'UNESCO. Donc voilà, maintenant le rail, c'est vraiment pas de la blague. Mais il y a 40 ans, c'était donc les débuts de cette musique en France en 1986. Et je me suis souvenu qu'il n'y a pas eu que le festival de rail de Bobigny, il y a aussi eu cette chanson. Carte de séjour, douce France, bien avant les tubes de Raled, Faudel, Cheb Mami, 1, 2, 3 Soleil, Rachid Taha avait déjà fait beaucoup pour le rail avec son groupe Carte de séjour et cette reprise de Charles Trenet. Le rail en France à 40 ans, eh ben on fait ça. Hey,

0: version, évidemment, signée Carte de séjour, le groupe de Rachid Dara, qui ensuite a sorti tout un tas d'albums merveilleux et a participé donc à ce live à Bercy, 1, 2, 3 Soleil, un des plus grands albums live de tous les temps, je dis même pas de France, de tous les temps, du monde entier. Il est vraiment excellent cet album live, 1, 2, 3 Soleil. Je pense que vous l'avez quelque part chez vous, alors courez le récupérer et réécoutez-le, que ce soit les musiciens, le son, l'ambiance dans la salle et les trois chanteurs, c'est une merveille.
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0: Coup de cœur ce soir pour une jeune artiste qui s'appelle Lisa Pariente. Elle avait déjà cartonné avec un mini-album intitulé Antidépresseur. Et son premier album, Effets secondaires, sans doute les effets secondaires des antidépresseurs suscités, vient de sortir. Il est sorti vendredi. C'est 14 chansons dans lesquelles cette jeune femme de 29 ans raconte sa vie, ses états d'âme. Mais visiblement, ils n'appartiennent pas qu'à elle, puisque avec plus de 50 millions de stream, je pense que ça touche aussi pas mal de monde. Lisa Pariente, qu'est-ce qu'on se ressemble, chante-t-elle sur ce premier album, Effet secondaire. C'est notre coup de cœur ce soir dans Décibel.
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0: cœur de Décibel ce soir pour Lisa Pariente qui sera en concert au mois de novembre à Nantes, Nancy, Bordeaux et Toulouse.
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Julien Morlaisien revient avec un nouvel extrait de l'album « Tout s'efface ». Dans la chanson « Je veux voler », leur rock noir et intense raconte l'urgence du désir d'évasion.

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3: Je ne sais pas quelle est la meilleure nouvelle, le retour des guitares ou le retour du sourire sur le visage de Oshi, qui est mon invité ce soir. Salut Oshi.
4: Salut.
3: Et comment ça va?
4: Ça va hyper bien, je suis hyper contente là.
3: Ouais, nous aussi. Ton album, le nouveau, le quatrième, Bonjour Docteur, est sorti vendredi. Et c'est vrai que tout le week-end, on a vu une avalanche de bonnes critiques, de fans super contents et de toi très heureuse. Donc ça fait très très plaisir déjà de te voir ainsi.
4: Ah ouais, je suis hyper, hyper contente et ouais, mon public il est pour quelque chose là. Enfin, c'est cool. Franchement, je pouvais pas rêver mieux.
3: Alors le public d'Oshi qui est extrêmement bien traité, sachez-le, puisque en plus d'une très très belle tournée qui vient d'être annoncée pour tout 2027, avec notamment ton premier Bercy.
4: J'ai la pression.
3: Ah, ça va, c'est dans un an et des brouettes.
4: Je me prépare quand même.
3: Voilà. Donc il y a ça. Et puis il y a plusieurs chansons de ton album dans lesquelles tu parles de ton public. Il y en a une carrément qui leur est dédiée. On en parlera tout à l'heure. Mais alors commençons par le commencement. Si ça s'appelle Bonjour Docteur, c'est qu'à un moment, t'as besoin d'aller chez le docteur. T'as besoin d'aller chez le docteur pour te sauver, sauver ta vie, sauver ta peau. Quand on lit très très vite, on dit ah oui, elle a eu une mauvaise rupture. C'est un peu plus compliqué que ça en fait.
4: Ouais, bien sûr. D'ailleurs, souvent quand on me dit ça, je réponds de manière plus trash, mais c'est vrai, j'ai eu une rupture avec moi-même en fait, avec mon corps, avec mon cœur, avec mon âme, avec tout quoi.
3: En fait, t'étais dans une relation amoureuse. Moi, je me souviens d'ailleurs t'avoir reçu dans cette émission pendant que tu étais dans cette relation où en fait tout était mélangé. C'est-à-dire que la personne qui partageait ta vie partageait ton travail, partageait ton studio, partageait tes droits d'auteur, co-signait les chansons avec toi, était plus ou moins ta manager aussi. Enfin, c'était tout une espèce d'ensemble qui, quand il a explosé, ça fait que ta vie a explosé en mille morceaux.
4: Bah, j'ai totalement dû tout réapprendre, tout regérer, mais tout, quoi. Il n'y a pas un seul endroit où dans ma vie j'étais, tout a été aligné, quoi. C'était horrible, ouais.
3: Et quand tu dis que ce nouvel album, il est thérapeutique, c'est que vraiment, il t'a permis d'aller mieux.
4: Il m'a permis d'aller mieux, il m'a même sauvé la vie, quoi. Clairement, je le dis, mais c'est vrai, parce que du coup, ça m'a permis de... Le fait d'écrire cet album m'a permis de retrouver cette envie d'écrire, ce pourquoi je faisais de la musique à la base. Parce que c'est clair que quand tout a pété, tout s'est explosé et que j'allais pas bien, je me suis dit, en fait, j'ai plus envie d'écrire, du coup, vu que tout était lié, j'ai plus envie de rien, quoi. Donc j'étais dans un sous terre, quoi, clairement.
3: Voilà. Ouais. Alors les symptômes, comme chez le docteur, puisqu'on vous le dit dans cet album, on est chez le docteur avec Oshi. Alors selon les chansons, on change de docteur, mais ouais. Enfin voilà. Voilà. On liste les symptômes.

0: santé mentale au cœur de l'album, la tienne et d'ailleurs celle de toute ta génération et puis par extension de tout le monde, hein, parce que si les gens de ton âge sont un peu fucked up aujourd'hui, c'est la faute à nous, à leurs parents. C'est vrai. Donc ça, c'était important pour toi. Évidemment, tu parles de ton expérience, mais tu parles à tout le monde en vrai.
1: Oui, et puis en fait, en parlant de mon expérience avec mon entourage, parce qu'il y a un moment donné où je crois que quand ça va vraiment pas, la parole est finie par se libérer et on discute. Et en fait, je me suis rendu compte que j'étais loin d'être la seule, même si je savais en voyant les médias et qui parlaient quand même de santé mentale et tout, que j'étais pas la seule. Mais en fait, en rentrant dans les symptômes précis, quoi, parce qu'on parle souvent, je trouve, dans des chansons, voilà, dans des articles trop cool et tout, mais de la dépression. Oui. Mais en fait, très peu des symptômes et de tout ce que ça peut laisser, quoi. En fait,
0: et ça bloque tout dans la vie.
1: Tout.
0: Dans ta liste de symptômes de cette chanson Santé mentale, elle est terrible parce qu'en fait, on se rend compte qu'on n'a plus goût à rien. C'est-à-dire que même un truc que t'aimes bien manger, t'as plus envie de le manger, quoi.
1: Tout est fade, ouais. Même nous-mêmes, en fait, on devient fade, on s'aime plus et tout ça. Et du coup, ouais, cette chanson, ça a été vraiment une des chansons les plus dures à écrire pour moi, je pense, parce que je me suis vraiment livrée dans une chanson à part écrite comme si j'allais voir un psy, en fait. Et j'ai vraiment listé tous mes symptômes. Je les ai pas inventés, quoi.
0: Alors, une rupture, qui plus est, très violente en ce qui te concerne. Il y a plusieurs stades après. Il y a la colère,

0: La peur change de camp. Donc oui, il y a aussi des revendications dans cet album. Et puis quand la colère c'est pas assez, on passe à la rage.
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0: Non mais cette phrase aussi m'a rendu dingue.
2: J'adore.
0: C'est dommage que la chanson ait pas existé il y a 10-15 ans là. Parce que alors ça je l'aurais sorti direct. C'est aujourd'hui quelque chose de réjouissant de pouvoir dire ces mots-là, ça y est.
2: Ouais, puis surtout,
0: ça te fait plus de peine, je veux dire, de repenser
2: non,
0: à tout
2: j'ai,
0: ça.
2: J'ai pas de peine du tout. En fait, en vrai, cet album, c'est pour ça que je dis que c'est pas un album de rupture. C'est en fait aujourd'hui, justement, je vais mieux parce que j'ai traversé tout ça. Et en fait, là où je pense que ça fait des années que j'avais envie de faire des titres comme ça parce que j'allais pas bien et que j'étais coincée dans quelque chose d'horrible, bah je le faisais pas parce que j'avais peur des conséquences. Aujourd'hui, j'en ai rien à faire, quoi. Franchement, elle peut faire ce qu'elle veut, je m'en fous. J'ai plein de trucs à dire, quoi.
0: Elle est libre, Oshi. Et puis, quand on n'a pas trop le moral, parce qu'on a le droit d'avoir des petites baisses, on sort quand même. On va danser. On va pleurer en dansant. Mais le plus important, c'est de danser. Oshi est l'invité de Décibel. L'album Bonjour Docteur est disponible. Je cherche

0: Alors, Oshi, au-delà du fait que c'est la la la en concert, ça va être quelque chose de magnifique.
1: Ça dit des choses, je trouve, qui est ses cœurs sur cette chanson-là précisément. En fait, c'est que ton travail de reconstruction, de reconnexion à toi, c'est pas juste chez le docteur, entre toi et le docteur. En fait, il faut un village pour te remettre debout, non?
2: Bah oui, ça a été moi avec moi-même, mais ouais, très vite moi avec mes potes, et puis après moi avec le public, quoi. C'est ça la
1: suite. Hein.
2: Mais en fait, d'ailleurs, c'est tous mes potes sur les
1: la, cœurs.
2: Ouais, ouais.
1: C'est,
2: oh, ils sont dans le clip.
1: Ils sont venus
2: et
1: en studio
2: ça.
1: Et dans
2: ils sont
1: le
2: venus,
1: clip.
2: Ils sont venus en studio, ils sont dans le clip. Enfin, c'est trop important. En fait, je pense que c'est l'album le plus familial que j'ai fait aussi, dans le sens où j'ai dû retourner à enfin voir les personnes qui me faisaient du bien, quoi, que je voyais plus depuis des années, et donc ça m'a fait du bien. Donc il y a beaucoup de mes potes dans l'album aussi.
1: Ça, c'est très beau. Bonjour Docteur, l'album le plus familial, tu dis, Oshi. On peut rajouter aussi sans doute le plus guitare. Sur Pleurer en dansant, il y a une très jolie guitare sèche qui nous prend la main comme ça, qui nous emmène sur toute la chanson. Et après, il y a d'autres moments où on est sur de la guitare électrique.

0: un mystère depuis tes débuts. Le rock, t'aimes ça. Là, tu t'es vraiment lâché sur les guitares, sur l'album. Et même les synthés que tu mets, en fait, c'est des synthés rock. Enfin, tout est très, très rock. C'est assumé. C'est pas à la mode. Mais qu'est-ce que c'est bon?
1: Franchement, c'est pas à la mode. Et ça, en tout cas, c'est dans ma mode à moi.
0: C'est
1: moi,
0: à ta
1: j'écoute
0: mode.
1: Viagra Boys, Fontaine d'ici. Ouais. Enfin, je suis vraiment. Mais oui, c'est clair. Ouais, c'est assumé. En fait, j'aime tellement. En fait, j'écoute que ça. Au bout d'un moment, je fais le 99% des concerts que je vais voir. Il y a le 1% des Céline Dion quand même. Mais...
0: Ah, bah mais... Céline, oui, mais c'est pas pareil.
1: Mais c'est du rock, sinon.
0: Oui.
1: Enfin, pas Céline, mais en tout cas, sinon, genre, je vais voir vraiment que des concerts de rock, de métal et tout ça. Donc, à un moment donné, voilà, je sais que je fais de la chanson française et tout ça, mais je me suis dit, bah, c'est dans mon ADN, quoi. J'ai trop envie de faire ça, quoi.
0: T'as Nevermind, l'album de Nirvana, tatoué dans le cou.
1: Oui.
0: C'est à ce point-là, t'as le rock dans la peau.
1: Ouais, parce que ça m'a beaucoup aidé, je pense. Bah, déjà, ce que veut dire Nevermind et tout, enfin, me rappeler que c'est pas grave forcément tout le temps, tout ce que j'ai pu vivre et tout ça.
0: Oui.
1: Mais cet album-là, il m'a bouleversé. Je me rappelle de l'avoir trouvé dans les affaires de mon père quand j'étais petite. J'ai adoré la pochette, donc évidemment, je me suis emparée de cet album. Ouais.
0: Il a 35 ans, l'album de Nirvana, Nevermind. Et pour le coup, moi, je l'ai réécouté en plus il y a pas longtemps. Il a hyper bien vieilli. La production est géniale.
1: Hein. Bien. Enfin, voilà. Tous les titres de Nirvana vieillissent bien.
0: Donc, reco. Mais pour le coup, ouais, cette esthétique rock et très guitare te va à ravir. Surtout que je trouve que ta voix ne se bat pas contre les instruments très forts. Hein. Je sais pas comment vous avez mesuré ça en studio, mais
1: on a pris des heures à faire un mix. Hein.
0: Bah, écoute, alors ça s'appelle un mix. Bah, c'est très réussi le mix.
1: Merci.
0: Voilà.
1: C'est cool.
0: On reste avec Oshi en direct sur votre radio. Ici, l'album Bonjour Docteur est disponible. On va vous en dire plus et vous donner aussi les dates de tournée. À tout de suite.
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3: Jusqu'au 18 octobre, la fête du sol vivant revient en Gironde.
4: Olivier Cabrolier.
3: Porté par le réseau Compost Citoyen, cet événement met à l'honneur le compostage, le paillage et le jardinage au naturel. À cette occasion, Lustom et plusieurs communes engagées du territoire proposent différents temps de rencontre au plus près des habitants. Lustom assure la collecte et le traitement des déchets ménagers et assimilés dans le département. Au programme, explications sur le fonctionnement des composteurs collectifs, démonstrations et conseils pratiques, distribution de biozo et de sacs craft, mais aussi distribution de composteurs individuels. L'objectif est de permettre à chacun de mieux comprendre le compostage et d'adopter les bons gestes au quotidien. On répondra à plusieurs questions. Que peut-on mettre dans un composteur? Pourquoi ajouter du broyat? 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
0: Bonjour docteur, le nouvel album d'Oshi, le quatrième. Il est sorti vendredi, la tournée commence en février 2027. Alors il faut que je te parle d'un truc Oshi. 4 février 2027, première date de la tournée à Aix-en-Provence. Et là,
1: ouais.
0: Jean-Louis Aubert, qui adore la psychanalyse, m'a dit « Quand tu commences ta tournée à Aix, c'est pas anodin. » Donc lui-même avait eu le problème, visiblement. Il y a plusieurs artistes qui commencent à Aix en Provence. Donc voilà, je pense qu'il faudra faire quelques blagues ce soir-là pour désamorcer.
1: Je les ai déjà. Elles sont prêtes.
0: Elles sont prêtes.
1: Elles sont prêtes. Il faut prendre ses places pour Aix, sauf mon Aix, hein, du coup.
0: Oui, bah oui, c'est ça. Aix en Provence, donc le 4 février prochain. Et puis ensuite, alors ça enchaîne tous les zéniths, les arénas partout en France, à Lyon, Rouen, Le Mans, Caen, Nantes, Montpellier, Toulouse, Montbéliard, Genève, Bordeaux, Poitiers. Je sais que Genève, c'est pas en France, les enfants. Je lis la liste. Au mois de mars, Amiens, Lille, Reims. Au mois d'avril, Strasbourg. Enfin, c'est partout. Donc avant l'été. Ensuite, bon bah, on croise les doigts pour te croiser sur les festivals.
1: Oui.
0: L'été, voilà. Et ensuite, reprise de la tournée à l'automne 2027. Donc, dans un an, tu seras le 16 octobre 27 à Longuenesse et puis Dijon, Chambéry, Chartres, Nancy, Saint-Étienne. Et donc, on a ce 18 novembre 27, Paris, l'Accor Arena. C'est la première fois.
1: Ouais, c'est la première fois. J'ai vu énormément de concerts là-bas, mais moi, j'ai jamais mis les pieds sur cette scène. Vraiment jamais. Et genre, c'est un rêve de gosse, là, pour le coup.
0: C'est en train de se préparer maintenant, j'imagine, comme c'est dans un an et quelques.
1: Ouais. Enfin, ouais. Là, je commence déjà à, on a appelé toutes les équipes pour leur dire on repart sur les routes et
0: ça, ils doivent être très, très contents.
1: Ouais, franchement, on a une, surtout que c'est une équipe qui s'agrandit. C'est toujours les mêmes et tout. Du coup, c'est trop cool. Et puis, on prépare les décors et tout ça. Enfin, quand même, cet album, on a essayé de l'imager beaucoup. Et du coup, il y a tellement d'idées qu'il faut trier, mettre en place et tout ça. C'est passionnant.
0: Premier concert le 4 février 2027, c'est finalement bientôt à Aix-en-Provence, donc à l'Arena du pays. Aix.
1: Pas des ex.
0: Et pas des ex, oui, c'est vrai. Billy et Joey, c'est une chanson super touchante de ce nouvel album. J'avoue, c'est

0: les stades, évidemment, de deuil, eh ben, y a un moment où on accepte. Et donc, tu parles de ce désir très, très fort de devenir maman. Tu avais déjà imaginé donc tes petits, Billy et Joey, tu leur écris une chanson. Est-ce que ça pense le cœur? Et est-ce que tu as fait la paix avec ça?
1: Oui, bah, en fait, sur le coup, ça a été une chanson un peu dure hein, à écrire et tout. Parce qu'elle est frontale, quoi. En fait, ouais. Vu qu'on les nomme et tous les enfants, voilà, je leur dis adieu dans la chanson. Mais ça m'a aussi fait me poser la question profonde de est-ce que j'ai envie d'être mère. Et la réponse est oui, quoi. Je pense qu'en fait, au final, le fait d'avoir fait cette chanson m'a aidé à guérir beaucoup de choses et à refaire naître certaines envies en moi. Donc, en fait, ça va hyper bien. Ils s'appelleront juste pas Billy et Joey.
0: Mais c'est ça. Et puis peut-être que dire au revoir à ces enfants imaginaires, ça fait de la place pour accueillir tes vrais enfants qui vont arriver.
1: C'est ça. J'avais besoin de leur dire au revoir, mais en tout cas, les vrais, ouais, voilà, ils auront pas ce prénom là. Mais ils seront là.
0: Allez, c'est l'heure des choix cornéliens. Oshi, il faut choisir. Debout à 6h du mat ou grasse mat?
1: Grasse mat.
0: Dit-elle, mais alors vraiment, genre, mais ma pauvre, qui se lève à 6h?
1: Non, mais si j'ai le choix, évidemment, oui, je préfère dormir. Après, je sais me réveiller aussi, quoi. Mais bravo. Si j'ai le choix, je préfère dormir parce que je suis plutôt couchée à 6h du mat, moi, dans la vie.
0: Ah oui, c'est vrai. Chien ou chat?
1: Allez, chien, quand même.
0: On te propose d'être prof à la Starac, tu y vas ou pas?
1: Ouais, bah pas prof de danse quoi, pour le bien-être de tout le monde, mais prof de n'importe quoi, j'y vais, ouais.
0: Rouge à lèvres ou vernis à ongles? T'as les deux ce soir, la rouge à lèvres, rouge magnifique et des ongles noirs, canon.
1: Franchement, je dirais vernis quand même.
0: Quand même vernis, ouais.
1: J'aime bien mes vernis mal faits, j'aime bien.
0: Ce petit côté punk, j'adore. On me propose de faire le Stade de France, genre le Stade de France parfait. Le son est génial, c'est complet, les gens sont cool et tout. Juste, t'es en première partie de quelqu'un que t'aimes pas. T'acceptes ou pas?
1: Bah ça dépend qui c'est. Parce qu'il y a ne pas aimer la musique et ne pas aimer la personne. Si j'aime pas la musique, franchement, why not? Mais c'est mieux d'aimer la musique quand même. Donc non, je dis non, je pense quand même. Ça dépend. Si c'est un dessin, je dis oui.
0: Voilà. Ah bah oui, ah bah, voilà. Ça c'est pas mal, effectivement. On te propose 10 millions d'euros. En échange, il faut que tu effaces tes tatouages. Tu le fais ou pas? 10 millions! J'ai la voix qui part.
1: Bon, je prends les 10 millions et je me refais les tatouages.
0: Tu peux les refaire après, oui, c'est vrai.
1: En plus, j'en profite pour refaire ceux qui sont mal faits. Bah ouais.
0: C'est bien. On te propose un test ADN récréatif. Ah oui, d'accord, c'est illégal. Mais on peut découvrir tes origines. T'acceptes ou pas?
1: Bah ouais, c'est illégal, mais j'ai déjà pensé à le faire, mais du coup, je le fais pas.
0: Non. Mais bah quand même, hein. Je vais vous dire, elle a pas besoin aussi, parce que son ADN, elle le connaît déjà par cœur.
1: Ouais, ouais.
0: C'est vous, l'ADN. Une chanson très, très cool. Et encore une fois, très rock sur Bonjour Docteur, le nouvel album d'Oshi. Écoutez bien, c'est pour vous.
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0: oui, je vous avais dit, c'est plein de bonnes guitares cet album. Oshi, ADN. Et avec cette chanson et avec cet album, Bonjour Docteur, t'es numéro 1 des ventes physiques. Je tiens à le dire.
1: Ah mais ça me touche quoi. À une époque où tout est plus compliqué,
0: mais
1: tout
0: oui.
1: ça, c'est beau.
0: En même temps, je l'ai dans les mains. Il est très beau, ton vinyle. Il y a une série de photos de toi absolument magnifique dans une salle d'attente, évidemment. On reste dans la DA du docteur. Hein. Et une très très belle radiographie. Voilà, sur la quatrième de couverture de ce. Je sais pas si on dit une quatrième de couverture pour un vinyle, mais enfin bon, bref, à l'arrière. Vous allez voir une radiographie de la main de Oshi. Allez en magasin pour voir la radiographie. Après, vous prenez le disque, vous l'achetez, vous le volez, vous gérez votre vie dans les Fnac. Hein. Mais voilà, il est canon. Il est canon. Oshi, on t'a vu à la télévision avec Renaud dans Taratata ouais. ce week-end. T'as chanté En Cloque. Oh, c'est une trop belle chanson que Renaud a écrit quand sa femme était enceinte.
1: Et ça m'émeut du coup, ouais.
0: Oui, évidemment. Donc toi, tu chantes, lui, il est à côté de toi sur le plateau de Taratata. Évidemment, avec son âge et ses excès passés, ça fait qu'il est moins en forme que toi. Mais n'empêche, il est là, il est debout, il chante avec toi. Raconte-moi ce que ça t'a fait, cette expérience.
1: En fait, déjà, Renaud, ça fait un moment qu'on se connaît maintenant. Il m'a envoyé un message un jour parce qu'il voulait manger un bout avec moi.
0: Ah,
1: et ça fait
0: bien.
1: 2 ans, je pense, et il voulait qu'on fasse de la musique ensemble et tout. Et on a fait de la musique ensemble, c'est pas encore sorti et tout ça. Mais en fait, c'est surtout que moi, il me touche horriblement, quoi. Donc du coup, dès qu'il me demande de venir chanter avec lui quelque part, je dis oui, quoi. Je pense qu'il me demande d'aller sur la lune, j'y vais, quoi. Je l'adore. C'est quel artiste, quoi.
0: Ah ouais.
1: Il y a Renaud et il y a les autres.
0: C'est beau et c'est disponible alors soit sur le replay de France.tv, hein, c'est le dernier Taratata en date, ou alors aussi sur les réseaux sociaux de Taratata. Ils ont partagé ce très très beau duo En Cloque. Alors, ceci dit, toi t'es un peu la queen hein, des duos, t'en as fait un très très chouette avec Gaëtan Roussel.
1: J'aime trop.
0: Ah ouais. Biolay, on n'en parle pas souvent, mais c'est une super bonne chanson que vous avez
1: Merci,
0: fait tous les deux.
1: Cool.
0: Voilà, canon. Et puis alors il y a cette triplette magique avec Nicolas Sirkis et Superbus, le Lola dans Anthologie. C'est ça un peu ta bande ou est-ce que t'as pas vraiment de bande et tu vas dans les bandes de ton
1: non mais c'est la même bande. Enfin moi à chaque fois que je me retrouve à chanter avec des gens à la télé, on se regarde, on se dit toujours putain on chante tous entre nous.
0: Ouais.
1: Et en fait c'est marrant, mais c'est pas qu'on veut pas l'agrandir, c'est qu'à chaque fois la vie fait qu'il reste que par exemple Jen et moi, donc on chante ensemble.
0: Jen de Superbus.
1: Ouais, ouais. C'est ça, Nicolas Sirkis. Et en fait c'est des gens que j'aime bien dans la vie en fait, surtout ça. Donc j'aime trop partager la musique avec les gens que j'aime aussi dans la vie.
0: Et est-ce que t'as besoin, tu dirais, de validation, genre une victoire de la musique ou ce genre de choses, quand de toute façon t'as ces gens-là que t'admirais quand t'étais pas encore musicienne professionnelle et qui t'ont pris dans la famille? Est-ce que finalement les statuettes c'est la peine ou pas?
1: Non, mais en fait, si j'avais une statuette, vraiment, je pense que je l'offrirais à ma grand-mère ou à ma mère, quoi, parce que c'est vraiment elle qui attend un jour une récompense. Parce que quel point ça a été un rêve, je pense, quand j'étais gosse. Après, aujourd'hui, moi, franchement, j'ai envoyé mon album à Nicolas Sirkis cet été. Il m'a fait son retour. Pour moi, j'ai déjà ma victoire. Hein. J'étais contente que ça lui ait plu. Quand c'est des gens qu'on écoute, qui aiment ce qu'on fait, c'est hyper touchant, quoi. Parce qu'en fait, il y a beaucoup des gens que j'écoute dans cet album.
0: Ah ouais, on l'a dit, il y a de la douleur, il y a de la rage, il y a de la colère, il y a des revendications dans le disque, il y a aussi beaucoup, beaucoup de lumière.

0: même quand j'étais devant avec mon classeur.
1: C'est nous maintenant qui sommes devant avec nos panneaux. Bravo, Oshi.
2: Merci.
1: Et toi, tu seras sur toutes les plus grandes scènes de France en 2027 et notamment à Bercy le 18 novembre 2027. On se reverra d'ici là. Hein.
0: C'est obligé. Vraiment.
1: Tu sais où on habite. Hein. Tu reviens nous voir.
0: Je reste ici.
1: Très bien. Moi, je garde Oshi avec moi. Bonjour, Docteur est disponible. Bravo pour ce bel album. Bravo pour ton courage, Oshi. Bravo de continuer à parler de tout ce dont les autres n'osent pas parler. Tu fais beaucoup de bien à beaucoup de gens.
0: Merci, ça me touche beaucoup.
1: À bientôt.
0: À bientôt.
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3: Et dans cette dernière partie d'émission, on souhaite les anniversaires et on joue au Blind Test. Le cadeau de ce soir, c'est le nouvel album d'Oshi, Bonjour Docteur. Et c'est pour Romain. Bonsoir Romain.
4: Romain. Oui, bonsoir.
3: Bonsoir.
4: J'ai un trou. Bonsoir Émilie.
3: Ah mais Romain, mais si tu veux m'appeler Sylvie, tu peux m'appeler Sylvie, il n'y a pas de problème.
4: J'ai eu un trou de mémoire.
3: C'est pas grave, ça arrive, t'inquiète pas Romain. Pour jouer avec toi, il y a aussi Paul, salut Paul.
5: Oui, bonsoir Émilie.
3: Bonsoir, bienvenue. Paul, je crois que c'est la première fois qu'on joue ensemble.
5: Oui, parce que ça fait pas mal d'années que j'écoute l'émission et puis que chaque matin quand je pars à 3h30, je vous entends les replays. Là.
3: Ah oui, les rediffs de nuit.
4: Ah oui.
5: Voilà, les rediffs de nuit, oui.
3: Bon, et bien.
5: Pour une fois.
3: Ah bah exactement. Paul, bienvenue à l'heure des gens habituels, c'est-à-dire entre 19h et 20h. C'est pas mal la vie à cette heure-là aussi. Merci en tout cas de venir jouer avec nous. Alors ce soir, vous avez chacun déjà gagné un exemplaire de l'album d'Oshi. On vous l'envoie là tout de suite, dès la fin du jeu. Paul et Romain, c'est gagné. Et en plus... Il y a un petit plus. Toute cette semaine, nous célébrons sur votre radio ici la résilience. Qu'est-ce que c'est la résilience ? Eh ben, c'est que quand il y a une crise ou une catastrophe, quand il n'y a plus Internet, plus les réseaux mobiles, qu'est-ce qu'on fait ? Qu'est-ce qu'on fait pour s'informer ?
4: La radio.
3: La radio, merci Romain. Radio. Exactement. Et donc, tous les soirs de cette semaine, je vais vous offrir un poste radio spécial, justement, qui est numérique, qui est DAB+, donc voilà, c'est tout le confort moderne. Hein.
4: Mais nouvelle technologie.
3: Voilà, mais si c'est la crise, s'il n'y a plus rien, si Poutine nous coupe Internet ou que ne sais-je, ou un ouragan, j'en sais rien, je ne sais pas ce que je préfère d'ailleurs, un ouragan ou Poutine, je ne sais pas, on verra qui sera le plus rapide. Mais en tout cas, voilà, vous aurez ce petit poste de radio qui est équipé de l'ASA, c'est l'Automatic Safety Alert, ça veut dire qu'en cas d'alerte, il se met automatiquement en route pour vous diffuser un message d'information prioritaire, c'est le top du top. Et ça, j'en ai un à vous faire gagner ce soir, donc Paul et Romain, il y a quand même une compète dans le blind test, ok?
4: Ok.
5: Oui, voilà. Ok.
3: Vous avez chacun un album d'Oshi et en plus cette radio que nous mettons en jeu maintenant. Alors attention, Romain et Paul, le thème du blind test ce soir, ce sont les larmes et nous cherchons le nom des interprètes des chansons. N'oubliez pas de me donner votre prénom avant de donner votre réponse. On cherche les interprètes et c'est parti. Voici une première chanson de larmes. Dites-moi qui chante ça.

premier titre de ce blind test spécial Larmes. Bien joué, Romain. Paul, pas de soucis. Oui. Le jeu continue. Deuxième chanson.

0: 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Amel Bent, eh ben dis donc mon Romain, on est motivé ce soir.
1: Oui, je trouve facilement ce soir.
0: Ah ben c'est fini les trous de mémoire, hein. C'était que pour mon prénom. Hein.
1: Oui.
0: Ah, pour les chansons, ça va tout seul.
1: Ouais.
0: Bravo. Paul. Amel Bent, c'est peut-être pas trop ce que t'écoutes.
2: C'est déjà trop récent pour moi, parce que moi je suis plus de l'ancienne génération de musique.
0: Ok, alors spécialement Paul, spécialement une chanson super vieille, ça marche ?
2: On va voir. J'en connais pas mal.
3: Allô ?
2: Ah,
4: maman Paul, est près de toi.
0: Oui, Paul.
2: Comment il s'appelle
0: Tu peux me dire son surnom si tu veux.
2: Clo-Clo,
0: ouais. Clodo pour les femmes qui ont eu le malheur de croiser sa route.
2: Voilà.
0: Le téléphone pleure. Bravo, c'est bien comme ça, Paul. Voilà. C'est la première fois que tu viens, t'as marqué le point. C'est bon, tu vas revenir. Je voulais pas que tu repartes déçu quand même, donc je t'ai mis une super vieille chanson. On est d'accord.
2: Ouais, non mais. C'est vrai que c'est des chansons des générations modernes. On a des fois plus de mal à les. Celles qui sont récentes, on arrive à les retenir, mais celles qui sont de la génération entre deux, on les oublie.
0: Mais c'est vrai, c'est en vrai plus. C'est tellement ça. Alors, Paul repart avec l'album de Oshi, et mon Romain repart avec l'album d'Oshi et la radio spéciale pour la semaine de la résilience. Bravo, Romain.
1: Merci, Émilie. Bravo, Paul. Et merci à toute l'équipe d'ici.
0: Oh là là, c'est si mignon. Merci les gars d'avoir joué avec nous, à la prochaine. Romain et Paul et tout le monde, maintenant qu'on a bien pleuré en français, on va pleurer en américain. Une des chansons les plus cool de 1993, c'est Crying, signé Aerosmith.

0: nous a quittés il y a 55 ans. Jean, Vincent, Décibel, c'est terminé pour ce soir. Merci à l'équipe, Kinan Lageli, Alexandra Sackberg, Vincent Thévenet, Thierry Boffa et Mélodie Chaïb.
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0: Demain dans Décibel, on recevra David Hallyday. Je vous embrasse, bonne soirée, il est 20h.
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4: Salut, bonsoir et bienvenue à vous. Très bon début de soirée, bienvenue sur Ici, parce que derrière chaque parcours se cachent des villes, des paysages et des histoires. Je vous propose une heure de voyage pour découvrir une personnalité autrement et se rappeler que, oui, il n'y a pas que Paris dans la vie. L'enfance, les souvenirs, les rencontres, les coups de cœur seront au rendez-vous d'ici 21h. On ira en région Occitanie découvrir un insecte pas comme les autres. Je vous propose d'aller à Orléans, dans le Loiret et puis dans la Sarthe, découvrir un club de foot qui pourrait nous aider. Et ça tombe bien, alléger le prix du carburant, sujet résolu d'actualité. Mon invité a tous les talents, il est musicien, il est chanteur, sa voix est particulièrement puissante, de grande amplitude. Il met sa voix de ténor au service de la variété, de la comédie musicale, de la pop pendant des années, mais c'est aussi un acteur, un comédien formé au cours Florent et au cours Simon à Paris qu'on a peut-être oublié trop vite au profit de cette voix de renom. C'est l'ensemble de ses talents que l'on retrouve en ce moment sur scène à la Comédie des Champs-Élysées dans une pièce de et avec Laurent Ruquier, Chante et tais-toi, je reçois Vincent Niclot. Bonsoir Vincent Niclot.
5: Bonsoir Eric, bonsoir à tous.
4: Je suis très heureux de vous accueillir. On parlera de cette pièce tout à l'heure parce que j'ai eu la chance de venir vous applaudir il y a quelques jours dans le théâtre de Laurent Ruquier. Dans cette pièce Chante et tais-toi, où pour ne pas décevoir votre public, je fais un petit pitch rapide, vous n'allez pas pouvoir dévoiler véritablement votre vie privée.
5: C'est ça, je vais avoir des déboires avec la presse à scandale.
4: Alors on l'évoquera tout à l'heure, mais on va, puisque vous avez accepté le principe de cette émission, découvrir un peu la cartographie un peu plus intime, la vôtre. Vous êtes né à Paris, il n'y a pas que Paris dans la vie, mais vous êtes né à Paris, vous êtes né dans le 14e, ce qui n'a rien à voir avec l'endroit où vous avez grandi d'ailleurs.
5: Exactement, ça c'est un problème je pense de maternité ou je sais pas. Oui. Mais oui, après j'ai évolué, je suis un petit poulebeau moi de Montmartre, j'étais dans le 18e et j'ai eu une

0: Petit village, finalement, dans Paris. C'est le seul petit village dans Paris, d'ailleurs.
1: On est lundi, c'est jour off pour vous. Hier, c'est terminé la 93e édition de la fête des Vendanges, du côté de Montmartre.
0: Oui.
1: Un événement, vous connaissez, si vous êtes Montmartre.
0: Oui, je l'ai fait souvent. J'étais habillé en canard, en poussin, enfin,
1: ah
0: tout.
1: Ouais, quand même.
0: Oui, parce qu'on donnait des bonbons aux enfants. C'était génial. Ouais. Moi, quand j'étais ado, je faisais ça. Il y avait le sapeur camembert, il y avait tous ces gens-là. C'était vraiment, on avait l'impression de vivre vraiment dans un petit village.
1: Vous étiez combien à la maison? C'était où? C'est un petit appartement?
0: Ah oui, je viens d'une famille très très modeste. On vivait dans un deux pièces, on était quatre. Il y avait mes parents, mon frère et moi, et un gros chien. Donc c'était serré.
1: 18e arrondissement, vous avez une carte postale. Alors on vient de parler de la fête des Vendanges, mais la carte postale de votre enfance, quelques images comme ça de votre Paris à vous, Vincent?
0: Mon Paris à moi, c'était vraiment Montmartre. J'ai traîné tout le temps sur la place des Tertres. J'ai même fait ma première boum, on disait, dans le Sacré-Cœur.
1: C'est-à-dire, attendez, une boum dans le Sacré-Cœur?
0: C'était
1: pas un concert religieux ou...
0: Non, mais je m'en souviens d'ailleurs, merci à lui, le Père Terrien. Il s'appelait le Père Terrien et on n'avait pas d'endroit pour faire mon anniversaire. Et ma meilleure amie, moi je suis né le 6, elle le 7 janvier. Il a dit, bah écoutez, si vous voulez, je vous donne une petite succursale en bas du Sacré-Cœur. Voilà.
1: Vous êtes en train de me dire que vos anniversaires, vous les passez au Sacré-Cœur. Vous avez une vie extraordinaire quand même.
0: Enfin, Vincent, il ne nous l'a passé qu'une fois, parce que ça a été tellement génial. Bordel qu'après, il a plus voulu.
1: Bon, alors Paris, c'est bien, c'est une chose, on aura l'occasion d'en reparler, mais on évoque un petit peu tous ces lieux d'enfance. Il y a Paris, bien sûr, mais il y a aussi le Sud, et je vais vous emmener au bord de la mer, parce que je sais qu'il y avait une maison familiale. On aurait presque pu se croiser, on est quasiment de la même génération. J'ai découvert ça à la Tranche-sur-Mer.
0: Oui, moi, à la Tranche, c'était des petits. J'étais inscrit au Club Mickey, il y avait un club sur la plage. Et c'était génial parce que je passais tous mes étés là. Heureusement, parce que sinon j'aurais été un enfant vraiment du béton, de la ville. Mes grands-parents avaient une maison là-bas et je passais toutes mes vacances là-bas. Évidemment, les vacances d'été.
1: Mais c'est une maison, je crois qu'il y a toujours un ancrage important aujourd'hui. Cette maison, vous l'avez toujours dans la famille?
0: Oui, alors malheureusement, mes grands-parents sont décédés, mon père aussi. Ouais. On a hérité avec mon frère de cette maison, donc oui.
1: Ça veut dire que c'est un lieu dans lequel vous revenez de temps en temps, vous ressourcez, vous détendre, vivre des choses?
0: Oui, j'y arrive pas pour l'instant parce que c'est assez frais.
1: D'accord.
0: Je pense que je vais pas tarder.
1: Alors parlons un tout petit peu de cette enfance, le Club Mickey effectivement sur la plage centrale, avec une bande d'amis. C'est intéressant parce que cette bande d'amis que vous aviez à la Tranche, vous l'avez toujours a priori aujourd'hui.
0: Oui, complètement. Moi j'étais super copain avec la fille de celle qui tenait, il y avait une baraque où il y avait tous les bonbons, les frites, les gaufres, machin. Et c'était ma meilleure amie, donc c'est pour ça que j'étais en bon point quand j'étais petit.
1: D'accord.
0: Oui, on m'appelait Bouboule, voilà, je mangeais un peu tout ce qui dépassait.
1: C'est vrai que j'ai pas de canapé ce soir, on s'allonge pas pour parler de tout ça, mais je sens qu'il y a un dossier.
0: Non, mais oui, il y avait un dossier, parce que c'est vrai que...
1: Qu'est-ce que vous êtes beau sur scène, d'ailleurs, parenthèse, on vous voit torse nu, un peu poilu, d'ailleurs.
0: Bah oui, ça, ouais. C'est l'âge.
1: Hein. Alors là, il n'y a plus de bouboule, hein. Non, mais c'est fine, quoi.
0: C'est des souvenirs super, vraiment, surtout de la nature, quoi. La plage avec les dunes, les forêts de pins, voilà, j'ai évolué là-dedans et c'était génial, quoi.
1: Alors, il faut aussi savoir que, je sais pas si c'est à cet endroit-là, je crois, mais vous participer à un premier concours de chant, vous avez 5 ans.
0: C'est ça.
1: C'est là-bas?
0: Ouais, c'est là-bas. C'est là-bas que j'ai fait mon premier concours de chant. Je sais plus qui m'a inscrit d'ailleurs. Et je chantais déjà tout le temps à la maison. Bon, mon père était chanteur et tout, donc peut-être ça explique, mais j'avais envie de chanter tout le temps. Ils m'ont dit, bah tiens, tu veux chanter, il y a un concours, hop. Et j'ai gagné le concours à 5 ans.
1: C'est organisé par le syndicat associatif à l'époque. Vous découvrez ce qu'un public peut vous apporter, c'est-à-dire de l'attention, de l'amour, des applaudissements.
0: Oui.
1: Espèce de déclic là-bas sur place, quoi.
0: Ouais, je pense que ça vient de là, hein. Après que j'ai pu jamais lâcher, je voulais absolument faire ça parce que, au début, ma première scène, c'était un trampoline sur la plage. Et on chantait, on passait les uns après les autres. Et puis le fait d'avoir gagné, d'avoir eu toute cette attention et de gagner un gros lot, pour moi, si j'avais gagné un bateau pneumatique, c'était waouh!
1: Génial,
0: à 5 ans. Donc j'ai dit waouh, mais c'est fantastique de pouvoir faire ça, quoi.
1: Vous découvrez un peu la région, je pense à La Roche-sur-Yon, à Saint-Gilles-Croix-de-Vie, ce sont des noms qui vous parlent, les Sables-d'Olonne, on n'est pas loin.
0: Bien sûr, l'île de Ré aussi, mais c'est un peu plus loin, mais oui, tous ces coins-là, je connais, l'île d'Oléron, l'île d'Aix, bien sûr, c'est mes premières boîtes aussi, c'était plutôt à la Roche, voilà, donc le train, c'est à La Roche, voilà, je connais très très bien le coin, quoi.
1: J'imagine. Alors, vous allez y vivre votre enfance, vous allez y vivre l'adolescence également, vous allez même y faire vos premiers boulots, parce que, bah, pour ceux qui ne le savent pas, vous avez fait chichi, beignet, chouchou. Hein.
0: Oui.
1: Ben oui.
0: Ben justement, donc, ma meilleure amie là-bas, qui est toujours mon amie d'ailleurs, hein, on est toujours en contact, elle va venir
1: comment
0: me voir.
1: Comment elle s'appelle?
0: Elle s'appelle Sandrine Rocard.
1: Alors, la salut.
0: Elle se reconnaîtra. D'ailleurs, je vais la faire venir là pour qu'elle vienne à Paris me voir. Et du coup, ben, sa mère donc tenait la baraque, la grosse baraque où il y avait des tentes sur la plage, il y avait des cabines de plage. C'était vraiment un peu comme Deauville. Et du coup, elle m'a dit, elle allait faire ça. Elle partait avec un panier, avec des croissants, des pains au chocolat, des pains, des chaussons au pruneau, qui est la spécialité. Et deux glacières de chaque côté avec des glaces, des boissons. Et moi, j'ai commencé à faire ça. J'ai arpenté les plages.
1: On vous imagine pas, et pourtant, je vous vois bien aussi, voilà, sur la plage.
0: Je suis super content parce que j'ai gagné hyper bien ma vie, quoi, déjà.
1: Ah oui, c'est-à-dire vraiment.
0: Ah ouais,
1: parce qu'il y a des pourboires en plus de.
0: Bah, en fait, j'avais une commission sur chaque article que je vendais et ça partait.
1: Il y a de la drague un peu aussi.
0: Bah, ça commençait quand même.
1: Ah, je sais pas, vous aviez 15-16 ans.
0: Ouais. Ouais, ça commençait, ouais.
1: C'est les lieux des.
0: Bah, ma première petite copine, c'était ma voisine de la maison de mes grands-parents.
1: Ouais.
0: Et ce qui était très mignon, c'est qu'il y avait un champ entre nous deux et moi, j'avais construit un espèce de petit téléphérique avec du fil et un pot de yaourt et on se mettait des petits messages doux.
1: Qu'est-ce que c'est bien.
0: Oh là là.
1: Qu'est-ce qu'il est romantique, comme dans la pièce Chanter tais-toi en ce moment à la Comédie des Champs-Élysées. Côté de Laurent Ruquier, on va vous parler de ce personnage et de ce spectacle dans un instant. On va aller faire un tour en Occitanie. Vincent Niclot, il est temps d'ouvrir la revue des merveilles avec un insecte extraordinaire. Tiens, Benoît Prospero, le papillon.
2: Pourquoi un papillon de nuit tourne-t-il autour des lumières? Pour répondre à cette question, nous voici avec Issigar Lozère et Yann Koller, entomologiste spécialiste des insectes du Seine Occitanie, conservatoire d'espaces naturels. Et d'abord, si vous ne le saviez pas, contrairement à ce que l'on pourrait croire, il y a beaucoup plus de papillons de nuit que de papillons de jour.
3: Oui, c'est exact. Donc on connaît tous les papillons de jour, ces petits joyaux colorés qu'on voit virevolter dans nos prairies. Mais c'est vrai que, au final, on a en France environ 300 espèces de papillons de jour contre plus de 5000 espèces de papillons de nuit.
2: Vous imaginez, quand on voit en France un papillon de nuit, on se dit, tiens, c'est un papillon de nuit. Alors qu'en réalité, c'est seulement l'une des 5000 espèces de papillons de nuit. Et donc, pourquoi un papillon de nuit tourne-t-il autour des lumières?
3: Alors en fait, il faut savoir que les papillons de nuit, pour se déplacer, se dirigent grâce à la lumière de la lune et des étoiles. Ça leur permet donc de s'orienter et de savoir se repérer dans l'espace.
2: Est-ce que vous réalisez ce que vient de dire Yann Koller? Les papillons de nuit savent lire la voûte céleste. La voie lactée leur sert de boussole. C'est juste prodigieux. Et donc?
3: C'est donc ça qui explique que quand on voit une lumière, un lampadaire par exemple, on voit souvent un papillon de nuit qui va venir tourner autour et qui sera donc assez désorienté.
2: Ah ben oui, parce que le papillon de nuit, ah ben il croit que le lampadaire, c'est la lune ou une étoile, etc. Et à la limite, pourquoi pas, mais...
3: Cette désorientation va, on va dire, gêner ces papillons qui ne pourront pas, par exemple, trouver d'autres partenaires pour aller se reproduire ou pour aller effectuer leur fonction vitale.
2: Ah ben oui, ce qui pour un humain peut être une lumière sympa, voire pratique pour un papillon ou un insecte en général, ah ben c'est pas du tout la même chose. Alors quoi faire?
3: La première chose à faire, c'est de se poser la question de l'utilité ou non des lumières qu'on peut avoir dans son jardin. Effectivement, ça peut quand même être légitime de temps en temps de voir se déplacer dans son jardin et y voir quelque chose. Mais dans ce cas-là, ce qui peut être aussi intéressant, c'est d'adapter des modes lumineux qui soient moins puissants ou qui éclaire uniquement le sol et qui éclaire pas sur un spectre très large.
2: Et ben voilà, et au-delà de ça, ce qu'on retiendra, c'est que les papillons de nuit s'orientent grâce aux étoiles. Et ça, c'est une merveille. Merci Yann Koller, entomologiste spécialiste des insectes du Seine-Occitanie, conservatoire d'espaces naturels. Et merci Issigar Lozère.
1: Ben merci Benoît Prospero, vous aimez la nature, l'environnement, les papillons. Je sais que vous aimez bien et vous baladez en forêt, Vincent Niclot.
0: Moi j'aime toute la nature. Vraiment, je suis un amoureux de la nature. Je crois que parce que j'en ai beaucoup souffert étant parisien et que j'ai vraiment, j'ai des choses à rattraper, quoi. Donc dès que je suis dans la nature, quelle qu'elle soit, je suis bien.
1: Il n'y a pas que Paris dans la vie avec Vincent Niclot, qui est à la Comédie des Champs-Élysées en ce moment, dans une pièce 2, et avec Laurent Ruquier, Chanter tais-toi. On a parlé de cette enfance qu'on vient de survoler entre Paris, Montmartre, et bah voilà, cette belle région et la Tronche-sur-Mer. On a encore plein d'endroits à découvrir, et dans un instant, on va parler des mouclades. Si vous ne savez pas ce que c'est, restez avec nous, on va se mettre à table, sur ici.
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2: Avec mon invité Vincent Niclot, mise en scène par Anne Bourgeois. Il est réuni pour la première fois sur scène aux côtés de Laurent Ruquier qui a écrit cette pièce « Chante et tais-toi ». C'est actuellement à Paris, à la Comédie des Champs-Élysées, l'histoire de Pablo Diaz. Voilà, vous allez voir Vincent Niclot, vous fera mieux quoi avec l'accent. Chanteur à succès, qui est adulé par un public féminin, mais son agent lui conseille de ne rien dire sur sa vie privée. Mais vous le découvrez avant 21h, la presse people va s'en occuper et ça risque de tout faire chavirer. Vincent Niclot est votre invité. Il y a cet enfant, cette adolescence en Vendée, on a parlé même des boîtes de nuit, voilà, des endroits où vous allez aller, il y avait la Grange.
3: Oui, le Subiet, la Grange. Oui, c'était des boîtes incroyables. Et j'avais la chance de pouvoir y rentrer avant 18 ans. Parce que mon frère connaissait un des patrons. Voilà, donc.
2: Ça aide toujours.
3: Ça aide.
2: Bon, alors vous faisiez des mouclades. Alors, pour ceux qui connaissent pas les mouclades, c'est quoi?
3: Bah, les mouclades, je sais même pas si c'est encore autorisé, hein. Mais bon, quand j'étais petit, on pouvait le faire. On prenait des moules, voilà, et on allait chercher des pommes de pin, des épines de pin, et on mettait ça, on faisait un trou dans le sable, comme un brasero.
2: Faire un feu de bois, quoi.
3: Ouais, voilà. Ouais. Et on faisait cuire les moules au feu de bois, comme ça, avec le goût des pommes de pin, fumé à la pomme de pin. Oh, là, c'est fantastique.
2: Donc ça, c'est votre adolescence, quoi. C'est les souvenirs que vous avez au bord de la plage, le soir, avec les copains, avec les copines.
3: Bah, quand on vit comme ça au bord de la mer, qu'il fait chaud, on vit aussi le soir, hein. On vit sur la plage, on fait des...
2: Ça chantait, ça dansait, déjà?
3: Ouais, on mettait de la musique, on chantait, on dansait, la guitare au bord du feu.
2: Alors vous jouez quel instrument, vous, Vincent? Parce que la musique, elle est arrivée à 5-6 ans, hein, je l'ai dit tout à l'heure.
3: Moi, je suis pas un très bon instrumentiste, voilà, parce que j'ai pris vraiment le choix de m'occuper de ma voix. Mais après, je pianote un peu, je guitare un peu.
2: Non, parce que c'est ça, les plages, c'est les feux de bois, c'est le mec qui prend la guitare, oui, c'est les filles qu'on ne peut plus. Non, mais j'imagine très bien, voilà, cette ambiance. Alors, on a parlé aussi, voilà, de ce que vous faisiez sur la plage, chichi, baigné, chouchou. Puis à cette époque aussi, vous vous ouvrez vers un ailleurs. Il y a l'Angleterre, grâce à une meilleure, je crois, la fille de ce type de.
3: Ma meilleure amie de classe, sa mère, elle a été prof dans une école, et elle faisait des voyages deux fois par an en Angleterre. Et comme elle me considérait comme son fils, puisque mes parents travaillaient beaucoup, et c'est elle qui me gardait après, eh bien, elle m'emmenait dans ses voyages. Donc, j'ai eu la chance, déjà très jeune, d'aller en Angleterre et en Écosse.
2: Et puis en Belgique, je crois que vous aviez de la famille là-bas.
3: Oui, je suis un quart belge. Mon grand-père était belge. Donc, ma première cuite, je me l'ai tapée devant le mannequin Peace.
2: Salut les Belges et qui nous écoutent.
3: Pardon à mes amis belges, mais j'étais très déçu qu'ils soient soupes. Je voyais le mannequin Peace très grand, il était tout petit. Mais c'était. Quand je suis arrivé, je devais avoir 13 ans et ma famille là-bas m'a dit tu peux pas arriver ici sans boire un peu une bière.
2: Ah oui.
3: Et j'avais jamais bu de ma vie, donc voilà.
2: Ça n'a pas aidé. Alors, il y aura également les États-Unis, parce qu'au moment du lycée Lamartine, hein, c'est là où vous êtes pour votre lycée, il y a les États-Unis, vous allez à Boston, dans le Massachusetts, je crois qu'il y a un échange avec une correspondante à ce moment-là.
3: À Needham, exactement, c'est la banlieue de Boston. Et alors là, c'était incroyable, j'avais l'impression d'entrer dans une série américaine, en fait, parce que je vivais la vie d'un Américain qui était complètement différente de la nôtre. Hein. Ouais. Déjà, je me souviens de la taille des voitures, tout ça, nous, on avait des toutes petites voitures. Eux, ils avaient encore, à l'époque, les grandes voitures américaines, tout ça, donc c'est tout était immense. Moi, tout me semblait immense. Mon lycée était tout petit. Ils avaient un lycée immense avec un stade carrément pour faire du sport. Enfin, tout était gigantesque. Les 1000 chèques à 1 litre. Et, voilà. Et surtout, ma coloc, enfin, celle que j'ai reçue donc 3 semaines chez moi, et elle m'a reçu 3 semaines aux États-Unis, elle venait d'avoir, c'était permis le permis à 16 ans. Donc, on pouvait sortir avec sa voiture. Enfin, c'était ouf, quoi. Vraiment,
2: c'était très américain, quoi.
3: C'était incroyable, ouais.
2: Alors, il y a tous ces voyages qui vous forment, et puis retour en France, le théâtre, ça vous tente. Vers 17-18 ans, je ne sais pas si vous destinez au théâtre, en tous les cas, tout doucement, vous vous rapprochez du cours Florent, puis il y aura le cours Simon. À Paris, vous avez quel âge à peu près, 18-19
3: ans? Ah oui, c'est ça. Parce qu'en fait, je suis allé dans un lycée, je l'ai fait exprès, un lycée, c'était un des premiers lycées artistiques qui avait des options théâtre.
2: Ouais.
3: Et c'est ça, j'étais très attiré par le théâtre et le chant. Et du coup, je me suis dit, bon, il n'y avait pas option chant, ça existe, il y a option musique, mais là, il y avait les deux. Donc je me suis dit, c'est cool, je vais aller dans ce lycée. Et c'est pour ça que je suis allé à ce lycée. Et après, je me suis dit, j'ai fait pas mal de casting. J'ai commencé par à décrocher des rôles sans avoir pris de cours. Et donc, je me suis dit, faudrait peut-être que je me forme.
2: Mais vous savez faire de l'acteur studio pendant 2 ans.
3: Oui, avec Jack Walser, oui. Ça, c'était, alors là, j'étais en déprime totale, mais bon, c'est pas grave.
2: Pourquoi?
3: Parce que c'est une...
2: C'était dur.
3: Ah, mais c'est, il fait appel au, à la mémoire sensorielle. Donc, en fait, il dit, si tu dois pleurer dans un film ou machin, tout d'un coup, tu dois aller chercher en toi quelque chose qui t'a fait le plus de peine dans ta vie. Donc, vous imaginez que pendant une semaine, vous allez penser à des choses qui vous font, qui vous mutilent.
2: Attendez, là, vous êtes sur la course du Molière, là, Vincent. Vous êtes au théâtre, on va en parler, il va falloir vous y remettre.
3: J'irai pas jusque là, mais enfin bon. En tout cas, c'était des bons débuts et ouais, les cours Florent, les cours Simon, ça m'a...
2: Les cours de danse, deux
3: dans
2: ans.
3: Ma classe, vous savez qui y avait dans les cours, allez. Les cours Florent, bah, il y avait Guillaume Gallienne.
2: Non.
3: Oui, bien sûr. Il y avait, comment il s'appelle aussi, qui est dans la cage aux folles aussi.
2: Poiré. Ah oui, Laurent Lafitte.
3: Laurent Lafitte.
2: La nouvelle version, pardon. Vous n'êtes pas de la génération Poiré.
3: Non, quand même pas. Voilà, j'ai passé le concours et je suis allé directement en troisième année. Il faisait un concours un spectacle en fin d'année. Et dans ce spectacle, dans ma classe, il y avait tous ces gens-là.
2: Bah, ils peuvent être fiers de vous aujourd'hui. J'espère qu'ils vont venir vous applaudir au théâtre.
3: J'espère aussi.
2: Bah, évidemment, la comédie des Champs-Élysées. Alors, vous décrochez un premier rôle. Renaître à Bogota.
3: Oui. C'est une de Florent qui avait écrit cette pièce et on l'a montée, je crois, pour longtemps, je crois, 15 jours. C'est ma première expérience vraiment théâtre.
2: Bon, le temps des séries arrive, vous partez du côté de Saint-Tropez, il y a Sous le soleil. Alors ça vous emmène puisqu'on est dans les lieux. C'est le massif de l'Estéret, vous allez découvrir, parce qu'il y a Extrême Limite, il y a plein de séries. Oui. Parlez-moi un peu de ce Var, de cette région que vous découvrez peut-être à ce moment-là.
3: Oui, je découvre vraiment la région, j'avais pas eu l'occasion d'y aller, je trouve ça formidable, j'arrive dans des conditions lunaires, genre j'ai 20 ans et je me retrouve avec un appartement de 6 personnes, une voiture. Enfin, c'était vraiment le rêve, quoi. Et puis, dans un coin magnifique, on tournait sur la plage. Bon, il faisait quand même pas très chaud.
2: C'est laquelle plage? Plage de Saint-Tropez?
3: Vraiment la plage. La plage qui est juste à côté, je sais plus comment elle s'appelle, toute petite plage.
2: Okay.
3: Mais vraiment dans Saint-Tropez. Sauf qu'on tournait en février, en mars, donc il faisait pas chaud du tout.
2: Vous êtes en t-shirt et en tongs, alors qu'on est en février.
3: Il y a même de la buée qui
2: sortait. Vincent, acteur studio, hein.
3: Voilà.
2: Vous cherchez au fond de vous-même ce que vous avez vécu. Ça. L'hiver, on est
3: c'est
2: d'accord.
3: Ça.
2: Il y aura Extrême Limite, il y aura Nestor Burma, et il y aura même un rôle dans un film de Nicole Garcia à Place Vendôme.
3: Oui, enfin, un rôle. Je dis deux mots, mais bon, à Catherine Deneuve.
2: Il y a un rôle.
3: Voilà, c'est pour bien commencer. Oui. Enfin, non, j'étais content à Bacri et Deneuve. Voilà, je dis deux mots. Bah, j'étais fier quand même. Bah,
2: oui, c'est des tournages qui vous emmènent où d'ailleurs? C'était tout à Paris ou c'était un petit peu ailleurs?
3: Oui, c'est à Paris.
2: C'est tout à Paris. Bon, 20 ans, vous l'avez dit, bel appartement, ça marche bien. Les défilés, les pubs, les photos. Mais votre but, c'est quand même de chanter, décrocher des rôles. Oui. Vous allez le faire. Il va y avoir comédie musicale Titanic. Il va y avoir Damien Sarr, que vous allez jouer le rôle de Damien dans Roméo et Juliette.
3: Oui.
2: Et partir dans toute la France d'ailleurs à ce moment-là.
3: Oui, tout à fait. C'est pareil, je faisais plein de castings et puis je cherche un nouveau Roméo. Voilà, je décroche ça, je me retrouve dans la troupe vraiment que tout le monde connaît avec Cécilia Cara.
2: Cécilia Cara, voilà. Qu'on salue.
3: Je me retrouve vraiment dans le DVD et sauf que la petite anecdote, si j'ai deux secondes, c'est que heureusement que j'avais travaillé mes chansons, il y en avait 17, parce que j'avais jamais répété sur scène, ni même mis un costume, ni même une entrée, une sortie. Ouais. J'ai joué le soir même.
2: Professionnel.
3: Parce que, non, c'est suicidaire surtout. J'ai pas eu le choix.
2: Vincent, on continue de parler de votre parcours qui progresse bien. Hein. Là, vous entreprenez de plus en plus de choses dans votre vie. Nous aussi, on entreprend et quand on devient parent, eh bien, la première année, on passe environ 60 nuits blanches. Oui, vous avez bien entendu. Sauf si on utilise l'idée que nous propose aujourd'hui Catherine Quicandon. Enfin, une solution. Tant mieux.
4: À Châteaudun, en Eure-et-Loire, à une cinquantaine de kilomètres d'Orléans, les bébés dorment la nuit. Et du coup, les parents aussi. Pour cela, nous pouvons dire merci à Agathe Verrier et Olivia Guyard qui ont fondé Ma Petite Laine, un cocon ergonomique qui apaise bébé et qui diminue les réveils nocturnes. Mais pas seulement, comme nous l'explique Agathe.
5: Être en position fœtale, ça a plein de vertus, dont la digestion et dont l'accès aux mains aussi, par exemple, pour se rendormir entre les micro-réveils.
4: Selon les retours, les parents dorment, en moyenne, 2 à 3 heures de plus chaque nuit. Dingue, non?
6: Ah bah ouais, c'est dingue!
4: Ces cocons sont en laine mérinos, donc hypoallergénique, adapté aux peaux les plus fragiles et il régule la température de bébé hiver comme été. La laine provient d'élevages de moutons de la vallée de Chevreuse, d'Australie et d'Afrique du Sud. Elle est filée en France et en Italie. Les cocons sont tricotés près de Châteaudun et de Roanne. C'est à la naissance de sa troisième fille qu'Agathe, kinésithérapeute pédiatrique, a eu le déclic et a décidé de se lancer avec Olivia.
5: C'était ma voisine et mon amie qui était venue me voir à la maternité pour mon troisième enfant. Et elle est ingénieure, mais aussi une casquette de commercial. Je me suis dit, c'est l'acolyte parfait pour démarrer. Ouais. Moi, j'avais encore mon cabinet à temps plein, trois enfants en bas âge. Ouais. Il fallait forcément être à deux pour se lancer dans une aventure comme ça, un peu folle.
4: Un peu folle, mais ô combien bonne. Très vite, ma petite Laine reçoit entre 30 et 50 commandes par jour. Et cela n'a fait qu'augmenter après leur passage dans l'émission « Qui veut être mon associé ?» pendant laquelle Agathe et Olivia ont eu une proposition d'investissement. Ma petite Laine grandit.
5: Le fait qu'il y ait Jean-Michel Caram, qui est en plus un investisseur hyper humain, en vrai, pas que à la télé, c'est quelque chose qui est porteur et voilà, il est de très bons conseils.
4: Depuis, ma petite Laine s'est diversifiée et propose par exemple un cocon en coton, une gigoteuse, une couverture et même un kit pour tricoter soi-même son cocon. Plus d'infos sur mapetitelaine.com. Merci à Nathanaël Bruni d'Ici Orléans pour cette idée qui préserve les nuits des bébés et de leurs parents. Ici, ça entreprend à Châteaudun avec ma petite Laine pour un sommeil sans réveil, ou presque.
2: C'est ouf. Merci beaucoup Catherine Guicandon. Bah oui. Sais que Vincent, il y pense quand même.
3: Elle va sauver beaucoup de personnes.
2: Et vous y pensez, un enfant, oui. Peut-être un jour.
3: On ne sait jamais. Hein.
2: Mais pourquoi pas?
3: Bah oui, j'ai pas la vie pour ça pour l'instant, mais on sait jamais.
2: La vie est longue.
3: J'espère.
2: Je vous le souhaite. En tous les cas, elle se passe très bien pour vous, la comédie des Champs-Élysées, en ce moment, dans cette pièce avec Laurent Ruquier, une pièce que Laurent d'ailleurs a écrite dans le théâtre qu'il dirige. Bref, ça joue à la maison, tranquillement, le rôle de Pablo Diaz que vous allez découvrir d'ici quelques minutes sur Ici avec Vincent Niclot sur scène en ce moment. Donc,
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2: Après plusieurs années de carrière, il continue de nous enchanter avec une nouveauté, Corias. C'est Bernard Lavillier sur Ici.

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3: À Villeneuve-d'Ornon, des stages pour travailler son éloquence.
4: Olivier Cabrolier.
3: L'école municipale de théâtre de Villeneuve-d'Ornon propose des stages d'éloquence jusqu'au mois de mars 2027. Ouverts à tous à partir de 14 ans et sans niveau prérequis, ils permettent aux participants de travailler leur expression et leur aisance à l'oral pour convaincre et captiver un auditoire. Ces stages ont pour objectif de faciliter la prise de parole en public dans un cadre adapté aux débutants comme aux personnes souhaitant approfondir leur pratique, expression, charisme, autorité naturelle, capacité à convaincre et à susciter l'émotion. Les participants sont amenés à travailler différentes dimensions de la prise de parole afin de gagner en aisance et en impact face à un auditoire. Après les stages, place au concours. À l'issue de ces stages, les participants auront la possibilité de s'inscrire à la deuxième édition du concours d'éloquence. Pour les infos pratiques, il faut contacter le service culturel. Il suffit aussi de se renseigner auprès du service culturel de Villeneuve-d'Ornon.
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7: Et vous le prouvez, hein, Vincent Duclos, qu'il n'y a pas que Paris dans la vie est à l'affiche. Pourtant, à Paris, de Chanter tais-toi en ce moment, la Comédie des Champs-Élysées, du mercredi au dimanche. Pièce avec Laurent Ruquier, de Laurent Ruquier. On va découvrir cette pièce dans quelques instants. En attendant, Vincent Duclos se dévoile ce soir à travers les lieux et son parcours. Mais je ne résiste pas à l'idée de vous faire écouter quand même quelques airs de son personnage, Pablo Diaz.
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7: Ça, c'est le tube du personnage. Mais c'est Vincent qui a suivi la musique. J'ai ça dans la tête depuis 5 jours. Et je vais vous la remettre d'ici 21h pour que vous l'ayez aussi bien en tête. Vous savez, c'est pire que délivrer, libéré. Cette chanson vous rentre dans la tête, c'est terrible. Vincent, on parle un petit peu des premières tournées que vous allez faire avec les comédies musicales, le fait que vous allez aller un peu partout en France. On connaît la vie aussi, même en tant que comédien. Si vous faites une tournée, on s'arrête, on joue, on mange une salade, on dort à l'hôtel, c'est fini. On n'a jamais vraiment le temps de se poser. En revanche, vous avez quand même eu le temps, j'ai vu il y a quelques années, vous avez fait une tournée, je crois que c'était récital, tournée des églises, des cathédrales, c'est ça ?
9: Oui, oui.
7: Et là, vous êtes un peu posé.
9: Oui, c'est vrai que j'avais un petit peu plus de temps. Déjà, je suis allé dans des villes et des villages où je serais peut-être jamais allé.
7: Vous vous souvenez d'endroits où vous êtes allé ?
9: Oui, il y a notamment une ville, c'est magnifique, qui s'appelle Laon.
7: Ouais.
9: L-A-O-N.
7: Bien sûr, ouais.
9: Et j'étais jamais allé, je pense que je serais jamais allé, puisque c'est pas là où on tourne généralement, et tout ça, et c'est une ville magnifique, avec, et vous savez, on est très surpris du patrimoine qu'on a, parce que dans un simple village, ou même une ville, on peut avoir deux cathédrales, trois églises.
7: Absolument.
9: C'est incroyable.
7: Vous avez été en Dordogne, j'ai noté la cathédrale Saint-Front de Périgueux. Vous avez été à Lisieux, la basilique Sainte-Thérèse, c'est la Normandie.
9: Ah, c'est la plus grande basilique d'Europe. Elle fait 2500 places.
7: Elle est magnifique. Vous connaissez un peu la Normandie, magnifique. D'ailleurs ?
9: Un petit peu, ouais, aussi. Comme je suis allé tourner aussi.
7: Où ça ?
9: Mais je vais aussi en week-end, à Deauville, au Touquet.
7: Non, mais la partie privée, c'est pour tout à l'heure. Mais effectivement, très bien, Deauville, le Touquet. Vous avez été à Bourges, à la cathédrale Saint-Étienne.
9: Oui, c'est possible.
7: Bah non, mais vous avez
9: peut-être un petit peu bien pas de tout.
7: Non, mais j'imagine bien. Il y a forcément des souvenirs qui remontent à Quimper, la cathédrale Saint-Corentin, la Bretagne. Ça aussi, c'est une région que vous appréciez, la Bretagne, l'océan.
9: Oui, je connais très très mal, mais j'ai fait un album celtique. Donc bah je suis quand même allé en Bretagne et tout, mais c'est magnifique aussi. Non, mais la France est sublime. Ouais. Hein.
7: Alors, il y a quand même une région que vous appréciez, c'est l'Alsace.
9: Oui, bah ça c'est parce que j'avais une grand-mère alsacienne.
7: Et voilà.
9: J'avais de la famille là-bas que j'ai toujours d'ailleurs que je salue. Et c'est vrai que j'adore aussi pour la gastronomie.
7: Oui, alors c'est vrai. Vous l'avez évoqué tout à l'heure. Vous aimez bien manger quand vous étiez petit. Et c'est vrai que les tournées, vous, ce que vous aimez bien, c'est les bons restos. Parce que vous êtes très gourmand.
9: Je suis très gourmand. Je suis très épicurien. J'adore les bons vins. J'adore bien manger. J'adore découvrir les spécialités. Je suis très curieux. Donc dès qu'il y a quelque chose que je connais pas, je veux goûter. Voilà.
7: C'est alors Alors c'est quoi votre France gastronomique? C'est quoi un plat que vous adorez qui va nous emmener dans une région par exemple? Ça va être la choucroute en Alsace, ça va être la bouillabaisse à Marseille.
9: J'adore le tourneau de Rossini, je sais pas d'où c'est.
7: Mais c'est avec le foie gras par-dessus, donc là où on fait du foie gras, alors, ça peut être la Dordogne.
9: Il y a très peu qui savent le faire, j'adore le cassoulet, oh là là.
7: Castelnaudary.
9: Ouais, voilà, y a... enfin, j'aime tous les plats vraiment très très franchouillards.
7: Mais vous les mettez où? C'est ça la question.
9: Alors... comme je suis un ex gros, on va dire, hein, je fais très attention à ce que je mange en général. En général. Non, mais je mange de tout.
7: Non, mais vous allez
9: mais je
7: de
9: fais
7: sport,
9: beaucoup de sport.
7: Ben voilà, c'est ça.
9: C'est mon prix à payer, c'est ça. C'est que si je veux garder, j'ai essayé de garder une allure potable, et ben il faut que je fasse
7: potable. Vous faites du mal, magnifique. Alors, vous aimez la Bretagne, on l'a dit, la Vendée, le Var, les Alpes-Maritimes, ça c'est les stations qu'on a un peu, les endroits qu'on a évoqués.
9: Ouais.
7: Vous aimez skier aussi?
9: Ouais, j'adore. Ouais, j'adore.
7: Et vous allez où pour skier?
9: Alors, je vais. J'ai fait même des saisons à Courchevel.
7: Ben voilà.
9: Voilà. Mais ça, j'y travaillais, donc c'était pas vraiment en vacances. Après, je vais, j'aime bien, j'oublie toujours le nom, mais ça va revenir.
7: En Savoie.
9: Oui, c'est en Savoie. Alors, c'est un petit village.
7: Ça va revenir d'ici la fin de l'émission, ne vous inquiétez pas.
9: Mais en tout cas, en plus, j'aime aller skier en mars. Parce qu'en mars, il fait beau, il y a moins de monde. Voilà, j'ai la chance de pouvoir contourner les vacances scolaires, donc en mars, c'est fabuleux.
7: Il y a du soleil, vous l'avez dit. Oh, bah, c'est l'occasion. Oui.
8: Du soleil,
7: vous avez dit, hein.
8: 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Ta bouche.
7: Ça va être comme ça jusqu'à 21h. On va changer d'ambiance de femme du soleil. Vous enchaînez votre carrière, vous obtenez plein de beaux succès. Vous allez vous orienter vers le chant classique, reprendre les grands airs d'opéra avec des chœurs, notamment ceux de l'Armée Rouge. Oui. Obtiendrez un triple disque de platine. Vous partez partout en France, je l'ai dit, avec d'ailleurs ce spectacle. Il y a 40 représentations, une tournée des Zéniths. Mais il y a une rencontre qui change votre vie.

0: bah c'est Céline Dion qui est en ce moment à la Plénitude Arena de Nanterre, oui, chez nous en France. Michel Drucker, un plateau, 2012. Elle vous rencontre, vous la rencontrez, c'est coup de foudre là.
1: Bah le coup de foudre, je sais pas, moi je l'aimais déjà beaucoup, elle me connaissait pas, et puis on me demande si je veux pas reprendre All By Myself devant elle, et je dis oui, je suis complètement inconscient, mais je me dis que ça peut être un énorme tremplin pour moi, comme un plus gros gadin aussi, et parce que c'était en direct, direct. Ouais. Donc je chantais en direct et diffusé en direct, donc sans filet. Et puis je suis un Capricorne ascendant Taureau, je fonce. Je dis ouais. Alors si j'aurais pas deux occasions comme ça avec les chœurs de l'Armée Rouge. Et puis le réalisateur me dit au moment de faire la note, tu tourneras vers elle. Et c'est au moment où je me suis tourné vers elle que j'ai réalisé la connerie que j'étais en train de faire parce que je me suis dit mais je peux me viander quoi. Et la larme qu'on voit couler, c'est pas une larme de c'est pas un pleur, c'est du stress. C'est vraiment du stress. Ouais. Je commence à me dire waouh. Je joue gros.
0: Bon, elle vous a bien détendu, elle vous a invité dans un jacuzzi.
1: Oui, ça c'était après. Elle m'a d'abord invité à faire sa première
0: partie. Attends, il n'y en a pas beaucoup qui peuvent se dire qu'ils ont été dans un jacuzzi. Elle vous a demandé de tomber le t-shirt.
1: Ah, depuis que Michel Drucker a révélé ça il n'y a pas longtemps.
0: Ah,
1: ça
0: bah
1: y
0: oui,
1: est,
0: mais c'est Michel.
1: J'en ai, moi je l'avais gardé secret ça parce que je ne voulais pas par rapport à elle et tout ça. Mais après, puisque c'est lui qui l'a dit, oui, c'est vrai. Avec Céline, on a eu pas mal de choses très très.
0: Oui.
1: Non, mais c'est vrai. Vraiment des choses. On a eu des fous rires, on s'est roulé par terre. Enfin voilà, vraiment dans une émission de télé d'ailleurs qui a été coupée parce que c'était pas bien. Mais oui, c'est quelqu'un qui est complètement normal. Hein, voilà, c'est quelqu'un comme vous et moi qui a.
0: Oui, mais moi je ne vais pas dans le jacuzzi avec Céline. Bon, excusez-moi, je suis pas. Vous n'êtes pas si normal que ça. Bon, allez, je vous êtes en gênance, donc je passe à autre chose.
1: Non, pas du tout, je suis pas de gênance du tout.
0: Non, on adore. Alors, de tels succès derrière qui vont s'enchaîner. Il y aura Louis, en hommage à Louis Mariano, Ce que je suis en 2014, plus de 100 000 albums vendus. Il y aura Tango, il y aura également Esperanto en 2020, il y aura 10 ans déjà, il y aura l'Opéra Celle, vous l'avez évoqué, il y aura Bel Canto, oui. Des studios à l'étranger, en public. Au total, s'il vous plaît, Vincent Nico, c'est 2 millions d'albums vendus.
1: Oui.
0: À la louche.
1: Bah ouais, ça fait bizarre quand j'entends ça, même moi, ça me fait bizarre. En fait, je suis pas quelqu'un qui me gargarise des chiffres et des trucs, qu'est-ce que j'ai fait. J'oublie même parfois ce que j'ai fait. Je suis plutôt quelqu'un qui vit dans le présent et qui me projette beaucoup dans le futur. Après, c'est vrai que le passé me donne des ailes, parce que c'est vrai que ça donne un peu de confiance quand on a quand on est adoubé par Céline Dion et puis d'autres qui m'ont fait confiance aussi. Bah, ça fait plaisir, quoi.
0: Vincent Niclot, votre invité, encore quelques minutes jusqu'à 21h. On quitte vos régions pour aller dans la Sarthe avec le prix du carburant, sujet d'actualité toujours aussi haut, l'impact sur notre quotidien. On le sait, comme par exemple pour les loisirs, pour les enfants, pour nous déplacer. Alors un club de foot a mis en place une solution grâce à une appli, une application qu'ils ont eux-mêmes créée. Robin Bernou, vous êtes rendu justement dans la Sarthe.
2: À une demi-heure de voiture du Mans, un club de foot a créé sa propre application de covoiturage face à l'augmentation des prix du carburant.
3: Ah oui, c'est génial, c'est bien, c'est vachement bien, c'est une fort bonne idée.
2: Je me suis rendu sur le terrain de l'association sportive de Brette-les-Pins lors d'un entraînement des U15. Alors il y a des ballons, des cônes, des chasubles, un entraînement en somme toute assez classique en soi, ou presque, car désormais, les joueuses et leurs parents disposent d'une nouvelle application.
4: Aujourd'hui, on est sur une application Foodweb.
2: Nicolas Marceau, éducateur des U15, est à l'origine de la création de l'appli qui permet aux parents de mutualiser les trajets et économiser du carburant.
4: On va sur le prochain match. Si je vais dessus, ici, je peux voir les personnes qui sont présentes, si elles vont au stade ou pas. Et si je valide ici, par exemple, Lise, elle vient, elle sera rendez-vous à Brette, et je peux choisir le nombre de personnes présentes dans la voiture. Elle a 3 places dans la voiture en plus de elle et sa mère. C'est plus simple.
2: Rassembler les trajets, une idée particulièrement bienvenue alors que les prix du carburant sont toujours très hauts, surtout lorsqu'il faut aller à 30 ou 40 km de chez soi un week-end sur deux.
4: Si vous prenez aujourd'hui une voiture, vous en avez 4 personnes, 5 personnes, vous arrivez vite à 25-30 euros de carburant, juste pour les loisirs des enfants.
2: Autre point positif, en plus de permettre aux parents de faire des économies, l'application développée par Nicolas, qui travaille dans l'informatique, a aussi permis de recréer du lien.
5: Je l'ai déjà vu, les gens ils habitaient à 300 mètres côte-côte et ils se connaissaient pas, et depuis ils sont amis.
2: Amis et parfois même au-delà, me racontait Fabrice Desormes, le président de l'association sportive de Brette-les-Pins.
5: Bon, je vais pas rentrer dans les détails, même plus qu'amis, des fois vous passez du bon temps entre les personnes. Voilà, je trouve ça important.
2: Alors ici dans la Sarthe ça marche, mais qu'en pensent les premiers intéressés?
6: Gauche, droite, allez on travaille les articulations.
2: Je suis allé demander à Faustine, elle a 15 ans, elle était en plein entraînement sur le terrain et m'a expliqué que l'application qualification lui avait sauvé son dernier match.
7: Comme samedi dernier, on a eu un imprévu de dernière minute et j'ai pu trouver un covoiturage très vite. Et du coup, c'est super important d'avoir ça parce que sinon, tu peux pas aller au match en fait.
6: Allez les filles, vous avez tout le demi-terrain.
2: Aujourd'hui, pour beaucoup de parents, covoiturer pour emmener les enfants au sport est devenu un nouveau réflexe. Une solution qui permet de recréer du lien, mais aussi et surtout de réduire les frais.
0: Merci beaucoup Robin Bernot. Allez, restez bien avec nous. Vincent Niclot est votre invité. Il joue en ce moment dans Chante et tais-toi avec Emma Gamet, Marie-Vincent, Caroline Ball, une pièce, deux, et avec Laurent Ruquier, mise en scène Anne Bourgeois, la comédie des Champs-Élysées. Vous restez avec nous, Vincent?
1: Ah bah oui, je suis bien.
0: Alors à tout de suite, il est là jusqu'à 21h.
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0: Et Michel Polnareff qui nous rejoint dans la maison vide pour s'ambiancer en ce début de soirée sur ICI.

0: jusqu'à 21h.
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2: C'est à la Comédie des Champs-Élysées que vous pouvez applaudir notre invité Vincent Niclot, avenue Montaigne. C'est à Paris, une belle avenue. Vous pouvez l'applaudir en ce moment dans cette pièce Chante et tais-toi, pièce écrite par Laurent Ruquier, dans laquelle Laurent joue. On salue le Havre aussi, la Normandie, oui, puisqu'il vient d'abat, Laurent. Oui. Un parcours, celui de Vincent Niclot, inspirant pour ce Parisien qui nous a raconté son enfance à Paris, à Montmartre, mais aussi en Vendée, du côté de la Tranche-sur-Mer, sans oublier le Var, les Alpes-Maritimes. Le tour du monde, c'est ce qu'il a fait aussi depuis le début de sa carrière avec brio et talent. Il est encore avec vous quelques minutes. Pour tout savoir, en tous les cas, en savoir un petit peu plus, il est en face de moi, mais je vais demander à Pablo Diaz, via Laurent Ruquier, de nous parler de cette pièce.
3: Oh Pablo, ce serait sympa que tu nous résumes la pièce.
4: Oh oui, bien sûr. Moi, je suis Pablo Diaz, un chanteur de charme. Voilà, ça fait 20 ans que je vis en France. J'ai fait carrière ici. Mon attaché de presse, elle essaie de garder ma vie privée, vraiment très privée, mais malheureusement, ça ne va pas se passer comme ça et je vais être pris dans tout de suite.
3: Chante et tais-toi.
2: Et d'ailleurs, dans la pièce, il chante ça.

0: J'adore.
1: Vous étonnez, Eric, après l'avoir dans la tête, vous l'avez passé 4 fois par jour aussi. Alors.
0: Ouais, c'est sûr. Vous voulez que je vous parle de. On a tous quelque chose en nous dans la Louisie.
1: Parce c'est que pas
0: ça,
1: mal, ça.
0: Ça, c'est dans la pièce. C'est quoi cette histoire? Pour ceux qui n'ont pas vu le spectacle encore, ça fait partie du spectacle.
1: Ça fait partie du spectacle, parce qu'évidemment, il y a toute une sorte de quiproquo. On ne va pas raconter trop la pièce, que moi, j'aime bien aussi, comme Laurent, que les gens aient la surprise. Mais en substance, il fait croire que Johnny Hallyday est connu en Espagne aussi. Johnny Hallyday, il s'appelle. Ouais. Et donc, qu'il a sorti Gabriella, On a tous en nous quelque chose d'Andalousie. Enfin, voilà, Diego, libre dans sa tête,
0: bien
1: dans sa cabeça. Donc c'est l'écriture de Laurent Ruquier qui est vraiment très drôle.
0: Est-ce que l'amour du métier doit passer avant l'amour tout court?
1: Oh là là,
0: ben
1: j'ai combien de temps pour répondre à cette question?
0: C'est un peu ça la question. La pièce c'est ça, c'est un couple. Je vais essayer de pas trop en dire. Mais Laurent Ruquier joue Gabriel,
1: oui.
0: Vous jouez le rôle de Pablo Diaz, donc on comprend que vous avez un succès considérable auprès du public féminin. Vous êtes homosexuel, vous vivez avec votre compagnon depuis 5 ans, qui est Laurent Ruquier, donc alias Gabriel. Et puis vous avez une attachée de presse, j'en dis pas plus, qui elle vous demande d'où le nom de la pièce, chante et tais-toi, parce qu'il faut pas le dévoiler.
1: Oui, elle est plutôt la vieille école, c'est une vieille attachée de presse, elle dit que les chanteurs, il vaut mieux qu'ils gardent leur jardin secret, que voilà, ils ont pas besoin de savoir plus. Pour ça, chante et tais-toi, contente-toi de chanter, et ne dis rien de trop sur ta vie privée. Lui, il est pas contre, faire son coming out, machin, son copain, évidemment, voudrait qu'il le fasse. Mais ce qui est drôle, c'est que lui, il a toujours pas fait, lui, dans son travail.
0: Auprès des trois personnes avec qui il travaille.
1: Voilà. Donc, en fait, voilà, on est vraiment dans la pièce de boulevard, vraiment, avec les portes qui claquent, les jeux de mots, les fous rires.
0: C'est très drôle, je vous l'ai dit hors antenne, pour moi c'est une vraie révélation et je suis content qu'on ait parlé de ça aussi, parce que pour rappeler aussi que tout ce que vous avez fait en termes de comédie, d'acting, dans le studio, le cours Simon, le cours Florent également, vous êtes sorti et c'est quand même une espèce de mise en danger, vous êtes le ténor qu'on connaît, et là d'un coup, vous êtes face à un public, c'est du théâtre, et vous vouliez sortir de cette zone de confort un peu.
1: Mais moi j'aime bien, en fait je trouve que la vie est courte et qu'il faut toujours essayer de vivre des choses. Moi j'aime bien me mettre dans la peau d'autres personnages, voilà. Donc c'est pour ça que l'acting c'est super, parce qu'on peut jouer le rôle, ou même parfois j'ai été militaire dans des émissions de télé, essayer de sortir vraiment de ce que j'aurais dû vivre dans ma propre vie, et ben dès que j'ai une occasion d'aller vivre autre chose, j'y vais. Même si c'est casse-gueule. Et là c'est vrai que c'était casse-gueule parce que je n'ai pas d'expérience théâtrale, malgré une petite formation et tout ça, voilà, mais...
0: Enfin, Laurent, il a pensé à vous tout de suite, a priori. Hein.
1: Oui, mais même lui, il savait pas trop. Enfin, on a fait une lecture, tout ça. Oui, il a pensé à moi, il a écrit la pièce en pensant à moi. Mais moi-même, j'étais pas persuadé que j'arriverais. Donc moi, j'avais beaucoup d'angoisse de me dire, est-ce que je vais être à la hauteur? Est-ce que...
0: poser cette question. Hein.
1: C'est gentil, gentil. Mais moi, je le savais pas, et lui non plus, je pense qu'il le savait pas.
0: Parce qu'au départ, c'est pas prévu qu'il joue dans cette pièce.
1: Non, il devait pas jouer, lui, il devait être auteur, comme d'habitude. Et lors d'une conversation, il y a le producteur qui a dit, mais pourquoi tu le ferais pas toi, Laurent?
0: Ouais.
1: Et puis nous, on a trouvé ça tellement, mais bien sûr, c'était comme une évidence. Mmh. Et lui, je pense qu'au fond de lui, il avait envie. Mais qu'il était prêt, c'était le moment, donc il a dit oui.
0: C'est joué en toute simplicité, avec beaucoup de justesse, d'authenticité. Marie Vincent qui joue le rôle de l'attaché de presse, qui est vraiment extraordinaire, qui est drôle. Voilà, vieille attaché de presse, effectivement, qui nous rappelle certaines qu'on a connues dans le métier, ou qu'on connaît encore d'ailleurs. Parce que tout ce que raconte la pièce, ça existe. Hein. Il y a encore aujourd'hui des chanteurs, des acteurs, surtout dans le cinéma, qui n'ont toujours pas osé dire ça.
1: Alors on en parle justement, on dit que dans le cinéma, les acteurs ont du mal. Les actrices, c'est peut-être un peu plus facile, parce qu'une actrice lesbienne, c'est un peu plus un fantasme pour un homme hétéro. Alors que l'inverse, ça marche pas. Donc, c'est vrai que les acteurs, ils osent pas le dire parce que c'est pas encore... ils pensent que ça leur ferait perdre des rôles et je pense que malheureusement, c'est encore la situation. La pièce, elle parle de ça, mais elle parle pas que de ça. Elle parle aussi de la liberté, en fait, d'être vraiment qui on veut être dans la vie. Et pour certains, c'est pas...
0: Parce que finalement, je salue Emma Gamet que je connais bien, et que j'embrasse tendrement, qui joue
1: elle est formidable.
0: Le journaliste presque.
1: Tous les acteurs sont formidables.
0: Bien sûr. Elle est à deux doigts de révéler votre homosexualité. Puis finalement, sans tout dévaluer, elle va pas le faire parce qu'elle va se rendre compte finalement que on est authentique quand on est vrai et que on est et que finalement.
1: Oui, parce qu'elle dit que toutes ces femmes seraient pas amoureuses de Pablo Diaz s'il n'était pas sincère avec elles.
0: S'il n'avait pas cette sensibilité-là,
1: s'il chantait pas, s'il les aimait pas vraiment.
0: Elle est un peu amoureuse amoureuse de lui, hein, secrètement.
1: Elle le dit d'ailleurs, oui, dans la pièce, qu'elle tombe finalement amoureuse de lui, ouais, et tout ça. Mais c'est une pièce qui finit vraiment très très bien, ouais, qui finit en émission de télé aussi. Enfin,
0: ah, sujet, alors, la fin,
1: on
0: les
1: va pas tout raconter,
0: tout,
1: mais c'est un vrai spectacle. Où, évidemment, moi je chante dedans parce que je suis chanteur dans la vie.
0: Et attendez, attendez, vous chantez ça?
1: Vous avez vraiment décidé dans la tête des auditeurs.
0: Attendez, ça va être rempli l'alternative.
1: Ils vont faire des rêves toute la nuit avec Comme du Soleil. Ou des cauchemars, peut-être.
0: C'est vrai qu'on en a déjà beaucoup dit. Une petite pension aussi, quand même, pour Caroline Ball. Qui,
1: oui, Caroline est super aussi. Elle joue la fille qui va faire des photos avec moi pour faire des fausses paparazzades.
0: C'est le Luron qui avait fait ça.
1: Dans oui, vie, avec Coluche.
0: Alors, il l'a fait avec Coluche, mais il l'avait fait avec une femme, avec Dany, la chanteuse.
1: Il y en a plein qui l'ont fait. Oui, on ne va pas révéler les noms. Et ça se fait toujours, d'ailleurs.
0: Oui, oui.
1: Donc, ça parle de tout ça, cette espèce d'hypocrisie qu'il peut y avoir parfois aussi, même par les médias. De jouer le jeu ou pas. Avant tout, c'est une pièce sur la liberté. C'est la liberté d'aimer qui on a envie d'aimer. Qu'on soit hétéro, gay, qu'on soit catholique, qu'on soit... Enfin, quelle que soit sa religion, quelle que soit sa couleur, quelle que soit sa taille, quelle que soit son poids, c'est ne pas être monté du doigt parce que tout d'un coup on aime quelqu'un et qu'on est différent.
0: C'est à la Comédie des Champs-Élysées, vous ne serez pas déçu parce que si vous aimez aussi le chanteur, ça chante, ça danse, il chante, il n'y a pas que cette chanson, il est habillé, je ne vous en dis pas plus, il y a des tenues très colorées.
1: C'est un vrai show, une vraie pièce de boulevard. Où les gens ils ressortent avec des petites étoiles dans les yeux, ils sont morts de rire du début à la fin et ça fait plaisir, quoi.
0: Vincent Niclot, votre invité. Bon, alors on a parlé de la forêt tout à l'heure, des lieux un petit peu pour vous ressourcer. Je sais que les coins de nature, vous en avez besoin. Tiens, quelques lieux encore avant de se quitter. Les Calanques, Marseille, wow. Cassis.
1: Oh non, mais ça c'est superbe. Après, c'est magnifique, quoi. J'ai eu la chance, moi j'ai une famille adoptive à Marseille. Et ils m'ont montré les coins les plus... Bon, aujourd'hui avec les réseaux sociaux, c'est plus beaucoup de secrets. Mais moi j'ai découvert ça il y a, on va dire, 20 ans, même 25 ans. Et c'était encore un peu préservé. Ah ouais. Oh, ouais, c'est beau. J'ai même été pris dans un incendie là, de la Calanque de Sormiou. Je m'en souviens toute ma vie, j'ai cru que j'allais mourir. Mais c'est magnifique. Hein. Toute cette zone-là, il n'y a pas besoin d'aller au bout du monde finalement pour trouver des décors sublimes.
0: Biarritz.
1: Oui, Biarritz. J'ai fait un album sur Luis Mariano, donc j'ai dû connaître cette région. Je connaissais pas très très très bien. Pareil, c'est vraiment. Non, mais quand je vous dis que la France est sublime, c'est vrai. Quoi. On n'a pas besoin d'aller trop. Moi, je comprends les gens qui sortent pas de France, hein, parce que en fait, il y a tellement de. Mais encore des zones que je connais pas, les gorges du Verdon, tout ça. Il y a plein.
0: Ça, c'est votre rêve, hein, les gorges du Verdon.
1: Ouais, je sais pas pourquoi.
0: Vous n'êtes pas le seul d'ailleurs.
1: J'ai jamais réussi à y aller. Ça me fait rêver. Il y a plein d'endroits que je connais pas et encore heureux.
0: La Bretagne, vous aimeriez approfondir. Vous nous l'avez dit tout à l'heure. Oui, effectivement, il y a des lieux comme ça. Vous retournez. Vous m'avez dit du côté de la Tranche-sur-Mer, là, c'est un peu compliqué au niveau familial, mais voilà.
1: Oui.
0: Vous êtes nostalgique, quoi, d'une manière générale? Vous aimez retourner dans ces lieux? Vous avez peut-être un peu...
1: Bah, surtout les lieux de l'enfance.
0: Vous êtes à Montmartre?
1: Oui, j'y vais souvent. Ma meilleure amie, elle habite toujours un appartement là-bas, donc on se retrouve parfois à Place du Tertre.
0: Mais vous vivez où aujourd'hui?
1: Moi, je vis dans le centre de Paris.
0: Ok. Qu'est-ce que vous avez appris des Français en les rencontrant depuis autant d'années, avec toutes les tournées que vous avez faites? Vous qui croisez tous ces visages chaque jour dans les concerts, ou là, en ce moment au théâtre?
1: Moi, je trouve que les Français, ils sont super. On n'a pas une très très bonne image à l'étranger. C'est ce qui me fait de la peine, parce que je trouve que les Français sont vraiment des gens très très très bien. Ils sont généreux, ils ont le cœur sur la main. Ils ont une histoire qui est belle aussi. Moi, chaque fois qu'ils viennent me voir pour me parler, ils me touchent énormément. Ils me racontent leurs problèmes, ils me racontent. C'est fou, hein. Ils me touchent la main comme si je pouvais leur apporter du bonheur et tout ça. Je suis hyper sensible à ça. Et c'est des gens vraiment, en tout cas ceux qui viennent me voir. Moi, je peux pas parler pour tous les Français. J'ai pas tous rencontré, mais ceux qui viennent à mes concerts, c'est vraiment des personnes incroyables.
0: Aujourd'hui, c'est vous qui faites parler les autres avec le Niclot Show. Un dernier mot. Il nous reste 30 secondes.
1: Oui, 30 secondes.
0: Ça, c'est sur YouTube.
1: C'est sur YouTube. Faut aller sur ma page YouTube Vincent Niclot officiel. Et j'ai invité des artistes à parler musique. Donc ça dure 30 minutes. Mon premier invité est parrain, c'est Laurent Ruquier.
0: C'est bizarre.
1: Oui, mais c'est tombé comme ça. Et puis, la deuxième, c'est Christina Cordula. Et là, est sorti jeudi dernier la troisième numéro avec Anne Roumanoff.
0: Vous ne faites pas des battles de vinyle comme sur scène à la Comédie des Champs-Élysées?
1: Non, on ne fait pas ça, mais on parle. En fait, je veux savoir comment est l'artiste par rapport à la musique de son enfance.
0: Vous voyez, moi, je veux savoir comment est l'artiste par rapport au lieu de son enfance.
1: Moi, c'est pas
0: bien.
1: Hein. On va faire une émission tous les deux, finalement.
0: C'est pas mal, avec grand plaisir. Vincent Niclot à la Comédie des Champs-Élysées. Chance et tais-toi, ou les courses quittent avec Fin du Soir. soleil.
2: Oh, bah allez,
0: allez 10 secondes
2: que...
0: comme ça, parce qu'on l'a pas encore entendu celle-là, je crois.
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0: Chante et tais-toi. Ah non, au contraire, allez l'applaudir, la comédie des Champs-Élysées dans cette pièce de et avec Laurent Ruquier, ouais, et tous les artistes qu'on a évoqués. Merci pour ce parcours et ce voyage.
1: Moi, merci,
0: Vincent.
1: Merci.
0: C'était un bonheur.
1: Et bonsoir à tous.
0: À très bientôt, ici.fr pour écouter l'émission. Merci à Mathilde Mallet à la réalisation et Katrina Da Fonseca à la préparation. Passez une belle soirée sur ICI.
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0: Moi, je chante pas aussi bien que Vincent Niclot, mais bon, you gotta be. Bon, allez, voici des jouets, ce sera bien mieux que moi sur ICI.

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1: Passez une excellente soirée, un très bon début de semaine. 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
2: Bonsoir à tous, très heureux une fois de plus de partager avec vous des tubes que j'ai beaucoup passés en radio dans les années 80 et que je n'ai surtout pas oubliés. Allez, on partage ça pendant une heure et ça commence comme ça.

0: Julien Clerc, c'était quand je joue.
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0: Un titre qui a failli ne pas exister. On est en 1980, Julien prépare son nouvel album. Il confie cette mélodie à son ami et auteur, Étienne Rodagil. Finalement, le texte ne lui convient pas. Il réitère avec un autre auteur, Jean-Loup Dabadie. Et encore une fois, les paroles ne lui plaisent pas. C'est finalement en allant enregistrer l'album au Québec qu'il rencontre celui qui écrira les bonnes paroles, un certain Luc Plamondon. Les Anglais de Madness, tout de suite, avec Our House.

C'était Got My Mind, 7 en News. On peut avoir été un Beatles et continuer une carrière à succès, la preuve Paul McCartney bien sûr, mais aussi George Harrison. En 1987, il se retrouve numéro 1 dans le monde entier grâce à cette reprise d'une chanson des années 60. Pour la suite, j'ai choisi un tube qui en 2022 a été classé par sondage 6e chanson préférée des Français. Alors à l'origine, elle figurait sur la face B d'un 45 tours, L'Aziza, sorti en 85, numéro 1 du top pendant 8 semaines. Et bien sûr ce titre, c'est un titre de Daniel Balavoine, Tous les cris, les SOS.

0: Catherine Lara, la roqueuse de diamants. Raymond Queneau avait écrit pour Zizi Jeanmaire, la célèbre meneuse de revue, un texte, La croqueuse de diamants, et c'est ce qui a inspiré Elisabeth Anaïs quand Catherine Lara lui a demandé un texte pour son nouvel album en préparation. Alors le jeu de mots est efficace et La roqueuse de diamants est devenue un classique, un tube. Dans un instant, un autre tube de l'année 85, The Riddle, Nick Kershaw arrive.
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0: Elton John, c'était Little Jenny.
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0: 1980, encore un excellent cru pour la pop mondiale. Cette année-là sort donc ce nouveau titre d'Elton John et ce Little Jenny devient son premier numéro 1 des ventes aux États-Unis. La même année sort en France le tube Donné pour Donné, fruit d'une collaboration exceptionnelle. Bah oui, hein. Titre de France Gall, musique Elton John, texte Michel Berger, qui en même temps en 80 obtient un gros succès avec Celui qui chante, extrait de son album Beau Séjour et qu'on écoute tout de suite.

Isla Bonita. C'est la fameuse chanson proposée tout d'abord à Michael Jackson qui n'en veut pas et réécrite par Madonna qui devient un énorme tube en 1986. Le 11e tube consécutif de Madonna aux États-Unis, un record seulement dépassé par les Beatles et Elvis Presley, numéro 1 également en France. La même année, dans notre top 50 à nous, on croise aussi le groupe Image avec Le Cœur en Exil.

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1: Et voilà, 100% années 80, c'est tout pour aujourd'hui, mais il en reste évidemment des tubes à redécouvrir ou à découvrir. Alors rendez-vous demain dès 21h. Dans un instant, 100% chansons françaises. À demain sur Ici votre radio. Il est 22h.
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3: Est-ce qu'on peut transformer un contrôle fiscal en l'un des plus gros tubes de la chanson française? Pour Florent Pagny, la réponse est un immense oui.
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3: Nous sommes en 2003. Le chanteur est en pleine guerre médiatique et judiciaire avec le fisc qui l'accuse d'évasion fiscale. Il se sent traqué, dépossédé. C'est là que son complice Lionel Florence lui écrit un texte sur mesure. Une réponse en forme de bras d'honneur musical, Ma liberté de penser.

0: de penser.
1: Panny dresse la liste de tout ce que l'État peut lui prendre, ses meubles, sa télé, même ses chiens. Mais il hurle surtout ce qui lui reste, sa liberté. Le pari est risqué, mais le public adore.
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4: Saviez-vous que c'est au fond du métro parisien que Serge Gainsbourg a définitivement troqué ses pinceaux pour un micro ?
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4: En 1958, Lucien Gainsbourg est un peintre timide qui joue du piano dans les cabarets pour payer son loyer. Un jour, dans le métro, il ose l'impensable. Il aborde un poinçonneur et lui demande quels sont ses espoirs. L'homme lui répond tout simplement « voir le ciel ». Il imagine alors ce ciel de faïence et ce travail répétitif.
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4: Ironie du sort, alors que Gainsbourg cherche encore sa place, ce sont les frères Jacques qui enregistrent le titre les premiers. Mais poussé par la chanteuse Michèle Arnaud, il finit par chanter son texte lui-même.
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2: Bonjour, je suis Pierre Bourguignon, je suis un ancien officier de gendarmerie. J'ai depuis quelques années écrit quelques polars. J'habite en bordure de côte. Le but de mon écriture, c'est de faire connaître les Landes et faire connaître un peu la gendarmerie, comment elle fonctionne, parce que ces films télévisés et autres ne reflètent pas du tout l'esprit gendarmerie.
3: D'où est née cette idée d'écrire justement a posteriori de votre profession de gendarme?
2: J'ai eu envie de donner une image précise de la gendarmerie et de la justice plus largement parlant. C'est pour cette raison que j'ai commis une dizaine de polars dont les enquêtes sont menées par les gendarmes. Mais le dernier, bizarrement, il est mené par un détective. Ce détective, il s'appelle François Latournerie. T'as quoi ? Mais comme c'est pas très vendeur, c'est Jack Larson.
3: Est-ce qu'il y a un peu de vous dans Jack Larson ?
2: Ouais, disons que je fantasme un peu. Certainement, oui, peut-être.
3: Et alors justement, les diaboliques d'Osogor, l'histoire en elle-même, vous l'avez complètement inventée ?
2: Ah, complètement inventée. Elle se passe dans une boîte échangiste, c'est pas graveleux, c'est simplement de l'humour, ce que je tiens à maintenir dans tous mes polars. Les Landes, j'aime bien, je les connais bien pour y avoir vécu depuis tout petit. Les secteurs dont je parle, je les connais particulièrement, qu'il s'agisse du courant du Chêne, de Molietz, de Messanges ou de Dax. J'ai travaillé dans le Tursan, Jaune, Air-sur-Adour. J'ai eu aussi envie d'en parler puisque j'ai un titre qui se déroule dans ces lieux mêmes, Palombe, Tursan et Salami, le titre. Si vous voulez, on m'a comparé souvent à Saint-Antonio. Et dans le rural, donc j'ai envie d'avoir des titres qui fassent sourire. Tous mes polars, il y a du suspense, vous ne savez pas qui a fait quoi jusqu'à la dernière page. Ce que je souhaite, ce n'est pas forcément le cas, mais ce que je souhaite, c'est que le lecteur ait envie d'en lire un autre. J'écris quand j'en ai envie, quand j'ai 10 minutes, 5 minutes, je reprends où j'en étais, et j'ai aucune pression, je me mets dans la peau de l'enquêteur que j'ai été, et bien sûr, je me mets dans la peau du truand, je me dis, si j'étais truand, pour contrer les enquêteurs, qu'est-ce que je pourrais faire? Et ça vient tout seul.
3: Ce métier de gendarme, finalement, c'était une vocation.
2: C'est arrivé par hasard, mais c'est une vocation, parce qu'être gendarme, c'est être à la disposition des gens, être prêt, être humain, essayer de comprendre, de trouver des solutions, d'éviter des drames, c'est ça être gendarme. Et aujourd'hui, ça a beaucoup changé, les gendarmes sont à l'image de la société aujourd'hui, c'est-à-dire que de la rentabilité, de montant, c'est pas ça.
3: Vous voulez dire que leurs conditions de travail ont changé?
2: Ah, complètement, ils sont débordés, on leur colle sur le dos de plus en plus de tâches, on peut pas tout faire. On peut tout faire, mais pas forcément bien. Dans le temps, les gendarmes étaient accueillis par la population, aujourd'hui, on se fait agresser. C'est pas du tout pareil.
3: Donc on rappelle quand même que le nouveau roman, ça s'appelle Les Diaboliques d'Osogor, c'est publié aux éditions Terre de l'Ouest, qui mine de rien est une maison d'édition de Seignos.
2: C'est un nouvel éditeur qui s'appelle Benjamin Jugio à Seignos, qui porte une attention particulière à l'orthographe et à la syntaxe, et cet éditeur est au top niveau pour ça.
3: Moi, j'ai un petit truc à vous demander, là, quand même, Pierre, avant de se quitter. On va pas le faire à la façon commandant, mais j'aimerais bien quand même que, assez rapidement, vous me donniez le nom de la radio qui vient de vous tendre le micro ce matin.
2: C'est ici, Gascogne.
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4: Aujourd'hui, on est sur une méthode qui date à la fois de l'époque moderne, tout ce qui est technique de ferrage. Quant au matériel et la position, ça a évolué au milieu 20e siècle. Et on reste sur des choses assez anciennes.
5: Ouais. Donc là, on a sorti une jument, c'est ça ?
4: C'est ça, oui.
5: Ponita ?
4: Oui, c'est ça, oui, Ponita. Donc c'est une jument qui a une bonne quinzaine d'années. Hein, on peut un peu le voir à sa morphologie, un petit peu encellé, un petit peu démusclé sur le dos. Donc on va rester sur une ferrure plutôt classique parce qu'elle a pas de problème particulier. Donc on va commencer donc les soins sur Ponita. Là, ce qu'on va faire, on va commencer par dériver, c'est-à-dire un petit peu défaire les lacets de la ferrure, un petit peu comme nous les chaussures. Okay. Donc ça, c'est la première étape.
5: Qu'est-ce qu'on utilise ?
4: On va utiliser une maillotche en cuir et un dérivoir.
5: Ça lui fait pas mal, on est d'accord. À aucun moment, ça lui fait mal.
4: Non, du tout. On travaille que sur l'ongle. Donc c'est pour ça qu'on a des outils spécifiques, spécifique pour éviter de leur faire mal.
5: Donc là, l'idée, c'est que je me mets à côté de lui et je vais lui demander qu'il me donne... Moi, je dis sa patte, mais son sabot, quoi.
4: Alors, on parle de membre. Tu te positionnes devant.
5: Là, et là.
4: Et alors, il faut que tu mettes le membre sur toi. Faut pas que t'aies peur. Faut...

0: On peut forcer quand même, voilà. Et là, tu viens dériver ce clou, là, celui-ci, là.
1: Celui-là ?
0: Eh bien, c'est pas mal, voilà, vas-y, repose. Comme ça, lâche tout, voilà.
1: Donc là, on vient d'enlever le fer avec une tricoise. Je pensais que ça allait lui faire mal, mais en fait, pas du tout. Et là, maintenant, c'est quoi ? C'est un peu la séance manucure.
0: Oui, exactement, c'est ça. Le pied bien à plat. Donc, on est un bon parage. Plus notre parage est réussi, plus la ferrure sera réussie.
1: Là, tu viens d'essayer le fer le zéro.
0: Ouais, voilà, c'est ça. Oui. Donc là, on essaie la taille zéro. C'est une taille qui correspond. Donc au niveau du travail sur mon fer, c'est qu'on mette les clous dans cette partie-là qu'on appelle la ligne blanche. Faut pas les mettre en paroi parce que c'est pas assez souple, ça va éclater. Ouais. Faut pas les mettre trop par ici, parce qu'on va être dans ce qu'on appelle le pied de chair et on va lui faire mal. Donc là, l'idée, c'est qu'on tombe bien sur la ligne blanche. Donc quand je le présente, on voit ici que mon pied dépasse un peu du fer, donc il faudra que j'ouvre un peu cette partie-là du fer.
1: Là, c'est quoi l'étape ? C'est de le mettre au feu ? Le réchauffer, le chauffer.
0: Ouais, c'est ça. Là, on va le mettre dans ce qu'on appelle une forge. On va le travailler, on va le mettre à la tournure du pied. Donc là, on a vu ce qu'il fallait faire. On a mémorisé la tournure du pied. Donc on va reproduire cette tournure du pied sur le fer. Et ensuite, on va aller porter à chaud.
1: Donc là, on a sorti le fer et on le met directement.
0: Voilà, alors il a refroidi un peu. Et là, tu vois ce que je disais, nos contre-perçures. Donc il faut que nos contre-perçures tombent sur la ligne blanche. Là, tu vois, elles sont un petit peu sur la paroi. Donc je vais pouvoir modifier un petit peu ma branche.
1: Et donc, la dernière étape maintenant.
0: On va poser le fer sur le pied. Donc, okay. C'est l'étape du brochage. Alors, je vais ouvrir mes talons.
1: Et ça lui fait pas mal.
0: Non, du tout. Si on a bien ajusté notre fer, on broche dans ce qu'on appelle la ligne blanche.
1: Et là, notre pépère, il est tout prêt.
0: Voilà. Là, il est tout beau. On peut lui rendre sa liberté.
1: Tu vas être libre, mon petit. Merci, Emmanuel, de nous avoir montré ton travail.
0: Eh bien, avec plaisir.
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3: Minute Papillon ce matin avec vous Thierry. Le train entre en gare de Dij pour un aujourd'hui. La vieille gare de Dij-Pourin retrouve une seconde vie grâce à Nadia et Stéphane Gauthier. Les fondateurs de la miellerie des glycines de Dij l'ont racheté en 2024. Un achat coup de cœur devant le cachet de ce bâtiment emblématique fermé depuis plus de 70 ans. L'idée en l'achetant, c'était de le sauver et de le restaurer.
4: Ah ouais, ça c'est une bonne idée.
3: Oui, c'est une bonne idée. La gare transformée en maison dans les années 60 avait été un peu laissée à l'abandon. Depuis un an, la famille mène un important chantier de nettoyage et de rénovation. En explorant les lieux, elle a retrouvé plusieurs vestiges du passé ferroviaire de ce lieu. Des pavés, des anciennes voies, la pancarte Dij-Pourin ou l'altitude gravée sur la façade.
5: La nostalgie. La nostalgie des origines.
3: La passion des objets qui ont une histoire aussi sûrement. La famille souhaite maintenant réhabiliter le quai de chargement pour le transformer en salle de réception, aménager la gare en gîte et installer leur miellerie dans l'ancienne salle d'attente. Pour retracer son histoire, la famille a lancé un appel à témoignages sur sa page Facebook et sur le groupe « Ça se passe dans Lyon ». Un appel très vite suivi de nombreux commentaires d'internautes. Des riverains et anciens voyageurs partagent leurs photos, leurs cartes postales ou leurs anecdotes comme l'histoire d'un iconé né dans la gare. La gare qui a fonctionné de 1885 à 1952, elle servait notamment au transport de marchandises comme l'ocre, les légumes ou les animaux. Une mémoire que les Gauthier souhaitent, elle aussi, restaurer. Et il y en a des histoires à raconter sur les gares.
6: Qu'est-ce qu'on peut pleurer dans les gares ? Qu'est-ce que c'est mauvais pour les yeux ? Qu'est-ce qu'on peut flinguer comme mouchoir dans une gare quand on se dit adieu ? Oh, ah, ou à la gare du Nord ?
3: Ah, c'est vrai qu'on peut pleurer aussi dans les gares, on peut sourire.
7: C'est pour ça que les réseaux sociaux aussi sont formidables. On peut aussi trouver de bonnes archives comme ça.
3: Et si vous avez des histoires à raconter sur cette gare de Dij-Pourin, bah vous pouvez aller sur la page Facebook de cette miellerie ou de Ça se passe dans Lyon.

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1: Tous les jours, une rencontre grâce à Valérie Delos qui se déplace un peu partout au Pays Basque. Elle s'est arrêtée à Bayonne, où elle est tombée sur Mulen qui nous raconte une partie de sa vie.
2: Bonjour, je m'appelle Mulen, j'ai 48 ans et je suis de Bayonne.
3: Bonjour Mulen, aujourd'hui vous êtes une artiste, muraliste. Est-ce que vous êtes d'accord si je dis que vous êtes une résiliente?
2: Oui.
3: On va faire quelques pas en arrière dans votre histoire. Vous avez eu une première vie de sportive de haut niveau. Vous faisiez quoi?
2: Alors, j'ai été en équipe de France de volley et ensuite de beach volley. J'ai démarré aux alentours de 15 ans.
3: Ça veut dire un engagement de vie total? C'est-à-dire qu'on va pas au... à l'époque où vous allez boum, vous étiez focus, entraînement, c'était ça votre vie?
2: Oui, tout à fait. Et puis, comme je suis rentrée dans les structures d'entraînement intensive, pour moi, c'était aussi, je partais de la maison, mais j'avais comme objectif d'avoir mon baccalauréat pour que mes parents soient fiers.
3: Combien d'heures d'entraînement par jour à peu près?
2: On ne vit que pour son sport. On se réveille, on petit déjeune sainement, on part à l'entraînement, on fait de la musculation, on rentre, on déjeune, on fait une petite sieste. Puis on a une seconde phase d'entraînement l'après-midi. Puis ensuite, en fin de soirée, c'est les soins.
3: Donc une vie, on le comprend, hyper intense.
2: Oui.
3: Et puis un jour, dans votre vie, arrive un événement qui va tout arrêter.
2: Oui, j'étais relativement jeune, j'avais 39 ans. Et puis là, on m'annonce que j'ai un cancer de l'ovaire.
3: Vous n'aviez pas encore d'enfant?
2: Non. Mais bon, je pense que le fait d'avoir été sportive de haut niveau m'a permis de ressortir les cartes de la volonté, de se battre. En fait, l'objectif n'était plus d'atteindre la coupe ou la médaille, mais c'était de rester en vie.
3: Et ça dure combien de temps jusqu'à ce que vous puissiez reprendre une vie normale?
2: C'est une bonne question, parce que d'un point de vue clinique, j'ai relativement été, entre guillemets, guérie très tôt. Au bout de 5-7 mois, mes analyses étaient totalement revenues à la normale. Par contre, ça a été tellement intense. En 5 mois, j'ai vécu 2 opérations et 3 cures de chimiothérapie, où j'ai dû réapprendre à marcher 2 fois, j'ai perdu mes cheveux. Vous voyez, de vous en parler, ça me remet un peu d'émotion, parce que c'était une période très intense, très sombre, mais effectivement, une fois où l'hôpital vous dit c'est bon, maintenant revenez dans un an, c'est plus complexe, parce que aussi tout l'entourage, je pense que c'est bon, on est sorti d'affaire, mais en fait c'est comme si on se reprenait une seconde vague, et c'est comme si en fait ça devenait réel. On est paumé, on sait plus, c'est comme un kidnapping un peu.
3: Et comment vous avez rebondi? Comment ça se passe? Est-ce que c'est un déclic un jour? Est-ce que c'est un cheminement?
2: Alors il faut savoir que ce genre d'épreuve, ça vous change à jamais. Il y a un avant et un après. C'est d'abord processer dans le deuil de son ancienne vie. Si on processe pas bien ses deuils, on reste aigri et malheureux. En fait, pendant la maladie, j'ai accepté de mourir. J'ai vraiment travaillé le lâcher prise le plus lointain que je puisse faire. Par contre, je me suis dit, si je meurs demain, je meurs artiste. En fait, pourquoi j'y allais pas? Parce que j'avais peur de pas gagner assez bien ma vie, peur de pas savoir quoi faire, peur.
3: Ouais. En quoi l'art ça a été une thérapie pour vous?
2: Cette épreuve m'a permis d'être à l'écoute de mes intuitions, de plus en plus, de faire confiance à mon cœur et un peu moins à ma tête. Mmh. Et effectivement, aujourd'hui, en plus d'être artiste peintre, je suis art thérapeute. Mmh. Donc j'accompagne des personnes le jour où ils ont un événement douloureux à passer ou émotionnellement s'ils se sentent chargés, voilà.
3: Conclure, si je vous dis cette phrase très galvaudée, mais j'aimerais bien que vous rebondissiez dessus, si on dit que tout ce qui ne tue pas rend plus fort, du coup vous dites oui?
2: Un grand oui.
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4: Aujourd'hui, je suis à La Châtre, je suis à l'hôtel de Vilaine, qui n'a pas toujours été un hôtel. Mais alors, c'était quoi avant cet hôtel de Vilaine? Vous allez le savoir tout de suite.
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4: Pour en savoir plus sur cet hôtel de Vilaine, je suis avec Vanessa Wendling. Elle est directrice du service culturel et du musée de Georges Sand. Bonjour Vanessa. Alors, cet hôtel de Vilaine n'a pas toujours été un hôtel?
7: Alors, c'était même pas vraiment un hôtel, c'était un hôtel particulier. En fait, un hôtel particulier, c'est une grosse maison. C'est pour résumer.
4: Une belle demeure.
7: Une belle demeure, voilà. Après, il y a toute une architecture des hôtels particuliers. Celui-ci est typique du XVIIIe siècle. On arrive côté rue Nationale dans la cour, qui s'appelle la cour Génie de Vasson. On a la belle façade et on dit que c'est un hôtel entre cour et jardin, puisque de l'autre côté, il y a le square Georges Sand, où nous trouvons actuellement, mais qui était le jardin de l'hôtel particulier. Et au milieu se trouve voilà, ce grand bâtiment qui est un des bâtiments les plus spectaculaires à la Châtre. Il est vraiment monumental. Et en fait, l'histoire, il s'appelle l'hôtel de Villene parce qu'il a été construit par le marquis de Villene. Donc c'est une demeure noble, voilà, à la fin du XVIIIe siècle. La petite histoire qui est un peu rocambolesque, c'est que quand le marquis de Villene construit cet hôtel particulier, il fait appel à un architecte creusois, un entrepreneur creusois qui s'appelle Barga. Mais on est aux prémices de la Révolution française et notre marquis de Villene, en fait, va émigrer. Il va s'opposer à la Révolution française et comme tous les émigrés, il va être un peu dépossédé en tout cas de son bien. Ils vont passer aussi dans le giron des biens nationaux. Et donc, cet hôtel particulier, il l'a peu fréquenté, il en a peu profité, puisqu'il en a profité à peine une dizaine d'années, et après il est parti à l'étranger. Et donc ce qui s'est passé, c'est qu'au début du 19e siècle, après la Révolution française, la commune de La Châtre va racheter le bâtiment pour y installer un collège et un lycée.
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7: Entre-temps, il est devenu un peu caserne, régiment, on y a stocké un peu plein de choses pendant quelques années, mais dès le début du 19e siècle, il devient collège et lycée pendant plus de 150 ans. Et puis à partir des années 1970, le collège va déménager dans un bâtiment neuf qui existe encore aujourd'hui, juste en face en fait de l'hôtel de Villene, et va devenir un lieu dédié plutôt à la culture. Mais le reste, c'est la bibliothèque qui existe toujours au premier étage, les fonds patrimoniaux. Et puis, depuis quelques années, on y a mis un musée provisoire et qui, en fait, était le prémisse de ce que va devenir le futur de cet hôtel particulier, qui ne sera ni collège, ni caserne, ni rien, qui va devenir sur l'intégralité du bâtiment, le nouveau musée Georges Sand et de la Vallée Noire à La Châtre. Donc ça, c'est pas tout de suite. On a au moins 3 ans de travaux. Il faudra attendre 2029-2030 pour redécouvrir l'hôtel particulier avec une autre fonction encore, puisque les bâtiments ne cessent de vivre et d'évoluer.
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10: Adieu Mia.
11: Adieu.
10: Pintebas.
11: Kiwopla.
10: Quoi way loutem way?
11: Way loutem kay passeillade.
10: Donc quand t'étais petite, il s'est passé quelque chose.
11: Quaneri petite, kari ana me passeya, haye passeyade à Shibao, da plus mes spice. Donc quand j'étais petite, je suis partie faire une balade à cheval avec mes parents. Donc et bam ha la passeyade, à un moment kay lose way qui bat une rouille et qui gonfle. Oh. Et donc quand je me baladais avec le cheval, j'ai les yeux qui ont commencé à devenir rouges et à gonfler. Et du coup, biske kumel se na gonfle her, kebam à l'hôpital et kebam découvert qu'elle est allergique aux animaux d'apéos et du coup qui m'a dit eu médicament en l'oeil et du coup à dar cannabis après. Et du coup vu qu'il commençait à beaucoup gonfler, on est allé à l'hôpital et ils m'ont mis un médicament dans l'œil parce que c'est mes yeux qui avaient commencé à gonfler et ensuite du coup ça avait dégonflé. À dar il y a passé à longtemps que hey tu es serré de pyjama d'a pu amig et kebam espèce photos et qu'a dû de sus une photo d'aquest facéade où la bébé est allergie et qu'a crédit qui m'a repris loupé d'Oshiba Odenway. Il y a pas très longtemps du coup j'ai fait une soirée pyjama avec une amie et on regardait les photos et on est tombé sur la photo du coup de cette allergie et elle a cru que je m'étais pris le pied du cheval dans l'œil.
10: Qui est terrible tout à coup. Merci Smia.
11: D'aplaisé.
10: Adieu.
11: Adieu.
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1: Elle est complètement dingue cette histoire, Hugo, et pourtant son nom ne vous dit rien. Je pense presque à personne. Marcel Chaumien, un homme discret devenu vauclusien d'adoption, maire d'un petit village quand même du Luberon, et en même temps l'un des personnages clés des services secrets français de l'après-guerre.
2: Vous voulez dire un maire espion?
1: Exactement. En fait, maire, c'était sa couverture. C'est quand même assez dingue cette histoire. Marcel Chaumien n'est pas né en Provence, il voit le jour à Reims, dans la Marne, mais tout change en 1944 lorsqu'il est envoyé en mission dans le Vaucluse en pleine Seconde Guerre. C'est là en fait qu'il découvre le territoire et qu'il va s'engager autour de la résistance. Hein, aux côtés de la résistance surtout vauclusienne et qui ensuite s'installera après la guerre chez nous. Alors avant ça, Chaumien était un militaire d'élite, un parachutiste d'essai. C'était un métier assez risqué hein, puisqu'il consiste en fait à mettre au point des parachutes, les équipements, mais aussi les techniques de saut.
2: Et tu sens déjà que ça s'ouvre ou pas en fait,
1: c'est ouais,
2: ça
1: oui, et puis surtout les ennemis aussi. Ouais. Il pouvait sauter de nuit, dans les forêts, voilà, donc c'est assez dur et cette expertise va faire de lui en fait un homme clé des opérations clandestines.
2: Et c'est là qu'il bascule dans le renseignement.
1: Bah oui, parce que son CV est super beau, ancien résistant, parachutiste, membre du service action. Marcel Chaumien va travailler d'abord pour le SDECE, c'est l'ancêtre de la DGSE en fait. On le retrouve dans les années 40-50 sur des missions ultra sensibles et en fait il va entraîner nos agents secrets dans le parachutage notamment. Il va participer aux opérations du rideau de fer en Afrique, en Europe de l'Est, et dans les archives, son nom apparaît, alors son nom d'emprunt, hein, puisqu'il avait un pseudo, vous imaginez bien, oui. Aux côtés de figures centrales. Tiens par exemple, Jacques Foccart, c'est le conseiller très secret du général de Gaulle, s'il vous plaît. Donc c'est quand même du très haut niveau. Chaumien qui circule entre ambassades, pistes africaines, aéroports parisiens et réseaux clandestins. Et pendant ce temps-là, notre Marcel, donc, il est élu dans le Vaucluse.
2: Et oui, incroyable ce parcours.
1: Exactement. C'est là que l'histoire devient fascinante. Marcel Chaumien devient maire de Viens en 1959. Il va le rester jusqu'en 1977. Trois mandats, 18 ans, donc, au service du village. Faut s'imaginer, la journée, il va s'occuper d'assainissement, d'école, de voirie. Et régulièrement, il reprend l'avion pour Paris-Orly, Roissy, ouais. Pour retrouver les services secrets où il va mener cette double vie pendant des années.
2: Et on comprend mieux pourquoi on ne connaît pas son nom.
1: Oui, je vous ai parlé de Jacques Foccart, le conseiller très spécial de Gaulle. Il dira que c'est un homme très bien, courageux, un agent secret qui ne cherchait aucune reconnaissance. Marcel Chaumien meurt en 1979, décoré, respecté dans les cercles du pouvoir, mais finalement presque inconnu du grand public. Ce destin, c'est comme un roman d'espionnage, il faut le dire quand même. Et aujourd'hui, eh bien, c'est Catherine Chaumien, sa fille, qui le raconte dans des conférences en Vaucluse. On a pas mal d'archives aussi qui existent, notamment au service historique de la Défense. On a des ouvrages sur l'histoire du service secret français, où il est nommé souvent.
2: Ouais.
1: Et aujourd'hui, je vous mets tous les documents et les photos grâce à sa fille Catherine, que je salue, sur notre appli. Ici, vous le voyez au bras de Gaulle et aussi pendant ses missions. Enfin, c'est juste exceptionnel ce discours et surtout ce destin de Marcel Chaumien.
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3: 6h20, aujourd'hui comme toute cette semaine, nos authentiques sont des azuréennes. Vous savez que dimanche, c'est la journée internationale des droits des femmes, le 8 mars. Et ce matin, rencontre avec Amina Bini. Elle est éducatrice de jeunes enfants à Nice. Après avoir été à l'écoute des familles dans un LAIP, c'est-à-dire un lieu d'accueil enfants-parents, eh bien, elle est aujourd'hui à la halte garderie Louparpayoun. Alia Zegaoula l'a rencontrée. Amina se définit d'abord en trois mots.
4: Enveloppante, sensible et à l'écoute. Du plus loin que je me souvienne, l'idée de travailler auprès des enfants a toujours été en moi. Lorsque j'étais lycéenne, pour me rendre jusqu'à mon lycée, je passais devant plusieurs écoles. J'ai été très touchée par la difficulté que les parents avaient de se séparer de leur enfant et vice-versa. Je pense que la question de l'attachement m'a interrogée à ce moment-là.
5: Pour ces parents qui n'ont pas encore osé ou qui ne connaissaient pas jusqu'à aujourd'hui l'existence de ces LAEP, donc pourquoi ça peut être sympa de venir ?
4: C'est un lieu de socialisation. L'enfant apprend à se détacher de son parent en la présence de son parent. C'est comme ça que ça commence. C'est un lieu de laisser être. On va pouvoir se rassurer, s'encourager, se valoriser, parce qu'on va vite se rendre compte qu'on n'est pas seul et que d'autres parents vivent la même chose que ce que l'on vit.
5: Qu'est-ce qui fait un bon parent ?
4: Pour moi, il n'y a pas de recette miracle ou spéciale pour être un bon parent. On le devient avec le temps, on le devient officiellement dès la naissance d'un enfant. C'est l'enfant, pour moi, qui est le guide. Le bébé est compétent dès la naissance pour exprimer ses besoins, de tout son être, de tout son corps, observer, être attentif à son enfant. Je pense que ça peut nous permettre d'être le parent suffisamment bon.
5: Qu'est-ce que vos enfants à vous vous ont appris ?
4: J'ai 4 enfants, 24 ans, 22 ans, 16 ans et 7 ans. J'ai compris en fait que je n'ai pas été la même mère pour chacun de mes enfants. Parce qu'ils avaient des besoins différents aussi. J'ai quand même le sentiment qu'ils m'ont montré le chemin. Ils ont été comme des guides pour moi. Moi, je les ai accueillis et je les ai accompagnés. J'ai fait vraiment comme je pouvais, du mieux que je savais. Mes enfants m'ont fait prendre conscience qu'ils ne m'appartenaient pas, qu'ils avaient leurs propres besoins, leurs propres pensées aussi. Dans l'accompagnement, dans le soutien à la parentalité, ça m'a beaucoup aidée. J'ai la certitude que ce sont les familles qui m'ont amenée à ce que je suis aujourd'hui.
5: C'est quoi le plus beau compliment qu'on ait déjà pu vous faire, Amina ?
4: C'est d'avoir pleuré chaque fois que j'ai dit une petite phrase, et notamment à des mamans, mais aussi des pères, aussi des familles. Vous êtes son parent, sa mère ou son père à cet enfant. Le seul et l'unique pour lui, celui ou celle qui le connaît le mieux au monde est le ou la meilleure des éducateurs ou éducatrices pour votre enfant. Il y a une émotion qui se lit, qui se ressent, qui se voit. C'est une phrase qui donne de l'espoir et qui permet de ne pas renoncer, à mon sens. Qui permet de, quelque part, de dire aux parents... tout ira.
5: Qu'est-ce que vous aimeriez que ces enfants, ces parents, que vous croisez parfois juste une fois, retiennent de vous ?
4: Mais que ce fut une belle rencontre, tout simplement.
3: Et une belle rencontre justement qu'on a fait à l'instant avec Amina Bini, éducatrice de jeunes enfants à Nice. C'est un vrai soutien aux familles ce qu'elle fait. Vous retrouvez son portrait sur ici.fr comme celui de tous les authentiques.

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2: Ici Picardie propose du lundi au vendredi de retrouver la romancière picarde Karen Ponte qui vient s'éparpiller et nous donner son billet d'humeur tous les jours. Bonjour Karen.
3: Bonjour. Est-ce que ça vous est déjà arrivé d'acheter un appareil électronique, un téléphone portable hein, par exemple, de le brancher pour le charger une fois rentré chez vous, et là, au moment du démarrage, bim, mise à jour requise.
2: Ah oui.
3: Comment ça, mise à jour? Mais je viens de l'acheter, il est tout neuf. Et oui, après l'enfer des mots de passe, voici venu le purgatoire des mises à jour, qui sont censées corriger des bugs qu'on n'a même pas remarqués et améliorer la fluidité d'utilisation de l'appareil, alors qu'on en est toujours réduit à temps le bras en l'air dans nos jardins à la recherche d'une barre de réseau. Oui. Je suis sûre que vous avez tous au moins une fois vécu ce moment où, alors que vous êtes pressé, que vous avez besoin de vous servir d'une application, vous l'ouvrez et là, bim, de nouveau, mise à jour de l'application requise. À croire qu'il y a un algorithme à l'intérieur qui guette le moment où ça nous cassera le plus les pieds. Alors bien sûr, on peut ignorer ce chiffre hein, des mises à jour disponibles, mais si on le fait, arrive ce jour funeste où plus rien ne fonctionne et on est bon pour retourner à l'âge de pierre, c'est-à-dire à l'époque hein, des téléphones filaires. C'était facile au moins à l'époque, on pouvait rien faire d'autre hein, que téléphoner avec nos téléphones, mais au moins ça fonctionnait toujours. Enfin, si on occulte les téléphones à cadran, où est leur manière de nous échapper des doigts au moment du dernier chiffre. Est-ce que ça vous dit quelque chose, vrai. Ça et donc, ça nous obligeait évidemment à tout recommencer. Je rappelle que la petite boule en plastique au bout des bics de quatre couleurs servait à ça.
4: Ah mais oui.
3: À tourner les numéros des cadrans.
4: Exact.
3: Je vous dis à demain et d'ici là, rappelez-vous qu'être focus, c'est bien, mais qu'être éparpillé, c'est encore mieux.
2: Karen Ponte, autrice picarde, qu'on retrouve évidemment avec ses billets d'humeur sur notre site ici.fr.
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1: Mon père, il m'apprend à cuisiner. Du coup, moi j'adore cuisiner avec lui. Et une fois, moi, j'ai fait des haricots verts et, avec de la viande rouge. Et en fait, maintenant, je veux faire des repas que toute seule.
2: Moi, je cuisine des tagines, des couscous. Des fois, je cuisine avec ma mère des gâteaux, des pancakes.
3: Moi, je cuisine un bon coq et un poulet. Je suis le poulet qui danse, je suis le poulet qui danse.
4: Je sais faire des salades. J'aime bien. Ma maman, elle a cuisiné un repas, mais j'arrive pas à dire parce que c'est dans mon pays. Après, quand j'ai goûté, c'est très bon parce que j'aime bien.
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5: Voici Pauline Guillouche, hépato-gastro-entérologue à Nantes. C'est un médecin très suivi sur les réseaux sociaux. Elle y partage sa passion pour la médecine avec l'envie de la rendre simple, claire et accessible à tous. Mais comment devient-on hépato-gastro-entérologue ?
6: Dès la quatrième année de médecine, quand on passe en stage en fait pendant nos études, moi j'ai été happée par le service de gastro-entérologie du CHU de Nantes, hein, où j'ai fait toutes mes études et mon internat et mon clinica et quelques années de praticien hospitalier. Et c'est une rencontre avec les médecins, avec les seniors, avec nos mentors en fait. Et là, je me suis dit, ok, c'est vraiment cette spécialité que je veux faire.
5: Qu'est-ce que vous aimez le plus dans votre métier aujourd'hui, Pauline ?
6: Les rencontres avec les gens, le fait de les suivre. Comme je suis installée en libéral, je peux voir les patients des années et des années après. Donc en fait, je suis leur évolution. Je suis leur vieillissement aussi. Je suis leur petit parcours de vie, leurs accidents de vie parfois. Et ça, c'est en dehors, évidemment, de la consultation et de ce qui les amène. Mais c'est ça qui rend la relation hyper intéressante entre le patient et le praticien. Moi, je ne serais pas la même sans toutes les rencontres que j'ai faites depuis le début de ma carrière. J'ai toujours des histoires qui m'ont marquée, qui m'ont inspirée. Et bien sûr que c'est ces rencontres qui, aujourd'hui, font que j'ai envie de continuer ce métier.
5: Vous êtes présente sur les réseaux sociaux, Pauline, pour vulgariser un peu la médecine. Vous avez plus de 200 000 followers, donc 200 000 personnes qui vous suivent sur les réseaux sociaux. Ça veut dire que même les médecins doivent s'y mettre ?
6: Tous les médecins doivent s'y mettre pour contrer les fausses informations en santé, ça c'est clair et net. Donc oui, j'encourage chaque confrère et chaque consoeur à s'y mettre. C'est passionnant, c'est un autre terrain de jeu, on va dire, un autre terrain d'exploration que sont les réseaux sociaux.
5: Vous êtes surprise justement de l'intérêt qu'on porte à toutes les vidéos que vous pouvez publier, à tout ce que vous pouvez dire sur les réseaux sociaux ?
6: En ce qui concerne ma spécialité, je vois que le ventre effectivement intéresse les gens, probablement les angoisses. Donc ils sont allés chercher l'information ailleurs que sur mes vidéos. Et puis ils ont plein d'idées qui sont fausses. Et l'idée, c'est de se dire, revenez vers peut-être la parole du professionnel de santé. Donc j'essaye de les rattraper et peut-être de contrer effectivement ce qu'ils ont vu. Parce que ce qu'on sait, c'est que l'information fausse, elle diffuse de façon virale par rapport à une information vraie qui a beaucoup plus de mal à circuler. Donc c'est pour ça qu'il faut qu'on soit nombreux à apporter cette parole.
5: Qu'est-ce qui vous rend le plus fier aujourd'hui, Pauline ?
6: Waouh, c'est mes enfants, en fait. Et si on en revient sur le métier, c'est de pouvoir accompagner les gens dans la durée. Ça, c'est vraiment une grande fierté.
5: Avec Pauline Guillouche, la médecine sort des cabinets pour aller à la rencontre du public. Une approche pédagogique et humaine qui permet à chacun de mieux comprendre et de se réapproprier sa santé.
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7: Ici à la Souterraine, en passant devant le tiers-lieu, la maison d'à côté, peut-être que vous vous êtes déjà demandé ce que c'était avant. Eh bien, on a trouvé des personnes pour nous répondre. Annick et
8: Roger Boulevard.
9: Je remonte en 1946, où c'était avant un café-restaurant-pâtisserie. Les jeunes filles venaient avec leurs copains et ils mangeaient beaucoup des pâtisseries, notamment des bonnes brioches. qui était vraiment délicieuse. Les propriétaires de ce restaurant étaient assez âgés, c'était monsieur, madame Piton. Ils ont revendu leur commerce en 1952. C'est monsieur, madame Potty, qui était boucher de profession. Monsieur Potty et sa femme Alice ont repris donc le commerce. Alice tenait la boucherie plus le café qui était resté. Je suis arrivée quand ça a été revendu ici aux personnes qui ont fait la maison d'à côté en 2017.
7: Hein? L'actuel café, c'était là où il y avait le café avant ?
9: Non, pas du tout. Alors, l'actuel café d'aujourd'hui était l'ancienne boucherie. Quand les parents ils se sont mis à la retraite, les enfants n'ont pas repris la succession. Donc, c'est pour ça que ça a été revendu en 2017 pour devenir la maison d'à côté.
8: Ma sœur fréquentait Mademoiselle Potty, mais le reste, je ne pourrais pas vous en dire plus. Hein.
9: Ici, par contre, c'est que cette grande pièce où nous sommes, dans la maison d'à côté, c'était le café-restaurant-pâtisserie. En 1946, ça, c'était la grande pièce. Et c'était un lieu de rencontre.
8: Ça tenait à côté de la boucherie ou dans la boucherie ?
9: Ici, non, dans la grande salle. Parce que là où il y a le café actuellement, c'est la boucherie. C'était l'ancienne boucherie.
10: Bonjour ! Bienvenue à la maison d'à côté. Moi, je me présente, je m'appelle Elsa. Je m'occupe avec mes collègues de ce lieu. On est une coopérative et nous avons l'association Bocal et Facelli qui est intégrée. On va proposer plein d'activités, la cuisine, le jardin. On invite les personnes à se retrouver autour d'un café, d'une boisson chaude ou froide. On a aussi des sirops. Et puis après, on va avoir des loisirs créatifs, l'apprentissage numérique sur rendez-vous gratuit. Et on fait de la location d'espace, en gros.
11: Moi, je m'appelle Océane.
7: Océane, est-ce que c'est toujours un lieu où on vient prendre une pâtisserie avec les copains ?
11: Bah, on peut dire ça, oui, parce qu'on a le lycée qui est juste à côté. Donc, parfois, les étudiants viennent ici avec leurs amis, leurs copains. Donc, oui, il y a beaucoup de pâtisseries faites maison et elles sont excellentes.
7: Le goût pour le partage et les pâtisseries, ça perdure dans le temps.
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1: Un mot que j'adore et que je ne connaissais pas avant de faire ma vie en Périgord-Limousin, c'est le mot « banturle ». Connaissez-vous à quel mot ? Eh bien, vous avez déjà entendu parler d'une banturle. On peut considérer qu'affubler quelqu'un de banturle, c'est plutôt péjoratif. Je te promets, je suis revenu 2 heures après, il était encore sur le canapé, l'autre banturle. Hein, vous l'aurez saisi. La banturle est un mot occitan bien de chez nous qui qualifie l'individu de traînard, de mou du bulbe, qui se la coule douce. Après, il ne faut pas tomber non plus dans la facilité. Parce que sur notre territoire occitan, banturler, banturla, c'est une philosophie. Moi, j'aime banturler, hein, parfois, flâner, errer, déambuler sur les chemins sans but précis. Bah, j'aime aussi banturler dans mes propos, hein, c'est-à-dire divaguer. Pardonnez-moi, je banturle un peu, mais c'est ma façon de modifier le réel, quoi. Et vous, derrière le poste, aimez-vous la banturla, banturla, dans votre vie? Allez, adieu.
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2: Quand on veut faire un gâteau et qu'on se rend compte qu'on n'a pas d'œuf, enfin je sais pas vous, mais alors moi, franchement, ça a tendance à me démoraliser. On est souvent bien embêté et dans 90% des cas, on va renoncer. Pourtant, il existe des alternatives parfois très simples pour remplacer un œuf dans un gâteau. Alors qu'on soit allergique, parce qu'il y a des allergiques aux œufs, qu'on soit intolérant, il y a des intolérants, qu'on soit vegan, ou si tout simplement on n'a plus d'œuf dans le réfrigérateur, ben, je vous promets, il y a 3 alternatives possibles.
3: Mais dans un gâteau, un œuf, c'est quoi son rôle ?
2: Eh ben oui, c'est vrai, vous avez raison. Un petit rappel utile. Dans les recettes, les œufs, ça sert à lier et à donner du moelleux, en fait, au gâteau.
3: Alors, on les remplace par quoi ?
2: Alors, qu'est-ce qui marche ? Ça marche de remplacer l'œuf par des graines de lin moulu. Pour les biscuits, les gâteaux, les pâtes sans gluten, c'est vraiment pas mal. Alors, on va faire comment ? On va compter 2 cuillères à soupe de graines de lin et 3 cuillères à soupe d'eau. On commence par moudre les graines de lin dans un moulin à café, par exemple, ou dans le bol de votre robot, enfin, comme vous voulez. Vous allez mettre ça dans un bol avec de l'eau et vous allez laisser reposer 5 minutes. Au bout de 5 minutes, vous allez voir le mucilage des graines de lin apparaître. C'est quoi ? Ça veut dire que c'est une espèce de liquide qu'on pourrait décrire comme un blanc d'œuf, puisqu'il est légèrement visqueux. Plus vous allez attendre, plus il va devenir visqueux. Et c'est cette texture qui va être parfaite pour donner du liant à vos préparations. Alors attention, les graines de lin rancissent très vite. Donc pour éviter d'en préparer trop à l'avance, il faut moudre à la dernière minute ce dont vous avez besoin. Et il ne faut pas en acheter pour en avoir en stock de façon trop importante à la maison. Vaut mieux les renouveler régulièrement. De la même façon, les graines de chia vont faire exactement la même chose. Vous allez ajouter 3 cuillères à soupe d'eau dans 2 cuillères à soupe de graines de chia et vous allez laisser tremper là un peu plus longtemps. Elles n'ont pas la même texture, mais au bout de 10 minutes, vous aurez cette espèce d'aspect visqueux qui permettra de lier votre pâtisserie. Et ça marche très bien. Et puis dernière chose, et ça vous l'avez peut-être davantage, en tout cas, moi je sais que les 3 fonctionnent, que ça marche, c'est la compote de pommes. Mais pas que, en fait, tous les fruits contenant beaucoup de pectine, c'est-à-dire les pommes, les raisins, les cerises, les mûres, les abricots, les myrtilles, toutes ces compotes-là vont vous permettre de remplacer un œuf. Et ça, c'est vraiment hyper intéressant. On remplace un œuf par à peu près 50 grammes de purée de pommes ou de compote de pommes. Ce qui est chouette, c'est que vous allez faire un gâteau au yaourt au citron, parce qu'il vous restait un vieux gâteau au yaourt au citron, vous mettez de la compote au citron, vous prenez un yaourt à la cerise, vous mettez de la compote à la cerise, et vous allez voir, vous aurez un gâteau fabuleux.
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4: En plein cœur de Tillières-sur-Avre, je demande la famille Giraud. Vous allez faire la connaissance de Mika, le papa, Ambre, la fille, et Mano, le copain de la fille. J'aurais bien aimé vous présenter Céline, la maman, mais elle est au boulot. Faut bien qu'il y en ait qui bosse. Céline, vous la verrez demain, vu que j'ai des raisons de dormir chez eux ce soir. Je vois pas de porte, alors je toque au carreau. Une jeune fille ouvre la fenêtre.
5: Hello, Ambre ?
6: Oui, c'est ça.
5: Papa, il est pas là ? Il doit être à l'intérieur, je pense.
4: Ok, j'entre comment?
5: Je vais t'ouvrir le portail.
6: Ah, t'es trop mignonne.
5: Peut-être c'est ouvert, je sais pas.
6: Bah, je regarde.
5: Ouais.
4: Bah, j'avais pas vu le portail. C'est ouvert.
6: C'est moi?
4: Non, c'est ouvert.
6: Tu vois, c'était ouvert.
4: Bah ouais. Mika a l'air d'aller bien.
6: Très bien, très bien. Très
4: pourquoi
6: bien,
4: c'est
6: très
4: si grand ici?
6: Parce que c'est un ancien relais de poste, l'ensemble.
4: Ah, d'accord.
6: Ouais, c'était considéré un peu comme une ferme ici, il y avait des chevaux.
4: Regarde ces perdus grands ouverts qui sont ni grands ni verts à la base, mais qui se demandent ce que tu viens faire là.
6: Je viens voir parce qu'il paraît que c'est une famille d'artistes ici. Papa, maman.
7: Ouais, Ambre.
6: Mano, tout le monde est dans l'art, quoi.
7: Oui, un petit peu, ouais.
6: C'est toi qui as impulsé tout ça
7: hein. Alors, je pense, hein, je suis le premier. Hein. Bah, c'est les enfants qui ont suivi. Hein. On appelle ça la reproduction sociale. Hein. Un artiste fait des enfants artistes, voilà, ouais, c'est ça.
4: Vous avez fait la connaissance d'Ambre?
5: Moi, je fais un peu tout, mais surtout de l'installation et de la performance. Donc, je mélange plein de médiums, surtout dans la sculpture. Et après, j'intègre des éléments de son, de vidéo dedans.
4: Et papa, il fait quoi?
7: Si tu fais le tour dans la maison, on va voir qu'il y a pas mal de peintures, peintures objets, des sculptures.
4: Voilà. Voilà. Et Mano, il fait quoi?
5: Des films 3D et du son.
4: Et Cécile, la maman, elle s'exprime beaucoup dans le textile.
7: Voilà.
4: Tout ça sur l'impulsion de Mika, le papa.
7: Bah, finalement, c'est dans le lieu dans lequel où ils ont dû me voir. Et quand toute petite, elle était à la fois dans le bac à sable, le béton, les briques, après les petits bricolages, puis après les, dans les œuvres, dans la peinture à l'atelier, et ainsi de suite, quoi.
4: À la base, la famille n'est pas du coin.
7: On n'est pas vraiment de Normands. Mes enfants sont normands parce qu'ils sont nés en Normandie, mais nous, on vient du Loir-et-Cher.
8: Ah, ta famille habite dans le Loir-et-Cher, ces gens-là ne font pas de manière.
4: Je crois qu'on ne vous avait pas encore présenté Mano.
9: Mano, Mano.
4: Le vidéaste de la famille.
6: Ça va, Mano? T'es réveillé?
10: Ouais, ouais, c'est bon, je me suis réveillé.
4: Bah, il dormait pas, il bossait.
6: Hein. Bossait tes 3D, tes images de synthèse.
10: Ouais, là je bosse des storyboards pour un film.
6: Et tu fais une école?
10: Non, j'ai fini là.
4: Il a fini.
10: J'ai fini et depuis que j'ai quitté les Beaux-Arts, je me suis mis à l'animation 3D.
6: Là, c'est un atelier, là.
7: Oui.
6: Ah, mais il y avait de la place, hein.
4: Il en faut pour toute la famille.
7: J'ai coupé la radio, j'avais mis la radio, donc.
6: T'avais mis quoi comme radio?
4: Change de sujet.
6: Ah, ici, c'était le.
4: Bravo.
6: Voilà. C'était pour les chevaux, quoi.
7: Alors, t'as la mangeoire, t'as même l'abreuvoir qui est en dessous, là, qui est en zinc.
6: La mangeoire sert de rack aujourd'hui pour les tableaux de qui? De toi, alors?
7: Surtout de moi, ouais, ouais, ouais. Donc là, c'est la partie atelier, artiste. On fait des toiles, de la peinture, de la sculpture, découpage, assemblage. Il y en a un peu partout.
4: Sinon, Fred, t'avais pas un truc à leur dire?
6: Je vais dormir chez vous ce soir.
7: Si tu veux, il n'y a pas de problème.
6: Et puis, il n'y a pas de problème, il y a surtout de la place.
7: Ah, bah, il y a surtout de la place, oui, voilà. Beaucoup de place.
6: Parce qu'il y a un truc qu'il faut absolument que vous me montriez demain.
7: Oui.
4: Petit indice.
6: Et demain, on va changer de rue.
7: Tout à fait.
6: Tu vas me montrer un truc qui est dans la rue du château, là.
7: Oui.
6: Je pense que ça va en halluciner plus, là.
7: Ah oui, je crois aussi, oui.
4: Bon, bah, vivement demain.
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2: Il a pour le coup des histoires qui nous restent bien dans la tête, c'est Arnaud Fromage qui est avec nous. Bonjour Arnaud.
3: Bonjour, bonjour à tous.
2: Arnaud, ça faisait longtemps que vous ne nous aviez pas déterré une vieille loi de l'époque révolutionnaire.
3: Oui, mais cette fois j'en ai trouvé une qui sert vraiment à quelque chose. Je dirais même que c'est une loi qui a tout changé. Il s'agit de celle qui, en 1799, a instauré en France le système métrique. Plutôt, le système MKPS pour mètre kilogramme poids seconde. Trois unités de base pour les unir toutes et en finir enfin avec les toises, les perches, les pouces, les lieux, les livres et les boisseaux. Il faut dire que chaque région et parfois même chaque ville possédait sa propre unité de mesure. À Besançon, c'était l'Aune, par exemple, qui mesurait un peu plus de 80 cm. Pour éviter les embrouilles, eh bien une tige en métal, une aune étalon, avait été scellée dans la pierre au XVIe siècle à l'extrémité gauche de la façade de l'hôtel de ville. Et elle y est toujours, d'ailleurs, elle est toujours en place. Mais voilà, à la demande des commerçants de l'époque, un système identique était nécessaire et ce fut donc le système métrique.
2: Le système métrique qui a depuis été adopté par presque tous les pays du monde, on peut le dire.
3: Oui, en gros, il n'y a que les États-Unis, le Libéria et la Birmanie qui refusent toujours le système métrique. Et c'est vrai que le Royaume-Uni l'utilise en traînant des pieds. Le système métrique, qui a évolué d'ailleurs depuis, il a intégré le système SI, le système international, qui rassemble toutes les unités de mesure de base desquelles on peut calculer toutes les autres. Et elles ne sont que 7. Le kilogramme, la seconde et le mètre, donc, auxquels s'ajoutent le kelvin pour la température, l'ampère pour l'intensité électrique, la mole pour la quantité de matière et le candela pour l'intensité lumineuse.
2: Et avec ça, on peut tout calculer ?
3: En grande partie, oui, les autres unités se déduisent de ces 7-là, mais il y a malgré tout un monde qui résiste encore et toujours au système métrique et, je dirais même, à la logique humaine, celui des pointures de chaussures. Personne n'y comprend rien, alors j'ai mené des petites recherches. Tout part du point de Paris, inspiré du quart de pouce britannique. La pointure d'une chaussure est calculée en divisant la longueur de l'intérieur de la chaussure en centimètres par le point de Paris. En gros, une pointure 40, ça fait environ un pied de 26 cm de long. Pour les Italiens, c'est le même calcul, mais avec une pointure en moins. Les Américains commencent à compter à partir de la taille 1, qui correspond à notre 31. Les Anglais, c'est pareil, mais eux, ils commencent à 0. Les seuls qui ont un système à peu près compréhensible, ce sont les Japonais. En gros, un pied de 26 cm correspond à la taille 26, et ensuite on décale, mais toujours en fonction du fameux point de Paris. En résumé, il serait peut-être temps de mettre un bon coup de botte là-dedans, parce que, rayon chaussure, moi, je ne sais plus sur quel pied danser.
2: C'est le cas de le dire, oui. C'est vrai qu'on a un petit peu perdu avec tout ça. Merci beaucoup, notre cher Arnaud Fromage, avec ses nécessaires minutes comptoises. Et puis à très bientôt.
3: À demain.
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4: Bonjour Serge Papagali.
5: Eh bien, monsieur Thomas, j'ai envie de dire bonjour. Et Dauphinoise, Dauphinois, bien le bonjour également.
4: Alors,
5: voilà.
4: Pour ce Dauphiné Tour, où est-ce qu'on part aujourd'hui?
5: Oh, vous allez voir, on ne va pas partir très loin, ça va vous surprendre. Aujourd'hui, allons nous promener dans la grande agglomération grenobloise. Oui. Sainte-Égrève.
4: Ah, je connais bien.
5: Ben justement, taisez-vous, ne dites rien, dites pas de bêtises, s'il vous plaît. Admettez qu'on a beaucoup battu la campagne ces derniers temps, alors qu'elle ne nous avait pas fait grand-chose, cette pauvre campagne. Non. Mais on l'a bas. Alors hop! C'est la journée urbaine. Plusieurs raisons nous font venir dans cette ville iséroise. Bon, ben la première, vous alliez le dire, bien évidemment, maintenant les gens vont le savoir, c'est que c'est là où demeure Monsieur Thomas.
4: Eh oui.
5: C'est votre ville, vous êtes né là-bas?
4: Non. Non, mais j'y habite depuis un petit moment.
5: Vous êtes né à l'Allemagne, vous? Non plus. Bon, d'accord. Monsieur Thomas, qui, bien sûr, connaît le nom des habitants des lieux. Alors, pas tous les noms propres, hein, mais...
4: Non.
5: Donc, ce sont les...
4: Saint-Égrévois et les Saint-Égrévoises.
5: Bravo, eh bien voilà, tout le monde le sait pas forcément. Et non, Saint-Égrivoise.
4: Non.
5: Bien évidemment, ça n'est pas le genre du coin. Enfin, à moins que vous ayez quelques noms à me citer.
4: Non.
5: Restons-en là. Faut pas qu'on fasse un quart d'heure. Mais nous sommes aussi à Saint-Égrève parce que c'est la ville qui a reçu en 2021 le label Ville Internet 5 @. Ah, j'ai découvert ça. Le niveau le plus élevé dans la classification d'ailleurs même des villes qui s'engagent dans le développement du numérique local. Alors, comme disait mon grand-père, et moi, qui n'utilisait pas Internet, pourtant, on reste sur le cul. C'est une formule qu'il avait comme ça. Vous le saviez, ça, bien
4: oui,
5: évidemment.
4: Ça...
5: Vous savez tout de votre ville. C'est parce que tous les gens savent forcément tout de leur ville.

0: Bon. Saint-Égrève aurait donc un petit côté, on va dire, Silicon Valley, bien sûr, hein, on va dire un petit côté comme ça, mais sans silicone. Évidemment, les belles femmes saint-égrévoises n'ont pas besoin de ça, à moins que vous ayez quelques noms également à nous fournir.
1: Non, plus,
0: vous
1: n'avez
0: aucun nom, en fait. Vous habitez Saint-Égrève, mais vous ne connaissez personne.
1: Je ne dirai rien.
0: Voilà, plutôt vous les connaissez toutes, mais vous ne dites rien. C'est tout à votre honneur. Ça n'est pas fini. La ville de M. Thomas a été également labellisée 3 fleurs au concours national des villes fleuries. Vous le saviez également, mais c'est extraordinaire. Comme disait ma grand-mère, cette fois-ci, pour changer un peu, on se retrouve comme deux ronds de flanc, elle disait l'expression.
1: D'accord.
0: Alors, comme deux ronds de flanc, vous savez pas, voilà. 5 pour le net, 3 pour les fleurs. Écoutez, on attend avec impatience le chiffre qui va suivre, hein. Je sais pas, il va bien y avoir un label inconnu et donc nouveau. Je sais pas, moi, la ville où il y a le plus de chauves, par exemple, un truc comme ça. Non, vous avez pas de nom à fournir non plus. Bon. Le label 6 boules à 0, vous voyez, un truc comme ça. 6 boules à Z. J'en sais le label 6 boules à Z. Bon. Le plus, enfin bref, bon écoutez, mais je voudrais pas passer sous silence également que Saint-Égrève fait partie d'ailleurs de la Znief. Ah, je vous ai piégé quand même, qui m'est particulièrement cher. Alors vous savez pas ce qu'est la Znief.
1: Ça me parle pas.
0: Alors c'est pas une jeune femme qui s'appelle la Josiane Znief, c'est pas ça du tout. C'est la zone naturelle et d'intérêt écologique, faunistique et floristique. Ah oui, vous savez. Je vous en prie, un truc con. Hein. Zone naturelle d'intérêt. Voilà. Bon, alors étant moi-même très proche de la faune, de la flore, surtout de la faune, vous allez me dire, mais de la flore particulièrement, de notre beau Dauphiné, je suis très attaché donc au parc naturel régional de Chartreuse.
1: Oui.
0: En fait,
1: la
0: Chartreuse. Chartreuse, le dernier mot de cette phrase justifie amplement à lui tout seul d'ailleurs mon engouement pour cette partie de notre département. J'ai envie de, vous savez, je vais vous dire un truc. On a fait un quart d'heure, on a fait trop long, donc je vais vous dire, vive le Dauphiné, vive Saint-Égrève, et tous ensemble on va le dire, on n'est pas des quand même.
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3: Salut Brice Hizel.
4: Comment il s'appelle déjà ?
5: Je m'appelle David Pasquet, j'ai 55 ans.
3: C'est le musicien alors ?
5: Je suis talabardeur, musicien, compositeur.
3: Ça c'est terrible, les musiciens, ça branche toujours beaucoup les femmes. C'est dur pour les autres.
4: Mais qu'est-ce que tu fais là ?
5: Je suis dans les petits bonheurs.
6: À l'avant la musique !
5: Vous habitez où, vous m'avez dit ? Alors, moi j'habite à Vannes, je viens du centre-Bretagne, de Saint-Nicolas-du-Pélem.
3: Comment t'as fait pour te retrouver là-bas ?
5: Parce que je suis arrivé par la rencontre d'une fabuleuse femme qui a finalement m'a déplacé de mon centre-Bretagne.
7: J'ai jamais vu un homme avoir autant d'égards pour une femme.
5: J'habite là-bas depuis 95. Il y a la mer, il y a la ville, il y a la campagne pas loin. Bon, il y avait une culture vannetaise aussi à Saint-Nicolas, c'est-à-dire que c'est quand même le Pline qui est roi à Saint-Nicolas-du-Pélem. Et finalement, d'aller à Vannes, c'était pas aller tellement l'étranger pour moi.
4: Oui, enfin, en somme, tu n'as jamais quitté le département.
8: Pour ainsi dire.
9: J'ai acheté un petit 45 tours. Regarde.
5: Mon premier 45 tours, c'est un Titi et Gourminet qui se parle avec une petite musique derrière.
10: Gourminet, veux-tu jouer avec moi ? Gourminet, Gourminet.
5: Ouais, voilà. Oh, Gourminet, non. Bah, j'écoutais ça tous les jours, hein. D'ailleurs je crois qu'il restait toujours sur l'électrophone. Ça me rendait plein de joie et en même temps un peu de méfiance quand même, parce que Titi, il faut qu'il fasse attention à Grosminet. Et Grosminet, c'est un malin.
11: Mais oui,
12: c'est bien vu, hein, Grosminet.
11: Allez, vas-y, fais-nous rire.
13: Raconte-nous une histoire, allez.
5: Une blague courte.
14: Bon, vous y allez, oui.
5: Un jour, la plage, celle-ci voulait toucher mon coquillage. Je lui ai dit, oh, fais-moi l'amour si tu veux, mais touche pas à ma coiffe.
3: Très drôle.
15: Ça m'a pas l'air.
16: Ce matin, exercice d'expression orale.
5: N'est que toute la variante. Hein.
15: Ce qui signifie ?
5: Ce qui signifie, c'est pas le tout de raconter les conneries.
15: Ah non, je confirme.
17: Oh, bon, dites pas de conneries.
5: Allez, salut, canavo.
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1: Et voici Patrick Citeaux pour Nom de Nom, aujourd'hui direction Montmorillon, dans la Vienne. Un musée du macaron y raconte l'histoire de cette petite pâtisserie ronde.
2: Situé boulevard de Strasbourg, ce musée ouvert en 2003 par la maison Ranou-Métivier rend ainsi hommage aux générations d'artisans qui ont bâti la renommée de Montmorillon. Ce musée de l'amande et du macaron vous dévoile ainsi l'histoire et les coulisses de la fabrication de ce célèbre et délicieux biscuit aux amandes. La recette du macaron a a priori été rapportée par Catherine de Médicis au XVIe siècle. À partir de cette époque, ce biscuit fait d'amandes, de sucre et de blanc d'œuf s'est répandu dans de nombreuses villes. On le retrouve ainsi progressivement à Nancy, Amiens ou Saint-Émilion. Il faut remonter au XVIIe siècle pour trouver les premiers macarons sur les étals des marchands de Montmorillon. Le petit biscuit au cœur tendre d'amande est ensuite devenu la spécialité incontournable de Montmorillon. Aujourd'hui, la maison Ranou-Métivier perpétue cette tradition culinaire. C'est la plus ancienne fabrique de macarons de Montmorillon. Les savoir-faire se transmettent en effet dans cette famille depuis 5 générations. La recette traditionnelle des macarons demeure ainsi inchangée depuis ses débuts.
1: Et notre musée du macaron, en fait, c'est l'occasion de nous plonger au cœur de l'histoire de cette spécialité culinaire fierté de la région.
2: Une spécialité qui doit tout à l'amandier. L'histoire de cet arbre fruitier à travers les continents et les siècles est ainsi une des thématiques proposées. Les défis environnementaux liés à la production de l'amande sont aussi au programme de la visite. L'histoire et la fabrication du macaron a bien entendu toute sa place au cœur de l'espace d'exposition. Les gestes et les outils du biscuitier font également partie de cette immersion au pays du macaron. Un parcours ludique et gourmand qui fera le bonheur des enfants comme des plus grands. Concernant les origines du nom de la commune de Montmorillon, on peut s'appuyer sur une théorie ancienne. Elle précise que la bourgade, située sur une colline, aurait été investie par des Maures en 732, avant ou juste après la fameuse bataille de Poitiers. D'où la déclinaison en Mont de Morillo ou Colline du Mort. Mais le nom d'un des premiers barons de la ville a tout aussi bien pu inspirer cette dénomination. Hugo Banse se fait ainsi appeler Moro Loco, qui dictour Morillo, ou seigneur de la localité mauresque qui se nomme Morillo. Toujours est-il que de Montmorillo au XIe siècle, puis Montmorlhomme au siècle suivant, la bourgade endosse finalement son nom actuel au XVe siècle.
1: Et ben voilà, alors ça c'est quand même fou parce qu'on remonte le temps grâce à Patrick Citeaux qui nous apprend toujours des détails qu'on ignore souvent d'ailleurs sur le nom de nos rues, de nos communes également. 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
3: Si je vous dis Johnny Hallyday, Belmondo, vous pensez cinéma? Oui, mais pour moi aujourd'hui, ça me fait penser Bichon Maltais, Yorkshire, bref, des toutous quoi.
4: C'est beau, hein, cet homme-là avec son chien.
3: Car aujourd'hui, je teste le métier de toiletteur canin. Mais pas chez n'importe qui. Non, non, non. Chez un coiffeur des chiens de star. On est chez Rhinocéros. C'est à Strasbourg. C'est le salon de Didier, qui est toiletteur canin depuis plus de 25 ans. Et ici, on rigole pas avec le pelage, la touffe, le poil, derrière la porte vitrée, les odeurs de shampoing, les bruits du séchoir. Et chez Didier, chaque chien est traité comme un client VIP. Et ce, pour le plus grand bonheur de ses propriétaires, qui eux sont confortablement installés, eh bien, dans le canapé pour papoter. Je regarde Didier au loin qui est en pleine retaille de mèche sur Anouk. Anouk, c'est un petit bichon maltais très précieuse. En pleine cure de rafraîchissement, il observe beaucoup. Et il me dit, tu sais Maxime, il faut savoir lire le chien. Son âge, son caractère, sa morphologie. Anouk, par exemple, eh bien, elle porte actuellement la fameuse coupe bébé, qui est très demandée pour les bichons maltais. Ça lui fait une petite tête toute ronde et résultat, effet rajeunissant immédiat. Anouk a perdu 10 ans. Oui, enfin presque, vous m'avez compris. Mais rien n'est automatique parce que chaque race, chaque pelage, chaque chien est différent. Alors évidemment, Moi, je suis là pour tester. Alors, j'ai voulu tenter un petit geste, un petit coup de ciseau. Mais alors, clairement, Anouk, alors là, elle m'avait déjà capté. À peine le ciseau en main, et ce regard qui voulait clairement me dire, « Toi, mon gars, c'est même pas la peine. » Je me suis rapproché tranquillement. Anouk, elle, s'est reculée. Je n'ai pas insisté, même si maman me disait, « Mais si, allez-y, elle dira rien. » Et j'ai préféré ne pas croire maman. Non, Didier reprend la main, précis, calme, le chien se détend. L'expérience parle, quoi. Nickel. Eh oui, Didier, c'est un peu comme le Franck Provo des cabots. Il a coiffé les fidèles compagnons des plus grandes stars. Ouais, Johnny, Bebel. Mais ça, pour lui, ça n'a pas d'importance parce que chaque chien est, sans mauvais jeu de mots, bichonné de la même façon pour lui. Et ça fonctionne aussi pour les clients, hein, qui sont littéralement, mais alors, aux petits oignons. Et pour Didier, c'est ça, sa récompense. Voir le chien bien, mais aussi voir les maîtres heureux. Et pour ça aussi, il faut le dire, Didier, ah, il a le coup de patte. Le petit mot qui va bien, la petite attention qui fait plaisir, les nouvelles des dernières sur Simba, Loki ou encore Marley, il les connaît tous, hein. Moi, je repars avec des poils partout sur le pantalon, mais avec une certitude, ce métier est bien plus profond que ce que j'imaginais. Quant à Anouk, la voilà prête pour aller batifoler avec moi. Moment, direction chez le boucher, qui, j'en suis sûr, ne manquera pas de souligner la beauté de cette nouvelle coupe à sa maîtresse. N'est-ce pas, Anouk ?
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2: On le sait, les histoires de famille sont parfois un peu compliquées. Mais voici quelqu'un qui répare les arbres généalogiques qui ont pris la foudre. Pour une succession, elle peut vous appeler à 14h un mardi pour vous annoncer que vous avez un frère caché qui élève des chèvres dans le Larzac.
5: Alors, je m'appelle Virginie Nguyen Brion, je suis généalogiste successorale.
2: Virginie, voilà un métier bien savant. Ça consiste en quoi exactement ?
5: Alors, ce métier consiste à retrouver donc les héritiers dans le cadre de succession. L'objectif, c'est justement la transmission d'un patrimoine, mais ce qui rend ce métier passionnant, c'est que ça va au-delà, en fait, de la transmission du patrimoine. On vient rouvrir une histoire familiale. Ça peut, il peut arriver que ça amène à de véritables retrouvailles.
2: Alors, c'est pas commun comme métier. On y arrive comment ?
5: On arrive à ce métier un peu par hasard. Pour ma part, c'était un peu un coup du destin. À la fin de mes études de droit, je me dirigeais plutôt vers le notariat. Et j'ai découvert ce métier et j'ai eu la possibilité de rentrer dans un cabinet historique local. Et j'y ai travaillé pendant 16 ans.
2: Et ces gens que vous retrouvez, ils espèrent quoi et ils demandent quoi ?
5: Retrouver ces photos, c'est ça qu'on nous demande. Donc c'est pour ça qu'il y a quand même vraiment une vraie partie généalogie. S'intéresser aux défunts et voir si on n'y a pas des photos de famille.
2: Vous devez en avoir des histoires à raconter. Une en particulier ?
5: Pour moi, le cas le plus exceptionnel, c'est toujours ce côté humain. C'est-à-dire quand on vient annoncer à un frère qu'il a une sœur et donc à la sœur qu'elle a un frère. Que le papa, désolé mais c'est souvent le père, n'avait rien dit. C'est-à-dire qu'il avait eu un fils d'une deuxième union. Et il n'avait pas du tout parlé de sa fille d'une première union. Parfois, les frères et sœurs ont des destins complètement différents et ça va être compliqué pour eux de bien s'entendre. Mais là, en l'occurrence, ils étaient tellement heureux de se retrouver et je pense qu'ils se voient toujours aujourd'hui. Et ça a changé leur vie, ça a bouleversé leur vie.
2: Comment fait-on dans des histoires aussi personnelles pour que ça se passe bien ?
5: Il faut à la fois être méthodique, parce qu'il faut respecter une certaine méthodologie, mais pas. Ensuite, je pense qu'il faut être empathique, parce que l'empathie, c'est ça qui va faire l'empathie dans les recherches. Parce qu'on va se mettre un peu à chaque fois à la place du défunt, mais pourquoi il serait parti par là, connaître les comportements sociaux de l'époque, etc. Et puis l'empathie, parce que quand on va retrouver les héritiers, en fait, certains ont besoin d'être écoutés, puis il y a certains qui bloquent, mais parce qu'ils ont juste besoin d'être entendus. Alors moi, c'est ici, à Lille, que j'exerce mon métier avec passion de généalogie successorale et que j'ai la chance de pouvoir exercer cette profession qui est toujours pleine de surprises.
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1: Bonjour Joanne.
2: Bonjour Manu.
1: Merci de nous accueillir dans cette boutique au garage à Issoudun avec une céramique bretonne. Exactement. Que l'on peut trouver, on n'est pas à l'abri de trouver ça sur une brocante. Hein.
2: Alors on n'est pas à l'abri, en revanche là on est sur une céramique de très belle qualité et tu sais que moi je suis un amateur de la céramique française des années 50, en tout cas du milieu du 20e. On ne présente plus évidemment les Caprons, les Rouellans, tous ces grands céramistes qui ont fait des pièces magnifiques qui font aujourd'hui des très gros prix. Mais aujourd'hui, dans une gamme de prix beaucoup plus inférieure, on peut se faire plaisir avec par exemple un grand plat de service comme ça. Tu vois cette couleur verte, elle est incroyable. Et figure-toi, mon cher Manu, que cette pièce vient de Bretagne. On pourrait dire qu'elle vient de Valoris, dans c'est le vrai. Sud de la France, dans les années 50.
3: Reste trompé. Brocante, vide grenier, vide maison, sur la piste du Chineur.
2: On est à Quimper, dans les manufactures de céramique de Quimper, hein, qui existent depuis la nuit des temps. Et là, on est sur une marque qui s'appelait Keraluc, qui a édité de nombreuses pièces de service, de vaisselle, des pièces qu'on peut utiliser encore aujourd'hui, évidemment, et qui amène une touche de déco un peu fantasy, un peu complètement en céramique des années 50. Elle a une forme complètement atypique et surtout un travail de décor qui est vraiment de qualité super. On est dans des couleurs improbables, tu as vu.
1: Elle est élégante, elle est magnifique, elle est resplendissante.
2: Elle est verte, elle a trois ou quatre teintes de vert différents. C'est vrai qu'on se croirait à Valoris dans le sud en 1950, mais on est bien en Bretagne et ce sont des pièces aujourd'hui qui sont recherchées par les collectionneurs de céramique.
1: Du coup, le prix ?
2: Bon, ça vaut une centaine d'euros, ouais. parce qu'il y a une grosse production. Donc, beaucoup de pièces aujourd'hui, on peut peut-être, si on a de la chance, en dénicher une sur une brocante. On reste raisonnable et on se fait plaisir, c'est de la déco très colorée sur une grande table dans la cuisine. C'est super.
1: C'est validé. Merci, Johan.
2: Merci à toi, Manu.
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4: Le vol du trésor de la cathédrale. Un trésor royal, conservé de nos jours au Palais du Tau, juste à côté. Mais dans les années 40, ce trésor reposait au cœur même de la cathédrale, dans une petite salle, juste à côté de la sacristie. Pas d'alarme, pas de caméra, pas de gardien de nuit. Un autre temps, me direz-vous. Et pour certains, en tout cas, c'était une sacrée opportunité. Tout commence à Paris, le 8 juillet 1946. La nuit tombe, trois hommes montent dans une camionnette. Claudius, Marcel et Ernest. Direction Reims. Leur mission, voler le trésor de la cathédrale. Claudius, c'est le chef de bande. C'est un vieux routier du crime. Un casier judiciaire long comme un missel. 25 condamnations, 15 ans de travaux forcés et 6 évasions. Un sacré jojo, un artiste de la fuite. Et c'est lors d'une visite à Reims, en 1941, quand il n'était pas en prison, qu'il a repéré le fameux butin. Et il s'est dit, quand la guerre sera finie, je ferai mon dernier coup. Et bien dans la nuit du 8 juillet 46, Claudius et Marcel dressent une échelle contre un mur de la cathédrale. Tiens donc, ça nous rappelle le Louvre, cette affaire. Ils scient un barreau de la fenêtre et s'introduisent dans la salle du trésor. Devant eux, trois armoires blindées à forcer. Dedans, 150 kilos d'objets précieux. 5 couronnes, des sacres de Charles X et de Napoléon Ier. Des vêtements liturgiques brodés d'or portés par les rois de France. Tout y passe. Le trésor est déposé chez un complice. Mais la joie des bandits est de courte durée. Les 5 couronnes, eh bien des copies. Du bronze doré, pas d'or massif. Lucien les fait fondre, les jette dans le canal. Quant aux habits liturgiques, invendables, ils disparaissent dans la nature. Seuls les fils d'or en sont tirés. Les vêtements, eux, ne seront jamais retrouvés. Claudius, fidèle à sa réputation, finit par se faire arrêter. Mais avant le procès, il s'évade une nouvelle fois. La police va quand même le rattraper. Son procès s'ouvre en 1956, devant la cour d'assises de Reims. Verdict, 10 ans de travaux forcés pour Claudius, 3 ans pour ses complices. En 1972, le trésor de la cathédrale de Reims sera transféré au palais du Tau. Le trésor de la cathédrale de Reims, c'est évidemment l'un des trésors de Champagne-Ardennes.
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2: Si on ne sait pas si quelque chose est vrai, on va le chercher sur quelque chose d'autre et on regarde s'ils en parlent aussi. Et peut-être que s'ils en parlent partout, peut-être qu'à un moment, il faudrait savoir si c'est vrai ou si c'est faux.
3: Bah, par exemple, il n'y a pas longtemps, on avait fait athlétisme et il y a Greg, le monsieur qui nous entraînait pour le sport, il nous avait dit de taper sur Google des recherches de champion de 4 mètres homme-femme.
4: Sur Google. Un champion de 4 mètres
3: 400 mètres, pardon. Et du coup, on a fait ça et on a trouvé, et c'était bon, il nous a dit que c'était bon. Donc Google, moi, perso, j'y crois à tout ce qui est sur Google.
5: Google est ton ami.
6: Moi, des fois, mes parents, ils disent, pas chercher sur Internet, mais dans un livre.
7: Un livre, ça sert à quoi?
6: Bah, Internet, c'est dangereux comme dans les jeux vidéo, parce que maintenant, il y a de plus en plus de personnes qui sont tuées à cause des jeux vidéo.
2: Moi, je pense que c'est dangereux parce qu'il y a des petits qui peuvent regarder Internet et s'ils regardent Internet, ils peuvent... Je sais pas s'il y a des monstres, s'ils regardent une vidéo de monstres et qu'après, ils vont se coucher. Ils peuvent faire des cauchemars et du coup, tous les jours, ils y pensent. Ils pensent plus qu'à ça et ils sont traumatisés.
3: Quand on voit sur les informations qu'il y en a qui tuent des personnes, on va dire, à cause des jeux parce qu'ils ont vu dans un jeu, se dit on peut faire ça en réalité.
2: C'est comme Vladimir Poutine, à tout moment, quand il était plus petit, il a fait trop de jeux vidéo et des jeux vidéo qui n'étaient pas bien à son âge. Et du coup, depuis, il croit qu'à ça et il a déclenché une guerre.

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1: Chacun a une histoire avec sa douche. On va se raconter des choses qu'on ne ferait pas avec une moderne.
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1: Bonjour, je m'appelle Eric Gaucher, je suis vigneron donc dans le vignoble de Vouvray et dans la commune de Chancé. Je relie la passion, la deux chevaux et puis le monde du vin.
3: Au cœur des vignes, notre conducteur arrive tout sourire. Sa dodoche a une grosse bouteille verte derrière le pare-brise.
1: Pourquoi pas de mettre une bouteille sur la remorque, comment ne pas se faire remarquer. Et puis j'ai craqué, voilà. Donc maintenant, on m'appelle Viticuldoche. La réaction des gens, c'est avec le pouce, en trois gestes, c'est super. Et puis après le geste qui représente le coup, viens boire un petit coup à la maison avec modération bien sûr. Et puis voilà, la deux chevaux c'est immortel. Elle était une dame à Villedomé que mon copain Romu qui lui en tant qu'éboueur savait que je voulais une deux chevaux. Puis du coup il a trouvé des clients. Le propriétaire a dit je vais la vendre. Sa femme n'était pas d'accord du tout. Elle a dit oui avec un très grand regret, mais je la vois toujours cette dame là. Elle vient acheter du vin. Je lui remonte à chaque fois la deux chevaux et elle est heureuse quand même, parce que on l'a remis dans son état, à la rajeunie, il y a au moins 30 ans. Tous les ans, il y a des nationales de deux chevaux, vraiment dans toute la France, donc on voyage. Et aussi, tous les deux ans, il y a la mondiale de deux chevaux, et cette année, c'était en Slovénie. Le plus jeune de nos fils avait 11 mois lorsqu'on a fait notre première mondiale, donc en Espagne. Le plus âgé, je crois, il avait 93 ans, là, donc en Slovénie.
3: Une communauté d'amateurs qui ne parle pas la même langue, qui a tous les âges, mais qui se comprend quand il s'agit de bidouiller la voiture, un brin capricieuse.
1: Des fois, on n'est pas sans le dire, on ne mettrait peut-être pas ça sur la radio, mais putain de deux chevaux. On comprend des fois quand on l'utilise ce mot-là, quand le moteur ne veut pas.
3: Une seconde vie pour Eric, ce n'est pas que côté voiture. Une grève du cœur en 2017 lui fait savourer la vie à chaque instant.
1: Quand on a le droit à une deuxième vie, parce que moi je dis c'est ma seconde vie, on en profite encore plus. Et puis la deux chevaux est là aussi, puis quand on remonte dedans, on repart en vadrouille avec les amis, on prend encore beaucoup plus de plaisir.
3: Un cœur tout beau, tout neuf, dans lequel une femme a une grande place.
1: Avec ma femme, Sandrine, on est arrivés tous les deux dans le monde de la deux chevaux, avec les enfants. Donc ça, c'est pas personnel. C'est maintenant, on vadrouille ensemble, on partage.
3: Longue route à Eric et à Sandrine du côté de Chancé. Vous saurez désormais que l'homme derrière la Viticuldoche a sacrément de la bouteille.
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4: Et Adicias, c'est 10, la santate. Il paraît que la santé se lit sur notre visage. Oui, c'est ce que vous dit cette expression en occitan. La santate se porte sur la cara. La cara, c'est donc le visage. Alors, le médecin se dit en occitan lo medje. Medje qui a donné d'ailleurs un nom de famille, medje, qu'on retrouve dans toute l'ère linguistique occitane. Se dit lo medje en occitan, mais c'est pour dire le tabé lo medesi. On peut dire aussi tout simplement lo medesi. Justement, lo melio medesi à cause lo toupie.
5: Qu'est-ce que ça, l'outoupie?
4: L'outoupie, c'est le pot de terre allant au feu pour chauffer les aliments. L'oumélium medici, à cause de l'outoupie, se traduit par le meilleur médecin, c'est le pot.
5: Ouais, ce qu'on mange.
4: Entendez que la bonne nourriture conditionne la santé. En gros, ne mangez pas trop de cagnards, ne mangez pas de mauvaises choses, ne mangez pas trop vite, car cela peut avoir un impact sur votre digestion. Car on dit en occitan, que la lingua es lo miral del ventre.
5: Je l'ai déjà entendu cette expression. La langue est le miroir du ventre.
4: Eh oui, très très bien. Qui digère bien à la langue nette? Alors pour être en bonne santé, il faut bien manger, privilégier la qualité. Et il faut aussi bien dormir. Lucir, pas trop de télévision, d'ordinateur, de tablette ou de téléphonette abandonnant l'yate. En résumé, le soir, pas trop
5: de télé,
4: d'ordinateur, de tablette, d'écran, etc., de smartphone avant d'aller au lit. Et oui, car une bonne corde des couilles si fa mai que lo medesi, c'est-à-dire un bon coup de coussin, donc une bonne nuit de sommeil, fait plus que le médecin.
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0: 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Bonjour Nicolas Pettini.
1: Bonjour Angélique.
0: Vous êtes chargé de communication au Conservatoire d'Espaces Naturels de Franche-Comté. Qu'est-ce que c'est que ce conservatoire?
1: Alors le Conservatoire d'Espaces Naturels de Franche-Comté est une association loi 1901 qui a été créée en 1991. Donc on fête cette année nos 35 ans et dont la mission est de préserver les espaces naturels du territoire franc-comtois.
0: Vous avez un programme qui s'appelle Sylvae. En quoi consiste-t-il?
1: Ce programme vise à préserver les vieilles forêts de Bourgogne-Franche-Comté, qui sont à la fois anciennes et matures, donc qui ont plus de 200 ans d'existence et qui présentent des arbres qui sont à la fois vieux, gros, avec pas mal de bois morts.
0: Comment est-ce que vous faites justement pour les identifier et ensuite pour les préserver?
1: En fait, on a des massifs forestiers qui sont repérés sur la région Bourgogne-Franche-Comté. Et ensuite, on va aller en fait faire des repérages sur carte photographie aérienne. Et on va aller sur le terrain vérifier que ces forêts sont bien à la fois anciennes et matures pour rentrer dans le cadre de ce programme-là.
0: Mais ce sont des forêts qui appartiennent au parc privé ?
1: Non, on se positionne, oui, sur des forêts qui sont privées. Quand il y a des opportunités, des ventes qui se font, en fait, on va se positionner pour acquérir ces forêts et les préserver sur le long terme. Donc, en fait, on va laisser ces forêts en libre évolution. On va pas intervenir sur la végétation. Il y aura pas de coupe. Le seul type de coupe qui peut éventuellement être fait, ça va être des coupes de sécurisation s'il y a des axes, des routes qui passent à côté. Donc là, l'objectif, c'est vraiment libre évolution.
0: Je crois d'ailleurs que la plus grande forêt que vous possédez dans ce programme national se trouve dans le territoire de Belfort.
1: C'est un site qui fait 110 hectares, mais qu'on a acquis l'année dernière, qui se trouve sur la commune de Le Puy, donc tout près du Ballon d'Alsace, qui s'appelle la forêt du Lys. C'est un nom assez sympa, avec des peuplements mixtes, feuillus, résineux, beaucoup de gros bois, beaucoup de bois morts, des enjeux importants en termes de conservation d'espèces. On a des espèces d'oiseaux notamment qui sont en jeu là-bas.
0: Vous avez lancé l'année dernière, à l'occasion de la Journée internationale des forêts, en mars 2025, un appel aux dons. Est-ce que ce programme est toujours d'actualité?
1: C'est une souscription qui est permanente, en fait, un appel aux dons qui va durer plusieurs années et dont l'objectif est de récolter un maximum de dons des citoyens qui veulent rejoindre le programme et prendre une part active dans la préservation des vieilles forêts de territoire.
0: Et justement, si on veut suivre tout ce programme et puis s'informer sur l'avancée de vos travaux, comment est-ce qu'on peut faire?
1: Alors, vous pouvez vous inscrire à notre newsletter, donc en allant directement sur notre site internet cen-franchecomté.org.
0: Et si on veut rencontrer vos bénévoles, est-ce que c'est possible?
1: Alors, c'est possible de nous rencontrer à Seloncourt. On a une antenne là-bas.
0: Merci beaucoup, Nicolas Pettini.
1: De rien, avec plaisir.
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2: Parfois dès l'enfance, on connaît son destin. Lionel Terray est à Grenoble le 25 juillet 1921. Sa famille, aisée, envisage pour lui un futur bourgeois, alors que lui n'a déjà que la montagne en tête. À 3 ans, il chausse les skis. À 5 ans, il cherche à escalader tout ce qu'il croise. Durant sa jeunesse, le grenoblois sèche régulièrement l'école pour aller crapahuter en montagne.
3: Du coup,
2: son déménagement à Chamonix pour accompagner son père malade ne va pas arranger les choses. À seulement 12 ans, il devient chef de cordée pour la première fois. Parallèlement, il se lance dans les sports de glisse et se taille en grandissant un petit palmarès, notamment en combiné des centres slalom.
4: Ça c'est mes skis, ils ont fait deuxième à Grand Montana, ces skis-là. Oh, j'ai une pêche les gars. Wouh !
2: Nous sommes alors en 1941, la future légende de l'alpinisme rentre à la formation Jeunesse et Montagne, ancêtre de l'UCPA. En plus de vivre pleinement sa passion, c'est là qu'il va rencontrer l'un de ses futurs grands amis, Gaston Rébuffat. C'est une nouvelle conception de la montagne que Lionel Terray découvre. Rébuffat, en avance sur son temps, anticipe déjà les ascensions de grands sommets. Pendant plusieurs années, les deux hommes alterneront expéditions en montagne et travail dans la ferme de Lionel. Leur coopération prendra une pause à la fin de la guerre. Lionel Terray entre dans la résistance où il intègre la mythique compagnie Stéphane.
5: Et bonjour !
2: Un groupe spécialisé dans le combat en montagne, encadré par les meilleurs alpinistes du moment. Leurs actions durant le conflit deviendront d'ailleurs une référence dans le domaine de la guérilla.
6: C'est le genre de type qui boirait un bidon d'essence pour pouvoir pisser sur ton feu de camp.
2: Après la guerre, la libération passion pour Lionel Terray, elle est autant politique que professionnelle. Il se lance définitivement et complètement dans l'alpinisme. Instructeur à l'école de haute montagne, moniteur de ski, puis guide de haute montagne, il aspire à protéger ce qu'il y a de plus important pour lui, sa liberté.
3: Belle activité, beau projet.
2: Il s'associe à cette époque à celui qu'il découvre lors d'une ascension et qui ne le lâchera plus, Louis Lachenal. Alliance de l'audace de Lachenal et de la réflexion de Terray, le duo démarre une des plus grandes épopées de l'ascension des Alpes.
5: Je vais faire le maximum, je me lance, je suis prêt.
2: Cette cordée mythique enchaîne les performances et les records. La face nord des Grandes Jorasses, l'éperon nord des droites, la terrible face nord de Lager en Suisse qui leur prend seulement 2 jours.
6: Plus que quelques kilomètres et bientôt nous serons dans une bonne auberge.
2: Après ce dernier exploit, il est alors temps pour le duo de fusées alpines de se tourner vers un autre défi, direction l'Himalaya. Il participe à la seconde expédition pour tenter de monter au sommet de l'Annapurna, soit la première fois qu'un homme marcherait au-dessus de 8000 mètres. L'expédition est un succès. Si Herzog et Lachenal sont les seuls à atteindre le sommet, Lionel Terray jouera un rôle considérable de soutien, notamment en portant son ami qui avait les pieds gelés pendant la descente du sommet. Les Français rentrent à Orly et sont accueillis en héros.
7: J'avais des papillons dans le ventre, c'est comme ça.
2: Pendant les 14 années qui suivront, Lionel Terray continuera de réaliser des exploits. Que les sommets impossibles soient dans les Andes ou dans l'Himalaya, il laissera sa marque dans l'histoire de l'alpinisme.
8: Ce Lascar est une légende comme le grand Manitou.
2: Et quelle que soit l'altitude ou l'expérience, le danger est toujours là. Le 19 septembre 1965, dans le Vercors, Lionel Terray chute avec un ami lors de l'ascension des arêtes du Gerbier. Leurs corps sont retrouvés quelques jours plus tard. Le monde de l'alpinisme se rendra à Chamonix, où le Grenoblois sera inhumé pour lui rendre hommage. Lionel Terray, l'un des plus grands alpinistes de l'histoire, est un Isérois, illustre Isérois.
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10: Le temps de vous lire en marseillais. Bonjour Médéric.
9: Bonjour Philippe. C'est notre linguiste marseillais. Donc on va jouer ce matin un peu comme des enfants.
10: Oui, tout à fait. Alors vous savez à quoi jouent les enfants en ce moment? Enfin ces jours-ci, ces temps-ci.
9: Ces temps-ci, bah, avec le smartphone, ouais. Jeux, voilà quoi.
10: Les tablettes, les jeux vidéo, etc. Ouais. On est d'accord. Bon, les tout petits jouent encore avec des voitures, des robots, des trucs Pokémon, etc. Voilà. Alors autrefois, alors non, je vais pas faire celui qui grommelle à mon réguignard.
11: C'était mieux avant. C'était mieux avant, c'est ça.
10: Non, mais je vais vous parler quand même des réguignards. Les Réguignaires de Luberon, c'est une association provençale qui, comme son nom l'indique, regroupe des amoureux de la culture et de la langue provençale, des gens du Luberon, qui s'appelle avec autodérision donc les Réguignaires, en gros les râleurs. Hein. Eh bien, la présidente de cette association est bien connue chez nous, il s'agit de Claudette Ocelli, aussi connue sous le nom de Mamette, dont on a entendu la voix sur notre antenne pour nous apprendre un peu de provençal. Avec ses Réguignaires, elle organise jusqu'au 14 mars à Pertuis, à l'espace de Croze, une exposition appelée Joe et Jugué d'Antan, qui propose de retrouver des jeux et jouets d'Antan et avec leur petit nom en provençal. Alors, autrefois, les minots jouaient à Oda, au dé, au Baoduf, au Toupie ou au Kille. Il y avait les osselets aussi. Alors, je me souviens que mon frère jouait, j'ai toujours trouvé ça bizarre, les osselets. Mmh. Mais voilà, ça a disparu, j'ai l'impression.
9: Oui, c'est vrai.
10: Non, voilà, on ne voit plus ça. Jouer aux osselets, c'est Djuga, Djibotrao et Mélisa Ousset. Par contre, les billes, on y jouait encore. À mon époque, on prisait les gros galops comme ça et on tirait les soldats Starlux.
9: Ouais,
10: ça aussi, voilà.
9: Ouais, ouais.
10: Ou on jouait au pot. Enfin, bref, voilà, j'adorais les billes. Dans la cour de récré, je pense qu'on jouait encore à la marelle ou à la corde persaouta, je traduis pas. Mais probablement plus aux yeubanda, les yeux bandés au Colin Maillard, qu'on appelle aussi Kukuruma. On dirait une chanson Kukuruma. En revanche, on fait encore liser Skundai, le jeu de cache-cache, à partir du verbe s'escoudre, se cacher. Et on dit parfois, va t'escoudre, va te cacher. On joue aussi à la poupée, la titeille, dans son ousta ou des titeilles, sa maison de poupée, ou bien avec une poupoune pour Djuga à la mama, là non plus, je traduis pas. Quand j'étais minot, j'adorais jouer avec les taraillettes, la dinette, mais aussi à la marchande. J'avais d'ailleurs un bel établi de marchande et je vendais à ma mère, à ma grand-mère, plein de beaux fruits et légumes en plastique, ou du poulet, ou en plastique, ou du fromage en plastoc, avant la malbouffe, vous voyez, il y avait déjà tout prévu. Tous ces jeux d'enfants d'hier ou d'avant-hier sont présentés à l'exposition Joe et Jugué d'Antan à Pertuis jusqu'au 14 mars pour ce... Et samedi, donc demain, il y aura en plus un grand jeu de piste sur le double thème du parler provençal et des jeux d'enfants dans les rues de Pertuis, mais aussi du Motus. Tous les t-shirts, toute l'après-midi, nous serons sur place avec mon collègue Bla pour vous faire jouer à Motus en mode démo ou initiation. Mais il y aura aussi un Motus en live, en public, avec les meilleurs joueurs de Motus à défier. Alors, de mon temps, on jouait à cache-cache, et celui qui comptait, on disait qu'il pégait. On disait, allez, c'est toi qui pègue. Ouais. Et on joue aussi à faire des moulons dans la cour. Et pour signaler un attroupement, on crie moulon. Donc ce samedi, moulon à Pertuis.
9: Allez, moulon.
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